0: On mérite une pause café. Et devant la cafetière, votre cousin regarde attentivement le café couler. Ça s'appelle une sentinelle de cafetière. Et là, il se retourne et dit « Bon, t'es déjà debout ? Il fait corps noir, t'as qu'est ta lit ou quoi ?» Ne paniquez pas, Wikiz est fait là pour vous aider. T'as qu'est ta lit. C'est une réflexion semi-désagréable, parce qu'il y a plusieurs niveaux de réflexion désagréable. Ça dépend de l'heure qu'il est, du temps qu'il fait. Admettons, il fait 27 degrés à l'ombre, et ben c'est l'heure de « fais pas chier ». Ou alors, il y a 3 grammes à quart. Et ben c'est pas la peine de se demander pourquoi il est désagréable d'un seul coup, c'est parce qu'il n'y a plus de canette.
1: Exemple.
0: Vous avez la réflexion désagréable qui serait « t'es déjà debout ? Ah, retourne te coucher, c'est pas le jour à me faire quiller du côté de la cafetière. Hein. » La réflexion pas désagréable, t'es déjà debout. Oh bah alors, j'ai fait du café pour un régiment de soldats, t'inquiète, assis-toi, je te ramène un jet. Réflexion semi-désagréable, bah t'inquiète, t'as lit ou quoi ? Petite phrase qui présuppose que pour que vous parvinciez à vous lever tôt, il faille forcément que vous fûtes tombé du lit. Vu que vous n'êtes pas totalement du Nord et que forcément tout ce qui est au sud du péage d'Arras possède un degré de fainéantise qui augmente au fur et à mesure qu'on s'approche de la Côte d'Azur. Ou là-bas, pour se lever tôt, bah, faut pas qu'ils quittent leur lit, hein, mais qu'ils descendent en rappel. Allez, au revoir hein, et à une baisse à ma reine.
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4: Connaissez-vous la légende du chat-huant du Morvan ? On vous la raconte avec Sandra Amani, l'auteur des légendes et mystères du Morvan aux éditions Temps Impossible. Bonjour Sandra.
5: Bonjour Charlotte.
4: Dans le Morvan, on peut croiser un rapace étonnant, le chat-huant, un cousin du grand-duc et de la chouette.
5: Effectivement, vous savez, dans le passé, on clouait ces animaux aux portes des granges pour chasser le mauvais sort.
4: Oui.
5: Cependant, cet oiseau n'a pas toujours eu l'apparence qu'on lui connaît aujourd'hui. À une certaine époque, on le surnommait d'ailleurs le Bel Ardent.
4: Racontez-nous.
5: Le Bel Ardent était l'un des plus beaux oiseaux du règne animal. Aucun autre volatile n'égalait sa beauté. Son plumage était pourpre et or. Ses yeux brillaient comme des diamants. L'hirondelle, en le voyant, maudissait ses ailes noires. Le rouge-gorge enviait sa splendeur. Mais cette beauté se voyait toujours de loin. Personne n'avait encore jamais réussi à attraper un Bel Ardent dans le Morvan. La légende raconte que cet oiseau était immortel. Malheureusement, le Bel Ardent avait très mauvais caractère. Égocentrique, narcissique. Il était en fait très seul. Par un soir d'été, un rossignol curieux se pose sur une branche de hêtre juste à côté de celle où se reposait le beau volatile.
6: Mais sire, je suis désolée de troubler votre repos, mais me ferez-vous l'honneur de m'accorder quelques instants ? J'aimerais deviser un peu avec vous.
5: Le Bel Ardent lui jeta un regard dédaigneux et méprisant. Mais pour qui se prenait donc ce cuistre ? Dérangé dans son sommeil, il n'était pas très disposé à perdre son temps avec un rossignol, d'autant plus que le chant cristallin de son voisin le rendait un peu jaloux. Lui-même n'avait pas été doté d'une aussi divine voix, et il le regrettait vivement.
7: « D'accord !»
5: répondit-il finalement.
7: « Mais dépêche-toi ! Je n'ai pas le temps de m'attarder sur les requêtes des gringalets de ton espèce, rossignol !»
6: « Ne vous inquiétez pas !»
4: lui répondit le petit oiseau brun.
6: « J'aimerais juste que vous me donniez l'une de vos superbes plumes. Mon épouse rêve de décorer notre nid avec et je lui ai promis que je ferai tout pour accéder à son souhait. Oh, pas la plus grande, bien sûr. Une petite plume de votre magnifique robe fera l'affaire. »
7: « Te donner l'une de mes plumes ?»
5: s'écria l'orgueilleux, outré devant tant de hardiesse.
7: « Jamais personne ne m'a fait l'affront de réclamer un tel présent. Hors de ma vue, mendiant, et que je ne te vois plus. Dis à ton épouse que je n'ai pas pour habitude d'accéder à des requêtes aussi insolentes. »
5: Choqué par tant de violence, le rossignol s'enfuit en poussant des petits cris. Ses compagnons, qui attendaient fébrilement son retour, le rejoignirent pour le consoler. L'affaire s'ébruita parmi les oiseaux et arriva bientôt aux oreilles du créateur.
7: Si je ne freine pas les élans de ce prétentieux,
8: songea-t-il,
7: il dominera bientôt tous ses semblables et se moquera totalement de moi. Il est de mon devoir de lui donner une leçon avant que le pire ne se produise.
4: Vient alors le jour de la rencontre entre Dieu et le bel ardent. À votre avis, comment l'oiseau du Morvan va-t-il s'en sortir face au Créateur ?
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4: Avec son plumage pourpré or, ses yeux brillants comme des diamants, on retrouve l'oiseau, le bel ardent du Morvan face au Créateur. Une histoire de Sandra Amani extraite des légendes et mystères du Morvan aux éditions des Temps Impossibles.
9: Le bel ardent, imbu de lui-même, n'avait même pas peur face au Tout-Puissant.
7: Oiseau sans âme, je vais t'apprendre l'humilité. Désormais, tu ne susciteras plus la jalousie de tes congénères. Bien au contraire, ceux-ci détourneront le regard lorsqu'ils te verront. Va-t'en d'ici, et surtout, ne t'attarde pas de suite au bord d'un ruisseau ou d'un étang du Morvan. Tu risquerais de t'y noyer en contemplant mon œuvre.
9: Furieux, le bel ardent redescend alors sur terre. Autour de lui, les autres oiseaux commençaient déjà à chuchoter.
10: Oh, mais regardez-moi cet étrange oiseau !
4: S'exclame un petit moineau.
10: Il est vraiment laid ! Même les chauves-souris ont plus de charme que lui !
8: Dit une hirondelle.
9: Les autres oiseaux éclatèrent de rire avant de regagner la forêt.
11: Qu'est-ce qu'il est moche !
9: Pendant ce temps, le bel ardent cherchait un endroit pour se reposer. Sa rencontre avec Dieu l'avait agacé et il fomentait déjà une vengeance. Il arrive alors près d'un grand lac du Morvan. Soudain, posé sur la rive, il baisse les yeux. Aussitôt, il pousse un cri de terreur. Horrifié, il se demande qui est ce monstre qui le regarde. C'est alors qu'il comprend. L'horrible oiseau n'était autre que lui-même. Des plumes sombres avaient remplacé le somptueux plumage pourpre. Les yeux de diamant n'étaient plus que deux trous noirs, sans vie. Un chagrin immense le secoua au souvenir de sa splendeur d'antan. Non loin de là, une jeune bergère rentrait ses moutons. Elle s'arrêta près du ruisseau où s'attardait le prince déchu. Elle sursauta en le voyant.
12: Quel oiseau affreux ! On était ressorti tout droit de l'enfer ! Un chat-huant, à n'en pas douter, une vraie créature diabolique. Vite, fuyons, avant qu'il ne nous fasse du mal.
9: En arrivant à Saint-Léger-Vauban, elle fit le récit de sa rencontre avec le fameux chat-huant. À partir de ce jour, le bel ardent fut appelé ainsi. Le jour, il se cachait pour ne pas être vu, et le soir, il rôdait autour des chaumières en quête de nourriture. En plus, il n'était plus immortel. Ultime punition divine.
4: Mais l'histoire ne s'arrête pas là.
9: Souvenez-vous du petit rossignol qui avait demandé une des plumes du bel ardent. Un soir, en croisant le chat-huant pleurant, il lui dit
10: « C'est vrai que tu as été bien méchant avec moi, mais j'ai pitié de toi et si tu le souhaites, je passerai les nuits d'été à tes côtés. Peut-être que mon chant allégera un peu tes souffrances. »
9: Le chat-huant accepte, soulagé d'avoir enfin trouvé un confident. Il ignorait encore à quel point, au cours des siècles, il serait rejeté et maudit.
4: Son calvaire ne faisait que commencer.

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2: Bonjour Arnaud Fromage.
3: Bonjour, bonjour à tous.
2: La nécessaire minute comptoise, c'est maintenant. C'est vous que j'ai vu tout à l'heure, le doigt dans le pot à pâte à tartiner. C'est quand même pas très propre, tout ça.
3: Je sais, mais que voulez-vous, c'est tellement bon et tellement régressif, la pâte à tartiner, du chocolat, des noisettes et plein d'huile. Bon, ça aide pas à rentrer dans du 38, mais flûte à la fin, il faut savoir se faire plaisir. Et surtout, cette merveille a bien failli ne jamais exister.
2: Alors comment ça, à cause de Monsieur Ferrero, c'est ça?
3: Non, lui, il y est absolument pour rien, ce serait plutôt à cause de l'homme de Néandertal. Je vous explique. L'année dernière, des scientifiques de l'université d'Aarhus au Danemark se sont mis en tête de reconstituer le paysage et d'identifier les essences de plantes qui poussaient en Europe il y a 100 000 ans avant l'arrivée de l'homme. Pour cela, ils ont collecté des pollens anciens, les ont analysés et les résultats ne sont finalement pas si surprenants que ça. On y retrouve du tilleul, du hêtre, du charme et donc bien sûr des noisetiers. Beaucoup de noisetiers même, l'arbuste prolifère en effet dans les plaines, hors des forêts. Alors, il faut s'imaginer qu'à cette époque, l'Europe était remplie de hordes de bisons, de rhinocéros, d'éléphants de 4 mètres de haut qui pouvaient peser jusqu'à 13 tonnes, autant dire des débroussailleuses. Des animaux géants qui, en empêchant la forêt de tout grignoter, assuraient ainsi indirectement un espace pour les noisetiers. Bon, les années passent, et il y a 45 000 ans, l'homme quitte son berceau africain pour gagner l'Europe. Les premiers humains s'habituent à leur nouvel environnement, ils commencent à chasser les grosses bestioles. Aucun risque pour ces espèces, les humains sont bien trop peu nombreux pour représenter le moindre risque. Mais il n'empêche que ça commence à modifier légèrement l'équilibre en place. Moins de grands animaux, moins de défrichage, donc plus de forêts et moins de noisetiers. Si bien que, nous dit encore l'étude, ils sont passés pas loin de l'extinction.
2: Alors qu'est-ce qui a sauvé les noisetiers justement, Arnaud ?
3: Eh bien, ces mêmes humains. En effet, alors que les noisetiers étaient sur le point de disparaître, nos ancêtres ont commencé à développer ce qu'on appellera plus tard l'agriculture. Or, le bois de noisetier, c'est très pratique si l'on veut se fabriquer des outils, des armes, réaliser un peu d'artisanat ou tout simplement manger des noisettes. Les premiers hommes ont donc commencé à les cultiver, sauvant ainsi les noisetiers de la disparition. Alors, aujourd'hui, on n'a plus d'éléphants sauvages de 4 mètres de haut en Europe, mais heureusement, il nous reste les noisettes. La pâte à tartiner peut donc exister et ma journée peut commencer.
2: Ouf, je suis rassuré aussi parce que le petit déjeuner n'aurait pas la même saveur. Sinon, merci beaucoup Arnaud Fromage et heureusement également qu'on n'a plus d'éléphants. Eh bien, à demain, je crois.
3: À demain.
2: Bah oui, c'est ça, demain pour la nécessaire minute comptoise en réécoute, évidemment, sur l'application ici et sur ici.fr.
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1: Anthony est un enfant de Galeria. Et au village, il a tous ses souvenirs.
2: J'ai grandi ici depuis mon enfance. J'ai toujours vécu ici. J'ai été à l'école à Galeria. Et j'ai essayé de m'investir associativement à Galeria. Donc voilà, c'est pour cela qu'on a repris il y a maintenant 2 ans avec des amis à moi d'ici, des jeunes de Galeria, l'association du village qui se nomme l'Asso Dufalazor Minkou. Donc c'est vrai qu'on met plutôt en avant tout ce qui est associatif pour Galeria, pour les jeunes, les futures générations et les plus anciens bien sûr. Donc on essaye de faire vivre Galeria au maximum en toute saison.
1: Et l'association propose plusieurs rendez-vous sur l'année.
2: Des balles, on fait 2 à 3 balles par saison en été. On fait également des concours de boules qu'on fait pareil en été. Et on a aussi également des concours de belote ainsi que des concours de beach soccer.
1: Le but, réunir les gens et les générations.
2: C'est plus ou moins difficile dans certains points. Mais bon, c'est vrai que quand on fait un bal, il va y avoir toute génération. Pareil pour des concours de boules, ceux qui aiment jouer aux boules. La belote, c'est vrai que ça rapproche vraiment pas mal de monde parce qu'on a beaucoup d'anciens qui jouent. On a appris avec eux. On joue tout le temps avec eux, que ce soit au bar, à la maison. Voilà, c'est vrai que ça rassemble vraiment beaucoup de monde et c'est très important. Il y a plus de locaux qui participent à ces événements qu'au tourisme, quoi, on peut le dire.
1: Parallèlement à son engagement associatif, Anthony est étudiant à Corté.
2: Je suis en 2e année de technique de commercialisation en BUT. Alors à côté de ça, je suis aussi impliqué pour les pompiers volontaires à Galeria. Donc je suis pompier volontaire, ça fait maintenant 1 an que je suis rentré. Donc c'est vrai que ça m'aide beaucoup, que ce soit pour le village, pour le lien avec les gens, parce que vis-à-vis de ma famille ou les gens du village, c'est très important pour moi. Donner ma passion, apporter de l'aide aux personnes qui sont en cas de danger, être là et présent pour les gens d'ici, ça me tient vraiment beaucoup, beaucoup à cœur.
1: Anthony ne quitterait pour rien au monde son village.
2: Alors, ma vision sur le village, c'est que c'est un très bon village avec une très bonne mentalité. On essaye de le refaire vivre d'ailleurs, beaucoup plus qu'avant. Il faut continuer sur cette voie-là et on est bien parti pour mettre en avant Galeria.
1: Anthony Spinoz y fait partie de ces jeunes du village qui comptent pour l'avenir de Galeria.
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3: Printemps 1907, le midi viticole se soulève. À l'origine de la révolte des vieux. Surproduction, concurrence de l'Algérie, vin frelaté, coupé ou chaptalisé, prix qui s'effondre, les vignerons n'en peuvent plus. C'est dans l'Aude que le mouvement se structure, dans le village d'Argelière, sous Marcelin Albert est viticulteur et cafetier. Avec des vignerons du Minervois, il crée le comité de défense viticole qui organise la toute première manifestation.
4: Hey, au vin artificiel, vive le vin naturel.
3: Le 11 mars 1907, ils sont 87 derrière lui. Quelques jours plus tard, les voilà 300 à Salel d'Aude. Le comité décide alors de faire un meeting chaque semaine dans une commune différente. Marcelin Albert est un orateur qui galvanise la foule. Ils sont 600 à manifester à Bise Minervois le 31 mars, 1000 à Ouveillon le 7 avril, 5000 à Coursan le 14 avril, puis 10000 à Capestan, 25000 à Lézignan, 80000 à Narbonne où le maire Ernest Féroul s'engage à son tour, 150000 à Béziers où ont lieu de nombreux incidents, 180000 à Perpignan, 200000 à Carcassonne, 250000 à Nîmes le 2 juin et dit-on entre 600 et 800000 manifestants à Montpellier le 9 juin 1907. Et des vignerons, commerçants, ouvriers, employés, on estime qu'un languedocien sur deux était sur la comédie ce jour-là. Une marée humaine. L'évêque de Montpellier fait même ouvrir les portes de la cathédrale et des églises pour que les gens y trouvent refuge. Malgré la démission de près de 400 maires, des débats houleux à l'Assemblée nationale, l'État fait la sourde oreille. Face à la menace d'insurrection, Clémenceau, président du Conseil, envoie l'armée à Narbonne. Bilan, 6 morts et 33 blessés. Mais le soir du 20 juin, les soldats du 17e régiment d'infanterie se mutinent et refusent de tirer sur les manifestants sous les acclamations des Biterrois. Clémenceau n'a alors plus le choix. Il accepte de rencontrer Marcelin Albert et lui promet de porter une loi anti-fraude en échange du retour au calme. Mais le tigre, malin, glisse au leader de la contestation un billet de 100 francs pour prendre le train pour rentrer dans le sud. Et s'empresse de le raconter à la presse. Cette obole humiliante qu'Albert a eu la maladresse d'accepter lui vaudra d'être conspué par les siens, accusé de s'être laissé acheter. La loi protégeant le vin naturel contre les vins trafiqués est adoptée, les viticulteurs sont exonérés d'impôts sur les 3 années passées, les émeutiers sont amnistiés. Quant à celui qui avait rassemblé tout un peuple qui voulait vivre du travail de sa terre, Marcelin Albert, héros déchu, il s'exilera pour plusieurs années en Algérie.
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5: En 1994, c'est bien simple, en cette journée du 4 juin, c'est tout Carpentras qui attend la rockstar. Allez vous enfiler votre blouson de cuir, montez sur votre Harley Davidson, la balade commence. Et il faut remonter à 1992 pour bien comprendre la venue de Johnny Hallyday chez nous. C'est à cette date qu'il fonde avec un ami son premier groupe de bikers, les HDC Desperados. Ouvert à tous, et tous ceux qui ont une Harley Davidson, l'association va se rassembler à Carpentras pour la première fois, donc 2 ans plus tard, en juin 1994. Carpentras, bah oui, parce que l'un des meilleurs amis de Johnny Hallyday, c'est Joe Rodriguez. Alors, son nom ne vous dit peut-être pas grand-chose, mais ce carpentracien de naissance est le garde du corps de Johnny Hallyday pendant 5 ans. Et c'est vrai qu'il partage, comme Johnny, la passion des Harley. Ils ont même des tatouages en commun. En ce 4 juin 1994, notre ami Joe Rodriguez se marie.
6: Au nom de la loi, je vous déclare unis par le mariage.
5: Et il choisit qui en témoin ? Bah, Johnny Hallyday. Et voilà, c'est comme ça que Carpentras voit arriver depuis le Var des milliers de motos, tour de ville, mairie de Carpentras, centre-ville, c'est juste la folie. Ce que vous entendez là, c'est un extrait du reportage d'une chaîne câblée de l'époque qui suit le voyage de Johnny et de ses copains bikers. Cette visite aux allures de chef d'État impressionne une partie des Carpentrasiens. Et d'ailleurs, il suffit de parler aux commerçants et aux habitants d'aujourd'hui pour comprendre ce souvenir de cette journée juste dingue. En fin de journée, Johnny, au bras de son épouse à l'époque, Adeline Blondeau, et de son producteur Jean-Claude Camus, prend la direction de l'hippodrome Saint-Penchon où se déroulent les courses hippiques. Là-bas, c'est presque 30 000 personnes qui l'attendent. Un mini-concert est organisé et Johnny, il faut le dire, il s'éclate. 6 titres chantés par la star, qui est ensuite rejoint par le guitariste Paul Persson. À l'époque, c'est l'animatrice Sophie Favier qui présente ce concert. L'entrée est de 50 francs et pendant 3 jours, c'est juste la folie, la fête ne s'arrête pas. Johnny partira avec Adeline en hélicoptère à la fin de ce week-end. Alors figurez-vous que j'ai pas mal cherché et ce n'est pas la première fois que Johnny chante à Carpentras. Il était déjà venu en 1961. À l'époque, il se produisait Place de la Mairie dans un tour de chant organisé par l'Association des commerçants. Il était alors âgé de 18 ans.
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2: À quoi servent les maths?
3: Par exemple, si on est coiffeuse, pour faire payer ses clients, au lieu que de prendre une calculette, le faire de tête comme ça le plus rapidement, comme ça on n'utilise pas trop notre téléphone. Puis c'est intéressant les mathématiques.
4: Moi je trouve que ça sert à tout et à rien. Les profs, ils disent faut savoir convertir, mais ça sert à rien quand on est grand en fait.
5: Dans n'importe quel métier, il faut savoir les maths. Convertir, si, il faut. Parce que ça se trouve, à un moment donné, l'occasion, elle va venir, tu vas pas savoir et ça va être compliqué. Et moi, je préfère les maths que le français.
6: Moi, je me dis, c'est comme toutes les autres matières. Plus tu sais de choses et tu es bon en maths, français, grammaire, plus tu auras plusieurs métiers à ta disposition.
7: J'ai jamais trop aimé les maths, mais je sais que je pense que ça va beaucoup servir.
8: En fait, les maths, c'est une des premières matières à être inventée. Les maths, c'est la base de l'école.
9: Pour payer quelque chose, il faut se servir des maths pour, par exemple, compter les pièces, les billets, etc. En fait, les maths, il y a beaucoup de choses qui servent à beaucoup de choses. Il y a des choses où tu vas jamais t'en servir en mathématiques, quoi. Par exemple, la géométrie, tu t'en sers que dans quelques métiers. Tu vas pas t'en servir dans tous les métiers du monde.
10: On était parti à Cultura et j'avais pris des sous, mais j'avais mal compté. Donc, je demandais à ma mère de payer parce que j'avais pas assez. Mais du coup, faut compter tout, faut compter les centimes et les euros et tout ça.
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11: Nous sommes dans les années 1970. Un ovni se pose à Chasseneuil. Dans cette soucoupe volante, attention, pas d'extraterrestres, mais des gens en maillot de bain.
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12: Vincent Bretagnol.
11: Cette drôle de piscine en forme d'ovni est ce qu'on appelle une piscine tournesol. En fait, il s'agit d'un modèle qui a poussé en France dans les années 70 et qui a pour origine un programme lancé par l'État en 1969. Ce programme, nommé 1000 piscines, intervient dans un contexte marqué par deux événements. D'abord, le fiasco des nageurs français aux Jeux Olympiques de Mexico en 1968. Ensuite, plusieurs noyades tragiques impliquant des enfants. Résultat, il faut apprendre à tous les Français à nager, vite et partout. Pour cela, un concours est lancé afin de concevoir des équipements innovants, économiques et facilement reproductibles. Et le type tournesol est l'un des plus caractéristiques. Il est l'œuvre de l'architecte Bernard Scholler. Alors attention, 1000 mètres carrés au sol, 6 mètres de haut, cette piscine était révolutionnaire à l'époque. Il faut imaginer 36 arches métalliques qui soutiennent un dôme de plastique en partie escamotable et pivotant afin de profiter au maximum du soleil, d'où son nom, le tournesol. Dedans, on retrouve tout le nécessaire, un bassin de 25 mètres, des vestiaires, des douches, bref, un vrai vaisseau spatial aquatique.
13: Cette piscine tournesol de Chasseneuil-sur-Bonnieure était-elle le seul modèle construit dans notre région?
11: En France, entre 1972 et le début des années 80, il y en a eu 183 construites sur les 250 prévues au départ, dont 18 en Nouvelle-Aquitaine. Mais attention, la moitié a déjà disparu, à l'image de celle qu'il y avait à Châtel-Aillon-Plage. Il faut dire aussi que ces piscines tournesol, elles ont tendance à mal vieillir. Maintenir ces structures à flot, sans mauvais jeu de mots, coûte cher et les rénovations ne sont pas toujours simples à réaliser. C'est pour cela que la piscine tournesol de Chasseneuil est un vrai petit morceau de patrimoine des Trente Glorieuses, toujours bien vivant avec près de 40 000 usagers par an. Les gens sont sensibles à son charme rétro-futuriste, à ses petits carreaux de faïence ou à ses grands hublots. Alors en cette fin d'été, si vous passez du côté de Chasseneuil, n'hésitez pas à aller piquer une tête dans cet ovni.
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12: On part en Vendée ce matin à Bouin, tout près de Beauvoir-sur-Mer et Noirmoutier. Voici François, conteur d'histoire depuis 1987. Il transforme chaque balade en un voyage dans l'imaginaire. Il fait naître des histoires qui touchent petits et grands, mêlant tradition locale et émotion. Une passion présente depuis très longtemps pour François.
14: Ça vient de très loin, ça vient de ma grand-mère qui racontait des histoires à mon papa et de mon papa qui nous racontait des histoires quand on était petit, notamment une histoire que ma grand-mère lui racontait, l'histoire de Jean sans peur. C'est l'histoire d'un petit garçon qui part de chez lui et qui rencontre le diable.
12: Oh
14: ouais. Et c'est la première histoire que j'ai racontée devant un public. Et en fait, c'est là que j'ai réalisé que j'avais un don pour le conte.
12: Ça se sent, le fait d'avoir ce don pour raconter les histoires, c'est parce que c'est pas donné à tout le monde.
14: Alors pour moi, c'est donné à tout le monde, mais en fait, c'est une passion et puis c'est un plaisir d'emmener des gens juste avec l'imaginaire, avec très peu de décors et juste avec les mots. Alors moi, j'adore les mots. J'attache énormément d'importance aux mots, à leur sens. Et quand j'invente une histoire, eh ben, je choisis mes mots avec beaucoup de rigueur.
12: On est d'accord, c'est votre métier, François.
14: Alors c'est mon métier, c'est devenu mon métier un peu après. Donc moi j'ai eu un parcours où j'ai vécu une vingtaine d'années à la montagne, du côté de Bourg-Saint-Maurice, et j'étais gardien de refuge. Ben, je racontais des histoires au refuge aux gens, le soir, à la veillée. Et ils remontaient au refuge pour que je raconte mes histoires de colporteur d'histoires.
12: Quelle émotion justement vous recherchez à travers vos histoires, vous ?
14: Le rire, la joie. Et aussi, un des grands messages, c'est de dire qu'on peut toujours se relever. Que dans chaque épreuve de la vie, on peut trouver quelque chose qui va nous faire rebondir.
12: Alors, elle est où la part de vérité là-dedans ?
14: Alors, dans le conte, il y a toujours de la vérité. D'abord, la première vérité, c'est le vocabulaire.
12: Ouais.
14: L'autre vérité, c'est que, ben, effectivement, dans la vie, on peut toujours s'en sortir. S'émerveiller de quelque chose, même quand on pense que tout est fini, qu'il n'y a plus d'espoir. Qu'il y ait plein de vie, même dans un lieu qui est quand même assez rigoureux.
12: Comment la Vendée vous inspire, vous, pour vos histoires ?
14: Ah ben, la Vendée, c'est mes origines, c'est ma famille, c'est mes oncles et tantes chez qui je suis allé beaucoup en vacances, c'est les bisous de mes grands-mères. Quand, après 20 ans en Savoie, je suis revenu en Vendée, je suis allé boire un café sur la route, et là, j'ai entendu l'accent. Un accent vendéen qui est très maternel, qui est très affectueux, qui est très affectif.
12: Comment vous imaginez votre avenir, tout simplement, François ?
14: 56 ans, j'ai encore une trentaine d'années à travailler.
12: Ouais, vous êtes un jeune homme.
14: Voilà, je pense qu'à 90 ans, ben, j'aurai la barbe encore un peu plus blanche, les cheveux tout blancs, mais je pense que je continuerai à faire des balades comptées au port du Bec, au port des Champs, à la Couplace, etc. Parce que ben, c'est pas un métier facile où on gagne des millions, ça c'est un choix. Et par contre, ben, c'est toujours le bonheur de faire rêver les gens, de les faire rire, énormément rire.
12: François, c'est un personnage attachant et généreux. Avec lui, une simple promenade devient un moment hors du temps.
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1: Comme ils sont susceptibles d'entendre ce petit cours, je vais faire attention, je vais être sympa avec nos chers petits anges aujourd'hui.
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1: Pote Péplard. Garçon ou fille, c'est la question que tous les futurs parents entendent évidemment. Bah, dans tous les pays du monde, quand on attend un heureux événement, l'entourage demande souvent « Anéhé, alors, pote Péplard, hein ?» Garçon ou fille, ça permet de choisir, de bien choisir le cadeau de naissance évidemment. Pote, c'est un gars, leur pote. En breton, ça fonctionne à tout âge. Leur pote, un gars ou un garçon. Et plard, leur plard, c'est une fille ou une femme d'ailleurs. Pote. Péplard, gars ou fille. Mais on peut préciser, si on veut être sûr, pour les jeunes enfants, leur potric, un petit gars, un jeune garçon, potredigou au pluriel, un peu plus dur à retenir. Hein. Potredigou. Et plaric, c'est pour une jeune fille, une petite fille, plarigou au pluriel. Voilà, c'est simple, mais comme toujours, c'est simple quand on connaît. C'est sûr, c'est plus facile après. Donc, pour les gars, pot, potric, potredigou. Pour les filles, plar, plaric. Plarigou, au pluriel.
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1: Eh bien non, un nom de bateau. Ça change et on en voit souvent dans les ports avec le mot Havel, en mot composé. Havel, c'est le vent. Bon, c'est sûr que du vent, ça aide quand on est en mer. Donc les marins choisissent souvent des noms en rapport avec le vent. Havelvour, par exemple, du vent de mer, Havelvour. Mais on entend aussi, on peut lire Haveldro, le tourbillon. Ça, c'est le vent qui tourne, Haveldro. Autre possibilité, toujours, Havelpen ou Havelaben, expression moins appréciée car ça indique où ça parle du vent de tête, Havelaben, le vent de face qui n'aide pas beaucoup en mer, et sinon Haveldre ou Haveladre, ben là c'est pour ceux qui veulent du vent arrière. Mais voilà, ce sont de très beaux noms qu'il faut préserver évidemment, comme les noms-lieux, comme les noms de famille, comme notre belle langue en fait. Mais ça se fera que si l'on fait tous un petit effort. Je vous laisse et je vous dis à demain, même heure, d'Ahenta et bon vent.
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3: Yatouni est d'origine mahoraise et nous raconte son parcours. Dites-moi, Yatouni, qu'est-ce que vous aimeriez que les gens connaissent de votre culture mahoraise?
4: La richesse vraiment relationnelle. C'est vrai qu'à Mayotte, il y a vraiment une solidarité extrême entre les habitants. Si, par exemple, vous rencontrez des inconnus dans la rue, vous allez toujours ressentir ce lien. Je ne sais pas, c'est quelque chose qui est naturel. Alors qu'ici, en France, les inconnus qu'on croise dans la rue, on ne sent pas forcément un lien avec eux et on ne serait pas forcément apte à les voir, leur poser des questions et tout ça, oui.
3: Moins d'entraide, moins de solidarité, on ne va pas facilement demander un peu de sel ou un peu de sucre chez le voisin, en fait.
4: Oui, c'est ça, oui. À Mayotte, on a vraiment une relation assez intense avec les voisins. On les respecte et on vraiment montre beaucoup d'amour envers eux. Si jamais on manquait de quelque chose, parfois de l'eau ou du sel, peu importe, on peut aller toquer chez le voisin et lui demander. Et avec plaisir, la personne va lui offrir. Sauf qu'ici en France, métropolitaine, je pense que ça paraîtrait un peu bizarre quand même.
3: Vous buvez, vous, un jus de pomme?
4: Oui.
3: Comment on dit pomme en maoré?
4: Jus de pomme et jiva.
3: Jiva?
4: Oui. Qui veut dire le jus de pomme est très bon. Oui.
3: Ah bah c'est court, c'est facile.
4: Oui.
3: Vous avez hâte de retourner à Mayotte. Quelle est la première chose que vous allez manger quand vous arrivez?
4: Ça serait une mangue avec du sel.
3: Ça, ah c'est...
4: oui.
3: Ça c'est étonnant ça.
4: Oui. C'est comme si on mangeait du chips, mais encore mieux. Et c'est super bon les mangues. C'est... Le goût est juste indescriptible. Oui.
3: Mais avec du sel.
4: Oui, avec
3: le sel qui va faire ressortir le goût de la mangue.
4: Oui, c'est ça, oui, ça va vraiment faire ressortir le goût de la mangue. Et...
3: Alors votre maman, Siti Fatima, c'est elle qui cuisine à la maison. Qu'est-ce que vous aimez manger quand elle cuisine?
4: J'aime beaucoup manger le pilao. C'est un plat qui ressemblerait un peu au paella de l'Espagne. Plat très coloré.
3: Avec des épices un peu particulières que nous n'avons pas ici en France.
4: Il y a le curcuma, après il y a le masala et il y a aussi le poivron. Et le citron aussi et le sel, donc tous les ingrédients ici en France.
3: Vous vous intéressez à la cuisine, vous ? Vous avez appris à cuisiner avec maman ?
4: En fait, à Meuf, c'est très important pour une femme de savoir cuisiner. Depuis l'âge de 6 ans ou 7, jusqu'à mes 10 ans, donc j'avais l'habitude en fait de rejoindre ma mère, qu'elle m'apprenne à cuisiner.
3: J'ai entendu parler d'un fruit, le konona.
4: Konokono.
3: Kono, oui. Comment vous dites ?
4: Konokono.
3: Ah oui.
4: Oui.
3: C'est pas du tout konona.
4: Non.
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5: Bonjour, je suis Romain Rongiras.
6: Bonjour Romain. Alors votre nom de famille, on l'entend beaucoup en Dordogne, car le stade...

0: Aquitaine. Et il est revenu après sur Périgueux. Il n'était pas du tout professionnel. Donc non, il travaillait à côté, que ce soit à Pau ou à Périgueux. Il était technicien notamment à l'office HLM à Pau. Il s'entraînait beaucoup moins régulièrement que ne le font les joueurs de première et deuxième division, voire troisième maintenant. Oui.
1: Alors Francis Rongiras est décédé lors d'un match de rugby, d'un problème de santé en 1991. Vous étiez tout jeune, vous aviez 9 ans. Est-ce que 34 ans après, on vous parle encore de Francis Rongiras, Romain, quand vous allez faire votre marché ou...
0: Oui, ça arrive, comme on parle encore, des fois des personnes que je n'ai pas connues ou que je ne connais pas forcément, mais qui l'ont connu. Après, c'est vrai que étant dans le milieu du rugby toutes ces années, c'est sûr que j'en ai très souvent entendu parler.
1: Vous aussi, vous avez joué au rugby avec Hugo, votre frère. Est-ce que ce qui est arrivé avec votre papa, ça aurait pu aussi totalement vous dégoûter de ce rugby-là?
0: On était très jeunes. Moi, j'avais 8 ans, j'allais avoir 9 ans. Mon frère, 4 ans. Et on commençait dans le rugby. Et à vrai dire, de mes souvenirs, on ne s'est pas du tout posé la question. On a continué à jouer au rugby et puis s'est créé le Challenge Rongiras, qui est une manifestation sportive pour les jeunes, qui avait été créée à l'époque par des coéquipiers de mon père, notamment François Robert et d'autres, de l'école de rugby, Philippe Verger, voilà, toute une bande qui avait créé cette manifestation. Et j'ai eu l'occasion d'y participer sur ces premières années. Donc non, je me suis jamais posé la question de la pratique du rugby. J'ai fait du foot, du tennis de table, de l'escrime. J'ai essayé beaucoup de choses à côté, du tennis aussi, et avec un fil conducteur qui était toujours quand même le rugby.
1: Quand vous passez à côté du stade Francis Rongiras maintenant, est-ce que vous y faites encore attention au nom du stade ou plus maintenant?
0: C'est une bonne question pour laquelle j'aurais pas forcément une réponse tranchée. Oui, à chaque fois, c'est vrai qu'on va dire, il y a beaucoup d'événements qui arrivent au Rongiras, pas forcément sur le rugby. Vous voyez, moi, je vais dire le Rongiras quand je parle du stade et je vais demander aux jeunes où est-ce que vous jouez, ou alors je vais dire au Rongiras, c'est vrai. Donc, c'est un petit peu ambigu. Oui, ça me marque, mais je suis aussi, j'y suis habitué maintenant depuis toutes ces années.
1: Merci, Romain.
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7: Kaikaouzout, le mot Cluque, ça veut dire lunettes. Quand j'étais petit, on me disait toujours d'enlever mes lunettes avant de faire le sport. Et un jour, Udi n'avait pas tiré la miège cluc. Je ne les ai pas enlevées. Et Balou qui aimait se yaribat en loukap. Et ma cluc qui s'est sous une copate. Il y a eu un ballon qui arrivait dans ma tête et elles se sont cassées.

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4: Il s'appelle Frédéric Brand et ça fait maintenant 17 ans qu'il travaille à l'élaboration des créments, des 4 millions de bouteilles de créments de l'entreprise Louis Bouillot à Nuit-Saint-Georges. Il nous fait voir l'envers du décor, mais d'abord on s'équipe de chasubles orange fluo.
5: Sur le site, il y a une centaine de personnes qui travaillent sur le site et c'est un site classé IFS-BRC, c'est-à-dire qu'on respecte des normes qualité et sécurité consommateur et donc mettre des chasubles qui permettent l'identification des visiteurs avec un enregistrement bien adéquat.
4: Eh bien, allons-y, ouvrons cette porte.
5: Oui, on va y aller.
4: Oula !
5: Donc, en fait, ici, nous n'avons pas de cave enterrée. Les cuves font jusqu'à 7 mètres de haut.
4: Ah ouais.
5: 7 mètres de haut et une seule cuve représente le volume d'un petit domaine viticole. Ça représente environ 520 hectolitres de vin. Ici, nous avons dans cette cuverie-là 50 cuves différentes. Et cette diversité de cuves, cette quantité de cuves est importante parce qu'en Crémant de Bourgogne, nous sélectionnons les zones géographiques, mais également nous avons un grand

0: travail au pressurage où nous séparons la cuvée et la taille que nous vinifions séparément. Et afin d'avoir une grande diversité de profils aromatiques qui vont nous servir de nos assemblages crémants futurs, nous avons besoin d'avoir une grande quantité de cuves qui vont pouvoir mettre en musique nos assemblages par la suite.
1: Donc malgré le fait qu'on soit dans un environnement plus ou moins industriel et gigantesque, on a quand même cette notion de terroir, c'est important de le rappeler.
0: C'est important. Si maintenant je mélange tout, parce que c'est effectivement une seule appellation que l'on vinifie, mais si je commence à tout mélanger pendant les vinifications, après les assemblages qu'on va faire n'auront plus aucun sens. Il faut vraiment respecter ces trois principes, donc le cépage, le terroir et le fractionnement au pressurage qui vont nous permettre justement d'accorder. Il faut savoir que Louis Bouillot a plus d'une dizaine d'assemblages différents et il faut que chacune de ces assemblages ait une personnalité bien précise avec son moment de dégustation et de plaisir propre. Et donc c'est grâce justement à ces diversités qu'on peut avoir ça.
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3: Fin février et début mars 2026 ont été exceptionnellement doux. À Paris, la moyenne des températures les après-midi a atteint quasiment 18 degrés pendant deux semaines. Et dans cette douceur, il y a eu des pics. En Champagne, on a frôlé les 19 degrés à Reims le 5 mars, 20,6 à Troyes le 6 mars, 25 degrés aussi dans le sud-ouest de la France, au Pays Basque. Une douceur agréable, certes, mais qui a tendance à réveiller la végétation trop tôt. Car d'expérience, on sait que les gelées ici sont possibles jusqu'à début mai et les fameux saints de glace. On risque donc de vite déchanter dans les vignobles, les vergers. C'est ce qu'on appelle le faux printemps, de plus en plus fréquent avec le changement climatique. Explication avec Serge Zaka, agroclimatologue.
4: Ces températures excédentaires font que les végétaux se réveillent plus tôt que d'habitude. Les arbres d'ailleurs fleurissent en moyenne en Suisse, en France, en Italie et en Espagne 15 jours plus tôt qu'il y a 50 ans. C'est-à-dire que les faux printemps engendrent cette floraison plus précoce et les arbres étant plus précoces, ils sont plus sensibles au gel parce que quand ils ont les bourgeons fermés, ils peuvent résister jusqu'à moins 10, moins 20 degrés. Alors que quand ils ont les bourgeons ouverts, à partir de moins 0,5, on peut avoir des dégâts. Donc ils entraînent des végétaux qui sont plus sensibles au printemps.
3: Et ensuite, à cause de cette douceur précoce, vient des gelées qui ont toujours existé en mars, en avril, et qui posent problème, qui font des dégâts.
4: Exactement, et c'est tout le paradoxe avec le changement climatique. Certes, le climat est plus chaud, mais il y a toujours quelques gelées en mars et en avril, plus faibles, moins nombreuses, mais sur des végétaux qui sont plus sensibles. Donc dès qu'il y a des faibles gelées qui arrivent sur les végétaux, on a des dégâts maintenant, début avril, alors qu'avant, début avril, il pouvait y avoir du gel, moins 7 sur des bourgeons fermés, ça ne faisait rien du tout. Maintenant, il peut faire moins 3 sur des bourgeons ouverts, mais ça fait plus de dégâts. Alors ces dégâts concernent surtout l'arboriculture et la viticulture. Le maraîchage, du coup, ça peut impacter, mais vu que c'est nous qui maîtrisons la date d'implantation, on peut essayer de décaler ces dates d'implantation.
3: Des hivers de moins en moins froids, pourtant l'hiver, le gel, c'est important, c'est le meilleur insecticide, c'est aussi important pour les arbres fruitiers. Pourquoi ?
4: Alors effectivement, on a des hivers de moins en moins froids. Maintenant, quand on parle de moins 3 degrés, on parle de vagues de froid. Je rappelle que les vagues de froid à Reims, c'est moins 15, moins 20 degrés. Hein. On les a plus maintenant. Dès qu'il fait moins 5, c'est la fin du monde. Mais nos écosystèmes sont différents des humains. Nous, les humains, on n'aime pas le froid. C'est pas très agréable. Les écosystèmes, ils ont besoin de froid pour leur rythme. Et c'est très important. Par exemple, si on prend le rythme des arbres fruitiers, un pommier, il a besoin de 1000 heures en dessous des 7,2 degrés pour fleurir. C'est ce qu'on appelle la vernalisation. Le manque de froid n'impacte pas que les arbres, il impacte aussi les maladies. Parce que par exemple, à l'époque des années 50, 60, 70, on attendait ce gel pour nettoyer entre guillemets la vermine. Pucerons, mouches, moustiques. Et vu qu'il y a moins de froid, forcément ces vecteurs de maladies résistent à l'hiver, se reproduisent à la fin de l'hiver plus tôt et donc peuvent provoquer des dégâts sur les cultures plus tôt.
3: Ce manque de froid, ça va pas aller en s'arrangeant ? Il n'y a pas de solution ?
4: On a des solutions d'adaptation agricole jusqu'à une certaine mesure. Les dates de semis, les variétés, la présence des arbres aussi autour des parcelles, les haies, mais jusqu'à une certaine limite. L'agriculture française peut s'adapter jusqu'en 2050 dans le sud et 2070 dans le nord. Derrière, quand il fera plus de 45 degrés certains après-midi en été, ce n'est pas possible. La meilleure façon d'adapter l'agriculture, en fait, c'est de réduire les gaz à effet de serre pour éviter justement ces températures excessives.
3: Merci Serge Zaka.
4: Merci à tous.
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4: Salut à toutes, salut à tous et bienvenue dans Décibel. C'est parti pour une heure en direct autour de l'actualité musicale. L'anniversaire du jour, les 120 ans de la naissance de la grande et panthéonisée, s'il vous plaît, Joséphine Baker. Alors, on chantera du Joséphine Baker à la fin de l'émission. Notre coup de cœur découverte, c'est un groupe, un duo, un frère et une sœur, les Molotovs. Vous allez les adorer. Le thème du blind test de ce soir, les mamans. Mais oui, je me suis rendu compte que c'était la fête des mères le week-end dernier. On n'avait pas fait notre blind test annuel spécial maman, donc c'est ce soir. Voilà, n'hésitez pas à vous inscrire pour venir jouer avec nous. Le numéro du standard, 0810 055 056, 0810 055 056. C'est Sadika qui vous attend au standard. Et le cadeau du jour, le cahier de vacances pour adultes des éditions Magnard. Ne vous en faites pas, il n'y aura pas de fractions ou de règles de géométrie à réviser. C'est un cahier qui s'appelle En avant la musique et qui va tester votre culture générale musicale que je sais excellente. Pierre Demar.
6: Oh, bonsoir Émilie, comment
4: bonsoir,
6: tu vas?
4: Bonsoir, je vais très bien et toi?
6: Mais je vais super bien, c'est la grande forme là.
4: C'est ton retour?
6: C'est mon retour, que j'attends presque plus que mes fans, je pense. C'est le retour, quoi, ça y est. Trois ans, je vais pas dire sans musique, parce qu'il y a eu un duo quand même.
4: Oui,
6: mais,
4: avec Dua Lipa en plus, c'est Dua pas Lipa. Un duo, t'as pas fait un duo avec moi. Un duo international.
6: C'est sûr que tout le monde l'aurait adoré. Mais non, mais t'as raison, c'est trop bon d'être de retour. Je suis ça fait longtemps que je suis impatient.
4: Ouais.
6: Et je suis très content de ce qui arrive et de ce qui est déjà sorti.
4: C'est ça, une nouvelle chanson dont nous allons parler évidemment. Et nous allons écouter un petit extrait. Mais avant, puisque tu le disais, tu remontais un peu le temps en parlant des trois années passées. Moi, j'aimais bien remonter le temps carrément à 4 ans avec ce prix Talent France Bleu 2022. Et puis voilà, la victoire, révélation de l'année en 2023. Cet album, Regarde-moi, ce premier énorme tube.
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4: Et une réelle montée en puissance pendant les années, je trouve, au niveau de ta présence sur scène. T'as
6: Merci.
4: Fait un paquet de concerts.
6: Ouais, mon Dieu.
4: Alors ça maintenant, il connaît par cœur sa carte de France, je peux vous le dire. Il connaissait déjà bien la Belgique, mais là...
6: Je connais tellement de bleds, mais tu n'imagines pas.
4: Ah ben
6: je
4: si.
6: Sais tous te les dire.
4: Et les aires d'autoroute, maintenant il sait qu'il ne faut jamais prendre le triangle, le sandwich triangle avec les crudités, puisque ça détrempe évidemment le pain.
6: Je connais tous les Burger King de France. Je connais tous les McDo de France, c'est terrible.
4: Oui, il y a eu ça. Et il y a eu quand même une expérience, je pense la plus récente sur scène, avec l'Orchestre du Capitole à Toulouse. Alors ça, c'était quand même un grand moment.
5: Moi,

0: sur scène avec un grand orchestre du Capitole à Toulouse. Ça, c'était quoi? C'était un rêve? C'était histoire de dire au revoir à ton premier album? C'est arrivé un moment un peu étrange, finalement?
1: Ouais, c'est arrivé tout à fait par hasard, en fait, parce qu'on nous a dit on adorerait t'avoir Pierre à Toulouse. Et évidemment, bah, je ne sais pas comment tu dis non à ça.
0: On ne dit jamais non à des Toulousains, donc... de toute manière, mais là, en plus, oui, c'est quelque chose.
1: Ça tombait à un moment, c'est vrai, étrange, t'as raison. Et c'est un truc, donc, est-ce que j'en ai rêvé? Ouais. Oui. J'ai rêvé de chanter avec un orchestre symphonique, mais pour moi c'était presque trop prématuré. Enfin, après l'avoir fait, non, pas du tout. Hein. Je pense que j'ai très bien fait. Je suis ravi.
0: Oui.
1: Mais quand on me l'a proposé, je me suis dit, mais est-ce que c'est pas beaucoup trop tôt? Est-ce qu'on fait pas ça au bout de 4 albums, tu sais?
0: Oui.
1: Et en fait, non. Leur approche, elle est assez. Enfin, elle est pas du tout snob, quoi. Il y a un truc où c'est simplement l'idée de revisiter, de mettre en musique, d'arranger, d'enrichir toutes les partitions du premier album. Et en fait, c'était juste trop beau, quoi. Je pense que c'est un de mes plus beaux souvenirs sur scène, un des plus émouvants, un des plus flippants aussi, parce que c'est très différent. Ça n'a rien à voir avec un concert normal comme quand j'en donne très souvent, parce que il n'y a pas de clic dans les oreilles. Bon, pour t'expliquer en deux mots, tu sais, on porte des oreillettes sur scène dans lesquelles on s'entend. Il y a un retour de la voix et il y a plein d'indications. Genre Pierre, 3, 2, 1, couplet. C'est genre comme si j'étais vraiment débile et qu'il me fallait ça. Mais en fait, il me faut un peu ça.
0: Bah oui, parce que c'est comme le conducteur
1: exactement,
0: de ce concert.
1: Un conducteur, ouais. Exactement. Et t'as un milliard d'informations qui sont importantes. Et notamment des aides. Quelquefois, je chante et j'ai ma voix derrière moi en studio. C'est-à-dire, vous ne l'entendez pas, bien sûr, mais moi, dans mes oreilles, je l'ai. Et là, pas du tout. Et donc, pas de métronome, rien. Et c'est un échange humain. Et c'est une espèce d'alchimie qu'il faut trouver avec 80 personnes.
0: Ouais.
1: Et c'était hyper impressionnant. C'était
0: et tu
1: magique.
0: Regardais qui? Alors, tu regardais le chef d'orchestre ou tu regardais le public? Parce que ça aussi, c'est très différent.
1: Bah, à vrai dire, moi, je pensais que j'aurais l'occasion de regarder le chef d'orchestre, mais pas du tout. Dans la configuration dans laquelle on était, je ne voyais que mon public.
0: Wow.
1: Et je lisais sur leurs lèvres et je me disais, d'accord, je fais ça. Non, mais c'est genre. Non, puis le chef d'orchestre n'était pas très collaboratif. En réalité, je n'ai pas trop aimé. Mais par contre, les musiciens, formidables. Et j'ai passé, franchement, je pense, l'expérience la plus impressionnante de ma vie, parce que tu redécouvres tes chansons. Et je me suis dit, ah, c'est génial, en fait, j'ai composé ça. Parce que tu sais, à un moment donné, tu connais tes arrangements par cœur. Et en fait, le fait d'avoir plein de musiciens qui donnent vie à une chanson, bah, d'un coup, elle devient sublime, quoi.
0: Ah, c'est beau.
1: C'est un peu un truc de tricheur, mais ça marche bien.
0: Ah là là, vous avez quelques images, quelques extraits de ce concert de Pierre Demar avec l'orchestre du Capitole, et notamment cette reprise de Dalida, Mourir sur scène, qui est dingue. Prochain passage sur scène, monsieur Pierre, ça sera les 8 et 9 décembre à Paris, à l'Olympia. Voilà, pour fêter ton retour. Est-ce que d'ici là, ton deuxième album sera sorti?
1: Oui, bien sûr, Émilie.
0: Voilà.
1: Il est prévu, ouais, bien sûr, pour l'automne. Je ne sais pas si c'est septembre, si c'est octobre, mais il sera sorti. Il est hors de question de chanter à l'Olympia alors que personne ne connaît les paroles de quoi que ce soit. C'est horrible.
0: Et puis vous pouvez d'ores et déjà commencer à apprendre la nouvelle chanson de Pierre Demar. Je pense à vous.

0: Cette chanson, tu l'as choisie pour annoncer ton retour, pour présenter ce nouvel album qui arrivera à l'automne. Et il a fait réagir des artistes.
1: C'est vrai.
0: Dans le duo Big Flo et Oli, voici le grand frère, Big Flo, roi des idées de génie.
2: On est fan de ta dernière chanson avec ma meuf. Et je voulais te donner une idée de trend. On essaye de chanter le refrain à sec, a cappella, et c'est impossible, et ça a pleuré de rire. Je te donne un exemple. Je vais, je viens, je monte et je pense à vous. Ah, pas si mal là pour le coup. Je viens, ça monte et je pense à vous. C'est faux. Et en gros, le but, c'est de le faire juste sans ciao.
0: Évidemment, ça a pris, Pierre.
1: Je suis trop content que tu montres ça. Je savais pas que tu l'avais, je suis trop content.
0: Évidemment, moi j'ai découvert ça sur Instagram il y a quelques heures et je me suis dit, mais c'est formidable. Et ce qui est encore plus beau, c'est la réaction en chaîne que ça a provoqué. Vous allez entendre le refrain de « Je pense à vous » chanté par, et par ordre d'apparition.
1: C'est presque un blind test en fait.
0: Ouais, c'est ça.
1: Faut le deviner.
0: Marine, Oli, le petit frère dans Big Flo et Oli, Clara Luciani et Christophe Willem.
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0: Christophe Willem a plié le game.
1: Incroyable,
0: à la fin.
1: En fait, j'ai cru que Clara était un homme et Christophe était une femme sur ces deux extraits, c'est parfait.
0: Clara ne sait pas trop ce qui s'est passé, elle a fait le petit accent marseillais.
1: C'est son accent de Sanary, elle a retrouvé ses racines. Et Marine, je pense, domine là. Là, c'est sublime là.
0: Ah,
1: elle a une reverb de salle de bain, je ne sais pas
0: mais
1: ce qu'elle faisait.
0: Je pense qu'elle s'est mise dans une salle de bain.
1: Ah, ouais,
0: pour
1: je pense
0: le
1: que c'est dit, je me fais kiffer, je me fais mousser.
0: Oui.
1: Et c'est génial. J'ai encore Marguerite et Bilal qui sont arrivés entre temps, mais je ne les ai pas encore publiés. Tu les verras ce soir.
0: Alors, il faut suivre absolument Pierre Demar sur les réseaux pour voir la suite des aventures du refrain de « Je pense à vous ». Mais c'est beau aussi de voir toute cette scène et ces gens, que ce soit voilà, Big Flo et Oli, Clara Luciani, Marine, Christophe Willem, tu parlais de Bilal Hassani, qui célèbrent ton retour aussi, c'est beau.
1: C'est tout à fait, c'est pas inattendu, ça fait très victime de dire ça, mais c'est génial. Enfin,
0: bah ouais.
1: Tu sais, il y a un élan de générosité. Je sais pas si ça a toujours été le cas ou pas du tout, je vais pas te dire que c'est mieux qu'avant, mais j'ai pas eu l'habitude sur le premier disque et là ça y est, j'ai l'impression que je me fais plein de copains et qu'ils sont contents de ce retour et
0: bah
1: qu'ils
0: oui.
1: me le disent, et tous ces gens-là m'avaient dit genre 3 semaines plus tôt qu'ils adoraient le titre et qu'ils l'écoutaient, et il y a rien de plus beau. Alors bien sûr, les retours de la famille, des fans, c'est extraordinaire, mais quand t'as un artiste que tu adores et dont tu célèbres la musique depuis toujours, qui te dit que ta chanson est belle, que c'est une prouesse technique. Je pense à... Moi, je suis tout à fait fan de Feu Chatterton et de Arthur Teboul.
0: Ouais.
1: Et le jour où c'est sorti, je sais qu'il m'a écrit un message en me disant à quel point c'était bien, selon lui.
0: Oh, wow.
1: Et ça, pour moi, ça, c'est, ça vaut tout l'or du monde. Donc, j'étais très, très, très, très, très content.
0: C'est à vous maintenant d'apprendre par cœur « Je pense à vous », de vous enregistrer en train de chanter le refrain.
1: Absolument.
0: Et de l'envoyer.
1: Il est inchantable.
0: Sur l'Instagram.
1: Il est inchantable.
0: Je vais, je viens.
1: Ça monte.
0: Ça monte. Et je pense à vous.
1: Putain, t'es fort. C'est une blague. Ah non, c'est hyper bien. J'ai plein de fans qui m'envoient des trucs horribles. Il y en a qui sont forts aussi, bien sûr. J'ai des prouesses. Mais là, tu t'en sors. Mais c'est. Ah ouais, t'es dans le top 5%, je pense.
0: À vous, les amis.

0: piou-piou.
1: Hyper important, comme Marine.
0: Pierre Demar, dans Décibels, c'est le retour. On est évidemment hyper heureuse et heureux de savoir que... qu'on va se régaler, aller applaudir Pierre Demar sur scène. J'ai annoncé les dates parisiennes les 8 et 9 décembre à l'Olympia, mais la tournée commencera dès le 5 novembre à Reims, à la Cartonnerie. Pierre, tu reprends le tour de France des aires d'autoroute, ça y est. Le 6 novembre à Strasbourg, le 7 à Grenoble, le 12 à Lyon, le 13 à Arc-en-Senant. Rendez-vous le 14 novembre à Metz, le 25 à la Paloma de Nîmes, le 26 à Bordeaux, le 27 à Angoulême, et puis au mois décembre, un petit tour en Belgique, à l'ancienne Belgique, à la baie, à Bruxelles, l'aéronef de Lille au mois de décembre également, Liège, l'Olympia, j'en ai parlé, Dijon, Genève, Brest, Rennes, Rouen, La Roche-sur-Yon, Toulouse et Nantes en février 2027.
2: Tu es fabuleuse de les dire toutes.
0: Mais parce qu'on nous écoute partout en France,
2: ouais,
0: et je pense
2: bien sûr, mais c'est cool.
0: Tu sais, c'est une tradition, c'est-à-dire que là, par exemple, il n'y a pas quoi. Il n'y a pas Nantes, si, à Nantes.
2: Ouais,
0: en fait, on va trouver la ville où tu ne vas pas, Dijon. Et les Dijonais vont envoyer des messages en disant
2: dégoûtés.
0: Pourquoi pas Dijon ?
2: Je ne vais pas à Dijon ?
0: J'ai pas trouvé Dijon.
2: T'as peut-être raison, mais ça, c'est nul.
0: Dijon
2: parce que j'ai adoré.
0: Montpellier.
2: Ouais, Montpellier. Mais le sud est difficile à remplir, tu sais.
0: Ah bah voilà, Dijon et Montpellier.
2: C'est votre faute. Non, mais on va annoncer les choses. Il y a Marseille qui arrive en plus et tout ça. Mais oui, et Dijon, j'ai un bon souvenir de fou de Dijon. On avait enchaîné Lyon-Dijon et c'était le meilleur week-end.
0: Ah,
2: et
0: c'est
2: donc,
0: vrai,
2: donc c'est merdique. Donc faut qu'on y retourne.
0: C'est pour ça, je les cite toutes, pour que vous, à la maison, si vous dites, mais comment ça, il vient pas chez moi?
2: C'était le vapeur, je pense. C'était super.
0: Râler, exactement. Pierre. Cette chanson, je pense à vous, elle s'adresse justement à ton public.
2: Bien sûr.
0: Et elle s'inscrit dans une grande tradition. Il y a plein d'artistes qui ont chanté pour leur public. Alors, il y a les grands classiques comme Barbara.
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0: Très récemment, sur le nouvel album de Vanessa Paradis, il y a Cœur ardent, où elle raconte ce que ça lui fait de remonter sur scène.

0: sentimental à moi. Et puis à Yel aussi. Alors, c'est une autre façon de déclarer son amour
1: préférée.
0: Au pays. C'est vrai, je t'aime encore.
1: Ah bah, c'est
0: moi aussi.
1: Quel texte.
0: Trop beau, je t'aime encore.
1: Le texte est magnifique. Ouais.

0: Je t'aime encore. Là, c'est un amour un peu contrarié avec le public.
1: Il est génial ce texte.
0: Elle raconte en effet
1: cette espèce de. Elle dit à la France qu'elle l'aime encore, parce que là, c'est vrai que tu connais l'histoire de Yael et de la France.
0: Ah oui,
1: C'est qu'elle arrive comme une espèce d'anecdote, elle arrive avec cette blague avec Fatal Bazooka à l'époque, et que je veux te voir. Et la France plus que francophone, je pense globalement, s'est pas rendu compte en fait de l'immense artiste qu'elle est. Et après, elle a réussi partout ailleurs.
0: Elle
1: a fait Coachella, je pense, 2-3 fois. Elle joue au Brésil, elle joue partout. Enfin, c'est ce qu'elle raconte. Elle lui dit malgré tout, elle nous dit je t'aime encore, je vous aime encore.
2: C'est trop beau. Hein.
1: Puis les mélodies sont sublimes, c'est génial.
0: C'est toujours beau, en tout cas, les 4 chansons que j'avais sélectionnées.
1: Elles
0: c'est
1: sont
0: toujours
1: super
0: beau de s'adresser au public. Est-ce que pour autant, c'est un exercice compliqué? Est-ce que cette chanson-là, tu l'as tournée et retournée un certain nombre de fois?
1: J'ai mis, je pense, un an à l'écrire, mais parce que je suis naturellement quelqu'un de très lent, Émilie. Je
0: ne
1: rebondis pas vite, je te jure. Ouais, c'est vrai. J'écris vraiment très lentement.
0: Okay.
1: Pas tant que ça par fainéantisme, mais parce que je pense que j'entame plein de bouts de trucs comme ça à gauche à droite, et j'ai beaucoup de mal à me concentrer plus de 15 minutes sur un truc, et donc j'entame
0: plein de choses.
1: Non diagnostiqué, mais peut-être. Et j'y suis revenu souvent jusqu'à ce que je la finisse, et j'adore cette chanson. Mais au-delà de la lettre d'amour au public, parce que c'est un peu vague, c'est aussi, en fait, c'était l'histoire un peu de célébrer la place qu'a la musique et globalement l'art dans ma vie. C'est-à-dire que pour moi, ça a toujours été un moteur de presque social, c'est genre comment me faire des copains en les impressionnant avec mes chansons. C'est-à-dire que je sortais les chansons, déjà j'avais 12-13 ans au collège, et je sortais les titres sur YouTube le dimanche soir, et je revenais le lundi à l'école triomphant.
0: Ah oui, donc t'avais une idée derrière la tête. C'était pas juste l'art pour l'art, c'était aussi pour les effets que ça pourrait avoir.
1: C'est pas bon à dire, mais oui.
0: Ouais.
1: Et plus le temps passe, et plus tout ça est très différent. Et maintenant, c'est l'art. Enfin, vraiment, je te jure que je me suis découvert une passion pour la musique un peu tardive.
0: Ouais.
1: Je pense que je suis arrivé là par hasard. Et que là, ça y est, ça fait plus de 2 ans que je sais que j'aime ce que je fais. Non, mais maintenant, c'est-à-dire que je passe mes journées au studio. Et avant ça, c'était, j'avais un malin plaisir à, je sais pas, à célébrer le succès des chansons, à sortir beaucoup. Enfin, et là, c'est plus tellement le cas, quoi. C'est pas que je suis devenu chiant, hein, mais c'est que je compose. Enfin, c'est plus la musique pour la musique.
0: Est-ce
1: et avant,
0: que ça
1: moi,
0: veut dire que tu prends ceci au sérieux, ce qui n'était pas forcément le cas avant?
1: Je pense qu'il faut rien prendre trop au sérieux d'abord. Mais non. Par contre, j'ai des attentes peut-être différentes d'avant. C'est-à-dire que là, j'ai envie que les gens comprennent que je fais les choses bien, que je suis hyper impliqué, que je produis tout sur l'album. Personne ne sait ça. Enfin, les gens ont tellement l'habitude de. Enfin, je pense que les chanteurs en général, on se dit bon voilà, ils chantent. Bah non en fait. Et une association, on s'est dit voilà, soit c'est le grand frère, soit c'est d'autres gens qui. Non, moi je produis mes morceaux, je les compose, je les écris. Je veux que ça se sache. Alors peut-être que c'est une quête d'ego qui est un peu vaine, mais ça fait partie de, tu sais, de mes envies, quoi, que les gens comprennent ça. En vrai, tout le monde s'en branle, mais je trouve ça important. Parce
0: ça
1: que
0: fait
1: c'est...
0: du bien de le dire. Tu sais avec qui j'ai parlé de ça?
1: Dis-moi.
0: Lara Fabian.
1: C'est vrai.
0: La
1: c'est
0: meuf
1: vrai que Lara, on se dit tellement interprète.
0: Des textes, des musiques
1: dingue.
0: Incroyables.
1: Ah, je suis d'accord,
0: des
1: ouais.
0: tubes.
1: Elle était dans la classe de ma mère, figure-toi, au collège.
0: Non.
1: Très rigolo.
0: Ah, c'est drôle ça.
1: Ouais. Ma mère n'a pas eu le flair, elle n'en a pas fait une copine.
0: Ah,
1: c'est
0: bah, dommage.
1: Idiote sur le coup.
0: Mais elle, du coup, elle a fait la paix avec ça. Elle me dit ah bah oui, bon bah.
1: Mais elle a raison.
0: YouTube,
1: en fait.
0: Voilà,
1: non,
0: j'en ai
1: raison.
0: J'en ai écrit, j'en ai composé. Mais...
1: Non, mais elle a raison. Je pense qu'il faut faire la paix, il faut faire la musique et puis ne plus se plaindre et prendre ce qui vient. Mais voilà, je fais tellement attention à ça, je prends tellement de plaisir à ça et je prends un peu la production au sérieux parce que c'est ce que j'aime par-dessus tout. Et donc j'adore quand on me dit pas. Putain, ton produit, il est fort. J'adore quand on me dit bravo pour la production de Je pense à vous.
0: Pour la production de Je pense à vous, c'est vrai, parce que on Merci. Te félicite sur les paroles, sur ton chant, évidemment, très acrobatique. Parce que vous avez essayé de chanter le refrain, vous n'avez pas réussi, ça n'est pas grave. Mais oui, bien sûr que la production est excellente. Et puisque, il y a une date à Dijon.
1: C'est vrai?
0: Oui, je viens de la voir.
1: Au Vapeur, alors?
0: Le 22 janvier, à la Vapeur à Dijon, bien
1: voilà,
0: sûr.
1: Voilà, la Vapeur, mec.
0: Bien sûr. Donc, il n'y a que Montpellier qui manque.
1: Ouais. Il manque mon voilà. Volet, ça j'en suis sûr.
0: Mais les Dijonnais, votre date est réapparue, 22 janvier. Qu'est-ce qui arrive alors? L'album arrive à l'automne.
1: Tout à fait.
0: Tu as donc fait très attention à la production, à la composition, à l'écriture de ces chansons. Est-ce que tu peux nous donner un peu des grandes lignes, Pierre?
1: Bien sûr. Je suis sûr que je ne peux pas le faire, mais je le fais pour toi.
0: Merci.
1: Alors, je reviendrai certainement pour le disque.
0: Mais j'espère
1: et
0: bien.
1: Et on creusera ensemble.
0: Mais
1: en gros, non, mais ce que je peux te raconter, parce que c'est, en vrai, c'est dans la foulée de Je pense à vous, c'est que le disque, il raconte en quelques lignes, mes premières fois un peu tardives. En gros, gros, j'ai vécu une adolescence tardive. C'est-à-dire que jusqu'à mes 18 ans, je n'avais pas bu d'alcool. Je sortais pas. Moi, je suis gay. Et quand t'es gay, que t'as 15 ans en campagne, tu le dis pas trop.
0: Non.
1: Et donc, en fait, tu finis par l'assumer, l'accepter tardivement ou pas, ou jamais d'ailleurs. Moi, j'ai la chance de l'accepter à 18 ans, ce qui est déjà pas si mal. Et en fait, c'est à ce moment-là que tu vis tes premières histoires d'amour, parce que j'ai pas fait semblant pour le coup.
0: Avec les filles. Oui, t'as pas roulé des pelles à des filles.
1: J'ai pas roulé des pelles à des filles. J'ai pas essayé.
0: Au collège. Ouais.
1: Non, j'aurais déçu beaucoup de monde, je pense. Et donc, en fait, j'ai commencé à vivre toutes ces choses-là, que ce soit les premières cuites, les premières, enfin tout ça, l'intimité, l'amour, la première fois que je tombe jaloux aussi. Enfin, tout ça vient tardivement. Et l'album raconte ça. Et le premier, c'est marrant, je l'ai construit vachement en opposition avec le premier, parce que le premier, c'était le fantasme.
0: Oui.
1: C'était le rêve, l'envie de vivre plein de choses, mais un jour je serai une superstar, un jour je serai ceci, et puis un jour surtout je marierai un ange, je suis pas français, mais enfin on comprend.
0: C'est pas grave, on a tous compris.
1: On a tous compris. Et là, c'est tout à fait l'inverse, c'est regarder, ça y est, j'ai vécu plein de choses et tout est vrai dans ce que je vous raconte, à peu près, à quelques mensonges près, tout est vrai. Et c'est ça l'idée, en gros.
0: Ok. Et alors, l'ange, tu l'as rencontré ou pas?
1: Oui, j'ai rencontré un ange, absolument. Si, si. J'ai rencontré l'ange, ça y est. C'est beau, non?
0: Ah bah c'est très beau. Alors, on dit au revoir au fantasme une dernière fois, mais en le chantant très fort. Un jour, je marierai un ange. Pierre de Marais dans Décibels.

0: Un jour, je marierai un ange, Pierre de Mar. On se souvient de notre coup de foudre sur cette chanson. C'était le premier album, Regarde-moi. Le deuxième arrivera à l'automne. J'ai peur de poser la question, Pierre.
1: Dis-moi tout.
0: Il a un titre déjà, cet album?
1: Il a un titre.
0: Il pourrait s'appeler Je pense à vous.
1: Il pourrait s'appeler Je pense à vous, mais je trouve ça un peu vague.
0: Donc c'est plus précis.
1: C'est très particulier.
0: Je pense à toi.
1: Je t'adore. Je ne te dirai rien du tout. Ça n'est pas ça non plus. Je peux te dire non à tout parce que tu l'auras jamais. Moi, je l'adore.
0: Revolver. Non, je tente un truc.
1: Non, mais tente tout ce que tu veux.
0: Abbey Road.
1: Mais dans l'idée, c'est un peu un disque qui raconte, c'est genre à la conquête du monde, quoi.
0: Okay.
1: Et de moi-même, surtout.
0: J'adore. J'adore. Pierre de Mar est l'invité de Décibel. Vous l'avez compris, des révélations pourraient arriver. Alors, restez dans le coin.
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0: Et Pierre de Mar est de retour avec une nouvelle chanson absolument irrésistible qui s'adresse à vous, les amis.

0: Je pense à vous déjà un tube chanté par Marine, Oli de Big Flo et Oli, Clara Luciani et Christophe Willem.
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0: Ah là là, ce parterre de stars qui fait une haie d'honneur pour le retour de Pierre Demar. Alors un sicou, eh bien c'est un pistolet. Qu'est-ce que c'est que cette histoire? Explique-moi cette parole.
4: Le sicou, ça peut être le pistolet, ça peut être le micro, c'est l'outil avec lequel je fais mon art.
0: Ok, et justement, comment elle se fabrique? Et cette chanson-là, tiens, par exemple, je pense à vous, qui est la chanson quand même que tu as choisie pour présenter ce nouveau projet, ce deuxième album, qui va s'appeler Coucou, me revois-lou? Non,
4: je sais pas. Tu sais que j'ai... Mais c'est, tu sais, une de mes grandes références, ce Coucou, me revois-lou de Paul Naref, que je
0: ouais,
4: trouve génial.
0: Il est beau, hein. Ouais.
4: Tellement drôle. Mais un jour, on est tombé sur cette pochette et sur le titre avec mon frère, on s'est dit, mais génial, quoi.
0: Coucou, me revois-lou.
4: Génial, quoi. Quel humour, quelle efficacité. Il y a un peu d'humour dans mon nom d'album, tu verras.
0: J'ai
4: Il
0: hâte.
4: Faut le prendre comme ça, en tout cas.
0: J'ai hâte. Mais de toute façon, ça fait aussi ton sel et ton originalité, Pierre. C'est que on sait qu'évidemment, quand t'ouvres ton cœur, là, ça va, on y est, etc. Mm-hmm. Mais il y a, je pense, et c'est un signe de ta pudeur, quand vraiment c'est trop déchirant, t'as quand même un peu envie qu'on rigole.
4: Bien sûr, voilà. Tout à fait. Non, mais c'est, puis même ça me détend vachement, en fait. Ouais. Ça m'a toujours détendu de, quand j'arrive sur scène, je préfère faire une blague avant de chanter, tu vois.
0: Oui,
4: comme
0: oui.
4: Ça, je suis sûr que tout se passera bien.
0: C'est fou, ça.
4: Je sais pas, c'est une façon de séduire, sans doute.
0: Ça marche.
4: Bon, ouais, écoute, en tout cas.
0: Alors, comment elle se fabrique, cette chanson, Je pense à vous? Qu'est-ce qui vient en premier? Tu penses à eux et tu commences
4: Bien
0: à écrire
4: sûr.
0: Des paroles. T'es où à ce moment-là?
4: À ce moment-là, c'est une chanson que j'ai composée avec mon grand ami Jean Castel, qui est un producteur, compositeur et chanteur d'ailleurs génial. Et en fait, on était chez lui, et c'est marrant parce que j'étais chez lui ce matin, on a fait une nouvelle chanson. D'ailleurs, j'ai rendu mon disque il y a 2 semaines, et ça y est, je suis reparti sur le 3e. Tu vois. Quelle fin, quelle dalle de musique.
0: C'est beau.
4: Il s'arrête plus, c'est horrible. Et pour les détracteurs, c'est horrible.
0: Oh, tant pis pour eux.
4: Non, mais je rigole.
0: Ça va. Il y a les élections l'année prochaine, vous pourrez râler à qui
4: voilà.
0: mieux. Ne nous emmerdez pas,
4: politiques.
0: Voilà.
4: Non, c'est vrai. Je pense à vous, ça commence, et je suis désolé de le dire, je ne pense pas à vous à ce moment-là.
0: Ah.
4: Je pense à la musique, toujours. En fait, ça commence toujours en musique,
0: okay.
4: Parce que c'est ça qui m'anime, c'est de faire une mélodie qui me plaît, c'est de faire une mélodie que j'ai envie de chanter genre 100 fois et d'écouter 100 fois, et c'est de trouver les sons. Ça commence par un piou-piou avant toute chose.
0: Le fameux piou-piou.
4: Qui inspire le sicou, tu vois, c'est ça qui est marrant.
0: Ouais.
4: C'est que la musique inspire les textes. Et c'est pas toujours comme ça, mais il y en a pas mal qui travaillent comme ça quand même. Quand j'entends Angèle Stromae parler souvent, c'est un peu ce qui revient. On fait la musique, on fait les mélodies, ensuite on remplit tout ça avec des mots. Et c'est ma façon de travailler. C'est assez rare que ça soit dans l'autre sens. Ça peut arriver. J'ai pas de processus absolument indiqué.
0: Ouais.
4: Tu sais, je pense que c'est mauvais. Je pense qu'il faut changer sa recette sur chaque disque.
0: Mais ça dépend. C'est-à-dire que toi, t'as l'embarras du choix puisque tu sais faire
4: ouais.
0: et les paroles et la musique et la production. Mais oui, ceux qui
4: t'as
0: font
4: raison,
0: que leurs
4: bien
0: paroles,
4: sûr,
0: par
4: bien
0: exemple,
4: sûr, certains commencent en écrivant.
0: Ouais.
4: T'as raison. Mais alors, ce que je trouve bien, c'est marrant, c'est une interview de Sébastien Tellier. Moi, je suis immense fan de Sébastien Tellier depuis pas si longtemps. Moi, je me refais ma culture parce qu'avant ça, c'était n'importe quoi. Il y a genre 3-4 ans, je suis devenu un peu plus cultivé. J'essaye, grâce à mes amis musiciens. Entre autres,
0: oui.
4: C'est le bonheur d'évoluer avec des musiciens.
0: Et puis peut-être aussi que plus ça va et plus t'es curieux.
4: Bien sûr, mais
0: voilà.
4: Carrément, t'as raison,
0: oui.
4: tout à fait. C'est vrai. Et c'est chouette parce que du coup, ça me laisse une marge de progression pour l'avenir. En fait. C'est-à-dire qu'avant, je connaissais rien, donc j'ai fait un disque à partir de rien. Le deuxième, là, j'ai appris des trucs, genre R, Christine the Queen, tout ça. J'y suis revenu et c'est génial. Enfin, je ne connaissais pas si bien. Et peut-être que je découvrirai encore de grandes choses d'ici le prochain. Donc c'est cool. Mais donc, ce que je te disais, c'était.
0: Oui, Tellier.
4: Tellier, il dit dans une interview, je sais plus où, son talon n'est pas couché, en face d'une quelques horreurs de chroniqueurs qui étaient là. Il raconte, je veux redevenir débutant à chaque fois que je commence un disque. Tu sais, ce syndrome du débutant, c'est génial parce que c'est comme ça que tu fais les trucs différents. Surtout pas de recette. Jamais la recette. Et donc, je pense qu'il faut changer de façon de faire. Il faut changer de logiciel. Il faut changer de collaborateur. C'est un peu dur à dire, hein, mais je pense que c'est bien. Bon, la fidélité, c'est important aussi. Je pense qu'il faut faire un peu des deux, tu vois. Mais, et donc, c'est ce que j'ai envie de me dire pour le prochain. C'est que je change encore. Peut-être chanter en anglais. Genre. Autre chose, tu vois.
0: Du zouk?
4: Du zouk. Et pourquoi mais pas
0: pourquoi
4: du zouk?
0: Pourquoi pas? Et alors, vous allez faire quoi? Les râleurs. Vous allez faire quoi à Dijon? Hein, si Pierre Demar fait du zouk. Je te jure. Et alors, je cherche encore des informations sur ce nouvel album qui est quand même très très très secret et bien protégé. Mais on a déjà la date de sortie. On sait que ça sera à l'automne. On sait que dessus il y aura, je pense à vous. On sait parce que je l'ai vu tout à l'heure, que la pochette sera sublime, mais je n'en dirai pas un mot.
5: Merci.
0: Mais elle sera magnifique, puisque je l'ai vu tout à l'heure en rentrant, sans frapper dans la loge de Pierre, qui attendait le début de l'interview. Oui, c'est vrai. Mais il n'était pas tout nu, mais il avait sa pochette
4: d'album
0: à la main. Y aura-t-il des duos? Allez.

0: chantant avec These Walls, duo, donc avec Dua Lipa. Est-ce que ça t'a donné goût au duo et est-ce que tu auras des invités sur ton album?
1: Ça m'a vachement donné goût au duo. Je sais pas comment tu peux ne pas prendre goût au duo en chantant avec Dua Lipa.
0: C'est vrai,
1: c'était génial. Oui, voilà, oui. Tu vois, t'as une réponse, je suis généreux, je te donne une réponse en trois.
0: Je tente un truc.
1: Trois lettres. J'ai deux duos sur l'album.
0: Qui?
1: Deux femmes.
0: Deux femmes. Ah, c'est bien, c'est bien. J'aime ce garçon. D'accord.
1: Et deux femmes. Elles sont
0: françaises ou belges? Ou pas?
1: Mais tu sais quoi, je ne te dis pas plus d'informations, mais deux femmes. Et je te les dirai à nouveau une fois que les micros sont coupés.
0: Oui.
1: Mais deux femmes qui chantent divinement bien et qui ont écrit leur partie, qui sont venues avec une créativité débordante. Enfin, c'était pas une corvée. Elles étaient assidues, créatives. Elles ont fait le truc bien.
0: Elles étaient présentes.
1: Ah ouais, c'était génial. Franchement,
0: tellement hâte de découvrir cet album. La chanson et le clip de Je pense à vous sont disponibles. Les billetteries sont ouvertes pour les concerts à venir de Pierre Demar. La tournée française commence juste après la sortie du deuxième album. Donc, le 5 novembre à Reims, puis Strasbourg, Grenoble, Lyon. Il n'y a pas Montpellier. Arc-en-Senant, Metz, Nîmes, Bordeaux, Angoulême, Bruxelles, Lille, Liège, Paris, l'Olympia, les 8 et 9 décembre. Et puis ensuite, en 2027, dès le mois de janvier, Dijon, la vapeur. Et puis Genève, Brest, Rennes, Rouen, La Roche-sur-Yon, Toulouse et Nantes. Pierre, on se revoit donc à la rentrée. Le rendez-vous est pris.
1: Absolument, je me réjouis.
0: Je crois que ta chanson préférée sur ton premier album, c'était Enfant 2.
1: Carrément.
0: Bah, moi
1: carrément.
0: Aussi. Alors, on l'écoute cool. En se disant bye bye.
1: Ça me va très bien. Ça me fait plaisir.
0: Bonnes vacances.
1: Merci, toi aussi.
0: À bientôt, Pierre. Merci.

0: Pierre Demar, de retour, c'est la bonne nouvelle de la semaine et c'était dans Décibels.
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0: Ah, en revanche, Billy Joel, ça va pas du tout. Il est colère. Colère. Il a 77 ans et si vous avez vu le documentaire sorti l'an dernier intitulé So It Goes, vous savez qu'il a déjà tout raconté, hein. Sa carrière, ses rêves, ses amours, ses échecs. Le docu est très très beau, So It Goes. Et si vous voulez le voir en ce moment en France, il faut shipper les codes Canal à quelqu'un. Mais voilà, il est disponible sur Canal. Mais là, on nous a annoncé il y a quelques jours un projet de film de cinéma monté dans le dos de Billy. Et Billy l'a appris. Il a donc réagi dans la presse, surtout quand il a appris qu'en fait tout le film est basé sur le témoignage de son premier manager, qui n'est donc plus son manager, donc qui a peut-être des petits comptes à régler. Bref, ça lui plaît pas. Il est très en colère, Billy Joel. Il explique qu'il s'oppose fermement à ce que quelqu'un d'autre que lui raconte son histoire et que de toute façon, il ne cédera pas les droits de ses chansons. Effectivement, un film sur Billy Joel sans Honesty, par exemple, personne n'en a

0: aux paroles, à la musique, au piano et au chant, le merveilleux Billy Joel sur l'album 52nd Street Honesty. Oh, quelle beauté, quelle beauté. C'était en 1978.
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0: Un blind test de fête des mères, un peu en retard. Oui, je suis désolée, j'ai oublié la semaine dernière de faire un blind test sur les mamans, alors que franchement, les chansons qui parlent de mamans, on les adore. Mais voilà, on rattrape ça ce soir et on joue avec Anne-Laure. Bonsoir Anne-Laure.
2: Oui, bonsoir.
0: Bienvenue dans Décibel, Anne-Laure. Oui. On joue ensemble ce soir avec aussi Kevin. Salut Kevin.
3: Salut Émilie, comment vas-tu?
0: Je vais très bien, et toi Kevin?
3: Ben ça va, comme le temps aujourd'hui, tout voilà, le Paris Saint-Germain a gagné, voilà, tout va bien.
0: Ah ben dis, ça dépend dans quelle partie de la France tu te trouves.
3: À Nemours, en Seine-et-Marne.
0: Ah voilà, c'est ça. Donc toi, t'es content que le PSG ait gagné, parce que j'ai entendu 2-3 Marseillais grincer un peu.
3: Ah bah oui, hein.
0: C'est ça. Mais en tout cas, toi, en région parisienne, t'es content. Bah, ça me fait plaisir, Kevin. Écoute, que ça t'apporte beaucoup de joie. 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Anne-Laure, on est très foot ou pas du tout?
2: Non, moi, je suis Pierre Demar.
0: Ah, est-ce que c'est pas la meilleure nouvelle, franchement,
2: ah,
0: là,
2: si,
0: de ce printemps,
2: si,
0: son retour?
2: Mais si. Ah oui, mais si. J'ai pris mes places à Paloma, à Nîmes. Mais ma fille, le 25 novembre.
0: C'est super. En plus, c'est magnifique comme ça, la Paloma à Nîmes. Très, très, très bon choix. Et Anne-Laure, il reviendra en septembre pour parler de son album. Ah, et pour vous le faire gagner, évidemment.
2: Ah ben oui.
0: Bah oui.
2: Ah, ben on sera là.
0: Je sais. Oui. Pierre Demar, on a déjà pris rendez-vous. Ça, c'est géré. Maintenant, Anne-Laure et Kevin, en plus de vous offrir donc ce cahier de vacances pour adultes spécial En avant la musique, c'est marrant, hein, c'est les mêmes éditions que les cahiers de vacances pour les mioches. C'est Magnard. C'est les mêmes, le même éditeur que ces cahiers que moi je redoutais tellement en étant enfant. Et là, vous allez voir, on s'amuse beaucoup avec des exercices et des quiz autour de la musique. Donc ça, vous en avez un chacun. Kevin et Anne-Laure.
2: Oh, pourrez... Merci beaucoup. Merci.
0: Avec plaisir, vous pourrez emporter ça à la plage. Et maintenant que vous avez gagné, on va pouvoir jouer au blind test. Toutes les chansons donc parlent de maman et il faut retrouver

0: C'est un des tout premiers tubes de Mylène Farmer. Bravo Anne-Laure. Hey.
1: Merci.
0: Excellent, excellent premier point. On continue avec une autre maman chantée par un autre artiste. Mais qui est-il ?

0: Sa voix est là, inimitable.
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0: La mère à Titi, la maman italienne de son musicien, il me semble son guitariste, voilà, qui a eu sa chanson magnifique sur l'album Putain de camion. Eh ben, Anne-Laure, c'est la baraka. Bravo.
3: Merci, c'est gentil.
0: Je vais aller prendre des nouvelles de Kevin parce que je voudrais pas qu'il déprime. Ça va, Kevin?
3: Oui, tout va bien, oui.
0: Bon, parce que on va pas se mentir, c'est juste que Anne-Laure est hyper rapide, hein, mais
3: oui,
0: Kevin.
3: Oui, c'est très bien, oui.
0: Bah oui, tout roule. Alors, je peux envoyer le troisième extrait?
3: Oui, on y va.
0: Allez, c'est
3: on
0: est parti.
3: Oui.
0: Après Mylène Farmer et Renaud, qui est le troisième artiste qui chante sa maman?
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3: Louane.
0: Oui. Allez, je donne à Kevin.
3: Bravo. Ah ouais.
0: Qui a remporté l'Eurovision l'an dernier avec cette chanson. Si vous n'êtes pas d'accord, vous avez raison.
3: Ouais.
0: Est arrivé bien trop loin dans le classement, mais pour moi, c'était la meilleure chanson de l'année dernière. Vraiment, vraiment bravo à elle. Hein, c'est vrai. On est d'accord, Anne-Laure,
3: oui,
0: est magnifique.
3: Bravo, oui.
0: Voilà. Donc pour moi, elle a gagné. Et ben, vous savez, non, mais parfois, on fait comme Trump. On se fait une petite réalité alternative où c'est plus confortable pour nos vieux culs. Et je vous jure, ça fait du bien. Moi, dans mon esprit, Louane a gagné l'Eurovision l'an dernier. Ça m'a mis d'une humeur de rêve. Voilà, faisons ça.
3: C'est bizarre l'Eurovision. Hein, franchement.
0: Je suis d'accord.
3: On n'y comprend rien.
0: Alors, ceci dit, la chanson cette année, on n'y comprenait pas grand-chose non plus. Mais, voilà, Louane, franchement, elle méritait. C'était très mal payé, cette histoire.
3: Oui.
0: Donc, voilà, je suis contente qu'elle soit dans le blind test et que vous l'ayez reconnue aussi vite, ce qui prouve que c'était vraiment un tube, cette chanson.
3: Ah oui.
0: Également. Anne-Laure et Kevin, merci beaucoup d'avoir joué avec nous.
3: Merci,
0: je te dis bonne soirée.
3: Merci.
0: Merci
3: également à tout le monde et aux visiteurs.
0: Ah ouais, merci. Vous revenez quand vous voulez pour jouer au Blind Test. Et nous, on va écouter une autre chanson de maman. Elle est signée Mika. Et la chanson s'appelle « Elle me dit ». Oui, raconte tout ce que sa mère lui raconte. Eh bien, comme dit la mienne, c'est pas piqué des hannetons.

0: danse, il n'a pas fini de vous faire danser, Mika, une nouvelle chanson est disponible, elle s'appelle Curstone et c'est un duo avec Stilto.
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0: Le coup de cœur du jour vient d'Angleterre, de très jeunes et très talentueux musiciens. Elle s'appelle Issei, elle a 20 ans et son petit frère Matthew en a 17. Ensemble, ils ont monté le groupe de rock le plus excitant du moment, The Molotovs, ouais, comme le cocktail. Mort, c'est le nom de cette chanson, The Molotovs. Peut-être votre nouveau groupe de rock anglais préféré.

0: cœur du jour. L'album est disponible, il s'appelle Wasted on Youth.
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0: 120 ans, oui, 120 ans, les 120 ans de la naissance de Josephine Baker, née le 3 juin 1906 à Saint-Louis dans le Missouri aux États-Unis. Josephine Baker, notre héroïne au Panthéon. Son enfance dans l'Amérique de la ségrégation, Broadway, la France, le musical, son rôle dans la résistance face aux nazis, elle était espionne, notre Josephine Baker. Ses combats aussi auprès de Martin Luther King, les 12 enfants venus du monde entier qu'elle a adoptés. Sa vie, c'est un film et ça tombe bien, on va bientôt le voir. La réalisatrice française Maïmouna Doucouré a décroché le projet. C'est la chanteuse américaine FKA Twigs qui tiendra le rôle iconique de Josephine Baker. Écoutons en attendant l'original, chanter une chanson que vous connaissez bien.
2: Je vais vous chanter une chanson qui a été créée par la chanteuse, la plus grande chanteuse de notre époque, Edith Piaf, dans La vie en rose. 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
4: Bonjour la France, j'espère que tu vas bien. La France, on a perdu 27 degrés et je suis à deux doigts d'aller acheter le sapin de Noël, mais sinon tout va bien. Comment ça va Éric Bastien?
5: Bonjour, on embrasse Maria Carré, on a hâte du prochain
4: tube.
5: Oui,
4: moi, à titre personnel, je suis à ça de faire tous mes cadeaux.
5: All I want for Christmas, for summer, Maria.
4: Voilà, bien sûr. Alors, je vous rappelle que toute la semaine, nos candidats s'affrontent pour se qualifier pour la finale de vendredi. Je vous rappelle le premier prix. Alors là, cette semaine, les gars, on a du cadeau. Ça ne rigole pas.
5: Ah oui.
4: Déjà, le premier prix. 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
5: Il fait moins 4.
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4: 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Voilà. Allez, on accueille. Ouais, ici, verre en verre.
5: Bien sûr.
4: Et on accueille nos deux candidats du jour, Thierry et Carole.
5: Enfin, il est quand même nécessaire de rappeler que c'est le Dami d'Hollande et la présidente d'Amido qui vous accueille aujourd'hui. Parce qu'il y a un candidat décrété que Damido était un pays.
4: Bah, Damido Hollande est un pays. Merci Guy pour cette déclaration. Je suis dorénavant présidente.
5: Bonjour présidente.
4: Je vous en prie, mon ministre
5: des finances.
4: Des finances. Voilà. Bien, écoutez, en direct du Damido Hollande, je vais accueillir mon candidat du jour, Thierry. Comment vas-tu, Thierry ?
6: Comme un jeune homme, 60 ans.
4: Eh bien, tu as mon âge, tu as 61 ans, c'est le meilleur âge.
6: Ben, je suppose que oui.
4: Bien sûr que... Mais évidemment que c'est le meilleur âge. Tu habites à Pau, dans les Pyrénées orientales.
6: Atlantique.
4: Ok, pardon.
6: Éliminé.
4: Je suis éliminé, merde. Adieu.
5: Et enlève le haut-parleur, ce sera encore mieux parce qu'on t'entend de loin.
4: Tu es marié à Sandrine et tu as une fille, Lauriane, c'est ça ?
6: Oui, tout à fait.
4: Tout à fait. Et on t'appelle Titi, parce que tous les Thierry, c'est les Titi. Voilà.
6: Voilà, exactement.
4: Et voilà mon Titi. Alors, tu es employé de copropriété. Qu'est-ce que ça veut dire ? Dis-moi tout.
6: On va dire pour valoriser la chose, je suis à la Serpillière, ce qu'Aristote et Platon sont à la philosophie.
5: Voilà, ça prend une teneur cette émission.
4: Il est manager de maison, voilà, ça c'est mettre en valeur ton métier. Bon. Manager de maison, tu vois. Tu voulais être sportif professionnel quand t'étais petit, et d'ailleurs tu fais beaucoup de sport. Tu fais du squash, du tennis, du vélo, et quand t'étais jeune t'as fait beaucoup de tennis.
6: Ouais, je jouais beaucoup au tennis, mais bon, j'aurais eu du talent, je sais pas, en train de vous parler aujourd'hui, je vis chez mes royalties.
5: Ah, il est bon, lui.
4: Oui, mais enfin, t'as quand même été sportif, je veux dire, moi...
6: Oui, voilà.
4: Voilà. Et puis,
6: toujours.
4: Et puis surtout, tu as énormément gagné de concours de pétanque.
6: Quelques-uns.
4: Eh oui, voilà. T'as plein de prix de pétanque. Bon, on va tout de suite marquer le premier point avec la première question, vrai ou faux. Tiens, une petite ambiance.
7: Prenez donc un cachet d'aspirine. À mon avis, ce sera parfait. Mais si ça ne vous fait pas l'effet, ajoutez de la pénicilline.
4: Une magnifique chanson,
5: beau,
4: une nouveauté.
5: Hein.
4: Alors écoute bien, Thierry.
5: C'est le dernier stilto.
4: Les effets secondaires de l'aspirine, eh ben c'est des maux de tête. Il peut y avoir des maux de tête. Est-ce que c'est vrai ou faux que les effets secondaires de l'aspirine comprennent des maux de tête? Top chrono, 5 secondes. Vrai ou faux?
6: A priori, c'est faux.
4: Eh ben non, c'est vrai, c'est paradoxal, mais c'est vrai. C'est un médicament qui est censé calmer la douleur, peut rarement provoquer d'autres douleurs. Et les maux de tête figurent parmi les effets indésirables de l'aspirine. Pas de point, Thierry, mais tu as appris un truc essentiel.
5: Bah oui, puis nous, on est allergique à la pénicilline avec Valérie.
4: Oui.
5: Mais c'est vrai, ça.
4: Bah oui.
5: Carole, t'as des allergies? Bonjour, Carole, bienvenue.
8: Bonjour.
5: Allez, on se fait un petit bilan santé, comment ça va? Tout va bien?
8: Oui, ça va bien, et vous-même?
5: Bon, bah écoute, super, hein, on est tranquille. Bon. Il fait frais chez toi, ça y est, les températures, le dôme de chaleur est redescendu en Gironde.
8: Oui, largement même. Là, j'ai même mis un t-shirt à manches longues.
5: C'est vrai qu'on se caille un petit peu. T'habites à Libourne, alors c'est à côté de Bordeaux, hein, Libourne. T'es originaire de cette
8: 40
5: région?
8: 40 kilomètres, 35-40.
5: Ouais, c'est pas loin. T'es originaire de là-bas ou tu t'es installé comme ça dans la ville?
8: Pas du tout. Je suis girondine. Ma retraite.
5: Ok, et avant, t'étais où avant? T'étais dans quelle région de France?
8: En région parisienne. Mais j'ai beaucoup vécu dans le sud-est, au Lavandou, hier.
5: Sympa, ça, le Lavandou. Oui, donc t'as bien voyagé. Bienvenue en Gironde, on salue les équipes d'ici Gironde. Tu as deux filles qui sont déjà très grandes, hein, Géraldine et Morgane. Elles t'ont fait des petits-enfants ou pas?
8: Géraldine, oui.
5: Géraldine, d'accord.
8: Deux garçons, ouais. Qui sont grands maintenant, bien sûr.
5: Mathéo et Hugo, ils ont quel âge?
8: Alors, Mathéo va avoir 19 ans et Hugo, 12-13 ans, là, j'ai un doute.
5: Petite incertitude, mais non, ça va. Enfin voilà, c'est des enfants encore, quoi. Ben oui. Carole, tu es retraitée, tu as travaillé pour une ONG dans le domaine de la coopération internationale pour le développement. Ben dis donc, ça impose le respect, ça.
8: Ah, je ne sais pas si c'est du respect, mais ça a été une expérience de 40 ans.
5: Bah oui, quand même.
8: Passionnante.
5: Bah oui, c'est toute une vie. T'as été volontaire pendant 2 ans au Rwanda, puis après t'as continué, t'as fait plein de choses. On va en reparler, mais Carole, on est ravis de t'accueillir avec une toute première question qui va te permettre de marquer, je l'espère, un premier point.
9: Non mais laissez-moi.
5: La banane de Philippe Catherine. Question. Au XVIIIe siècle, Carole, la banane était utilisée pour faire la lessive. Est-ce que c'est vrai ou faux? 5 secondes, la banane était utilisée, top chrono, pour faire la lessive. Au XVIIIe.
8: La banane.
5: Allez. Vite.
8: Je dirais vrai.
5: Oui, alors 5 secondes de réflexion, là on est au-delà du chrono. Alors attention pour la prochaine, mais de toute façon c'était faux. Tu n'avais pas la bonne réponse. En revanche, la banane était utilisée comme un cirage naturel grâce à l'intérieur de sa peau, en fait, qui est riche en huile et en potassium. Voilà, c'est pas grave Carole, il y a d'autres points à marquer.
4: Bien, allez, 0 plus 0 égale la tête à Toto. Mais là tout de suite, c'est l'hymne du Dami d'Hollande.
5: Ah
4: oui, c'est mon hymne. I want to break free. Car le Dami d'Hollande est un pays libre et Queen est son idole. Allez, à tout de suite mes petits chéris, vous écoutez ici.

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0: Bien sûr, ce sera le tube de l'été, le Dami d'Hollande. On vous prépare la chanson 12h16. Écoutez ici, j'ai hâte d'enregistrer ce tube.
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1: Ici, nous sommes avec Thierry et Carole. Thierry qui joue avec nous depuis la ville de Pau. Thierry qui fait beaucoup de sport. Par contre, tu bricoles pas du tout, t'aimes pas ça le bricolage, hein, c'est pas ton truc.
4: Oh mon Dieu, ça me parle même pas, il y a prescription là.
1: Mais t'as jamais aimé ou c'est parce que tu fais des conneries que t'as arrêté?
4: Ben, c'est-à-dire que dès que je commençais à en faire, les conneries viennent très très vite, donc je suis pas persévérant dans la sphère de discipline.
1: Bah bon, voilà. C'est pas très grave, hein, parce que en revanche, tu fais un truc hyper sexy, tu cuisines.
4: Ouais. Ouais. Ouais, j'arrive à m'en sortir correctement.
1: Dis donc, tu fais des gratins, tu fais.
4: Des machines comme ça, ouais.
0: Des machines
4: sans prétention, mais qui tiennent la route.
1: Voilà. Bah, c'est vachement bien. Et il paraît que tu adores la raclette.
0: Voilà. En même temps, c'est de circonstance, hein, vu
1: cette
0: circonstance, les chaleurs.
1: Vu le temps qu'il fait, on va peut-être tous se taper une petite raclette. Tu es bénévole dans l'âme. C'est-à-dire que toi, tu adores rendre service, tu adores les gens. Et tu t'es longtemps investi dans l'association Presse Purée. Qu'est-ce que c'est que cette association?
4: Alors, Presse Purée, le nom, c'est pas pour presser les pommes de terre, pour faire de la purée pour les personnes âgées. C'est le logement intergénérationnel. Voilà, c'est l'échange d'un toit contre une présence des personnes âgées qui sont un petit peu livrées à elles-mêmes, acceptent un étudiant pour éviter des frais pour l'appartement, tout ça, et prêtent une chambre. Et en échange de présence, quoi, pas d'intervention médicale ni de quoi que ce soit, des petites attentions comme ça, un petit peu de soutien moral, et puis une maigre participation financière pour quelques frais, et puis voilà,
1: c'est super.
4: C'est comme ça, c'est trié sur le volet, sélectionné pour que les choses se passent très bien.
1: Mais c'est génial, on adore. Moi,
4: c'est l'intergénération.
1: Ça c'est bien, bravo. Alors, est-ce que tu vas marquer ton premier point? Nous allons tout de suite partir en Italie.
5: Il est venu le temps des cathédrales.
1: Qu'est-ce que c'était bien, Notre-Dame de Paris. Alors, écoute bien cette chanson. Non, cette question. Alors, le Duomo di Milano, le Duomo de Milan, c'est la plus grande cathédrale du monde. Le Duomo de Milan, c'est la plus grande cathédrale du monde. Est-ce que c'est vrai ou faux? Top chrono, 5 secondes.
4: Allez, vrai, allez. Mais c'est impossible.
1: Et c'est faux, le Duomo de Milano, ce n'est pas la plus grande cathédrale. La basilique Saint-Pierre de Rome, c'est immense, mais ce n'est pas une cathédrale. La plus grande cathédrale du monde est à Séville.
0: Ah,
1: elle
0: oui.
1: fait 11 000 mètres carrés. Voilà. Eh bien, voilà.
0: Carole est avec nous, elle est du côté de Libourne, à 40 km de Bordeaux, elle a vécu en région parisienne, également au Lavandou, elle a travaillé, tu le disais Carole, pour une ONG dans le domaine de la coopération internationale. T'as fait toute ta carrière là-dedans, mais gamine, tu voulais être...
6: Toute ma vie, j'ai rêvé d'être une hôtesse de l'air. Ma vie,
1: moi aussi, je voulais être hôtesse de l'air, mais...
0: Ah oui, hôtesse de l'air, c'était quelque chose qui te faisait rêver, ça Carole.
7: Oui, et effectivement, hôtesse de l'air, c'était voyager.
0: Bah,
7: avant
0: oui.
7: tout, donc...
0: Tu voulais faire hôtesse de l'air, mais tu voulais faire de la télé, tu voulais faire du cinéma également.
7: Oui, j'ai toujours été attirée par... je voulais être aussi mannequin. J'ai toujours été attirée par ce type d'activité.
0: Par la lumière. Et oui. Alors, c'est intéressant parce que je disais tout à l'heure qu'à la retraite, et puisqu'on parle de cinéma, tu fais de la figuration ou tu cherches en ce moment à faire de la figuration dans des films ou dans des séries?
7: Exactement, oui. Récemment, il y a un film Meurtre à Saint-Émilion qui s'est tourné avec Anthony Delon.
0: Ouais.
7: Voilà, et j'ai dit, mais c'est dommage que je ne l'ai pas su. Ça.
0: Bah, t'aimerais bien, oui, tourner, figurante. Mais il y a des gens qui font que ça, d'ailleurs, qui vivent de ça, qui font plein de tournages,
1: ouais,
0: qui deviennent figurants ou silhouettes.
7: C'est pour m'amuser, moi.
0: Ben ouais, mais puis c'est pas trop mal payé, très honnêtement. Et quand on est à la retraite et qu'on a envie un peu de découvrir l'envers du décor et qu'on a du temps, c'est toi qui...
7: Ah,
0: tu connais bien, toi, Valérie, tout
7: si
0: ça, les
7: tournages. Si vous avez un contact ou ou des...
0: Bah, écoutez, je connais la présidente du Dami d'Hollande. Et
1: sachez que du Dami d'Hollande, il n'y aura que des films sur les animaux. Le reste ne m'intéresse pas du tout.
0: Bah oui. Alors, un dernier mot pour dire qu'elle cuisine. Comme on aime bien parler à cette heure-ci de bonnes choses, de la rhubarbe, par exemple, ou encore des plats qui mijotent pour ce midi.
7: Ah oui, j'aime beaucoup ça.
0: Oh, des joues de porc au vin blanc.
7: Ou au cidre.
0: Oh tiens, mais bien sûr. Et puis des gâteaux de courgettes et des gratins. Voilà la spécialité.
7: Voilà.
0: Ah, de Carole, question tout de suite pour un point de plus.
1: Et voici, un point tout court.
0: Oui, un point tout court, c'est vrai. Voici, oh là là, le générique d'un dessin animé. Écoutez.
8: Sacré pour rien.
0: Ça fait de bonheur des années 80, de ma jeunesse. On parlait de pétanque avec Thierry. Il y a un renard qui a volé, Carole, 19 boules de pétanque chez un couple en Dordogne. Est-ce que c'est vrai ou faux? Top chrono, 5 secondes. Un renard a volé 19 boules de pétanque chez un couple en Dordogne. Vite.
7: Vrai.
0: Je le prends, mais c'est la dernière fois que je t'accorde du temps en plus. Hein. Oui, c'est vrai.
7: Ah bon?
0: Ben oui, t'étais encore en dehors du chrono. À Saint-Vincent de Cognac, en Dordogne. T'inquiète, ça va.
7: Ça monte au cerveau.
0: T'inquiète, ça va. Ça va aller. Un couple passionné de pétanque a bien vu disparaître 19 boules avant de découvrir le coupable. C'est fou, parce qu'il filmait, c'était bien un renard qui a embarqué 19 boules de pétanque.
1: Et alors, qu'est-ce que ça... Les renards aussi, ils ont le droit de faire des tournois?
0: Alors, dans le Dami d'Hollande...
1: Au Dami d'Hollande, les renards font
0: d'accord.
1: des tournois de pétanque.
0: Exactement.
1: Ok.
0: Tellement d'accord.
1: Sache que les ânes font des tournois de tennis.
0: Les poules font du foot.
1: Les poules font du foot. Et voilà. Les vaches. Donc Bridget et Bouboule, elles font du paddle. Voilà.
0: Ah oui.
1: Allez, un point pour Carole, pas de point pour Titi. Titi, va falloir que tu te réveilles, mon petit cœur.
0: Les lapins font du patin à glace, on me dit aussi.
1: Voilà, Titi. Titi.
4: Là, il commence à déprimer sévère.
1: Non, chérie, tu déprimes pas, tu te reprends, t'es un winner. On va écouter Marine, ma faute, et ensuite, quand tu reviens, tu cartonnes. Allez, Marine, ma faute.
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0: 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Lens est dans le Pas-de-Calais, elle est originaire du Nord, on la retrouve dès 20h au micro d'Émilie Mazoyer, et ensuite c'est son Ici Live.
1: Magnifique, jingle mon Flo-Flo.
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1: Nous sommes au taquet avec Thierry et Carole. Titi qui n'a pas de points, mais Titi, tu vas te réveiller maintenant parce que c'est ton moment. On va faire le quiz musical.
3: Allons-y.
0: Ah, c'est chaud.
3: Titi. Non, mais c'est bon, j'ai pris une aspirine et maintenant j'ai la banane.
1: Ah, magnifique, mon chéri.
0: Ça peut faire mal à la tête.
1: Écoute bien. Nous allons écouter une chanson d'Annie Cordy. Elle va s'arrêter. Putain, c'est pas vrai, non. Annie Cordy, tu la connais, je voudrais bien.
3: Ah, c'est pas l'antenne en plus.
1: Eh oui, mais bien sûr, je t'entends mon chat. Alors, c'est une chanson d'Annie Cordy. À chaque fois qu'il va y avoir un mot à trouver, tu entendras le mot pouette-pouette. Et puis, tu devras trouver deux mots dans cette phrase de la chanson. Écoute bien, Annie Cordy.

0: Alors, Tata Yo-Yo, qu'est-ce qu'il y a sous ton grand chapeau ? Tata Yo-Yo, dans ma poète-poète, il y a des tas d'oiseaux. Tata Yo-Yo, on m'a dit qu'il y a même un poète-poète. Qu'est-ce que c'est ?
1: Alors, le premier, c'est ma tête.
0: Ouais.
1: Et le deuxième, c'est grelot.
0: Po-po-po-po-po-po-po-lolo ! Tata Yo-Yo, qu'est-ce qu'il y a sous ton grand chapeau ? Tata Yo-Yo, dans ma tête, il y a des tas d'oiseaux.
2: Un point. C'est bien.
0: Tata Yo-Yo.
2: Oh, Carole.
0: On
2: Carole.
0: M'a dit qu'il y a même un grelot. Eh ben, t'as deux points, mon chat.
2: Je peux plus l'arrêter, ça y est.
0: Ah, bah, tu sais, Annie Cordy, toute mon enfance. Oui, bah,
2: je vois ça. Hein. Ouais. Deux points pour Thierry, zéro pour Carole. Carole qui
0: non, mais Carole, elle a un point.
2: Qu'est-ce qui est d'où elle a un point ? C'était quand ?
0: Parce que tu lui as accepté renard et donc elle a un point.
2: Ah, c'est vrai.
0: Faut suivre. Hein.
2: Non, oui, exactement.
0: Je sais pas si tu vas être ministre des Finances au Dami d'Hollande, hein, parce que.
2: Oui, vous avez raison. Il faut hésiter. Carole.
3: Oui.
2: Ça va, Carole. Carole, on y va. Carole, on va chanter. Carole, on y va sur le quiz. On a deux moments quand je t'ai pris un classique. Je t'ai pris le Taulier. Ah, je t'ai pris du Johnny Hallyday. On y va ? Ouais. Quand on entend point de poète, il y a des mots à compléter. Allez.
4: Toute la musique que j'aime, elle vient de là, elle vient du blues. Les mots ne sont jamais les mêmes pour ce qu'est le blues. 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
2: Je te relis la phrase. Toute la musique que j'aime, elle vient de là, elle vient du blues. Les mots ne sont jamais les mêmes pour ce qu'est le blues. J'y mets mes joies, j'y mets mes peines. Top chrono, quels sont les mots manquants ?
3: J'y mets mes joies, j'y mets mes peines.
2: Ok, et le premier pour ce qu'est le blues ? Pour ? Et c'est trop
0: allez,
2: tard.
0: Un point.
3: Pour oublier.
2: On vérifie.
4: Toute la musique
0: que j'aime.
2: Wow !
0: Elle vient du blues. Les mots ne sont jamais les mêmes.
2: Pour
0: exprimer ce qu'est le blues.
2: Exprimer, ouais, c'est le mot.
0: Et j'y mets mes joies, j'y mets mes peines. Ça fait un point pour Carole, deux pour Thierry, deux pour Carole.

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2: Et toute la semaine, nos candidats s'affrontent pour la finale de vendredi. Le premier prix, c'est un week-end exceptionnel au Festival Off d'Avignon. Deux chambres doubles à l'hôtel Le Chardonnay, les petits-déj compris, 100 euros de carburant, deux spectacles par jour, soit quatre spectacles au total. 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Et quoi qu'il arrive, tous les participants cette semaine gagnent pour fêter les 100 ans des guides de voyage Michelin, un guide du voyage Michelin. Voilà, on reprend la compète, jingle. Alors, Titi qui joue avec ici, Béarn de Bigorre, qui habite à Pau, qui a 61 ans, quel bel âge. Alors comme ça, on est chonchon ?
3: Maxi Ronchonchon, super.
4: Ouais, je suis un petit peu chonchon, ouais, mais un gentil chonchon. Hein.
2: Attends, gentil chonchon de quoi ? Il paraît que tu râles quand tu penses que t'as raison.
4: Ouais, je suis un bougonneur. Ouais. Je suis un bougonneur, je bougonne. Mmh. Je me mets dans ma bulle, je fais le bougon.
2: Ah, tu fais le loin.
4: Voilà.
2: Tu fais du chonchon, tu fais du. Oui.
4: Tu fais du chonchon. Ouais, bon, ça c'est vos expressions de votre région. Oui, je sais pas.
2: Ah, alors c'est quoi ici, alors. Excuse-nous, c'est quoi l'expression dans ta région?
4: On bougonne, on ralouse.
2: Ah voilà, ok, d'accord. Bah mon petit bougon. Alors, qu'est-ce qu'elle dit, Sandrine, quand tu râles comme ça, quand tu bougonnes?
4: Ça la gonfle. Ça la gonfle parce que. Il vaut mieux une bonne engueulade, des fois.
2: Oui, c'est vrai. Moi, j'aime pas les râleurs.
4: Il vaut mieux briser la glace, il vaut mieux sortir le carton rouge d'entrée plutôt que me laisser dans une couleur entre deux, quoi.
2: Ouais, ben oui, ça, on en connaît, je travaille avec un chonchon.
5: Non, j'ai fait des efforts, quand même.
2: Ouais, bien sûr, t'as raison. Hein. Alors, dis donc, si t'étais un animal, tu aimerais être un aigle?
4: Ouais, j'ai eu du mal à voler de mes propres ailes. Pas assez tôt à mon goût.
2: Ouais.
4: Et un aigle, ouais, ça, ouais, c'est une petite métaphore pour dire, voilà, c'est l'indépendance et l'aventure, quoi.
2: Voilà. Et voilà. Alors, on t'a demandé si tu devais déjeuner avec quelqu'un de connu, toi, tu voudrais déjeuner avec Roger Federer.
4: Ouais. Roger.
2: Mayday, mayday. Ok, Roger Federer. Alors, tu regardes, évidemment, j'imagine, le tennis, beaucoup.
4: Ouais, je suis encore resté sur la finale de Wimbledon 2019. Depuis, j'ai pas débranché. Je suis encore en collège. Je bougonne encore sur cette finale de Wimbledon.
2: Ah ouais, ça dure longtemps la bougonnerie dans ta région là.
4: Ah oui, mais ça n'atteint pas la famille. Là.
2: Ah d'accord. Bon là, ça c'est bien.
5: Il y a pas de Français à Roland Garros, hein.
2: Oui, bah ça c'est normal. C'est chaque année pareil. Alors, mon chat.
4: Il faut rater les premiers tours.
2: Mais
4: après, il n'a plus.
2: Alors, on va tout de suite jouer. Ça va te faire plaisir. C'est la question à choix multiples. Ça va parler de tennis. Je vais te poser la question, te proposer des réponses. Et puis, tu auras 10 secondes pour me donner ta réponse. Tiens, on chante.
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2: Alors,
4: Rafa.
2: Et oui, aujourd'hui, 3 juin, Rafa fête ses 40 ans. Et la star du tennis a un rituel très précis qui est devenu un peu emblématique juste avant de servir. Alors, lequel est-elle ? Tirer sur ses manches, puis replacer son bandeau. Toucher ses cheveux, son nez, ses oreilles et ajuster son maillot. Faire rebondir 12 fois la balle avant chaque point. Ou appeler Éric Bastien. Alors, qu'est-ce qu'il fait ? Il tire sur ses manches et il replace son bandeau. Il touche ses cheveux, son nez. Ah, il touche ses cheveux, son nez, ses oreilles ?
4: Voilà, il touche tout, il s'essuie sans cesse, là, et voilà.
2: Ok, bah écoute, est-ce que c'est vrai ? Est-ce que c'est faux ? Oui ! Il touche ses cheveux, son nez, ses oreilles, il ajuste son maillot. Il a des routines obsessionnelles. Hein. C'est bon, bah voilà, écoute, bravo, tu as 3 points, Thierry, ça te fait 5.
5: Bon, Carole, pour l'instant, on n'a qu'un point, Carole.
2: Non, 2, elle en a 2.
5: Décidément, j'arrive pas à suivre avec toi, Carole. Tu as 2 points.
2: T'arrives pas à suivre tout court.
5: Oui. Mais engueule-moi, Carole, dis-moi, attends, Eric, t'oublies mes points quand même, j'ai 2 points, c'est pas rien. On parlait des défauts, il est chonchon. Toi, t'es impatiente.
7: Ah oui, ça c'est un défaut, oui, que je considère un défaut.
5: Mais vraiment, tu t'énerves, le truc n'arrive pas, c'est pas, voilà, ça se fait pas au moment où tu voudrais.
7: Ah, je m'énerve en moi-même. Hein,
5: ça va.
7: Attention à pas trop l'exprimer, mais c'est pas beau.
5: Donc l'entourage n'est pas touché. Bon, hein, ça va. Voilà. T'as quelques qualités.
7: J'aime bien, ça arrive vite.
5: Je comprends. Tu as des qualités, t'en as plein, hein, puisque t'as fait de l'équitation, tu bricoles, tu fais de la peinture, du papier peint, du bricolage d'entretien.
7: Ça c'était avant, hein, c'est plus maintenant là. Hein.
5: Écoute, non. Alors, si vraiment t'as perdu des notions de bricolage et de décoration, j'ai bien une astuce pour toi. À partir de la rentrée sur M6, c'est bien qu'on parle en bien d'M6 aujourd'hui parce qu'ils sont dans le collimateur. Il y a Valérie Damido qui revient dans déco.
7: My house.
2: Mais oui. In the middle of the street.
5: Bah, à la rentrée. C'est Valérie Damido.
7: Oui, je cherche à m'inscrire justement.
2: Ah. Eh oui, M6+, faut y aller.
5: Eh oui, bah faut y aller maintenant.
7: Eh oui.
5: Valérie Damido qui.
7: J'ai commencé à remplir le questionnaire. Mais
2: c'est bien.
5: Qu'est-ce que je vois, moi, ce matin?
7: Oui, mais l'informatique, c'est pas trop mon truc, alors...
5: Non, mais on va s'arranger. T'inquiète pas, on va s'arranger. Dis donc, j'ai regardé Voici ce matin, vous êtes dedans, hein?
2: Non, mais oui, je suis présidente du Damido Land.
5: Très bel article et une belle photo de vous dans Voici cette semaine. N'est pas une vanne.
2: Présidente du Damido Land.
5: Exactement.
2: Voilà.
5: Avant de jouer, parce qu'on a une petite minute, je voudrais qu'on décolle un instant avec Carole. Il lui arrivait quand même un truc de fou. Elle devait prendre l'avion pour aller au Rwanda. On en a parlé tout à l'heure, vers Tanzanie. Tu t'es installé dans l'avion, t'as mis ta ceinture classique. L'hôtesse te fait des signes, tu comprends pas trop. Et en fait, l'hôtesse t'emmène dans le cockpit. Pourquoi?
7: Effectivement, je devais rejoindre mon petit ami depuis Kigali, où j'étais volontaire, jusqu'à Dar es Salaam en Tanzanie.
5: Ah ben oui.
7: Et donc, vous l'avez très bien expliqué, et m'emmène dans le cockpit. Moi, elle me faisait des signes, je pensais qu'on voulait me sortir de l'avion, que mon bagage n'était pas conforme, ou etc. La porte du cockpit s'ouvre. Et là, un grand sourire du commandant de bord, avec le copilote, me demande si je veux vous faire le voyage avec l'équipe.
5: Oui, alors ça c'est un privilège, mais ça va plus loin quand même avec le pilote.
7: Oui, ça va plus loin, surtout avec le copilote qui, j'apprends, on devait faire escale à Roucha, c'est au Kilimandjaro, n'est-ce pas? Et le commandant de bord dit, je laisse les commandes au copilote. Bon, pas de problème. Juste, il ajoute, et je suis en train de le former. Alors là, je suis devenue livide. Déjà, j'avais très peur de l'avion.
5: Ouais.
7: Mais là, je suis devenue livide.
5: Je comprends.
7: Je peux vous dire que on parle de fesses, mais j'ai serré les fesses, mais plus que les fesses.
5: Je voudrais juste préciser, et puis on joue, que le pilote a quand même glissé ta carte. En te proposant un verre le soir même, donc t'avais clairement tapé dans l'œil du pilote, et c'est pour ça l'hôtesse de l'air, est venue te chercher, donc c'est quand même, il avait repéré la petite blonde.
7: Oui, il y a eu le retour,
5: Attends, le retour, on en parle juste après, parce qu'on a envie de savoir ce qui s'est passé au retour.
2: Et qu'on est à la bourre.
5: Mais là, on joue. Je t'ai fait un gros teasing, là. On a envie de savoir ce qui s'est passé au retour. Mais avant cette question.
8: Les gens du Nord dans les yeux le bleu.
5: Enrico, parmi ces villes françaises, laquelle est située le plus au nord? Lille, Calais, Dunkerque ou Damido City, bien sûr, dans le Damido Land. Lille, Calais, Dunkerque, Damido City, top chrono parmi ces villes. Laquelle est située le plus au nord? Lille, Calais, Dunkerque, Damido City.
7: Oh, je dirais Calais.
5: Calais. La ville française qui est située le plus au nord, c'est Dunkerque. Elle est située tout près de la frontière belge. Et oui, c'est l'une des villes les plus au nord du nord de la France.
2: Mais évidemment, parce que Damido Land, c'est là où il fait chaud. Ça fait 5 pour Thierry, 2 pour Carole. Et tout de suite, vous écoutez ici. Et on va partir en Haute-Savoie avec Francis Cabrel, voir la dame de Haute-Savoie. Tout de suite, mes chéris.

0: Francis.
1: Madame de Haute-Savoie, Francis Cabrel à 12h43.
2: Jungle.
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2: Et ici, nous sommes avec Thierry qui joue avec ici Berne Bigorre et Carole qui joue avec ici Gironde. Alors comme ça, mon petit Titi, il paraît que tu sais toucher ton nez avec ta langue ?
4: Un petit aparté, si vous permettez. Excellente programmation musicale.
2: Ah,
1: ça bah, fera c'est... plaisir, l'équipe. Ça...
2: Eh ben, on embrasse Bulle. Alors, tu peux me dire, tu touches ton nez avec ta langue ?
4: Ah ouais, bon, mais là, c'est la honte, quoi, elle n'a pas été dire ça.
2: Bah, comment ça ?
4: Ouais, je fais... ouais, c'est le genre d'acrobatie qui... c'est le genre de truc complètement inutile, qui sert à rien, qui fait juste... voilà, ouais. Ouais,
2: oui,
4: ouais.
2: Bah c'est, voilà, c'est bah, véritable... moi, je ne sais pas le faire, hein. Donc, tu vois.
4: Je suis très souple de la langue. Voilà, je parle beaucoup
2: oula
4: aussi.
2: Oula ok, mon petit souple. Alors, une anecdote qui m'a fait un peu rigoler, qui montre bien, Titi, qui tu es. Tu as 14 ans, tu es à la piscine. Et la plus
4: non,
2: belle.
4: Ça.
2: Ah, bah si.
4: Je dois y aller, je suis en retard.
2: Ah, t'es en retard, mais fallait pas le raconter, tu sais, mettre
1: les
2: dossiers. Alors, t'as 14 ans, t'es à la piscine, et la plus belle fille du groupe de copains t'a provoqué en te disant que si tu sautes du plongeoir de 3 mètres. Eh ben, elle te fait un bisou sur les joues et sur la bouche. Qu'est-ce que t'as fait ?
4: En fait, c'était pas sauter, hein, c'était plonger. Parce que sauter, tout le monde y sera allé, quoi. Et même, à l'envers, quoi.
2: Ouais, bien sûr.
4: Voilà.
2: Et alors ?
4: Donc, ouais, et c'était une appréhension que j'avais, justement, pour le plongeon, parce que j'aimais beaucoup plonger. Je plongeais de digue de plage et tout ça. Et là, le plongeoir, j'arrivais pas. Puis elle a eu me provoquer, donc ouais, j'y suis allé, mais alors il m'a pas fallu longtemps pour réfléchir. Hein.
2: Ah bah tiens, tu m'étonnes. Mmh. Allez, et t'as plongé donc.
4: C'était ma première belle expérience amoureuse.
2: Ah là là, t'as plongé, t'as eu les bisous, oh là là.
4: Ah ouais,
2: là là.
4: Mais je me suis fait mal, j'ai mal au dos, j'ai pas voulu faire un plat, et puis je me suis retrouvé un petit peu les jambes qui sont retournées, et puis je me suis un peu tiré le dos. Ah mais bon, le bisou m'a bien consolé.
1: Elle t'a massé.
2: Est-ce que tu te rappelles comment elle s'appelait?
4: Ouais. Sophie.
2: Eh ben Sophie, on t'embrasse.
1: Eh bien, elle est là.
2: Elle est là. Tam, tam, tam, tam, tam, tam, tam. Alors, écoute bien, c'est la question à 5 points. T'es en tête, tu as déjà 5 points. Je te propose 5 points de plus, il y a une ambiance.
5: Dès que le vent soufflera, je repartira. 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
2: on repartiront. Alors, il va falloir que tu complètes le début, j'ai le proverbe, j'ai que le début, il va falloir que tu complètes le proverbe. Qui sème le vent, c'est quoi la suite de ? Qui sème le vent, top
4: chrono.
2: Récolte
4: la tempête.
2: Récolte la tempête. Et c'est une... Mais c'est une bonne réponse. Qui sème le vent, récolte la tempête. Ça veut dire que tu fais de la merde, et ben ça te retombe dessus. Voilà, bravo, tu as 10.
1: Est-ce qu'on peut connaître, Carole, la suite de cette histoire pour ceux qui nous rejoignent? On était dans l'avion, il y a eu une rencontre assez sympathique avec le pilote. Bon, voilà, tu lui as tapé dans l'œil, il t'a invité à voler avec toi, il t'a donné sa carte, il t'a proposé un verre le soir même. Tu y as été ou pas?
6: Non.
1: Ben non, parce que tu nous as dit que tu rejoignais ton petit ami. Voilà, ça j'ai bien compris.
6: Exactement. Voilà. Et même si j'étais un peu naïve, faut pas exagérer. Quoi.
1: Bon, et le vol retour, parce qu'il y a un vol retour. On est suspendu à tes lèvres là. Qu'est-ce qui s'est passé?
6: Bien, je m'en vais sur. Je marchais sur le tarmac pour monter dans l'avion. C'était un jet, hein. C'était pas un Airbus ou.
1: Okay.
6: C'est un jet, hein. Enfin, Airbus, ça n'existait pas, Boeing.
1: Hein?
6: Et là, qui me fait coucou depuis le cockpit à travers la vitre ben, c'était le pilote.
1: C'était le même. C'était le même. Ah ouais.
6: Le même.
1: Oh là là.
6: Le même. Le même.
2: Alors, mec, il y a de la suite dans les idées.
6: Je monte dans la cabine pour m'installer sur mon siège. Rebelote, on vient me chercher pour le voyage, mais là j'ai refusé.
1: Oh d'accord. Voilà. Oh là là. Et le gars, il a rien lâché, hein. C'est fou, tu te retrouves dans le même vol au retour et il te repropose de venir.
6: Exactement.
1: Oh là là, l'histoire de dingue. Allez, une dernière petite histoire. T'as été voir des gorilles. T'as fait 4 heures de marche dans la forêt pour trouver des gorilles et tu t'es retrouvé près de la maison de Diane Fossé. Voilà que t'es la spécialiste des gorilles. Alors ta rencontre, raconte. Impressionnant.
6: Ah c'est j'en ai encore des frissons dans le dos. On se sent tellement petit, mini, tellement faible, tellement qu'on devient très humble.
1: Ouais.
6: Et que on se met accroupi, hein,
1: ouais,
6: les jambes croisées par terre, et là ben on fait semblant de manger de l'herbe comme eux.
1: Ah oui, une espèce de signe de soumission par rapport aux gorilles.
6: Ah ben, complètement.
1: Extraordinaire.
6: Surtout,
1: quelle expérience.
6: Surtout se soumettre
1: et je comprends.
6: Surtout ne pas se trouver entre une,
1: j'imagine.
6: Un petit et une maman gorille.
1: Évidemment. On va jouer, Carole. Et on est content d'écouter toutes ces expériences. On aimerait en parler pendant des heures, mais malheureusement, on n'aura pas assez de temps parce que moi, je veux que tu sois avec nous vendredi. Voici un extrait. C'est plutôt un bruitage de scooter, de moto, oui, de scooter. Pour 5 points, question cash, quel scooter est devenu aussi emblématique de l'Italie que les pâtes et le café serré? Le scooter emblématique de l'Italie, aussi réputé que ses pâtes ou son petit cappuccino espresso. Top chrono, 10 secondes.
6: La Vespa.
1: Ah oui, bien sûr que c'est la Vespa, bien sûr. Yeah. Et en Italie, juste après la Seconde Guerre mondiale, c'est le scooter qui est le symbole de la Dolce Vita, la balade, les chevaux au vent.
2: Thierry 10, Carole 7. Et là, tout de suite, vous écoutez ici, on va écouter Miley Cyrus. Dream as one. À tout de suite, mes chéris.

0: 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Miley Cyrus.
1: Miley Cyrus.
0: Miley Cyrus sur ici.
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1: Nous sommes au taquet avec Thierry qui joue avec ici Béarn de Bigorre et Carole qui joue avec ici Gironde. Alors Thierry est en tête avec 10, Carole à 7. Thierry, je le rappelle, a 61 ans, il habite à Pau, il est marié à Sandrine. Et alors dis donc, il paraît que t'adores les manèges. Enfin, quand t'étais plus jeune, maintenant il paraît que tu tournes un peu de l'œil.
3: Ouais, maintenant, ouais, c'est marrant comme ça change, parce que quand on est jeune, ben, on est un peu tout fou, on veut aller dans tout, et après, ça donne, rien que de le voir, ça donne mal à la tête.
1: Exactement. Bon, alors, on va.
3: Ma fille a pris le relais.
1: Eh ben, c'est bien. Moi, j'ai jamais pris le relais. On va te faire écouter une petite chanson pour t'encourager, une chanson que tu adores, tiens. Hop là.

0: Mon petit chat, là, il faut que tu emportes le bingo si tu veux être avec nous vendredi pour la finale. À mon top chrono, tu vas devoir me donner un maximum de choses qui sentent bon. Mais attention, dans les choses qui sentent bon, ça peut être des trucs que, par exemple, tu ne le répondras pas. Mais moi, je trouve que l'essence, ça sent bon. Tu vois ce que je veux dire? Il y a des gens, voilà. C'est totalement
1: subjectif.
0: Mais c'est subjectif. Voilà. Il y a des gens qui adorent l'odeur de l'essence.
1: Qu'est-ce qui sent bon? L'essence.
0: Qu'est-ce qui sent bon? Bien maximum sûr. De choses qui sentent bon. Top chrono, oh. 10 secondes.
2: Le produit vaisselle.
0: Oh. Hey, mais continue, il faut que tu m'en donnes plein.
2: Les fleurs, l'après-rasage, le parfum.
0: Allez, 4, tu m'en as fait 4. Il y avait la peau de bébé, le café, l'encens, la bougie, le cuir, la colle Cléopatra, la crème de beauté, le linge propre, le pain, le savon, tu me l'as dit, la lessive et les huiles essentielles. Voilà.
1: Ah, oh, la colle, c'est vrai.
0: La colle Cléopatra, c'est, les gars.
1: C'est le pot blanc, là, avec le petit truc orange qu'on mettait au milieu.
0: Et t'as
1: là,
0: des gens, si tu leur demandes, moi, par exemple, j'adore l'odeur de l'essence. Voilà.
1: Céline Lebras, qui réalise l'émission sur le pot de colle dont je parle, a dit, moi, je l'ai mangé.
0: Bah oui, mais il y a plein de gosses qui la mangeaient, c'est pour ça qu'ils ont arrêté de la faire si bon.
1: Voyez voilà. Un petit peu le résultat maintenant, hein, parce que ça faisait cuillère, hein, le truc de la colle. Oui. Enfin, bref. Bon, Carole, t'as repris un avion? T'as croisé encore un pilote, là, le temps de la réclame? Non?
3: Non. Bon. Non. Oh, je suis trop vieille pour ça.
1: Oh, Carole, tu habites à Libourne.
3: Mais à l'arrière de là. Mais oui. À l'arrière de l'avion maintenant.
1: Non, mais alors, bien à l'arrière de l'avion. 68 ans, célibataire, 2 filles à Libourne. Merci d'avoir été avec nous tout au long de cette émission pour tes belles histoires, ta rencontre avec les gorilles, les voyages. Un dernier mot, parce que je ne savais pas ce que c'était. Tu fais une collection, tu la fais toujours, de cendriers d'eau. Et je ne savais pas ce qu'étaient les cendriers d'eau. Tu sais, toi?
0: Les cendriers d'eau?
1: Oui.
0: Bah, j'imagine que c'est les cendriers qui flottent?
1: Non. Alors, tu sais, c'est les cendriers. Tu me dis, Carole, où tu sais, tu appuies et t'as un truc qui tourne.
0: Ah, les
1: tu vois ce que c'est?
0: Le truc de chez ma grand-mère.
3: Oui, je vois bien, oui, c'est un petit plateau qui tourne.
1: C'est
3: oui,
1: ça.
3: Il y a un ressort. Oui, non, c'est pas ça.

0: Alors, un cendrier d'eau, c'est pas facile. C'est un petit récipient, d'accord ?
1: Ouais.
0: Et au-dessus, il y a un couvercle.
1: Oui, oui, mais on voit bien, on a été regardé sur Internet. Non, mais on voit bien, on voit bien.
2: Allez,
1: on ira voir. On ira voir pour ceux qui s'intéressent à aller voir.
2: On encourage Carole.
1: Mais bien sûr, on l'encourage avec une chanson que le Dami d'Hollande adore.
2: Cette chanson, il n'y a pas ça, cette chanson au Dami d'Hollande. Il n'y a que des chansons de Johnny et du rap.
1: Ah, vous ne l'avez pas vu, vous ne l'avez pas pensé, Michel.
2: Allez, non.
1: Et tu adores Michel Sardou, j'espère que ça va te porter bonheur pour te dire qu'il faut 5 points. Voilà, on est sur un bingo qui vaut 10. Celui qui encaisse les 10 points, c'est celui qui marque le plus de points quoi dans son bingo. Il a fait 4, il faut que tu fasses 5 et tu peux faire la remontada et t'es avec nous vendredi. Est-ce que tout est clair, Carole ?
0: C'est clair, mais Michel Sardou, c'est sa chanson Le Connemara que j'adore.
2: Ah bah oui.
1: C'est ce qu'on vient d'écouter là.
2: C'est ce qu'on vient d'écouter.
1: Exactement.
0: C'est bien cette chanson, uniquement la chanson. Voilà.
2: Ah oui, d'accord. Okay. Toi, t'as envie de venir visiter le Dami d'Hollande,
1: voilà.
2: Toi.
1: Tout le monde s'est compris. Alors, un bingo exceptionnel. Je reconnais, Valérie, que tu t'es surpassée
2: sur
1: ce bingo.
2: J'adore. Allez.
1: Et nous te demandons un maximum de choses qui puent.
2: Top voilà, chrono,
1: toutes les choses qui sentent mauvais. Top chrono. Qu'est-ce qui sent mauvais ?
0: La merde, le pipi, le purin,
1: oui.
0: Le foin, la pourriture, la moisissure.
1: Oui.
2: Attends, le purin et la merde, c'est pareil. Hein,
0: la
2: donc.
0: Peinture, le.
2: Ça y est, c'est fini, hop.
1: Non, mais elle est là jusqu'à 15h.
2: Il y en a que.
1: Pour moi, il y en avait 5. Si on enlève même ce que tu dis, on va demander.
2: Non, mais le foin, ça pue pas le foin.
1: Ah bah, est-ce que les sons, ça sent bon ? Attends.
2: Bon, maître. 5.
1: On est sur 5, ouais, on nous confirme 5. L'œuf pourri, les boules puantes, les couches de bébé, le gaz, les proutes, le moisi, le pourri, bon voilà, le vomi, la sueur.
2: Évidemment. Alors, ça veut dire que Carole sera avec nous vendredi. Je suis triste pour toi, mon Titi. Mais Titi, tu gagnes quand même le guide Michelin, hein, pour fêter les 100 ans du guide Michelin.
1: Carole, elle s'en remet pas.
2: Mais Carole, ça va
1: t'as
2: bien
1: gagné,
2: se passer.
1: Carole.
2: Je vous rappelle donc la finale, c'est vendredi. Titi, je t'embrasse. Carole, à vendredi. Merci à Céline à la Réal, Maître Coupez, Hugo Savoir, Flo Flo à la technique, Alex au standard, Éric Bastien, je sais pas à quoi. Hein, parce que
1: t'es au ministère des Finances, je vous le rappelle quand même.
2: Ouais, on va réfléchir. Allez, donnez-moi des idées d'hymnes nationaux ou de fonctions pour Éric Bastien
1: s'il
2: sur les réseaux, comme ça
1: oui.
2: Je saurai. Je vous embrasse tous et à demain, mes chéris. Il est 5h, Paris s'éveille et Yoann Guérin arrive.
1: Il est très en forme, Yoann Guérin. Il vous accompagne jusqu'à 6h du matin, donc c'est dans les prochaines minutes. On vient quand, nous, Valérie ?
2: Oh bah nous, on revient à midi, mon chat.
1: Ah bah on va se faire une petite chaise quand même avant, hein.
2: Évidemment.
1: À tout à l'heure.

0: Eddy Mitchell, il ne rentre pas ce soir. Soyez les bienvenus. Bon réveil, c'est les 5h.
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0: Bonjour, très heureux de vous retrouver. On démarre la journée ensemble avec l'équipe des Lefto, Emeline, Saveria, Mélodie, Pierre et Cyril Ardot. Bonjour Cyril.
3: Bonjour, certains ne rentrent pas ce soir. Ouais. Nous sommes là ce matin.
0: Exactement. Alors, question quand même, certains peut-être ne rentreront pas ce soir non plus à cause de la SNCF. En tout cas, ce matin, ne partiront pas au travail.
3: C'est ça, eux ne seront pas tous là ce matin. On parle des trains, trafic perturbé sur le réseau TER, trafic perturbé également sur les intercités et les TGV. On y revient dès le début de ce journal.
0: Dans Par ici les économies, on parle ce matin de votre consommation de viande avec des alternatives bonnes pour votre santé, pour la planète et pour votre porte-monnaie. Les détails dans 5 minutes avec Valère Coréard. 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
0: Mercredi 10 juin, très bon réveil. Merci de votre fidélité. 5h. Cyril, on l'évoquait, il faudra être patient aujourd'hui si vous avez un train à prendre.
3: De grosses perturbations prévues aujourd'hui sur le réseau SNCF. Il n'y avait pas eu de telles grèves depuis fin 2024. Dans le détail, un trafic TER très impacté, un intercité sur deux et un TGV sur trois supprimés. Les syndicats réclament de meilleurs salaires et dénoncent la réorganisation des temps de travail. Pierre Prodhomme est secrétaire départemental adjoint de Sudrail, basé en gare d'Orléans.
4: C'est le signe d'un ras-le-bol général, mais c'est en réponse plus particulièrement aux annonces de Castex de vouloir s'attaquer à nos conditions de travail, à notre réglementation du temps de travail plus précisément, c'est-à-dire nous faire travailler plus de jours, revoir nos amplitudes, nos repos quotidiens. Enfin, ça passe pas pour bon nombre de cheminots qui travaillent déjà en horaire décalé, dans des conditions pas souvent facile, qui voient pas souvent leur famille. C'est lié notamment à l'ouverture à la concurrence. La SNCF prépare les futures filialisations, veut nous rendre plus productifs, plus rentables, alors que la SNCF a déjà fait 1,9 milliard de profits. Donc la grève s'annonce bien suivie. Enfin, moi, je travaille en gare d'Orléans personnellement. Beaucoup de collègues de la gare sont en grève. J'ai les mêmes retours dans beaucoup de services, à la conduite, au contrôle, chez les personnels qui entretiennent les voies. Enfin, partout, ça a soulevé de la colère, en tout cas.
3: Et les prévisions SNCF pour cette journée de grève sont à retrouver dès maintenant sur ici.fr.
0: Une minute de silence observée hier à l'Assemblée nationale.
3: En hommage à Liana, cette collégienne de 11 ans tuée dans le Gers, mais également à Noam, un jeune homosexuel de 19 ans, tué à Metz fin mai, et aux gendarmes, mort dans un crash d'hélicoptère dimanche dans le Loiret. Et les questions au gouvernement, elles ont presque toutes été consacrées à l'affaire Liana. Nicolas Joly, des députés, ont mis en cause sa gestion par l'exécutif et réclament des mesures rapides.
5: D'abord, une loi cadre sur les violences contre les femmes et les enfants. Texte soutenu par la présidente de l'Assemblée nationale, Yaël Braun-Pivet.
6: Je précise à la représentation nationale que j'ai saisi dès hier le Conseil d'État sur la proposition de loi intégrale transpartisane signée par 116 députés de cet hémicycle. Et je donne la parole à sa première auteure, Madame Céline Thiébaut-Martinez, pour le groupe socialiste.
7: Le meurtre de Liana, ce n'est pas un simple drame. Liana, c'est le visage d'une réalité que notre pays ne peut plus ignorer. Monsieur le Premier ministre, au nom de toutes celles et de tous ceux qui veulent être écoutés, protégés et défendus, je vous demande d'inscrire à l'ordre du jour la proposition de loi intégrale visant à lutter contre les violences faites aux femmes et aux enfants.
5: Le Premier ministre, Sébastien Lecornu, veut accélérer l'examen de cette loi. Il veut aussi modifier le projet de loi sur la protection de l'enfance. Rallongement des peines, débat sur la prescription, transparence des procédures et garde à vue plus rapide.
8: Nous encadrerons dans un quantum de 3 mois, un quantum de délai, de temps, qui permettra aux enquêteurs, qui obligera et les enquêteurs et les parquets d'effectuer les premiers actes d'enquête qui permet ou non d'emmener un présumé coupable à la garde à vue.
5: Ce projet de loi doit être examiné à l'Assemblée le 15 juillet.
3: L'affaire Liana toujours avec un hommage hier soir à Saint-Jean-d'Angély, près de Saintes en Charente-Maritime. Plus de 1000 personnes ont marché silencieusement à l'appel des grands-parents de la collégienne qui vivent dans cette commune. Il est mis en cause à ce stade par plusieurs femmes. Patrick Bruel doit être présenté ce matin à un juge. Le chanteur et comédien de 67 ans est en garde à vue depuis lundi dans le cadre d'une enquête qui concerne à ce stade 13 victimes pour des faits de viol, de tentative de viol et d'agression sexuelle. 9% des élèves de CAP, 4% des collégiens et 3% des écoliers victimes de harcèlement scolaire, selon une étude du ministère de l'Éducation. Rapport réalisé sur la base d'une auto-évaluation que les élèves ont remplie en novembre dernier. Les filles sont autant touchées que les garçons.
0: 5h04 sur votre radio. Ici, les Françaises de l'équipe de foot verront le Brésil.
3: Elles se sont qualifiées pour leur mondial qui aura lieu l'été prochain en battant l'Irlande 1-0 hier soir à Grenoble. But de la rencontre marqué par l'attaquante Melvin Mallard, forcément très heureuse de la qualification.
2: Franchement, oui, il y a beaucoup de satisfaction, beaucoup de soulagement. Comme vous avez dit, cette équipe d'Irlande, c'est une équipe qui lâche pas. Elles ont faim, mais l'équipe a tenu. Et ce soir, on est qualifié, donc c'est cool. Ouais, c'est un rêve de petite fille. C'est un rêve de footballeuse. Là-bas, on sait que voilà, c'est le monde du football, c'est le pays du football, et ça va être énorme d'y être. Avant ça, du coup, il y aura plein de matchs. Il y aura aussi nous en tant que joueuses, du coup, de montrer qu'on mérite cette place-là.
3: Et côté garçon, le mondial débute demain avec un premier match pour les Bleus mardi prochain face au Sénégal. L'équipe de France arrive ce soir, heure française, dans leur camp de base de Boston aux États-Unis. Et puis on reste justement aux États-Unis avec une très belle image, celle de la patrouille de France qui a survolé la Statue de la Liberté hier à New York, laissant derrière les avions le tracé bleu, blanc, rouge. Les États-Unis célèbrent les 250 ans de leur indépendance et au passage l'amitié franco-américaine. C'est à voir en photo sur ici.fr. Bon, et en France, le soleil sera plus présent dans le sud. Hein.
0: Oui, c'est vrai, de la Méditerranée au sud des Alpes et en Corse, le soleil l'emporte très largement avec du vent jusqu'à 70 km/h ce mercredi. Partout ailleurs, le temps est plutôt instable avec un ciel souvent nuageux. Quelques averses dès ce matin sur les côtes et des averses nombreuses aussi sur le nord-est du pays. Cet après-midi, les pluies seront plus marquées. Elles concerneront la Lorraine, l'Alsace et la Franche-Comté. Elles seront même parfois orageuses. Quelques averses circuleront aussi sur le reste de la moitié nord, notamment sur l'Aquitaine et les Pyrénées. Côté Mercure, ce matin, comptez à Lille, Rennes, Rouen et Guéret 9 degrés. À Dijon, nous avons 10, 11 à Strasbourg et à Bordeaux. À Paris et Bourges, 12. À Grenoble, 13, 14 à Toulouse et jusqu'à 20 degrés à Marseille. Puis cet après-midi, à plus de 15 à 20 degrés au nord, de 18 à 22 au sud et entre 24 et 30 près de la Méditerranée.
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0: 5h06 à l'heure du réveil, on se projette déjà ce soir et avec le dîner de Benabar. Et tiens, vous savez quoi? Vous êtes toutes et tous conviés.
9: Je veux pas y aller à ce dîner.

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0: Benabar et le dîner à 5h09. Très bon réveil et bon petit déj à vous.
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0: Parlons de la Formule 1. Il y avait le Grand Prix de Monaco, c'était dimanche dernier. Tiens, ici, la Formule 1 faisait son grand retour en France. Et où ça? Dans le département de la Sarthe. En fait, depuis la disparition du Grand Prix national en 2022, c'est le grand désert pour les fans tricolores. Mais une petite phrase vient de rallumer la mèche. En marge de la présentation du nouveau musée du Mans autour de l'automobile, Pierre Fillon, le patron de l'Automobile Club de l'Ouest, a lâché cette petite phrase. C'est une porte qui n'a jamais été fermée. Alors attention, pas de jaloux, puisque le circuit du Mans n'a accueilli la F1 qu'une seule fois, c'était en 1967. Et pour réitérer l'exploit, en fait, il faudrait des travaux quand même colossaux. Le vrai problème reste politique. Sans soutien de l'État, le projet est au point mort. Et Stefano Domenicali, le patron de la F1, l'a dit très cash. Le téléphone ne sonne pas en France. En clair, on ne fait rien pour. En attendant, la France, elle, va vibrer cette semaine avec les mythiques 24 heures du Mans, 94e édition qui démarre aujourd'hui. Voilà, ce sera aussi à suivre. On aura des infos notamment sur ici.fr. 5h11. Un constat, Cyril. Ce matin, on jette de plus en plus de vêtements.
3: Oui, et ce en raison de la fast fashion. On jette plus et des vêtements de moins bonne qualité, ce qui ne fait pas du tout les affaires des bornes relais. Vous savez, ces bornes de collecte. Mm-hmm. On y revient dans l'information
0: dans
3: 5h30. Voilà, oui. Dans 5 minutes.
0: Et vous, justement, vous avez mis votre petite veste ce matin. Vous êtes allé la récupérer.
3: Oui, et celle-là, ça fait des années que je l'ai. Et je suis pas prêt de la jeter, je l'adore.
0: C'est vrai qu'il fait frais dans le studio. Pour la musique du réveil, c'est avec Bruno Mars. Ça fait du bien. I just might. Bruno Mars, on écoute avant 5h30, le temps de votre rendez-vous par ici les économies.
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0: Bonjour Valère Correa.
5: Bonjour Johan.
0: Chaque jour avec vous, un bon plan pour notre pouvoir d'achat. Aujourd'hui, vous vouliez nous expliquer comment réduire notre budget alimentation sans forcément se priver.
5: Et si je vous disais qu'un des moyens les plus efficaces pour faire baisser sa facture de course, c'est tout simplement de manger un peu moins de viande. J'ai dit un peu moins. Pas de panique, je sais qu'en France, c'est un sujet. Attention, je ne vous parle pas donc de devenir végétarien du jour au lendemain, mais quand on regarde les prix, la viande fait partie des produits qui ont le plus augmenté ces dernières années. Un kilo de bœuf peut facilement dépasser les 20 euros, alors que des protéines végétales, comme les lentilles, les pois chiches ou les haricots secs, coûtent souvent moins de 4 euros le kilo. L'idée, c'est donc de remplacer une ou deux portions de viande par semaine par des alternatives moins coûteuses. Un chili aux haricots rouges, un curry de lentilles, une salade de pois chiches ou même une omelette permettent de nourrir toute une famille pour quelques euros seulement. Les œufs, bien sûr, une source très intéressante de protéines, puis pas besoin de viande à chaque repas pour être en bonne santé.
0: Et les économies peuvent donc vraiment être importantes?
5: Ah oui, selon les profils de consommation, une famille de 4 personnes peut économiser plusieurs centaines d'euros par an, simplement en réduisant sa consommation de viande et en privilégiant davantage les protéines végétales ou les œufs. Les œufs, c'est la vie, c'est magnifique. Et puis, il y a aussi une autre astuce, considérer la viande comme un accompagnement plutôt que comme l'élément central du repas. Vous inversez les choses. Quelques morceaux dans une poêlée de légumes, quelques lardons, un plat de pâtes ou un gratin suffisent souvent à apporter du goût tout en réduisant la quantité achetée et donc le prix. Au passage, ça permet aussi de diversifier son alimentation et donc de découvrir de nouvelles recettes. Alors, est-ce que vous avez des bons plans d'ailleurs pour faire baisser le budget alimentation? Pensez à m'écrire par ici les économies @radiofrance.com.
0: Merci beaucoup Valère, et demain focus sur les aides pour les étudiants qui partent à l'étranger. Par ici les économies, le rendez-vous à votre service côté budget, et c'est ici chaque matin.
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0: 5h14, Cyril, une question ce matin. On va les mettre où, les vêtements dont on n'a plus besoin?
3: Car les bornes relais, l'entreprise solidaire qui s'occupe des bornes près de chez nous, est en difficulté. 60 emplois en insertion supprimés, un quart des points de collecte fermés. La faute à l'ultra fast fashion. On jette en fait beaucoup trop de vêtements et ils sont de trop mauvaise qualité. Et tout cela nuit à l'activité de beaucoup d'associations. Yves-René Tapon, vous l'avez constaté en Vendée, en Loire-Atlantique et en Charente-Maritime.
7: Des boutiques de seconde main, associations issues de l'économie sociale et solidaire, fonctionnent grâce à ces bornes relais. Isabelle Nicolas dirige l'une d'elles en Charente-Maritime.
8: Depuis une dizaine d'années, avec le relais, on avait une convention qui stipulait qu'ils venaient chercher le surplus des textiles qu'on ne pouvait pas vendre. 2024, j'ai récolté 42 tonnes de textiles et 2025, 38. Donc je ne peux pas tout revendre. Donc le relais passait les chercher.
7: Et le dilemme est le même au Secours Populaire de Saint-Nazaire qui ne dispose plus depuis l'été dernier de ces bornes.
9: Nous faisons un tri et nous conservons qu'environ 20% de ce qui nous est remis.
7: Son secrétaire général, Yvon Repers.
9: Il y a de plus en plus la fast fashion. Les gens achètent des choses pas chères et il y a des volumes qui augmentent.
7: Et les bénévoles sont obligés d'aller remplir les bornes encore disponibles en ville. L'afflux de textiles remonte à plusieurs mois, constate Hélène Vaugelin, directrice de Secours catholique en Vendée.
10: Le risque, c'est que les particuliers viennent dans nos 31 boutiques de vêtements. Donc on risque d'avoir une arrivée de vêtements encore plus conséquente, avec des vêtements qui ne sont pas toujours réutilisables. La filière textile en général est en crise en fait depuis presque 2 ans.
7: En attendant, il est conseillé de garder chez soi ses cartons de vêtements.
3: Un reportage d'Yves-René Tapon, ici Loire-Océan.
0: À 5h16, que regarder ce soir à la télé? La finale de Top Chef.
3: J'adore.
0: Et une question au maître de l'émission, est-ce que Stéphane Rothenberg goûte aussi les plats des candidats? Il nous répond dans les coulisses télé, mais avant, en bas là-bas, c'est Maxime Le Forestier. Très bon réveil. C'est vrai que ça ouvre l'appétit ce matin.

0: En bas là-bas avec Maxime Le Forestier, 5h20 sur votre radio ici. L'éphémérite de ce 10 juin, on souhaite un bon anniversaire aujourd'hui à Camille Lelouch, actrice, mais aussi chanteuse, qui a 40 ans, 44 ans pour l'humoriste Issa Doumbia, et puis 84 ans pour cette dame. Chantal Goya.
1: On l'adore.
0: 84 ans. Ben oui, on l'adore avec Pandy Panda. Ça fait très plaisir d'ailleurs à notre réalisateur Pierre. Ça lui rappelle toute son enfance, visiblement.
1: C'est vrai qu'il dandeline de la tête.
0: Ben oui, exactement. En tout cas, le 10 juin. Tiens, on va revenir un petit peu en arrière. Le 10 juin 1752, Benjamin Franklin a bravé un violent orage à Philadelphie pour faire voler un cerf-volant équipé d'une clé métallique. Pourquoi ? Son but, en fait, était tout simple, prouver que la foudre est une force électrique. L'expérience a fonctionné sans le tuer sur le coup par miracle, mais il lui a permis en tout cas d'inventer le paratonnerre.
1: Merci à lui.
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0: Retrouvons Patrice Gascon avec ses coulisses télé. Aujourd'hui, Patrice, vous nous parlez de Top Chef, car c'est ce soir que l'émission culinaire de M6 rend son verdict.
3: Pour vous mettre dans l'ambiance de la finale de cette 17e saison de Top Chef, j'ai confié le micro à Philippe Etchebest.
4: Allez, on défonce tout.
5: Ce que je peux apporter à des jeunes comme ça, c'est ma plus belle récompense.
3: Philippe Etchebest, qui est passé par toutes les émotions dans cette édition 2026 qui s'achève ce soir sur M6, et notamment l'émotion de ne pas avoir de poulain, lui, en finale. Eh ouais, les deux finalistes se nomment Viviana, coachée par Hélène Darroze, et Alexis, dans l'équipe de Glenn Vielle. Pour cette grande finale, tout le monde se retrouve dans le cadre prestigieux du palace parisien, le Four Seasons Hotel George V à Paris. Je dis tout le monde parce que la dernière épreuve des deux finalistes est un vrai défi. Concevoir et réaliser un menu gastronomique d'exception, composé d'une entrée, d'un plat, d'un dessert, un menu capable de conquérir les papilles de 100 bénévoles de la Croix-Rouge, ainsi que celle des 5 chefs du jury. D'ailleurs, Stéphane Rothenberg, vous qui présentez Top Chef, est-ce que vous goûtez les plats des candidats? Et sinon, est-ce que ça vous démange parfois de sortir une petite fourchette pour déguster un plat, Stéphane Rothenberg?
6: Ah non, je suis pas frustré ça parce que je goûte à tout, quasiment tout. Je suis le premier à arriver en cuisine, j'arrête les candidats. Donc je ne touche pas aux assiettes de concours, bien sûr, elles sont pour les chefs, mais les candidats lancent bien sûr plusieurs pièces en cuisson. Il y a les jus, les sauces, les accompagnements dans les casseroles. Donc non, je goûte quasiment à tout. Alors il y a des, parfois, quand il y a beaucoup de candidats sur une épreuve, j'ai parfois pas le temps de tout goûter avant qu'ils nettoient et ils rangent tout pour l'épreuve suivante. Non, mais je goûte à tout. Et je fais même mon petit pronostic. Je chuchote à la régie avec les micros qui sont sur ma veste. Je chuchote mon petit classement et on voit après le résultat. Alors, j'ai pas toujours raison, mais parfois j'ai raison. Et donc voilà. Et puis, alors, du coup, je mange énormément hein, pendant les 45 jours du tournage, puisque je suis de toutes les épreuves, contrairement au chef. Donc, je mange quasiment à tout. Je me régale et c'est effectivement passionnant à vivre et dans les coulisses. Mais non, ça se voit pas à l'image, mais je mange.
3: Et bien voilà, vous saurez en regardant Top Chef que son présent. Eh bien, il se régale, il goûte à presque tout. Ce soir, c'est la grande finale de Top Chef en présence d'Adriana Carambeu, ambassadrice de la Croix-Rouge. On passe à table dès 21h10 sur M6. Et moi, je remets le couvert demain pour de nouvelles coulisses télé.
0: Merci beaucoup Patrice Gascoigne. Et si un jour Stéphane Rothenberg prend sa retraite, avec Cyril, on est là pour, pour le remplacer.
1: On est au taquet.
0: Ce sera avec plaisir. 5h23, tiens, on vous emmène dans les Alpes ce matin. Megève, la station chic, a été inventée pour rivaliser avec une autre station. Oui, mais laquelle? Vous avez 3 minutes pour y réfléchir. Réponse de Stéphane Bern, mais avant, I Just Might, c'est Bruno Mars. Bon mercredi.

0: 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On l'adore, ce titre de Bruno Mars, I Just Might. Bruno Mars qui sera en concert chez nous, c'est ce mois-ci, les 18, 20 et 21 juin prochains. Ce sera au Stade de France, 5h27. Un peu d'histoire avant l'actu. Stéphane Bern, ce matin, on voyage au temps des premières stations de ski.
1: En Haute-Savoie, dans les années 20, certains construisent des chalets et d'autres inaugurent carrément une station de ski. Autrement dit, certains empilent des planches, d'autres dévalent déjà dessus. Sur les hauteurs de Megève, au plateau du Mont d'Arbois, un palace ouvre ses portes. L'hôtel du Mont d'Arbois. Un établissement haut de gamme, posé face au Mont Blanc. Autant dire que la chambre avec vue ne donne pas sur le local à ski. À l'origine du projet, une baronne.
2: Je pars du principe que les gens qui arrivent à l'heure ne doivent pas attendre celui qui n'est pas à l'heure.
1: Noémie de Rothschild, bien décidée à créer une station d'hiver française capable de rivaliser avec la très chic St. Moritz. Son objectif, rajouter du luxe au luxe. Car avant cela, Megève, c'est surtout un village agricole de montagne, vivant au rythme des alpages, du bétail et des saisons. Un endroit authentique où on ne paye pas une tartiflette le prix d'une voiture de sport. L'idée germe, transformer ce village savoyard en station élégante pour l'aristocratie et la grande bourgeoisie parisienne. Le palace de 1921 devient le point de départ. Puis arrivent les infrastructures. Un golf dès 1923, des chalets, des hôtels, des activités d'hiver. 10 ans plus tard, le téléphérique de Rochebrune révolutionne l'accès aux pistes. Très vite, têtes couronnées, financiers et artistes montrent respirer l'air pur et parader avec leur ski dernier cri. Car ici, on vient pour montrer qu'on skie, mais surtout pour se montrer tout court. En quelques années, Megève passe donc du village de ferme d'alpage à l'une des stations les plus prisées des Alpes. Du sport, du paysage et beaucoup de chic. Et beaucoup de fric aussi.
3: Chef d'hôtel.
4: Monsieur.
3: Appelez-moi le directeur.
4: Bien, monsieur.
1: Et il y a plus de 100 ans, Noémie de Rothschild n'a pas seulement inauguré un palace, elle a surtout lancé la première start-up alpine du luxe, sans business plan, mais avec vue sur le Mont Blanc. La montagne, évidemment, pas la crème dessert.
0: Merci Stéphane Bern. Tiens, et si on pensait déjà aux prochaines vacances, pourquoi pas à la montagne? En tout cas, on vous offre le guide ultime, un exemplaire du guide de voyage Michelin qui fête ses 100 ans. 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Nous sommes le mercredi 10 juin. Si vous devez prendre le train ce mercredi, trafic fortement perturbé à cause de la grève à la SNCF. Les raisons de la colère sont dans l'info du jour dans moins de 2 minutes. Mais avant 5h30, toute l'actualité en France et dans le monde, c'est le 90 secondes. Avec vous, Cyril Ardo.
5: Quelle suite dans l'affaire Patrick Bruel? Le chanteur et comédien doit être présenté ce matin à un juge. Il est en garde à vue depuis lundi, mis en cause par 13 victimes pour des faits de viol, tentative de viol et agression sexuelle. Le principal suspect du meurtre de Liana, Jérôme Barella, placé à l'isolement à la prison de Mont-de-Marsan dans les Landes. Il est seul dans sa cellule et ne croise que le personnel et ses avocats. Dispositif pour des raisons de sécurité, car les pédocriminels présumés peuvent être pris pour cible. Hier, à l'Assemblée nationale, une grande partie des questions au gouvernement a été consacrée à cette affaire. Une enquête ouverte pour homicide et blessures involontaires par le parquet de Montargis dans le Loiret. Cela fait suite au crash d'un hélicoptère de la gendarmerie dimanche. Un gendarme a été tué. La pilote et le mécanicien ont été gravement blessés. La grève à la SNCF aujourd'hui pour de meilleurs salaires et contre le climat social. Trafic très perturbé sur les TER. Un TGV sur 3 et un intercité sur 2 sont à l'arrêt. Prévision complète à retrouver sur ici.fr. Une mystérieuse notification sur les téléphones de 10 millions de personnes hier après-midi. Test Cédric, un simple test interne qui a été envoyé par erreur à tous les clients du Crédit Agricole. Beaucoup ont cliqué dessus au même moment, ce qui a provoqué des difficultés pour accéder au service. Et puis les Bleus ES disputeront la Coupe du Monde de foot l'été prochain en 2027 au Brésil. Victoire 1-0 hier soir à Grenoble, des filles de l'équipe de France face à l'Irlande.
0: L'info du jour et cette journée compliquée aujourd'hui sur les rails.
5: Une journée de grève à la SNCF à un niveau inédit depuis fin 2024. Trafic fortement perturbé localement sur les TER. un intercité sur deux et un TGV sur trois supprimés. Les salariés réclament de meilleurs salaires, dénoncent un mal-être global et Salomé Martin demande un moratoire sur l'ouverture à la concurrence.
3: Les cheminots ne vont pas bien, alertent les syndicats. L'ouverture à la concurrence pousse la SNCF à multiplier ses filiales comme Sud Azur ou l'Étoile d'Amiens. Des réorganisations permanentes pour les salariés qui sont transférés et des cadences trop soutenues, déplore Thierry Nière, secrétaire général de la Fédération CGT des cheminots.
4: Ils sont inquiets, en colère, tous les jours. Quasiment, il y a des changements dans les commandes de personnel, il y a des exigences et des objectifs qui sont aujourd'hui irrationnels, qui entraînent des problèmes au travail et ça se traduit par de nombreux accidents.
3: Selon lui, le nombre d'accidents au travail a même augmenté de près de 16% entre 2024 et 2025.
4: C'est un chiffre très important, c'est 21,7% si on inclut les filiales.
3: Et il alerte, certains n'osent même plus dire qu'ils ne vont pas bien car ils sont incités, selon lui, à ne pas se mettre en arrêt.
4: Il y a des challenges qui sont mis en place aujourd'hui, par exemple dans les ateliers du matériel, à savoir si dans un collectif de travail, il n'y a pas d'arrêt de travail, il y a des récompenses, des bons pizzas. Donc on est dans des situations complètement folles où les objectifs sont le seul leitmotiv. Nous on dit, la SNCF, ça ne peut pas être une entreprise soumise à la loi du marché et aux injonctions permanentes.
3: Les syndicats demandent à la direction de la SNCF de les recevoir au plus vite et avant la réunion initialement prévue le 23 juin par Jean Castex.
5: Et de son côté, la direction de la SNCF assure aussi prendre très au sérieux les sujets de santé mentale. Elle affirme que depuis 2022, il y a chaque année 1500 embauches de plus que de départs et d'y être très attentive au pouvoir d'achat des salariés. 5h33 sur votre radio locale. Ici, un coup d'œil sur le ciel. Globalement, Johan, c'est du soleil au sud.
0: Ouais, c'est ça, de la Méditerranée jusqu'au sud des Alpes. En Corse aussi, le soleil l'emporte avec du vent jusqu'à 70 km/h. Partout ailleurs, c'est un temps instable qui s'impose avec un ciel souvent nuageux et avec quelques averses dès ce matin sur les côtes et des averses nombreuses sur le nord-est. Cet après-midi, les pluies seront marquées. Elles concerneront la Lorraine, l'Alsace et la Franche-Comté. Elles seront parfois orageuses. Quelques averses aussi qui circuleront sur le reste de la moitié nord et notamment sur l'Aquitaine et les Pyrénées également. Côté température, ce matin, comptez à Lille, Rennes et Rouen 9 degrés, à Dijon 10, à Strasbourg et à Bordeaux 11, à Paris et Bourges 12 degrés, à Grenoble 13, on a 14 à Toulouse, 20 degrés en ce moment à Marseille. Vos messages aussi sur la page Facebook ici avec Marie-André, tiens, qui est rentrée de voyage. Elle était partie à Athènes, elle vient de rentrer, elle est dans le nord à Sainte, elle a relevé 9 degrés ce matin. Il y a un petit écart de température entre Sainte et Athènes. 11 degrés, ça c'est en Corrèze, on salue Paul. Même température à Wissembourg, c'est en Alsace, on salue Doris. 11 à Guéret, merci Maya. 15 degrés 7, ça c'est à Prades avec le fidèle André qui est dans les Pyrénées-Orientales. Et puis Vladimir qui est à Villefranche-sur-Mer, 20 degrés. Pour cet après-midi, on attend entre 15 et 20 au nord, de 18 à 22 degrés au sud et entre 24 et 30 toujours près de la Méditerranée.
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0: Bon réveil, on pense bien fort à vous qui êtes peut-être impacté par cette grève à la SNCF. On vous accompagne avec toutes les infos près de chez vous à retrouver sur ici.fr. Et cette journée, on va quand même très bien la démarrer en musique avec Gold. Laissez-nous chanter, 5h35.

0: Laissez-nous chanter Gold, 5h39, très bon réveil.
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0: À chaque matin, on est là pour vous alerter face aux arnaques et aux fake news dans votre rendez-vous, c'est pas vrai.
3: Et ce matin, attention à la vente de faux billets et de faux jeux d'argent. Les arnaques se multiplient autour de la Coupe du Monde de foot et c'est même le FBI qui alerte. Décryptage avec Aude Razo dans 5 minutes.
0: Côté musique, rien de mieux que Damiano David. Next Summer, Damiano David arrive dans un instant. Ça fait plaisir, je vous vois en joie, Cyril.
3: On ne s'en lasse pas, j'adore cette chanson.
0: Eh ben voilà, c'est une dédicace pour vous. Je le savais en fait. On a
3: vous l'avez programmée pour moi.
0: Exactement,
3: vous
0: c'est du coup pour vous, c'est un cadeau. Bon, justement, nous, tiens, en parlant de cadeaux, on en a un à vous offrir. C'est le guide Michelin, le guide de voyage Michelin qui fête ses 100 ans. Et c'est Roland qui est avec nous ce matin depuis Étretat, c'est dans les Bouches-du-Rhône. Bonjour Roland.
4: Bonjour et bonjour tous les deux.
3: Bonjour
4: et
3: Roland.
4: Bonne journée à tous les auditeurs.
0: Ah bah franchement, ça c'est sympa. On vous sent bien réveillé ce matin à 5h40, Roland.
4: J'ai un petit problème quand même de santé.
0: Ah bah en tout cas, ça ne s'entend pas. Vous pétez la forme, en tout cas, Roland.
4: Il faut gérer.
0: Ouais, c'est ça. Mais en fait, tout est là. Il faut gérer. Roland, je découvre que vous avez une passion alors pour toutes les musiques, pour le sport, pour les voyages. Et il y a notamment un voyage, vous, qui a marqué un moment de votre vie. Racontez-nous.
4: Eh bien, moi, c'est avec ma petite famille, dont 7 personnes. Nous sommes partis pour nos 50 ans de mariage avec mon épouse en Polynésie.
3: Wow. Magnifique, incroyable. Je pense que c'est le voyage qui fait rêver tout le monde.
0: Ah ouais.
3: À mon avis, quand on dit voyage de rêve, tout le monde pense à la Polynésie française. C'est incroyable.
4: Ah oui, c'est magnifique.
3: Ouais, ouais. Ça a l'air. Hein.
4: Y a d'autres coins, mais là, c'est très particulier, étant donné que ma fille est née là-bas.
0: Ah, d'accord. En plus. Ah oui, donc vous avez un vrai lien.
4: Ah oui.
0: Ah c'est génial. Ah bah franchement, si vous avez des bonnes adresses, on est preneur avec Cyril.
4: Il y a pas de problème, vous avez mes coordonnées.
0: Très bien, on va rester comme ça en contact et voilà, je pense qu'avec Roland, ça va être notre super pote.
3: Oui, je crois qu'on va devenir copains. pas trop long le voyage, je crois que c'est quoi 24 ou 30 heures de 30 heures d'avion, je crois.
4: Oui, et le gros problème, je plaisante là, parce que là, avec la Coupe du Monde de foot, ça va être le problème, c'est le transit à Los Angeles, parce que là, c'est pagaille et compagnie.
0: Oui, c'est vrai que tous les avions, en fait, font un stop à Los Angeles avant de poursuivre direction la Polynésie.
3: Parce que c'est trop loin.
0: Oui, exactement, c'est vraiment très très loin, mais en même temps, ça en vaut, je pense, la chandelle.
4: Enfin, quand on est à Los Angeles, qu'on décolle, on est bien content, parce qu'on peut le dire, on plonge vers la Polynésie française.
0: Ouais, exactement, et ben nous, ce matin, on va vous offrir pour d'autres voyages chez nous en France, un guide de voyage Michelin qui fête cette année ses 100 ans. Roland, vous souhaite une très très belle journée et merci pour ce dépaysement que vous nous avez offert ce matin. À très bientôt.
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0: C'est pas vrai, le rendez-vous anti-arnaque au Drazo, J-1 avant le coup d'envoi du Mondial de foot. Et aux États-Unis, le FBI. Ouais, le FBI lance une alerte aux faux billets.
7: Oui, je vous alertais déjà la semaine dernière sur les fausses boutiques internet qui essayent de nous piéger avec des maillots de foot et des mascottes du Mondial à prix cassé. Là, le FBI, cette fois, a repéré tout un tas de sites internet qui tentent de surfer sur la passion des supporters pour leur siphonner leur nom, prénom, adresse, téléphone, numéro de carte bleue, bien sûr, avec des faux billets. Alors, je suis allée voir, parce que oui, certains de ces sites sont toujours actifs. Je fais le test. Déjà, j'ai vraiment l'impression d'être sur une billetterie de la FIFA, la Fédération Internationale de Foot. Allez, je clique sur France-Sénégal le 16 juin. On me propose un billet, effectivement, $900. Un autre site me vend lui un billet à $4,800. Et dans les deux cas, tenez-vous bien, le stade n'est même pas le bon. On me dit que je dois aller à Mexico, à San Francisco, alors que le premier match des Bleus est du côté de New York. Sur d'autres sites, je vois l'inverse avec des billets bradés à 60€ et un compte à rebours bien stressant pour me pousser à acheter très très vite sans réfléchir.
0: Et Aude, on se méfie aussi des pubs sur Facebook ou encore sur Instagram.
7: Oui, et pareil d'ailleurs sur les messageries WhatsApp ou Telegram. Des experts en cybersécurité ont repéré des dizaines de campagnes de pub frauduleuses. Meta, l'entreprise qui détient Facebook et Instagram, annonce aussi avoir démantelé tout un réseau lié à des faux sites de la FIFA et qui faisait la promotion de faux jeux d'argent. Ne vous fiez pas aux sites qui affichent le logo de la FIFA, ça ne veut pas dire que c'est la FIFA. Le vrai site, c'est FIFA.com.
0: Grande prudence, en tout cas, merci beaucoup Audrazo pour ces points de vigilance. Et c'est vrai que les arnaques, on est certain, vont se multiplier avec ce mondial de foot. Vous retrouvez la chronique C'est pas vrai sur ici.fr et côté musique, vous retrouvez Damiano David avec Next Summer.

0: C'est vrai qu'il est toujours aussi efficace.
1: Qu'est-ce que c'est beau.
0: Ce titre Next Summer de Damiano David, le chanteur de Maneskin qui est donc parti en solo. Et tiens, en parlant de l'été prochain, le magazine Oui Demain s'est penché sur l'évolution de nos choix de vacances. Qu'est-ce que nos destinations en fait disent de nous? On voit ça très clairement dans moins de 2 minutes sur votre radio ici. Très bon début de journée, c'est l'équipe d'Ici Matin qui nous rejoint en studio à 5h48, tour d'horizon de l'actualité près de chez vous. Bonjour.
2: Bonjour Johan, bonjour les Franc-Comtois. Après la semaine sans écran, pas simple hein, déjà, et bien voilà le mois sans voiture maintenant. Et on va en parler ce matin, c'est dans le Grand Besançon que ça se passe. Le défi est lancé par le réseau Ginko hein, durant tout ce mois de juin. 50 volontaires bénéficient donc gratuitement de toutes les solutions de mobilité Ginko, hein, les bus, les trams, les vélos électriques également. La règle du jeu, c'est bien sûr de ne pas du tout utiliser sa voiture, mais ça demande pas mal d'adaptation. Comme nous le dit Aurélie ce matin, qui habite à Tise, à 7 km de son lieu de travail.

0: Et puis il a présenté au jury une composition mettant en avant l'écologie, le bio et le local, c'est-à-dire les valeurs du We Love Green, un festival bien connu du côté de Paris. On vous en dit plus tout à l'heure. Et puis on vous gâte ce matin aussi de billets pour le Festival de la Paille, édition de légende, dernière édition, le 24 juillet prochain à Métabier. Pour jouer avec nous, ce sera au 03 80 833 111 tout à l'heure à 7h25.
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2: 5h49, la une de la presse.
3: Ce que les vacances disent de nous, c'est le dossier à lire dans le dernier numéro du magazine Oui Demain.
2: Et on développe avec la journaliste Florence Centraux. Bonjour Florence.
4: Bonjour.
2: Merci d'être avec nous ce matin. C'est vrai, bientôt les vacances pour certains. Depuis l'obtention des congés payés, les vacances ont changé notre rapport au travail et au temps. Revenons déjà au début. Comment les congés payés sont apparus en France ?
4: Alors, ça se passait en 1936, où ils sont apparus en fait dans un contexte très particulier, c'est-à-dire que la France à cette époque-là est paralysée par des grèves massives, avec des milliers d'ouvriers qui occupent les usines. C'est suite au licenciement d'ouvriers qui ne voulaient pas travailler le 1er mai en fait. Et le Front populaire vote alors 2 semaines de congés payés. Ce qui est intéressant, c'est qu'à l'époque, personne ne sait vraiment quoi faire de ce temps libre. On n'a pas l'habitude. Comme l'explique le sociologue Jean-Didier Urbain, les vacances, c'est d'abord un temps vide. À l'époque, ne pas travailler, c'est parce qu'on est malade, c'est parce qu'on est au chômage ou c'est parce qu'il y a la guerre. Et donc, on arrive avec des vacances et on ne sait pas quoi en faire et ça va transformer la société. Pour un autre sociologue, Jean Viard, c'est même une révolution. On passe d'un temps qui appartenait à Dieu à l'époque, parce que c'était le seul jour où on ne travaillait pas, c'était dimanche. Ouais. Ensuite, ça passe à l'usine, c'est les 6 jours de la semaine restants. Et là, on arrive avec un temps qui nous appartient, mais que faire de ce temps ? On ne sait pas trop quoi. On a le droit de disposer d'un temps, mais on ne sait pas trop quoi en faire.
2: On parlait de 1936, on va faire un bond en avant, parce qu'en 1990, il y a un changement sur le style des vacances qui s'opère.
4: Oui, tout à fait. Les années 90, ça marque un tournant. Pendant plusieurs décennies, les vacances sont très collectives. Comme je disais, on part en colonie vacances, en village de vacances, en séjour organisé. Et puis les mentalités évoluent. Les Français veulent davantage choisir leur destination, leur rythme, leur activité. Ils veulent de l'autonomie. On passe alors progressivement d'un modèle collectif à un modèle beaucoup plus individualisé. Jean-Didier Urbain explique que les vacances deviennent plus fragmentées. C'est-à-dire que certains vont rechercher le bien-être, d'autres des expériences sportives, culturelles, communautaires. Et aussi, on note aussi que les plateformes numériques vont amplifier ce mouvement. C'est-à-dire que les vacances ne sont plus seulement un moment partagé selon des codes communs. Ça devient un projet personnel, presque sur mesure. Et voilà, on passe à un choix individuel.
2: Je vais reprendre aussi ce que vous mettez en titre, ce que les vacances disent de nous, parce que ces changements de style de vacances et d'envie, justement, qu'est-ce que ça dit de nous aujourd'hui ?
4: Alors oui, les vacances sont un formidable miroir de la société. Jean Viard dit souvent que le travail nous dit ce que nous devons faire, tandis que les vacances disent ce que nous voulons être. Dans les années 1930, les vacances incarnent une conquête sociale. Aujourd'hui, c'est davantage un révélateur de nos aspirations contemporaines. Besoin d'autonomie, recherche de bien-être, le désir de ralentir, mais aussi c'est un miroir de nos contradictions. Par exemple, 75% des Français rêvent de nature, mais très peu prennent réellement en compte l'impact écologique dans leur choix de vacances. C'est aussi ce que je disais, un besoin de lien. Comme le rappelle Jean-Didier Urbain, on ne découvre pas seulement le monde pendant les vacances, on découvre surtout les siens. Au fond, la manière dont nous partons en vacances raconte beaucoup de la société que nous sommes en train de devenir.
2: Et ça fait du bien en tout cas de parler de vacances. Florence Centraux, merci de votre présence, de s'y aller dans le dernier numéro du magazine Oui Demain qui est à la une des kiosques. 5h53, tiens justement, avant les vacances, il faut les programmer, il faut choisir le lieu, le logement. Il y a comme un stress qui monte avant l'été. Est-ce que c'est votre cas ? Eh bien on voit ça avec Muriel Jordan, mais avant, place à Axel Red et Sensualité. Bon réveil. Jamais.

0: L'actualité, Axel Red, 5h56. Chaque jour, Muriel Jordan nous parle d'un phénomène de société, d'une tendance qui raconte notre monde. Et Muriel, avec les grandes vacances scolaires qui approchent, l'anxiété n'est pas toujours très loin.
1: Oui, vous sentez le stress avant l'été, là? Non, mais dans quelques semaines, on verra apparaître les premières photos de doigts de pied poilus au bord de la piscine avec cette maudite légende. Et vous, ça va les travailleurs? Oh, et puis bientôt, cette phrase en boucle.
2: Maman, c'est quand qu'on arrive?
1: Bientôt, le sandwich triangle à 5 euros et aussi...
3: Maman, j'ai mal au cœur.
1: Mince, on va passer du sandwich triangle au rectangle de vomi, sous le siège arrière.
4: Le voici arrivé, le moment tant attendu. On va partir, on est parti. Départ soigneusement, méticuleusement organisé.
1: Votre mission, si vous l'acceptez, jouez à Tetris avec les bagages dans le coffre. Pensez au repas, à la litière du chat et évitez d'angoisser. Parce qu'on a tendance à péter une durite avant les grands départs. C'est pas moi qui le dis, hein, ce sont ces mignons petits-enfants qui balancent tout sur leurs parents.
5: Alors moi, ma mère, elle crie sur tout le monde, voilà.
6: Bah moi, ma mère, en fait, elle m'engueule parce que je me suis pas habillée le matin ou quelque chose comme ça et bah c'est chiant en fait.
7: Ma mère, elle me dit tout le temps, ah, il faut prendre ça, il faut prendre ci, ta valise, t'as pas oublié ton sac, le chargeur, tu l'as pris.
1: D'ailleurs, cette angoisse de faire ses bagages porte un nom. Hein. Ça s'appelle l'angoisse de la valise. Pour un quart des Français, les bagages sont une source de stress, d'après une étude révélée par La Dépêche en 2022.
8: Et d'après ces études, les Français veulent absolument voyager léger, un idéal rarement atteint, et c'est aussi ça qui nous stresse.
1: Ah oui, puis c'est pas tout, il y a aussi les checklists infinies quand on a des enfants. Pire encore quand ils sont en bas âge et qu'il faut rien oublier dans la valise. Oh, et évidemment, qui se coltine la prépa des bagages? Hein? Eh ben, je vais aller enquêter pour le savoir. La vérité sort de la bouche des enfants, paraît-il.
9: Pas moi, en fait, mon père, eh ben, il est toujours fatigué. Même une fois, il s'est endormi dans la voiture un petit peu.
10: C'est pas lui qui conduisait?
9: Si. Ben, en fait, moi, mon père, il est jamais organisé pour faire les bagages. Du coup, c'est ma mère qui s'occupe un peu de tout et il est comme ça sur son téléphone. Oh non, mais regarde, on m'envoie un message. Oui, je regarde des vidéos de basket. Non. Et ma mère, elle est comme ça. Allez, vite!
1: Eh ben voilà, on en revient encore à la charge mentale et au déséquilibre qui persiste dans les couples.
11: En général, en vacances, ça se passe plutôt pas trop mal.
12: À préparer, oui, c'est la guerre. Ah oui, la guerre, préparer les valises, préparer tout ce qu'il faut pour les enfants.
11: On est tous les deux décontractés, on a le temps.
12: On n'est pas fait pareil pour l'organisation.
11: On n'a pas le stress du boulot, donc tout se passe bien.
12: Nous, on prépare deux, trois, une semaine avant, tout dépend.
13: Eux, le jour J, le matin même, ils préparent la veille.
12: Oui, et encore, il faut les lever pour qu'on parte.
11: Ça, c'est les femmes qui disent ça, mais celui qui charge la voiture et qui décharge la voiture, c'est toujours le même aussi. C'est pas les femmes.
12: Est-ce que c'est le même boulot?
11: On est complémentaires. Lorsqu'il faut porter un sac de 50 kilos ou démonter une roue, on est là.
1: Entre porter un sac de 50 kilos ou porter tous les jours une charge mentale de 2 tonnes, mon cœur balance. Bref, le stress avant les vacances, c'est tendance et c'est normal. Ne paniquez pas trop. Allez, vivement qu'on parte.
0: Ça c'est clair, on sait qui tient la charge mentale à la maison. Merci beaucoup Muriel, en tout cas pour un réveil sans stress. Il y a l'équipe d'ici matin qui nous rejoint en studio. Passez un très très bon mercredi.
14: Ah oui, on se détend ce matin. Merci beaucoup Johan, à demain dès 5h. Bonjour Anne Fauvarc.
15: Bonjour tout le monde.
14: Ah oui, toute l'équipe d'ici Besançon est en place. On a Antoine pour ce qui est de la technique. Et puis je salue Emma aussi qui vous accueillera au 03 80 833 111. Sans oublier deux visiteuses, on peut le dire comme ça ce matin, nos stagiaires qui sont là ce matin pour faire quelques petites vidéos, des photos aussi de la matinale. Donc bienvenue Charlotte et Nina, on est parti, on lance cette journée.
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14: Ici votre radio locale numéro 1 dans le Doubs et la Haute-Saône, il est 6h. Le journal, c'est avec vous Anne Fauvarc. Le ministre de la Justice demande aux procureurs généraux de passer en revue l'intégralité des plaintes qui touchent les enfants d'ici le 14 juillet.
17: Soit environ 70 000 dossiers qui n'ont pas fait l'objet d'une information judiciaire ou d'un classement sans suite. Une mesure annoncée après l'immense émotion suscitée par la mort de Liana, 11 ans dans le Gers. Gérald Darmanin réfute l'idée d'un manque de moyens qui justifierait des dysfonctionnements. Et pourtant, les délais dans le traitement des affaires sont édifiants. Exemple en Haute-Saône, détaille Maître Anne Lagarigue, avocate à Vesoul et ancienne bâtonnière.
18: En Haute-Saône, depuis quelques mois, on a un allongement des délais devant le juge aux affaires familiales. Jusqu'à quelques temps, quand on saisissait le juge pour une garde d'enfant, une pension alimentaire, on était convoqué à 2 mois, ce qui est un délai tout à fait raisonnable, qui permet d'éviter que le conflit s'enlise entre les gens. Si je dépose une requête aujourd'hui, je pense que je ne serai pas convoqué avant la fin de l'année. Donc il y a un triplement quasiment du délai, ce qui pose un sujet pour les gens au quotidien. Et ça, c'est vrai en matière d'affaires familiales, mais c'est vrai dans les matières civiles, c'est évidemment vrai au pénal. J'ai un dossier devant la cour d'appel de Lyon, chambre sociale. Je suis convoquée au mois de juin 2028.
17: Hier, la présidente de l'Assemblée nationale, Yaël Braun-Pivet, a demandé au gouvernement d'accélérer sur la loi intégrale transpartisane sur les violences sexistes et sexuelles contre les femmes et les enfants. Les principaux points du texte sont en détail sur ici.fr et sur votre appli ici. Plus de 30 pompiers sont intervenus hier soir à Genueil, au nord de Besançon, pour l'incendie d'un bâtiment désaffecté. À leur arrivée, la toiture des anciennes papeteries d'environ 500 mètres carrés était entièrement embrasée. Malgré des difficultés d'accès au site, la propagation du feu à un bâtiment adjacent a pu être évitée. Les secours ont mobilisé 8 engins. Il n'y a pas eu de blessés. Alors qu'une politique massive de fleurissement est en cours depuis le début du mandat de Ludovic Fago à Besançon, 80 plantes ont été volées dans un massif situé près de la basilique du quartier Saint-Ferjeux. Sur ses réseaux sociaux, le maire de Besançon annonce porter plainte et mettre à disposition les images de vidéoprotection sur le secteur pour identifier le ou les auteurs des faits.
14: Juin sans ma voiture, 50 personnes relèvent le défi dans le Grand Besançon avec le réseau Ginko.
17: Train, tram, bus, vélo électrique, tout est gratuit et possible hormis l'utilisation de la voiture. Un défi relevé par Pauline depuis 10 jours. Cette Byzantine de 29 ans prenait sa voiture la moitié du temps pour son trajet domicile-travail, 3-4 km environ. Depuis le début du mois, elle a opté pour le vélo électrique avec joie. Écoutez.
10: Besançon, c'est vallonné, donc en fait, dès qu'il y a j'ai une montée pour aller au boulot, donc ça met toujours tout de suite des freins pour utiliser un vélo pas électrique, quoi. Avant, je me disais, bah en fait, vélo électrique, bah voilà, j'ai pas l'âge, j'ai 29 ans, c'est pour les personnes qui sont moins actives, etc. Mais en fait, c'est trop bien. En fait, ça va tellement vite et t'as tellement rien à faire entre guillemets, faut juste tourner les pédales, t'appuies pas, que ça va tout seul. Ouais, je pense que le vélo électrique, ça y est, en une semaine, je suis convaincue. Faut mettre les chiffres dans la balance et voir ce qui est le plus rentable pour moi, je pense. Entre louer un vélo électrique ou en acheter un. Soit on peut louer pendant un an à Ginko, donc ça peut être une option. Ou sinon, on peut en acheter un. C'est un peu plus de coût.
17: L'abonnement mensuel Ginko, bus et tram, c'est 43,50€ pour les actifs. La location d'un vélo électrique, 300€ l'année, moitié prix pour les abonnés Ginko. Le mois sans ma voiture et les modes de déplacement dits doux. Nous en parlerons en détail à 7h45 avec l'invité d'ici matin, Patrick Jacques, vice-président de Grand Besançon Métropole en charge des transports, des mobilités et du stationnement. Si vous êtes un usager du train, prenez vos précautions. Aujourd'hui, le trafic est perturbé en raison d'un appel à la grève lancé par 4 syndicats qui dénonce notamment un mal-être des cheminots depuis l'ouverture à la concurrence. La situation est contrastée en Bourgogne-Franche-Comté, avec un peu plus d'un train sur deux en circulation sur les lignes Mobigo en Franche-Comté, près de 4 sur 5 en Bourgogne. 50% des trains intercités sont supprimés. Sur les lignes à grande vitesse Comté, 2 TGV sur 3 en circulation.
14: Dans le Doubs, 400 à 500 automobilistes sensibilisés hier par des agents de SNCF Réseau et les gendarmes sur le risque de collision au passage à niveau.
17: Avec une opération au passage à niveau numéro 10, Grande Rue à Arc-Esnan, un lieu qui n'a pas été choisi au hasard. En 2013, un cycliste y a trouvé la mort. Et cet été, le trafic s'annonce dense avec le Saline Royal Live les 25 et 26 juillet et les concerts de Gims et Sting. Certes, le risque zéro n'existe pas, mais il y a des règles et il faut les respecter, prévient Aurélie Clausel, responsable communication à SNCF Réseau en Bourgogne-Franche-Comté.
15: Et ce qu'on voit le plus, c'est justement les gens qui ne ralentissent pas. Et la deuxième chose, c'est qu'on a déjà vu, et à chaque fois, en général, on en voit une à deux voitures passer. Quand le feu rouge clignote, les voitures s'engagent quand même. Et une fois, lors d'une opération de sensibilisation, on a vu une voiture qui a forcé le passage et qui est passée alors que les barrières commençaient à baisser. Et d'ailleurs, la barrière a failli toucher le toit de la voiture. Donc, c'est des comportements complètement, très dangereux. Mais oui, il y a toujours des gens qui n'ont pas conscience du risque, qui se croient plus forts et au-dessus des règles.
17: Chaque jour, 15 000 passages à niveau sont empruntés par 16 millions de véhicules en France. On compte dans le département du Doubs 129 passages à niveau. Reportage en longueur sur cette journée de sensibilisation aux passages à niveau d'Arc-Esnan dans l'info d'ici Besançon tout à l'heure, 6h32. Un fromager de Champagnol dans le Jura primé lors d'un concours à Paris, Béranger Botagizi, a remporté lundi le premier prix de la Lyre d'Or, un concours de plateau de fromage organisé par la Fédération des fromagers d'Île-de-France. Sacré création a mis à l'honneur des fromages AOP, mais aussi ceux de producteurs locaux, tous situés à moins de 200 km de Champagnole. Vous l'entendrez tout à l'heure à 7h.
14: Avant ça, à 6h30, ce sera le 90 secondes info, l'actualité en France et dans le monde, Anne.
17: Patrick Bruel sera présenté à un juge d'instruction ce matin. Le chanteur est entendu depuis lundi dans le cadre d'une enquête pour violences sexuelles qui concerne à ce stade 13 victimes présumées, selon le parquet de Nanterre. L'équipe de France de football s'envole aujourd'hui pour le mondial aux États-Unis. Le premier match des Bleus, ce sera mardi face au Sénégal.
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17: La pluie fait son retour, Loïs.
14: Ah oui, la grisaille et la pluie vont nous accompagner déjà ce matin. Les éclaircies ne seront pas impossibles d'après Météo France, mais ça reste assez timide, hein, il faut le dire. Et puis cet après-midi, le temps sera plutôt instable, orageux, hein, partout en Franche-Comté. Attention aux fortes bourrasques de vent, hein, impossibles dans le nord de la région, dans le secteur de la Haute-Saône. Il fera aussi un peu plus frais, hein, ça va avec le temps. 18 degrés pour la maximale du côté de Besançon, Baume-les-Dames, Ornan et Vesoul dans l'après-midi. Pas plus de 19 pour Gré, Dole, Arbois et Longs-Saunier, 15 dans le secteur de Pontarlier. Jusqu'à 14 cet après-midi à Mèche et Mout, ou encore 17 si vous êtes à Morteau et Valdaon. Bonne nouvelle, demain, retour du soleil. Oui, ça fera du bien en Franche-Comté. Pour ce qui est de la route, eh bien vous nous appelez 03 80 830 311. On fait la route ensemble, évidemment. Pour l'instant, quelques ralentissements pour les frontaliers, comme souvent à cette heure-ci sur la Nationale 57 au niveau de Jougne, pour passer donc la douane. Et puis un petit peu compliqué aussi dans le col des Roches. À chaque fois, une bonne dizaine de minutes de perdu sur votre temps de trajet.
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14: C'est l'un des titres mythiques des années 80, sorti en 1985. On est parfaitement dans le thème parce qu'à cette époque-là, pour beaucoup d'entre vous, vous avez dansé dans une boîte de nuit qui portait le nom du Macumba. Et forcément, ça a rappelé aussi des souvenirs à Jean-Pierre Madère qui en a fait une chanson, chanson mythique qu'on va chanter ce matin pour lancer cette belle matinée. Jean-Pierre Madère, Macumba, bienvenue les Franc-Comtois. Excellente journée avec Ici Besançon.

0: Ah, séquence souvenir dans les années 80 avec Jean-Pierre Madère et ce titre Macumba, avant de retrouver Dizri, tiens, pour d'autres souvenirs des années 90 dans quelques minutes.
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0: Ça fait maintenant 22 ans que ce génie de la musique nous quittait.
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0: C'était le 10 juin 2004. Ray Charles, immense figure du jazz, hein, s'est éteint à 73 ans. Le 10 juin qui a plutôt bien marqué un côté musique, parce qu'en 1978, ce titre arrivait en tête du Billboard. Ah, c'est bien ça. Ça, c'est parfait. 6h12 pour réveiller une région. Vous mettez John Travolta et Olivia Newton-John. Ça marche toujours. On se rappelle aussi du film. Et on se rappelle surtout que dans quelques instants, David Aubry sera avec nous pour le Coucou Suisse, qui nous dira aujourd'hui que les impôts, Satan et Suisse. Tu m'étonnes.
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0: David Aubry est avec nous pour le Coucou Suisse. Bonjour David.
10: Bonjour Louise, bonjour à tous.
0: Il n'y a pas à dire, les impôts en Suisse, ça met les gens sur les nerfs.
10: Eh oui Loïs, on a tous fait nos déclarations ces dernières semaines et c'est vrai que c'est jamais bon pour la tension artérielle. Hein. Bon, alors il y a la solution de coller des claques à l'ordi ou d'insulter la terre entière à chaque ligne qu'on remplit. Puis il y a aussi la solution plus ciblée, la méthode Gunther, comme on va l'appeler aujourd'hui, en hommage à cet argovien de 55 balais. Parce que payer pour alimenter la caisse commune puis tous ces fonctionnaires qui en branlent pas une, eh ben ça le fout en rogne, le Gunther. C'est pas des bosseurs comme lui, tous ces nuisibles derrière leur bureau. Alors plutôt que de garder toutes ces remarques pour lui et pour Bobonne, eh ben il leur a fait un mail.
0: Alors visiblement, il est allé beaucoup plus loin que ses clichés habituels.
10: Ah, je sais pas s'il s'est mis au clavier après l'apéro, mais il était vraiment fâché colère. Hein. La preuve, il a tout écrit en majuscule, notamment sa façon à lui de dire bonjour. Je cite, comme l'a fait le juge d'audience, « putain de connard de merde hein ». Et comme si ça suffisait pas, il a ajouté avec toute la délicatesse que vous avez deviné, « il faudrait simplement vous descendre ».
0: Oula.
10: Rien que ça, ça valait déjà un petit passage au tribunal. Hein. Mais quand ils ont vu que dans le dossier, c'était une récidive, les juges, des autres fonctionnaires du coup, eh ben, ils lui ont pas fait de cadeau au Gunther. Plus de sursis cette fois comme il y a 2 ans, mais cette fois, il va passer à la caisse.
0: Et comme à chaque fois, la justice suisse n'y va pas de main morte, hein, évidemment. Ça change pas.
10: Le ministère public a condamné l'homme pour injures et menaces contre les autorités et fonctionnaires. Facture 12 000 francs, auxquels viennent s'ajouter 1 300 balles pour les frais de justice. Eh ben oui, faut bien les payer, tous ces gras de papier. Tout ça parce qu'il avait une question, le Gunther, et que ses feignasses lui ont pas répondu assez vite. En tout cas, si c'était pour savoir comment être encore plus taxé que la moyenne des contribuables, eh ben maintenant, en tout cas, il a sa réponse.
0: Oui, c'est sûr, il a une très bonne réponse. Merci beaucoup, David Aubry. Et puis, à demain, je pense que votre déclaration d'impôt est largement finie, rassurez-moi, depuis le temps.
10: Oui, et j'ai été beaucoup plus poli que Gunther.
0: J'espère, oui. Allez, à demain.
10: À demain.
0: Je suis poli aussi, rassurez-vous, quand je fais ma déclaration d'impôt. Il faut, c'est très important. Lui aussi est très poli, il rencontre les gens d'ici. Après avoir parlé des impôts en Suisse, on va parler de boucherie. Oui, je sais, aucune transition. Pourquoi essayer après tout à 6h15? Ce sera les gens d'ici avec Thierry M dans un petit instant, une apprentie en boucherie. Après Dizri et You Gonna Be tout de suite, 6h15 donc.

0: Benabi, c'est bon ensemble avec Dizri à l'instant. 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Globetrotter d'ici Besançon est de retour. Hein. Oui, vous êtes de retour. Vous, Thierry M, vous ne changez pas de mission. D'ailleurs, hein, vous nous présentez les gens d'ici. Des gens pleins de talents, des gens passionnants également. Hein. La preuve avec l'échange de ce matin une nouvelle fois. On retourne en cuisine avec une jeune espoir de l'artisanat de bouche. Parmi les gens d'ici, Thierry ?
1: Parmi les gens d'ici, je suis avec Lucie Girard, qui est apprentie au plat gourmand chez Lucie et Marie, ici à Chassé-les-Montbozons. Et alors, vous êtes en stage ici ?
2: C'est ça, oui. En apprentissage.
1: D'accord. Mais je vous vois travailler les légumes, c'est pas tellement votre domaine.
2: Ah si, nous on fait tout, de A à Z, donc ça fait partie du métier.
1: Votre métier, c'est plutôt dans la boucherie.
2: Boucherie, charcuterie.
1: Vous êtes dans une école hôtelière
2: Moi, je suis au CFA Hilaire des Chardonnays à Besançon, et je suis en mention complémentaire en traiteur.
1: Et qu'est-ce que vous diriez des plats gourmands ici ?
2: Ben, que c'est super, qu'il y a une très bonne ambiance, que si quelqu'un recherche un apprentissage, qu'il faut venir ici, c'est conseillé. Et il y a du boulot.
1: Ok.
2: Et on apprend beaucoup de choses.
1: Qu'est-ce que vous souhaitez faire, vous, personnellement ?
2: Après ?
1: Ouais.
2: Ouvrir ma boucherie, parce que j'ai commencé par boucherie, pas traiteur. Mmh. C'est très beau aussi le traiteur, mais c'est pas du tout la même filière de métier.
1: Mmh. Vous passez des concours ?
2: J'ai commencé, oui, à faire des concours quand j'étais en boucherie. J'ai fait les meilleurs apprentis de France. J'ai commencé par le régional où j'ai fini première en Bourgogne-Franche-Comté.
1: Ah bah je vous prends en photo alors.
2: Non.
1: De toute façon j'avais quand même prévu de vous prendre en photo.
2: Ah mince.
1: Première, vous avez fini ?
2: Oui, en Bourgogne-Franche-Comté. Ensuite j'ai continué pour le national, donc ouais. France. J'ai fini 11e sur les 5300 participants. Puis j'ai continué en charcuterie, où j'ai fait deuxième au régional, donc deuxième de Franche-Comté.
1: Ah, vous avez succédé à
2: Agathe Grosjean. Voilà, j'étais juste derrière elle.
1: Très bien, bravo. Prochain concours, c'est quoi ? Prochain objectif ?
2: Meilleur ouvrier de France.
1: Ouais, ok. Comment on se prépare à ça ?
2: Eh ben, c'est un entraînement sur 7 ans. Faut choisir sa bête, ou alors si c'est un traiteur, préparer tous ses aliments, ses légumes, savoir les classer, d'où ça vient, tout ça.
1: Alors attendez, choisir sa bête, c'est quoi ? Veau, vache, cochon ?
2: Ben tout, faut choisir du veau, de l'agneau, des poulets, du lapin, tout ce qu'on veut, tout dépiécer, savoir les noms des morceaux de viande, tout. Ça on apprend déjà quand on est à l'école, et puis ensuite ben, on approfondit quand on s'entraîne pour les meilleurs ouvriers de France.
1: Vous avez toujours voulu faire ça ?
2: Oui, toujours.
1: Depuis toute petite ?
2: Depuis toute petite, oui. J'ai déjà deux frères qui sont en boucherie, alors.
1: Et vous les suivez de temps en temps ? Vous allez les voir ?
2: Oui, oui, bah oui, on travaille ensemble de temps en temps.
1: C'est-à-dire ?
2: Bah, à la maison, par exemple, quand c'est Noël ou quoi, on fait à manger tous ensemble, les pâtes et en croûte, tout, des trucs comme ça.
1: Super !
2: Oui.
1: Je pense pas qu'il y ait énormément de femmes dans ce métier-là.
2: Ah non, pas beaucoup.
3: Girl power.
1: Girl power en boucherie.
2: C'est ça, oui.
0: Girl power, oui, on retient bien ce terme. Merci beaucoup, en tout cas, Thierry M, les gens d'ici, toujours disponibles sur ici.fr Besançon et puis l'application ici pour réécouter cette séquence. L'horoscope de Catherine Viguet, c'est dans un petit instant. Après une nouveauté, un nouveau duo, Pascal Obispo et Francis Cabrel sur ici Besançon, avec Il faudrait que pleuve l'amour.

0: Pascal Obispo est de retour et pas avec n'importe qui, avec Francis Cabrel pour ce titre Il faudrait que pleuve l'amour, extrait de l'album Héritage volume 2 sorti cette année, l'album donc de Pascal Obispo. L'horoscope proposé par Catherine Viguet, ce sera dans un tout petit instant, vous ne bougez surtout pas.
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0: Elle lit l'avenir pour nous chaque matin, c'est Catherine Viguet qui est avec nous. Bonjour Catherine. Alors visiblement, comme hier, c'est plutôt agité aujourd'hui.
8: Oui, et certains signes trépignent sont impatients. Bélier, oh, ça vous convient tellement bien. Vous êtes acteur, vous agissez pour vous, pour un autre peut-être. Taureau, vous n'êtes pas très à l'aise, vous, mais ces passagers, ne vous en faites pas, tenez bon. Gémeaux, belle journée, super intéressante, captivante, profitez-en. Cancer, vous êtes retenu dans vos actions, alors n'hésitez pas à demander de l'aide, vous l'obtiendrez. Lion, vous faites partie des heureux du zodiaque, avec un projet de voyage, de changement de vie qui se profile bien. Vierge, alors ce n'est pas la meilleure des journées, vous avez beaucoup à faire, cool, zen. Balance, vous rendez grâce à une personne qui vous fait du bien, et pour certains c'est au sujet de leur carrière. Scorpion, vous prenez davantage soin de vous et puis on vous confie un travail intéressant. Sagittaire, un mercredi positif, même si vos amours ont besoin de temps pour s'installer. Capricorne, vous allez au combat pour défendre votre famille et votre lieu de vie. Verseau, si vous êtes étudiant, vous serez dans de bonnes dispositions, aussi si vous prenez la parole ou si vous voyagez. Poisson, vous jetez un œil sur vos finances, on vous réclame une somme où vous investissez. Et pour nous tous, laissons naître en nous un nouvel élan de vie.
0: C'est bien noté, merci beaucoup Catherine Huguet. L'horoscope signe par signe à retrouver sur notre site ici.fr.
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0: Bonjour la Franche-Comté, nous sommes maintenant au milieu de la semaine et même si la journée s'annonce pluvieuse, rassurez-vous, vous aurez de l'actu locale, de la musique et de la bonne humeur. Actu locale, ce sera par exemple avec vous, Anne Fauvarc. Bonjour Anne.
9: Bonjour à tous.
0: De la bonne humeur avec aussi Roland Motte, notre jardinier qui sera là à 6h40. On parlera du chlorophytum, qu'on appelle aussi la plante araignée. Alors rassurez-vous, pour ceux qui ont peur des araignées, pas de soucis. Elle ne bouge pas normalement, elle reste dans son pot de fleurs. Et puis on va s'intéresser aussi à nos animaux, ce sera toujours avec Pierre Fabin à 6h45. On verra qu'est-ce qu'il faut faire quand on amène son chien à la mer, quelles précautions il faut prendre. Pour l'instant, on se penche sur l'info d'ici Besançon, Anne Fauvarc.
9: Oui, avec une opération de sensibilisation au passage à niveau à Arquesnans dans le Doubs, vous entendrez que les automobilistes sont de plus en plus inattentifs.
0: Ce sera dans un peu moins de 2 minutes, juste après le 90 secondes info. C'est l'actualité non seulement en France, dans l'Hexagone, mais aussi partout dans le monde, présentée du lundi au dimanche et aujourd'hui par vous, Cyril Ardoux.
10: Vous pourrez demander un report ou un remboursement si votre train est annulé. Grève à la SNCF aujourd'hui. Un TGV sur 3 et un intercité sur 2 supprimés. Les TER fortement perturbés. 4 syndicats dénoncent le climat social et réclament de meilleurs salaires. Patrick Bruel doit être présenté ce matin à un juge après 2 jours de garde à vue dans le cadre d'une enquête pour des faits de viol, tentative de viol et agression sexuelle qui concerne à ce stade 13 victimes. Une marche blanche hier soir à Saint-Jean d'Angély, près de Saintes en Charente-Maritime, en hommage à Liana, la fillette de 11 ans retrouvée morte il y a près d'une semaine. Plus de 1000 personnes ont marché silencieusement à l'appel des grands-parents de la collégienne qui vivent dans cette commune. Les filles, aussi touchées que les garçons par le harcèlement scolaire, c'est l'un des apprentissages d'une étude du ministère de l'Éducation. Les élèves ont rempli un formulaire en novembre dernier. 9% des élèves de CAP se disent victimes, tout comme 4% des collégiens et 3% des écoliers. Il y aura du bleu bleus à la Coupe du Monde féminine de foot en 2027 au Brésil. Les Françaises se sont qualifiées hier soir en battant l'Irlande 1-0 sur la pelouse de Grenoble. Et puis, 9 réserves biologiques forestières créées ou étendues en France. C'est ce qu'a annoncé le ministère de la Transition écologique. Des zones où l'exploitation du bois est grandement limitée, dans les Vosges, l'Hérault, la Meuse ou en Seine-et-Marne. Cela représentera 157 000 hectares de forêts protégées supplémentaires.
9: Cyril Ardot pour le 90 secondes info en France et dans le monde. Dans l'info d'ici Besançon ce matin, nous on s'arrête sur les passages à niveau. Chaque jour en France, 16 millions de voitures franchissent 15 000 passages à niveau. On en compte 129 rien que dans le département du Doubs. Même en ville, les trains peuvent rouler jusqu'à 160 km/h et mettre jusqu'à une minute pour s'arrêter. Face au risque de collision, une opération de sensibilisation a été menée hier par SNCF Réseau et la gendarmerie. Grande rue à Arquesnan et les conducteurs et Madoé sont visiblement de moins en moins attentifs.
7: À l'approche du train, la sonnerie retentit, le feu rouge se met à clignoter, les barrières s'abaissent et cette agente de la SNCF entre en action auprès de cet automobiliste.
11: Bonjour. Bonjour monsieur, Aurélie de SNCF Réseau. On organise aujourd'hui une opération de sensibilisation au passage à niveau.
7: Yves, plutôt dérangé par sa présence.
12: Un petit peu, ouais, parce que là je suis du taf, j'ai trois quarts d'heure pour manger et puis retourner au taf, alors je freine pas, moi. Les barrières sont cassables. Non, je freine, bien sûr, automatiquement. En plus, vous avez vu le dos donne. On fait un saut dans la voiture quand on passe trop vite. C'est pour ça que je voulais me dépêcher pour le passer vite fait. Et manque de poids, en plus.
11: C'est pas un bon effet, justement. Non, parce qu'il ne faut pas se dépêcher quand on est à l'approche d'un passage à niveau, mais il faut ralentir à l'approche.
12: Je me comprends, c'est en partant du taf, voilà.
13: Allez, bonne journée. Il va rattraper quoi comme temps ?
7: Isabelle, dans son camping-car, très en colère, après ses conducteurs toujours plus pressés au risque de leur vie.
13: Quand on est sur le bas-côté qu'on est mort, on récupère quoi ? Rien, rien. Ni les 5 minutes qu'on a perdues, ni notre vie. Ceux qui passent au passage à niveau sans faire attention aux autres, je veux dire, ils mettent des vies en danger et ça, c'est de la connerie humaine.
14: Ceux qui sont avec leur téléphone aussi ?
13: Oh, maman, au secours. S'ils répondent à un message, le message, il va pas s'en aller.
7: Le téléphone, nouveau facteur risque à l'entrée de ces passages à niveau dans une société qui nous pousse à aller plus vite. Aurélie Clauzel de la SNCF Réseau en Bourgogne-Franche-Comté.
15: Il y a toujours cette pression du temps. La société fait qu'on est tous à courir comme ça. Il faut bien avoir en tête qu'un passage à niveau, c'est pas un carrefour normal parce que c'est un carrefour qui est dangereux puisque c'est le croisement du fer et de la route. Donc il faut pas jouer avec sa vie. Et même si on est pressé, il faut prendre le temps de s'arrêter parce que c'est notre vie qui est en danger si on ne s'arrête pas au passage à niveau.
7: Ce sont aujourd'hui 30% des accidents causés par le manque d'attention, constate Maxime Chattard. C'est le directeur régional de SNCF Réseau.
16: Donc cette inattention, elle participe au risque. Donc à l'approche d'un passage à niveau, si la barrière est levée, si le feu ne clignote pas, il n'y a pas de sujet. Sauf que si on est inattentif ou imprudent, qui est le cas sur les accidents qui se passent au passage à niveau, qu'on a un risque important.
7: Pour garder les yeux sur la route et non sur le téléphone, SNCF Réseau est à l'origine des alertes sonores que vous recevez sur les applications Waze ou Coyote à l'approche de chaque passage à niveau.
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0: Et qu'aurons-nous au programme du journal de 7h, Anne ?
9: Le mois sans ma voiture, c'est en ce moment dans le Grand Besançon. 50 volontaires relèvent le défi avec le réseau Ginko. Un fromager jurassien de 32 ans primé lors d'un concours à Paris, il a remporté le premier prix de la Lyre d'Or, un concours de plateau de fromage.
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0: Bon, actuellement sur la route, ça se passe plutôt pas mal pour vous, hein, pas de soucis particuliers, si ce n'est pour les frontaliers qui ont quelques petits coups de frein sur la Nationale 57 au niveau de Jougne, hein, pour passer la frontière suisse, sinon partout dans la région, pas de problème à vous signaler. Sinon, vous appelez Emma, notre chargée d'accueil au 03 81 833 111. Un petit mot de météo aussi, hein, pour cette journée, qu'on commence sous la grisaille, c'est vrai, avec la pluie aussi en Franche-Comté. L'après-midi sera plutôt instable, hein, des orages attendus partout dans la région. Et puis attention aux bourrasques aussi, hein, qui pourront souffler assez fort dans le nord de la région, secteur de la Haute-Saône, hein, donc Vesoul, Lure ou encore Gré. Un peu plus frais aussi côté température, hein, on ne dépassera pas les 18 degrés à Besançon, Baume-les-Dames, Ornans et Vesoul cet après-midi. Jusqu'à 19 pour Gré, Dole, Arbois et Lons-le-Saunier, 15 à Pontarlier, pas plus de 14 à Mèche et à Mout ou encore 17 dans le Val de Morteau, dans le secteur de Val d'Ans ou de Vercelles. Demain, ce sera le soleil. C'est la bonne nouvelle qu'on vous donne pour toute la journée en Franche-Comté.
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0: Ah, vous savez quoi, pour le faire venir, ce soleil, eh bien, on va aller se faire un petit week-end à Rome. Oui, dès maintenant, le mercredi, on part à Rome sur Ici Besançon. C'est de l'actu locale, de la musique et de la bonne humeur avec Étienne Dao. Retour en 1984.

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0: Je vais vous dire, Roland Motte me fait plaisir aujourd'hui parce qu'il part d'une plante que je connais bien en partie grâce à vous, Anne Fauvarc.
2: Il s'agit du chlorophyte, en effet, appelé aussi plante araignée. Mais comment en prendre soin? Elle est comment la vôtre?
0: Écoutez, pour l'instant, elle se porte bien.
2: Bon, tant mieux. Réponse tout de suite, néanmoins, avec le jardinier d'Ici Besançon.
0: Ah oui, vous êtes bien là. Bonjour Roland.
3: Bonjour messieurs, dames, bonjour Loïs.
4: On va parler de la plante araignée aujourd'hui.
3: Oui, on fait une exception aujourd'hui, quelque chose de... C'est vous qui avez proposé cette chronique parce que c'est la plante que vous avez chez vous, le chlorophytum, la plante araignée. Vous m'avez dit, oui, on n'en parle jamais, j'en ai déjà parlé deux fois, mais donc on va en mettre une couche pour vous faire plaisir. Et donc, oui, cette plante, ce chlorophytum, cette plante araignée
0: vous,
3: est
0: vous
3: quand même facile.
0: Plus le
3: même les très très blaireaux, je veux dire, les gars genre animateur à la radio sont capables de les faire tenir. Oui.
0: Ah, c'est fou, et c'est vrai que le mien, pour l'instant, il se tient, écoutez. Hein.
3: Mais oui, c'est ce que je vous dis, ça marche bien. Donc il lui faut quand même, c'est une plante d'intérieur, hein, donc on peut le préciser, mais oui, comme vous l'avez gardé chez vous, on peut dire que c'est une plante d'intérieur. Le préciser, j'aurais pas parlé de plante d'extérieur que vous auriez réussi, puisque vous avez déjà pas de jardin pratiquement, donc on est tranquille. Alors cette plante d'intérieur, extrêmement facile à vivre, la preuve vous en avez, et donc elle fait des petits bébés. Elle fait tout plein, je sais pas si c'est le cas pour le vôtre. Ah ben voilà, très bien. Donc il y a une tige principale, il y a des tiges qui sortent d'ailleurs du pied principal et qui font des petites suspensions, des bébés plants pratiquement que vous allez pouvoir replanter si vous souhaitez vous lancer dans le jardin, mon cher Loïs. Et donc on va prendre un petit pot, on peut le laisser ou non avec la tige principale, on peut la laisser raccrocher au pied mère, on peut le planter dans un petit pot, on arrose et ça fait une nouvelle plante.
0: Ça peut faire plein de chlorophytum. Je vois que j'en ai un, je suis très content, il est magnifique, mais c'est pas très original parce qu'il y en a beaucoup qui en ont chez eux. Pourquoi pourquoi on explique ça? C'est juste que c'est facile, c'est quoi le...
3: Parce qu'ils sont comme vous, ils ont essayé plein de plantes et puis souvent c'est celle-là qui a réussi à vivre malgré le manque d'arrosage, le manque de lumière, le manque de ci, de ça, etc. Et donc, parce qu'il est, ses besoins sont assez simples finalement. Il a besoin de lumière, donc s'il est près de la fenêtre, c'est mieux, mais il arrive quand même à se débrouiller autrement. Il a besoin d'un arrosage quand on a le temps, donc même s'il y a des oublis d'arrosage, ce n'est pas votre cas, je sais, mais quand même, s'il y a des oublis d'arrosage, eh bien, il peut quand même survivre, il est capable de passer une période de sécheresse sans problème. Donc c'est pour ça qu'il est, il est plutôt facile à vivre et on le retrouve comme ça dans beaucoup d'intérieurs, parce que même quand on n'a pas du tout la main verte, quand on n'aime pas ça, quand on supporte le jardin, ben lui tient quand même.
0: J'entends les messages cachés de rien. Mais écoutez, moi je conseille le chlorophytum, ça se passe très bien chez moi, donc faites de même, prenez un chlorophytum si vous n'aimez pas le jardin ou vous n'êtes pas très très très bon en jardin. Ça se passe très bien. Merci beaucoup, Roland, en tout cas.
3: Et vous avez retenu le nom en plus, hein, donc c'est bravo.
0: Bah, écoutez, j'ai fait mes petites fiches encore une fois. Je note tout. Merci, je vous dis à demain, Roland.
3: À demain.
0: Je note aussi tous les conseils, figurez-vous, Roland, de Pierre Fabin, notre vétérinaire, hein, qui a plein de bonnes idées, de bonnes astuces pour aider nos chiens et nos chats au quotidien. On va prendre quelques précautions avant de partir à la mer ou à l'océan avec notre chien aujourd'hui.
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7: L'été, emmener son chien courir sur la plage et puis plonger dans les vagues, ben, ça ressemble aux vacances parfaites, hein, on peut se le dire. Mais il y a un mais. Bonjour Pierre Fabin.
8: Bonjour Loïs.
7: La plage et la mer, ben, ça peut être aussi dangereux.
8: Eh oui, l'océan, ce n'est pas un terrain de jeu inoffensif. Le premier grand danger, c'est l'intoxication à l'eau de mer. Un chien qui nage la gueule ouverte pour attraper sa balle avale de grandes quantités d'eau salée. Le sel à haute dose devient très toxique pour son cerveau et son système digestif. S'il en boit trop, il va vomir à répétition et avoir des diarrhées fulgurantes qui vont le déshydrater très vite. Et en plus, ils ingèrent souvent aussi un peu du sable. C'est l'urgence classique des vacances. Le réflexe absolu, c'est de limiter le temps passé dans l'eau avec un jouet et de lui proposer de l'eau douce en permanence. Emporter toujours une gourde et sa gamelle sur la plage pour le forcer à boire de l'eau claire avant qu'il ne boive l'eau de mer par simple soif.
7: Alors on surveille l'eau avalée, mais après la baignade, une fois qu'il a bien nagé, est-ce qu'on le laisse sécher tranquillement au soleil sur sa serviette, Pierre ?
8: Alors, ça risque d'abîmer son pelage et sa peau. Quand l'eau de mer sèche au soleil, les cristaux de sel restent collés sur votre chien. C'est extrêmement irritant, ça provoque de fortes démangeaisons et des plaques rouges. La règle d'or en rentrant de la plage, comme pour nous, c'est le rinçage obligatoire à l'eau douce et tiède, même s'il a les poils courts. Insister sous le ventre, les aisselles et entre les coussinets où le sable se loge. Et justement, attention au sable. Les grains volent avec la brise et causent souvent des conjonctivites ou des otites très douloureuses. Si votre chien plisse les yeux ou se gratte frénétiquement l'oreille le soir, n'utilisez pas un simple coton-tige, rincez abondamment avec du sérum physiologique.
7: Et concernant le soleil et la chaleur sur la plage, on est d'accord que sous le parasol, avec l'air marin, bon, il a la du coup de chaud.
8: Alors, pas complètement. Le parasol, ça ne bloque pas la réverbération des UV sur le sable. Et en plus, pour arriver à la serviette, un chien dépense beaucoup d'énergie en courant dans le sable mou et ajouté à la chaleur du sable, ça le fait monter en température. S'il commence à haleter frénétiquement et qu'il n'arrive pas à s'arrêter, il faut le rafraîchir immédiatement avec une eau tempérée. Mais la seule vraie prévention, c'est de profiter de la plage très tôt le matin ou après 19h en pleine journée. Il est plus sage de le laisser se reposer au frais à la maison.
7: Et puis c'est agréable pour nous aussi, hein. En début de journée ou en fin de journée, je vous le conseille, la plage, c'est génial. Merci beaucoup Pierre Fabin. On va s'intéresser nous à juin jaune justement pour faire attention au soleil qui tape déjà en Franche-Comté, hein. Ça va revenir demain le soleil. Il faut rester vigilant, hein, pour éviter tout cancer de la peau. On en parle avec Cyril Seguin juste après Coldplay.

0: Alors on est pas loin du chef-d'œuvre, hein, je pense, avec Coldplay, ce titre A Sky Full of Stars sur les cibles dansant. C'est l'heure du plus, du bonus d'ici Besançon. Fin de semaine dernière, chez nous, en Franche-Comté, on a lancé la grande opération Juin Jaune. L'idée, c'est de sensibiliser au risque du cancer de la peau. Vous en discutez ce matin avec Caroline Biverdal, Cyril Seguin.
1: Bonjour Caroline, merci d'être avec nous.
2: Bonjour Cyril.
1: Vous êtes dermatologue, vous êtes présidente de l'ASFODER également, qui est une association qui va regrouper des professionnels comme vous. Une opération qui vise cette année à sensibiliser plutôt le jeune public contre les méfaits du soleil, de l'exposition, des UV, puisque finalement c'est dès le plus jeune âge que beaucoup de choses vont se décider pour notre capital santé et peau tout au long de la vie en fait Caroline.
2: Oui, tout à fait, Cyril. C'est vrai qu'on a voulu axer la campagne cette année sur le plus jeune public pour faire en sorte que les messages de photoprotection passent auprès d'eux. Et c'est vrai que c'est l'exposition solaire dans le plus jeune âge qui va déterminer l'avenir de la peau, tant d'un point de vue cancer de la peau et notamment risque de mélanome, de cancer des grains de beauté, que d'un point de vue vieillissement de la peau. Et puis, le fait de maintenir une belle peau plus longtemps va se jouer dès l'enfance, dès le jeune âge.
1: Ouais, parce que finalement, une belle peau, c'est plus forcément être noir, être bronzé tout au long de l'année. J'ai l'impression que ce stéréotype petit à petit, il s'en va dans la tête des gens.
2: Exactement, Cyril. Et c'est vrai que je cherche vraiment, par les messages que je diffuse, à insister sur le fait que le bronzage, c'est has-been, et que le bronzage, c'est une cicatrice solaire. Ouais. Quand on a bronzé, ça veut dire que nos cellules de la peau ont été agressées, et par un moyen de défense, elles ont sécrété de la mélanine qui conduit au bronzage. Donc si je bronze, c'est que j'ai abîmé l'ADN de mes cellules, qui, avec les années, va conduire à l'effervescence de cancer de la peau. Mmh. Donc ne plus voir le bronzage comme un bon côté.
1: Alors, vous bossez vachement bien, parce que alors, partout, on voit ces affiches pour Juin Jaune à Besançon. Il y a une campagne d'affichage qui est vachement bien faite, comme par exemple le Sun Tattoo, le bronzage sur un dos cramé tout rouge, c'est fake, c'est claqué et ça tue. Ça, c'est vraiment le vocabulaire voilà, des jeunes que vous visez, des ados, là. Hein, c'est en plein dedans, là.
2: Oui, tout à fait, Cyril. Et c'est vrai qu'on a vu arriver cette pub sur les réseaux des Sun Tattoo, donc ce gros délire d'adolescents qui cherchent par des calques ou des crèmes solaires à dessiner des dessins et après aller se faire cramer au soleil pour faire sortir des images un peu ludiques. Et c'est une catastrophe sur le capital soleil. Parce que bah, forcément, on s'expose encore plus au soleil, et encore plus, on abîme sa peau, et encore plus par derrière, on aura des problèmes en vieillissant.
1: Mmh. Je voudrais qu'on vienne également alors, sur toutes les populations, parce qu'on va en parler ce matin. Il y a des gens que vous rencontrez dans le cadre de votre métier de dermatologue qui vous disent voilà, on m'a détecté un cancer de la peau, je ne me suis jamais mis au bord d'une plage, je ne me suis jamais exposé au soleil, au bord d'une piscine. De quoi ça vient, docteur, en fait? C'est la question qui revient quand même souvent.
2: Exactement, c'est ce qui emplit nos salles de consultation, et la majeure partie des gens qui ont un cancer me disent mais je ne comprends pas d'où ça vient, parce que pour eux, se mettre au soleil, c'est volontairement, je vais aller ouvrir ma chaise longue et je vais mettre en plein cagnard et puis je vais volontairement essayer de bronzer, essayer de cramer. Et les gens ne perçoivent pas le danger, notamment en Franche-Comté, parce que dès que je passe la porte et que je vais dehors à partir du moment où l'indice UV est supérieur à 3-4, je prends des UV forts qui vont altérer. Donc quand je fais mon jardin, quand je vais me balader, quand je fais du sport en extérieur, quand je travaille en extérieur, je suis exposée aux UV qui sont insidieux, qui ne se sentent pas. Quand il fait beau, il pleut des UV. Quand il pleut, comme aujourd'hui, on prend un parapluie, et ben idéalement, il faudrait vraiment avoir conscience que quand il pleut, quand il fait beau, il pleut des UV et penser à s'abriter, à protéger sa peau.
0: Toujours faire attention. Merci beaucoup Caroline, et puis merci à vous Cyril également. Comment expliquer la chute de la natalité? On va en parler dans l'humour en tube de Fred Ballard après Renaud et ce titre mythique de 1985, Mistral gagnant.
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0: Jusqu'à la dernière note, Mistral gagnant Renault sur Ici Besançon, avant de retrouver Fred Ballard et de parler de la natalité en France avec humour.
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0: Pourquoi les femmes ne sont plus aussi frétillantes à l'idée de devenir mère? Fred Ballard a essayé de décrypter ce phénomène de société en consultant les jeunes parents qui ont l'air plutôt usés, on peut le dire.
7: Tu vas voir, Nadia, c'est fabuleux, ça va être le rôle de ta vie. Ferme-la! Mais je veux dire, admettons, si être maman, c'est le rôle d'une vie, dans ce cas-là, l'accouchement, c'est quoi? La cérémonie de remise de prix?
8: Alors c'est vrai, Nadia Rose l'a testé pour nous, il y a une petite similitude entre la remise d'un César et la remise d'un bébé dans les bras de sa mère, en salle d'accouchement, à ceci près qu'on ne coupe pas le cordon ombilical d'un César. Mais sinon, c'est tout pareil.
7: Et ce magnifique bébé de 3,380 kg est attribué à Nadia. Oh, un bébé! Je m'y attendais pas du tout. Oh, il est magnifique. Oh, oui, dans l'autre sens, c'est mieux. Oh, j'ai eu peur, je me suis dit, il a une tête de cul.
8: Oui, bon, il faut l'avouer, à la naissance, le petit humain est aussi fripé qu'un César, mais une fois rentré à la maison, c'est que du bonheur. Et des nuits blanches, et des changements de couches.
9: T'enlèves la couche, tu nettoies cucu, tu mets une nouvelle couche, là tu remets un autre body, c'est là que le taré intervient. 15e pression, bébé te regarde. 16e pression, il sourit. A-t-il des dents? Même pas. 17e pression, il lève un sourcil. A-t-il des sourcils? Non plus. 18e, il lève les deux. 19e, il les fronce. 20e, il donne tout ce qu'il a.
8: Ah oui, c'est ça aussi la différence entre un César et un nourrisson. Hein. On change son César de place une fois éventuellement quand on l'a mis sur la cheminée. En revanche, on change son nourrisson 10 fois par jour. Et quand le bébé en tient une couche, Jérémy Crédville en remet une couche pour le meilleur et pour le rire.
0: Ouais, ça donne envie d'être parent. Merci Fred, à demain.
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0: Ici votre radio locale numéro 1 dans le Doubs et la Haute-Saône, il est 7h. Le journal avec vous, Anne Fauvarc. Un mois sans ma voiture. 50 personnes en font l'expérience dans le Grand Besançon avec le réseau Jinko.
10: Tram, bus, vélo électrique, tout est gratuit et possible hormis l'utilisation de la voiture. Un défi relevé par Aurélie, une habitante de Thize. Depuis 10 jours, elle est à 7 km de son lieu de travail. Aurélie est mère de 2 enfants et avec son conjoint, elle utilisait essentiellement son véhicule avant de relever ce défi. Elle a donc dû s'adapter.
11: Je testais le bus, on va dire, le samedi. Je l'avais pris ponctuellement pour des rendez-vous où le stationnement a été compliqué. Et en fait, depuis un an, j'avais déjà investi dans un vélo électrique. Et je venais en vélo, parfois au travail. Mais au prix de l'investissement, pas assez à mon goût. Donc, au moins, là, ça m'a permis de prendre plus le vélo et puis de tester en fait d'autres solutions. Bah, parce qu'on n'a pas de chance, il ne fait pas une météo extraordinaire depuis début juin. Il y a quand même pas mal de jours de pluie. Là, je guette parce que je suis venue en vélo, mais je pense que je vais rentrer en bus. Et voilà, ça me permet de voir les contraintes que ça peut être. Le premier jour, j'ai pris le tram. Il y avait l'accident à Marnières et j'entends terminus du tram, Fort Benoît. Je dis ouf, c'est juste l'arrêt d'après. Mais je me dis oui, si j'ai un souci, ben je rentre à pied, quoi. Donc ça va que je suis qu'à 7 km. Mais même si on n'a pas des grandes distances pour aller au travail, un abonnement où l'employeur prend 50% en charge, ça reste toujours moins cher que de prendre son véhicule. Il faut juste faire la balance contrainte, coût, enfin, qu'est-ce qui est le plus important pour nous, quoi.
10: L'abonnement mensuel Jinko bus et tram, c'est 43,50 € pour les actifs. La location d'un vélo électrique, 300 € l'année, moitié prix pour les abonnés Jinko. Comment se déplacer dans le Grand Besançon? Réponse tout à l'heure, 7h45. Invité d'ici matin, Patrick Jacques, le vice-président de GBM en charge des transports, des mobilités et du stationnement. Plus de 30 pompiers sont intervenus hier soir à Genœil, au nord de Besançon, pour l'incendie d'un bâtiment désaffecté. À leur arrivée, la toiture des anciennes papeteries d'environ 500 mètres mètres carrés était entièrement embrasé. Malgré des difficultés d'accès au site, la propagation du feu à un bâtiment adjacent a pu être évitée. Les secours ont mobilisé 8 engins. Il n'y a pas eu de blessés.
0: L'avocat de la famille de Liana dénonce le manque de moyens de la justice.
10: Une lecture des faits après la mort de la fillette de 11 ans dans le Gers qui diverge de celle de l'exécutif, mais largement partagée par les familles de victimes et les oppositions. En Haute-Saône, le délai, par exemple, pour un passage devant le juge aux affaires familiales ne cesse de s'allonger. Il fallait compter 2 mois environ, mais depuis peu, c'est 6 voire 8 mois. Oui, le manque de moyens pour la justice en France est criant, affirme Maître Lagarigue, avocate à Vesoul et ancienne bâtonnière.
12: Quand on sait que en 1804, on a 6213 magistrats, on en a 7400 aujourd'hui, avec 40 millions de Français de plus, une demande de droit qui explose, c'est le manque de moyens, contrairement à ce que soutient le président de la République. Alors, je ne sais pas si c'est un problème d'orientation des priorités, mais comme à la chancellerie, effectivement, certains sujets sont prioritaires, ça a été récemment, et c'est encore le narcotrafic, et à juste titre, mais quand on n'a pas assez de moyens et qu'on prend d'un côté, forcément, eh bien, d'autres secteurs sont encore moins servis qu'ils ne l'étaient auparavant, et les difficultés sont de plus en plus importantes.
10: La présidente de l'Assemblée nationale, elle, a demandé hier au gouvernement d'accélérer sur la loi intégrale transpartisane sur les violences sexistes et sexuelles contre les femmes et les enfants. Les principaux points de ce texte sont en détail sur ici.fr et votre appli ici. Alors qu'une politique massive de fleurissement est en cours depuis le début du mandat de Ludovic Fago à Besançon, 80 plantes ont été volées dans un massif situé près de la basilique du quartier Saint-Ferjeu. Sur les réseaux sociaux, le maire annonce porter plainte, mais aussi mettre à disposition les images de vidéoprotection sur le secteur pour identifier le ou les auteurs des faits. Les automobilistes alertés sur les dangers des passages à niveau. Opération de sensibilisation hier dans le Doubs, organisée par SNCF Réseau et la gendarmerie au passage numéro 10 à Arquesnan. Un passage à niveau franchi chaque jour par 2000 véhicules. 2000 en temps normal, mais le trafic pourrait être particulièrement dense le week-end des 25 et 26 juillet avec les concerts de Gims et Sting à la Saline Royale pour le Saline Royale Live. On compte au total en Bourgogne-Franche-Comté plus de 900 passages à niveau. Vous entendrez à 8h le témoignage d'une conductrice de camping-car qui se désole de voir des automobilistes aller, dit-elle, toujours plus vite.
0: 7h04 sur ICI Besançon, un Jurassien remporte la Lyre d'Or à Paris, le concours du plateau de fromage le plus réussi.
10: Fromager à Champagnole, Béranger Botagisi, 32 ans, a présenté lundi au jury une composition qui met en avant l'écologie, le bio et le local, en l'occurrence les valeurs de Weekend Love Green, festival de musique parisien qui avait lieu le week-end dernier. Le Jurassien a présenté une sélection de fromages tous produits à moins de 200 km de Champagnole pour mettre en avant les filières courtes. Il nous présente sa création.
13: Je me suis inspiré des valeurs du festival Wheel of Green, donc j'ai présenté un buffet à base d'électronique, que ce soit ordinateur, chaîne Hi-Fi, sur lesquels j'ai ajouté un peu de verdure, de la mousse, du blé, pour reprendre le dessus sur ce côté électronique. Les fromages, j'ai présenté des fromages autour de chez moi, au lait cru, des AOP, mais également des fromages de petite production. J'avais du Comté, du Morbier, du Blue Jacks pour rester par exemple dans la région. Et puis pour les moins connus, j'avais par exemple l'épicurien qui vient du Rhône, du cendré du Jura qui vient de la Vendée-Saint-Claude, de l'arboisienne qui vient d'Arbois, la tonne de brebis qui vient du Haut-Gisais par exemple. Et ce qui a permis de me démarquer des autres concurrents, on va dire, c'est la sculpture sur le Comté, avec un petit couteau, venir faire des petits détails, des fleurs, des choses comme ça, sur les tranches de Comté pour rendre ça encore plus beau.
10: Béranger, salarié depuis 4 ans à la fromagerie Jeannin de Champagnole. Photo à retrouver sur ici.fr Besançon et votre appli ici. Si vous êtes un usager du train, prenez vos précautions. Aujourd'hui, le trafic est perturbé en raison d'un appel à la grève lancé par 4 syndicats qui dénoncent notamment un mal-être des cheminots depuis l'ouverture à la concurrence. La situation en Bourgogne-Franche-Comté est contrastée avec un peu plus d'un train sur deux en circulation sur les lignes Mobigo en Franche-Comté et près de 4 sur 5 5 en Bourgogne. 50% des trains intercités sont supprimés. Sur les lignes à grande vitesse, comptez 2 TGV sur 3 en circulation.
0: L'actualité en France et dans le monde revient tout à l'heure à 7h30 avec le 90 secondes info, Anne.
10: Patrick Bruel présenté un juge d'instruction dans la matinée. Le chanteur est entendu depuis lundi dans le cadre d'une enquête pour violence sexuelle. L'équipe de France de football s'envolera aujourd'hui pour le mondial aux États-Unis. Le premier match des Bleus, ce sera mardi face au Sénégal.
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10: On ressort le parapluie aujourd'hui.
0: Ouais, c'est un peu tristoun, hein, il faut le dire. De la grisaille, de la pluie dès ce matin, partout en Franche-Comté. L'après-midi plutôt orageuse, hein, donc parfois quelques éclaircies qui peuvent arriver, mais ça ne durera jamais. Ensuite, les nuages, la pluie et le vent feront leur grand retour. Hein. Attention au vent qui sera particulièrement violent dans le nord de la région et puis également un petit peu à l'ouest, hein, dans le département du Jura. Un peu plus frais, forcément, avec le soleil qui se cache aujourd'hui. 18 degrés pour la maximale du côté de Besançon, de Baume-les-Dames, d'Ornans ou encore de Vesoul. On dépassera pas les 19 degrés dans la région. 19 annoncés pour Grès, Dole, Arbois et Lons-le-Saunier. Pas plus de 15 à Pontarlier. Jusqu'à 14 à Mèche et à Mout. Ou encore 17 si vous êtes dans le Val-de-Morteau et dans le secteur de Val-d'Aon. Demain, bonne nouvelle. Retour du soleil en Franche-Comté. Je tenais à vous le dire ce matin. Je tenais aussi à vous dire que sur la route, ça se passe bien. Pas de soucis. Vous voulez aller à Besançon. Vous voulez passer la frontière suisse. Vous voulez aller à Vesoul, par exemple. Ça roule parfaitement d'après notre carte. Mais s'il se passe quelque chose, là, vous nous appelez 03 81 833. 311.
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0: Et la musique qui met de bonne humeur, eh bien c'est Chagrin d'amour avec Chacun fait ce qui lui plaît.

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0: Il y a presque un peu de rap dans cette chanson. Chagrin d'amour, chacun fait ce qui lui plaît sur Ici Besançon.
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0: Bon, vous aurez compris que j'aime bien regarder les journées mondiales, j'en perds ma voix, les journées mondiales chaque jour. Et aujourd'hui, c'est la journée mondiale du bien-être. Alors, j'étais obligé d'en parler parce que parfois, c'est pas forcément très intéressant, les journées mondiales en question. Mais là, on reste zen ce matin. Est-ce que vous avez une petite technique pour vous détendre au quotidien, dans la semaine, Anne Fauvarc?
3: Jardiner.
0: Ah, le jardinage. Ça ne m'étonne pas. Ça ne m'étonne pas de vous. Il y a un magnifique jardin.
3: Fleurs.
0: Ah là là, c'est vrai que vous avez un magnifique jardin. Moi, ce qui me détend, là, vous mettez un bon spa, vous savez, avec des bulles.
3: Ah oui, voilà, c'est bon, bien aussi.
0: Un spa bien chaud, puis un petit cocktail avec le soleil qui tape sous la vitre. Non,
3: trois fois rien, quoi.
0: trois fois rien. Et là, je peux vous dire que je suis très détendu. Je sais qu'il y a pas mal d'adresses dans la région qui permettent de faire ça. Alors, si vous avez des bonnes adresses, je les attends sur le Facebook d'Ici Besançon. Et puis aussi sur le WhatsApp, 03 80 833 111. Vous nous ajoutez, puis vous pouvez mettre vos suggestions. Bon, c'est vrai que nous, on est là, on profite, on se détend. Mais certains préparent le baccalauréat parce que c'est tout bientôt. Et on va en discuter avec David Ossiou dans son rendez-vous Mon œil d'ici 30 secondes.
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0: 7h15, David Ossiou, vous êtes avec nous pour poser votre œil sur l'actualité. Alors, ces derniers jours, eh bien, on laisse place aux révisions pour tous les candidats du baccalauréat. Et cette année, en plus, eh bien, il y a l'angoisse de l'orthographe.
5: Maintenant, oui, c'est 24 heures chrono pour se remettre à niveau. Demain, l'épreuve de français pour les élèves de première. La semaine prochaine, la philo pour les terminales. Et au milieu des révisions, la phrase du ministre de l'Éducation nationale. Désormais, les correcteurs devront être plus exigeants sur l'orthographe, la syntaxe, la grammaire. Le problème, c'est que quelques jours après avoir dit ça, Édouard Geoffrey s'est retrouvé sur le plateau de télévision de C'est à vous, avec une dictée de quelques mots à faire devant les caméras. Au mot « accueil », il n'a pas mis le « u » et le mot « dilemme » lui a posé problème.
6: Dit, il y a deux écoles. L'emne.
7: Ah bon?
6: Je crois qu'on peut écrire les deux.
7: Deux M, ouais.
6: Il me semble que les deux orthographes sont possibles, non?
7: C'est deux M.
6: C'est deux M, vous voyez. Autant pour moi.
5: Bon, on va pas se moquer. Mais cette petite scène rappelle que l'orthographe en France est une discipline redoutable. Elle piège les élèves, les parents, les journalistes et même les ministres. La question est ailleurs. Peut-on vraiment devenir meilleur en orthographe? À quelques jours du baccalauréat, la FCPE, première fédération de parents d'élèves, regrette qu'on fasse peser sur les élèves des difficultés qui auraient pu être traitées bien plus tôt. Et chez les enseignants, les interrogations sont tout aussi nombreuses. Pour le SNES FSU, les instructions sont floues. Les profs attendent toujours les consignes officielles. Le syndicat pense que c'est d'ailleurs plus un coup de communication qu'un véritable travail sur la question de l'orthographe. Mais personne ne sait vraiment où commence une copie qui n'aurait pas un bon niveau d'orthographe. C'est quoi, 10 fautes? 20? 30? Mystère. Demain, donc, les candidats feront ce que le ministre leur a conseillé, se relire, et si l'un d'eux trouve le moyen de glisser le mot « dilemme » dans sa copie, bien orthographié, ce sera peut-être la meilleure réponse à toute cette histoire.
0: La meilleure réponse, je suis bien d'accord avec vous. Merci beaucoup, David Ossiou. Votre chronique, mon œil du moins, est à retrouver sur notre site ici.fr. Nous, on va s'intéresser à une école de danse. On va essayer de danser du mieux qu'on peut, avec un spectacle aussi à vous présenter qui arrive le 3 juillet prochain. Avant ça, retenez aussi une autre date, le 19 novembre. Ce sera à Montbéliard cette fois-ci. Il sera là, Claudio Capeo. On l'écoute avec Un homme debout sur Ici Besançon.

0: titre mythique qu'il a fait connaître partout en France, Un homme debout. Claudio Capeo sur ici Besançon. Vous pouvez aller au Festival de la Paille. J'espère que ça vous tente. Le vendredi 24 juillet prochain, j'ai 2 billets pour vous dans le Comté ou pas Comté pour aller voir Boulevard Désert, mais aussi Louisa sur place.
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0: 0380 833 111 pour jouer avec nous au Comté ou pas Comté, ce sera dans quelques minutes. Il est temps de danser, ou du moins d'apprendre à danser, et dans mon cas, autant vous dire qu'il y a du boulot.
2: L'association Petit Pas Danser propose des initiations, des cours, du perfectionnement pour tous les âges, mais aussi un grand spectacle à Besançon, et c'est tout prochainement.
0: Bonjour Véronique Guyon.
3: Bonjour Loïs, bonjour à tous.
0: Merci d'être avec nous, vous êtes la présidente de Petit Pas Danser à Besançon et avec l'école de danse Brigitte Hermetz, eh bien vous proposez, vous organisez un spectacle le 3 juillet prochain. On va y revenir, mais avant ça j'aimerais qu'on parle un peu de l'association avec vous. Comment est né ce projet, cette association Petit Pas Danser? Expliquez-nous Véronique.
3: Alors ce projet est arrivé, c'était en 2020, où les parents de certains danseurs et danseuses de Brigitte Hermetz ont souhaité créer une association pour accompagner ces projets de spectacle et d'accompagnement des élèves pour des cursus plus avancés. Les accompagner pour passer des concours, leur permettre d'avoir des salles pour s'entraîner, pour faire des répétitions.
0: Et le projet a continué par la suite. On danse quoi chez vous? Est-ce qu'on danse tous les styles de danse? Est-ce que c'est le ballet en particulier?
3: Pour l'instant, on danse essentiellement la danse classique, mais on souhaiterait, à plus ou moins long terme, ouvrir aux élèves la possibilité de découvrir d'autres styles, notamment la danse contemporaine.
0: Donc,
3: on fait un petit appel aux professeurs de danse contemporaine s'ils sont intéressés, dans un premier temps peut-être sous forme de stage, de venir faire de l'initiation et d'autres, voir d'autres projets à plus ou moins long terme avec nos élèves.
0: Le message est passé, à faire, à suivre. Et puis si on en revient sur ce spectacle, qu'est-ce qui nous attend le 3 juillet prochain à Besançon, Véronique?
3: Alors le 3 juillet, c'est le spectacle de l'ensemble des élèves de l'école. Donc des plus jeunes qui ont 4-5 ans, aux plus âgés, donc nous avons certaines adultes qui continuent à pratiquer la danse classique et on souhaite vous faire voyager autour du monde, donc en utilisant des musiques classiques, mais de divers pays du monde. Et en même temps, pour les élèves les plus aguerris, on vous propose aussi des extraits de répertoires classiques, mais qui sont spécifiques, typés par pays, notamment la Russie, l'Espagne, l'Italie.
0: Ah, ce sera à 20h30, rappelez-nous l'endroit, histoire qu'on
3: Alors,
0: sache où vous trouvez.
3: Donc, le 3 juillet, au Grand Cursal, à 20h30. Mais je vous propose aussi, parce qu'on a un autre projet qui est encore plus
0: important,
3: qui va bientôt arriver à l'occasion de la fête de la musique, un projet que nous avons monté avec les amis de l'auditorium et les concerts du Doubs, où les élèves les plus aguerris de Brigitte vont danser au prieuré de Marat. Donc le 21 juin à 17h, cette fois-ci avec des musiciens. Donc c'est une première pour eux. C'est une première pour eux
0: de
3: danser avec un vrai orchestre sur les 4 saisons de Vivaldi.
0: C'est magnifique. Rendez-vous donc aussi le 3 juillet prochain pour vivre le nouveau spectacle de l'association Petit Pas Danser avec l'école de danse Brigitte Hermetz également. Merci Véronique, on aura l'occasion de reparler de tout ça un petit peu dans quelques jours, à l'approche des spectacles.
3: Oui, tout à fait.
0: À très bientôt. Les infos, on les retrouve aussi très facilement sur Internet. Vous pouvez nous appeler, on peut encore jouer évidemment, au Comté ou pas Comté pour partir au Festival de la Paille. Ce sera après Diana Ross et Upside Down tout de suite sur ICI Besançon. Montez le son, profitez, chantez.

0: Upside Down avec Diana Ross. 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
0: 7h27.
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0: Je peux vous dire que Antoine, notre technicien, s'emballe, oui, parce que là, c'est le compter ou pas compter, c'est le moment où on joue avec vous, notamment avec Sylvain ce matin. Bonjour Sylvain.
5: Bonjour Louis.
0: Vous, le 24 juillet prochain, vous voulez être un métabier?
5: Ouais.
0: Ouais, c'est l'objectif. Ouais. Hein. C'est l'objectif. On a deux billets pour le Festival de la Paille à vous offrir ce matin. Vous connaissez Compter ou pas compter, comme Antoine.
5: Oui.
0: Ouais, parce que Antoine, notre technicien, je peux vous dire qu'il est fan, il attend ce moment-là depuis 6 heures. Hein. Depuis qu'on a pris l'antenne, il se me dit, allez, il faut qu'on arrive à 7h28. Nous y sommes, trois affirmations. Vous me dites compter, pas compter en fonction de si c'est vrai ou faux, tout simplement. Et puis à la fin, on fait les comptes. On est parti, Sylvain?
5: Pas de soucis.
0: Allez, en avant toutes. Le Festival de la Paille 2026 est appelé édition de légende. Est-ce que pour vous, c'est compté ou pas compté?
5: Très bonne question. Si, il me semble que.
0: Allez, on dit compté, ça marche.
5: Vu que c'est le dernier, oui, ça doit être.
0: Allez, ça marche. Boulevard Désert et Louisa seront au festival.
5: Boulevard Désert, je suis sûr que si. Louisa, bah, sûrement que oui, c'est Boulevard Désert, oui.
0: Pourquoi pas, hein? Allez, on met compté. Et puis enfin, la scène principale sera entièrement construite à base de bottes de paille. Festival de la paille.
5: Je ne crois pas, pas compté.
0: Pas compté, Sylvain, il est temps de regarder ce que ça donne. Ouais. On va voir si on vous offre les deux billets ou si on les garde pour nous, parce qu'on serait bien contents, nous aussi, d'y aller avec Antoine, avec Anne, avec toute l'équipe. Ah là là, est-ce qu'on vous les donne ou est-ce qu'on les garde, ces billets? Eh bien, on vous les donne, c'est bon!
5: Hey, magnifique, super!
0: J'en ai pas besoin, rassurez-vous. Le Festival de la Paille 2026 est appelé édition de légende parce que c'est certainement le dernier festival. Boulevard Désert et Louisa seront au festival, oui.
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0: Très sympa. Et puis la scène principale, vous aviez l'air d'être sûr de vous et vous avez raison, elle ne sera pas faite en bottes de paille. Je trouve ça original, mais pour la sécurité, c'est moyen quoi.
5: Voilà.
0: On va éviter tout problème. Sylvain, félicitations, je vous souhaite une excellente journée et puis surtout une belle journée le 24 juillet en particulier. À très bientôt.
5: Merci beaucoup.
0: Excellente journée. L'info d'ici Besançon, c'est tout de suite et c'est avec vous. Anne Fauvarc, enfin du moins dans 90 secondes.
7: Ouais, joint sans ma voiture, hein, 50 personnes qui relèvent ce défi dans le Grand Besançon avec le réseau Ginko. Témoignage à suivre.
0: On en discute juste après le 90 secondes info. Vous l'aurez compris, l'actualité en France et dans le monde présentée par vous, Cyril Ardo.
8: Après deux jours de garde à vue, Patrick Bruel doit être présenté ce matin à un juge. Le chanteur de 67 ans est entendu depuis lundi dans le cadre d'une enquête pour des violences sexuelles qui concerne à ce stade 13 victimes. Jérôme Barella, le principal suspect du meurtre de Liane, a placé à l'isolement à la prison de Mont-de-Marsan dans les Landes. Dispositif pour des raisons de sécurité car les pédocriminels présumés peuvent être pris pour cible. Hier à l'Assemblée nationale, une grande partie des questions au gouvernement a été concernée. Consacré à cette affaire. La colère des syndicats de la SNCF qui dénoncent le climat social et réclament de meilleurs salaires. Journée de grève d'une ampleur inédite depuis fin 2024. Un TGV sur trois et un intercité sur deux supprimés. Les TER fortement perturbés. Vous l'avez peut-être vu sur votre téléphone hier, cette notification. Test Cédric. Des millions de clients du Crédit Agricole ont cliqué dessus, ce qui a provoqué des difficultés pour accéder aux services de la banque. Pas un piratage, mais un test interne envoyé par erreur. Alors que les Bleus arrivent ce soir, heure française, à leur camp de base de Boston aux États-Unis pour le mondial de foot, les filles, elles, qualifiées pour leur mondial en été 2027, elles ont battu l'Irlande 1-0 hier soir. Et puis les États-Unis célèbrent en ce moment les 250 ans de leur indépendance et de leur amitié avec la France. À cette occasion, la patrouille de France a survolé la Statue de la Liberté à New York. C'est à voir en images sur ici.fr.
7: Merci Cyril. On vous retrouve dans une heure, donc à 8h30. Gros plan sur le mois sans ma voiture dans l'info d'ici Besançon ce matin. Un défi lancé par le réseau Ginko dans le Grand Besançon. En contrepartie, toutes les solutions de mobilité Ginko sont offertes pendant tout le mois de juin. Bus, tram et vélo électrique en l'occurrence, avec des abonnements gratuits pour les 50 volontaires qui ont accepté de tenter l'expérience. Julien Laurent, vous avez rencontré deux habitantes de l'agglo en plein test.
9: Pauline habite Besançon même, à 3-4 km seulement de son lieu de travail dans la zone Thémis.
10: La moitié du temps, je prenais la voiture pour aller au travail. Je gardais des petits trajets quand même déjà en vélo, mais pas en vélo électrique. Mais du coup, il fallait qu'il fasse beau, que j'ai un peu de temps pour y aller et que j'ai la motivation. Alors que là, avec le vélo électrique, tout est beaucoup plus rapide et tout est super accessible. Ça roule tout seul.
9: Et pas que pour le trajet domicile-travail.
10: Franchement, même avec les courses, ouais. Avec des sacoches, on met tout dedans. C'est sûr que moi, j'ai pas une famille de 6 personnes à nourrir, mais pour une personne, ça suffit.
9: C'est un peu différent pour Aurélie.
11: On est 4 à la maison.
9: Avec son conjoint et leurs deux enfants, ils sont installés à Tise. C'est à 7 km du boulot d'Aurélie dans le centre-ville byzantin.
11: Le pack de lait, il rentre pas dans la sacoche, parce que sinon, sur le premier virage, vous tombez. Et vous prenez pas les courses de la semaine en vélo. Alors j'ai la zone commerciale de Chalzol pas très loin, mais c'est 30 minutes encore minimum. En fait, il faut être beaucoup plus organisé, je pense, quand on est en mode sans sa voiture.
9: Tram et bus du réseau Ginko sont aussi disponibles. Une grande première ou presque pour Pauline avant ce défi du mois.
10: Je pense que j'ai pris une fois le bus et une fois le tram. Mais maintenant que j'ai l'abonnement gratuit pour un mois, je vais tester. Après, il y a un partenariat avec location de voitures partagées. Donc ça aussi, c'est à tester pendant ce mois-là et on va voir si ça va me convaincre jusqu'au bout pour abandonner ma voiture à moi.
9: En attendant, Aurélie, elle, a déjà expérimenté Cities, la fameuse voiture en autopartage complémentaire à l'abonnement Ginko.
11: La semaine dernière, rendez-vous médical qu'on m'impose, mais que j'attendais depuis plus d'un an. Et je me dis, mince, comment je vais faire? Ça colle pas du tout. Et je me suis dit, allez, c'est le moment. Je descends en tram, bus, tram jusqu'à la station. Je récupère la voiture, j'emmène ma fille à son rendez-vous, je la redépose à l'école, je remets la voiture à la station. Je finirai soit en vélo vélocité, que j'ai pas encore eu l'occasion de tester, soit à pied.
9: Bref, c'est donc possible de se passer de voiture, mais plus ou moins pratique aussi quand même.
11: Quand on est un peu en périphérie, quoi. Je pense que les gens qui font l'expérience, qui sont vraiment en cœur de ville, c'est peut-être plus simple pour eux.
9: Pour les 50 participants de ce mois sans voiture dans le Grand Besançon, des aides à l'achat de vélos électriques sont notamment proposées par certains partenaires du réseau Ginko.
7: Un reportage de Julien Laurent sur Ici Besançon.
0: À se déplacer, sujet que nous aborderons dans quelques minutes avec l'invité d'ici matin.
7: Oui, Patrick Jacques, le vice-président de GBM en charge des transports, des mobilités et du stationnement, sera en direct à 7h45. À 8h, vous entendrez la réaction de l'ancienne bâtonnière de Haute-Saône aux propos du chef de l'État sur les moyens de la justice. Les délais pour les audiences ne cessent de s'allonger, dénonce Maître Lagarrigue. Alors, est-ce qu'on prend un parapluie? Est-ce qu'on prend un kawé? Est-ce qu'on prend des tongs?
0: Le parapluie, soleil. Je pense que le parapluie, c'est la bonne option. Pourquoi je dis ça? Parce qu'on peut le replier par moment. En fait, c'est un peu tendance orageuse, vous voyez, aujourd'hui. On a de la grisaille, quelques pluies possibles encore ce matin. L'après-midi, vraiment orageux, avec par moment du soleil, puis ensuite de la pluie. Donc, le parapluie, c'est pas mal. Vous ouvrez, vous fermez en fonction, comme ça, vous êtes protégé. Les tongs, j'éviterai, parce qu'il fera pas forcément très chaud aujourd'hui. On aura même des bourrasques de vent dans le Jura, également dans le nord de la région, en Haute-Saône. On ne dépassera pas les 18 degrés. À Besançon, Baume-les-Dames, Ornans et Vesoul dans l'après-midi. Pas plus de 19 pour Gré, Dole, Arbois et Lons-le-Saunier. À Pontarlier, 15 degrés annoncés. Du côté de Mèche et de Moutes, 14 degrés. Et puis 17 si vous êtes à Morteau et Valdaon. Demain, heureusement, le soleil est de retour partout dans notre belle région.
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0: Vous êtes sage comme des images ce matin sur les routes franc-comtoises. Pas de soucis particuliers. Quelques petits coups de frein, oui, dans la voie des Mercureaux pour aller vers les ronds-points de Beurre. Mais à 7h35, rien d'alarmant. On parle peut-être de 5 minutes de ralentissement, pas plus. Ça semble rouler dans l'ensemble des départements, en Haute-Saône, dans le Jura et tout le long de la frontière suisse aussi. Sinon, vous passez un petit coup de fil à Emma, notre chargée d'accueil. 03 81 833 111.
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0: Retour dans les années 80 avec Déchaîne-moi, le titre d'Alain Chamfort, une reprise. Si vous écoutez bien, vous allez reconnaître une autre chanson anglaise bien connue.

0: écrit un peu avec humour, en fait, le titre de Barry White, Can't Get Enough of Your Love, Babe. C'est le titre Déchaîne-moi, signé Alain Chamfort, hein, sur Ici Besançon.
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0: C'est l'heure de la nécessaire minute comptoise avec vous, Arnaud Fromage. Bonjour.
2: Bonjour Loïs, bonjour à tous.
0: Arnaud, aujourd'hui c'est l'anniversaire de Gustave Courbet.
2: Oui, il aurait eu 207 ans. Ah, le petit ange parti trop tôt. Mais je sais très bien ce que vous êtes en train de vous dire, que Courbet a tendance à un peu trop squatter dans mes chroniques, un peu à l'image de Pasteur, quoi. Mais que voulez-vous, on n'a jamais fini de tomber sur des anecdotes fascinantes à propos de ces deux-là. Et ce n'est pas de la naissance de Courbet dont j'avais envie de vous parler, mais plutôt de ce qui se passe juste après sa mort. Pour rappel, la fin de la vie de Courbet, c'est pas ouf. Il a participé à la destruction de la colonne Vendôme à Paris le 16 mai 1871, pendant la Commune, et il peut difficilement le nier lors de son procès. On le voit sur une photo posée au pied de l'édifice à terre. Début juillet, alors qu'il est en prison, il apprend le décès de sa mère. Ses toiles sont à nouveau refusées au salon officiel, et à part quelques fidèles, il n'a plus beaucoup d'amis. Pire, ceux qui ne l'étaient pas prennent carrément la plume pour le démolir gratos, toujours à cause de l'épisode de la Commune. Exemple avec Alexandre Dumas fils, qui écrit, je cite: de quel accouplement fabuleux d'une limace et d'un paon, de quelle antithèse génésiaque, de quel suintement sébacé peut avoir généré cette chose que l'on appelle Gustave Courbet? Sous quelle cloche, à l'aide de quel fumier, par suite de quelle mixture de vin, de bière, de mucus corrosif et d'œdème flatulent a pu pousser cette courge sonore et poilue, ce ventre esthétique incarnation du moi imbécile et impuissant?
0: Ah oui, c'était autre chose que Twitter, hein, mais ça pique quand même.
2: Mais je ne vous le fais pas dire. À sa sortie de prison, fauché et très seul, Courbet rentre à Ornans. Or, en mai 1873, il est rattrapé par la justice. Le nouveau président de la République, Mac Mahon, décide de faire reconstruire la colonne Vendôme aux frais de Courbet, et le devis s'élève à plus de 320 000 francs, soit 700 000 euros d'aujourd'hui. Cette fois, Courbet est ruiné, ses biens sont saisis et ses toiles confisquées. À la suite de ça, il part s'isoler en Suisse, où il décède en plein réveillon le 31 décembre 1877, à l'âge de 58 ans.
0: Mais ça, ce n'est que le début de l'histoire.
2: Oui, parce qu'après sa mort, Courbet est enterré en Suisse, là où il est mort, à la tour de Pels. Or, ses proches, et surtout sa sœur Juliette, vont tenter de rapatrier le corps du peintre à Ornans. Et il faudra attendre juin 1919 pour que le transfert n'ait lieu. Affaire réglée, et non, toujours pas, parce qu'entre-temps, la famille du défunt s'est embrouillée avec la mairie d'Ornans au sujet de l'emplacement de la tombe de Courbet. En effet, la concession donnée par la municipalité se situait entre deux tombes de gendarmes. Pour un fugitif, même mort, ça le faisait moyen. Aucun des deux bords ne veut négocier, si bien qu'en juillet 1919, la mairie de Besançon, cette fois, reçoit une demande officielle de la part de la famille Courbet pour retransférer le corps du peintre, cette fois à Besançon. Voyant l'embrouille arriver à 10 000, les élus de Besançon choisissent de ne pas s'en mêler, de ne rien faire et de laisser le temps faire son œuvre. Probablement le meilleur choix à faire d'ailleurs.
0: Oui, le meilleur choix, vous avez bien raison. Merci beaucoup. Je vous dis surtout à demain, Arnaud Fromage.
2: À demain.
0: On est toujours là pour la nécessaire minute comtoise. D'autres épisodes sur ici.fr Besançon et puis l'application ici. On va rester dans la région aux alentours de Besançon pour parler du mois sans ma voiture. Un défi qui est lancé par le réseau Ginko et on en discutera avec Patrick Jacques, vice-président de Grand Besançon Métropole en charge des transports, des mobilités et donc du stationnement. Il sera l'invité d'ici matin. Mais d'ici là, on va écouter Alex Warren.
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0: 19h, Alex Warren sur Ici Besançon.
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0: Il est 7h47. Le mois sans ma voiture, c'est le défi lancé par Ginko dans le Grand Besançon et relevé par 50 volontaires qui, en contrepartie, bénéficient gratuitement d'un abonnement bus, tram ou d'un vélo électrique tout ce mois de juin. On fait le point sur l'ensemble des modes de déplacement disponibles aujourd'hui et à venir dans l'agglomération avec le vice-président de Grand Besançon Métropole en charge des transports, des mobilités et du stationnement, Patrick Jacques.
3: Bonjour.
4: Oui, bonjour madame.
3: Tout d'abord, un mot sur le vélo électrique, véritable succès. Est-ce que de nouvelles commandes sont prévues pour Ginko? Parce que, bon, selon les mois, pour l'obtenir, les délais sont parfois très longs quand même. Hein.
4: Ben, écoutez, pour l'instant, là, je n'ai pas une information très très précise. Hein. Je ne sais pas s'il y a encore des commandes d'engager. Mais nous attendons les demandes. Hein.
3: Oui. Alors faire du vélo, c'est bon pour la santé, c'est vrai, c'est mieux pour l'environnement. Faut-il pouvoir circuler, bien évidemment, en toute sécurité. Élus précédents ont mis le paquet sur les pistes cyclables. On est à combien en nombre de kilomètres pour ce qui est de l'agglomération et quels sont les projets surtout?
4: Bah écoutez, moi, les dernières informations que j'ai à ce sujet-là, c'est qu'en piste cyclable, on a environ 130 km, en incluant les voies vertes, les bandes cyclables.
3: Oui. Hein,
4: les voies vertes, par exemple, de Luz-Besançon, c'est une voie verte. Donc les kilomètres. Et après, vous m'aviez demandé quoi?
3: Est-ce qu'il y a des projets?
4: Ah, oui, alors des projets. Alors bon, des projets, mais avec une, comment dirais-je? Continuer de développer, oui, mais avec une approche plus pragmatique, c'est-à-dire dans des lieux qui ne viennent pas empiéter. On sait qu'il y a déjà eu quelques réalisations où les vélos et les voitures, c'est difficile. Hein. On voudrait surtout pas opposer les uns aux autres.
3: Hein. Oui, alors
4: donc une approche beaucoup plus pragmatique. Hein, voilà.
3: Effectivement, prenons le cas de Besançon ville, notamment dans la boucle par exemple. Est-ce que vous dites quelque part que la pratique du vélo, elle pourrait être freinée désormais avec justement ce problème de cohabitation entre automobilistes et cyclistes? Est-ce que vous pourriez changer la façon de circuler?
4: Non, on veut pas changer les habitudes. Hein. On veut que chacun puisse, quelqu'un qui veut prendre son vélo puisse le faire, quelqu'un qui veut prendre sa voiture puisse le faire, mais surtout pas les opposer. Hein. Mm-hmm. Alors donc il faut réfléchir effectivement à des aménagements qui pourraient faciliter la chose.
3: Hein. Alors prenons l'exemple du pont de la République, actuellement fermé aux automobilistes, mais c'est une promesse de campagne.

0: Avec, que ce soit les piétons, que ce soit les cyclistes, que ce soit le tram, hein, mais avec sécurité, comme tu disais, hein, que tout le monde puisse ne pas craindre hein, à quelque chose. Alors c'est pour ça, ça nécessite bien sûr des études, mais qui sont déjà très engagées.
1: Oui, très engagées, ça veut dire une ouverture aux automobilistes prévue pour quand alors, puisque c'était une promesse, elle sera concrétisée à quel moment ?
0: Là, je ne sais pas, madame. Je ne peux pas vous dire, je n'ai pas encore la date précise. Hein, je ne sais pas. Ça doit... Non, ça, je ne sais pas, je ne peux pas vous dire encore. Non.
1: Alors, on parlait des vélos, on parlait du tramway. Concernant les bus du réseau Ginko, puisque, bon, ils sont très utilisés, notamment pendant ce mois sans voiture, mais pas uniquement. Les bus électriques, par exemple, est-ce que la flotte pourrait être agrandie pour ce qui concerne, justement, leur circulation dans le Grand Besançon ?
0: Oui, alors là, effectivement, les bus électriques, c'est aussi un sujet intéressant, parce qu'il faut savoir quand même que pour les bus qui sont les bus thermiques, hein, les constructeurs vont arrêter la fabrication en 2027.
1: Oui.
0: Hein. Alors donc, il va falloir, quand il faudra renouveler la flotte, cette nouvelle flotte sera composée de bus électriques, et dès 2030, hein, il faudra que la flotte soit qu'il y ait 90% de bus électriques et 100% en 2035. Alors effectivement, là aussi, les services qui s'occupent des transports ont attiré notre attention parce que il faut savoir qu'il y a des délais de 12 à 24 mois hein, pour obtenir des bus électriques.
1: Ouais, ils sont très demandés, c'est comme les vélos, quoi.
0: ça va. Oui, donc là aussi, grosse réflexion, parce que, bien sûr, gros investissement.
1: Merci beaucoup, en tous les cas, pour votre témoignage. Merci d'avoir été l'invité d'ici matin. Donc, vice-président de GBM en charge des transports, des mobilités et du stationnement, Patrick Jacques. Très belle journée à vous.
0: Mais je vous remercie, vous de même. Au revoir, madame.
2: L'échange hein, qui se réécoute à tout instant sur l'application ici et puis également sur ici.fr Besançon avec Patrick Jacques. Nous, on va se pencher sur l'histoire. C'est avec Stéphane Bern. On ne change rien. Ce sera juste avant l'info qui revient à 8h. On parlera de Megève, l'histoire de cette station plutôt chic. Oui, on va se faire plaisir. Ce sera juste après. Alors non, c'est pas que je suis devenu fou, hein, c'est vraiment le titre. Juste après, avec Frédéric Goldman & Jones sur ici Besançon.

0: après Jean-Jacques Goldman, Frédéric et puis Goldman et Jones, je vais arriver dans Frédéric, Goldman et Jones. Voilà, faut le dire en bon ordre. C'est important pour voir ce trio juste après Souris Simon Danson. Et justement, juste après, on va retrouver pour le coup Stéphane Bern.
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0: On va faire un petit cours d'histoire mais en l'espace de 2 minutes seulement avec vous Stéphane Bern. Ce matin, on voyage au temps des premières stations de ski.
8: En Haute-Savoie, dans les années 20, certains construisent des chalets et d'autres inaugurent carrément une station de ski. Autrement dit, certains empilent des planches, d'autres dévalent déjà dessus. Sur les hauteurs de Megève, au plateau du Mont d'Arbois, un palace ouvre ses portes. L'hôtel du Mont d'Arbois. Un établissement haut de gamme, posé face au Mont Blanc. Autant dire que la chambre avec vue ne donne pas sur le local à ski. À l'origine du projet, une baronne.
9: Je pars du principe que les gens qui arrivent à l'heure ne doivent pas attendre celui qui n'est pas à l'heure.
8: Noémie de Rothschild, bien décidée à créer une station d'hiver française capable de rivaliser avec la très chic St. Moritz. Son objectif, rajouter du luxe au luxe. Car avant cela, Megève, c'est surtout un village agricole de montagne, vivant au rythme des alpages, du bétail et des saisons. Un endroit authentique où on ne paye pas une tartiflette le prix d'une voiture de sport. L'idée germe, transformer ce village savoyard en station élégante pour l'aristocratie et la grande bourgeoisie parisienne. Le palace de 1921 devient le point de départ. Puis arrivent les infrastructures. Un golf dès 1923, des chalets, des hôtels, des activités d'hiver. 10 ans plus tard, le téléphérique de Rochebrune révolutionne l'accès aux pistes. Très vite, têtes couronnées, financiers et artistes montrent respirer l'air pur et parader avec leur ski dernier cri. Car ici, on vient pour montrer qu'on skie, mais surtout pour se montrer tout court. En quelques années, Megève passe donc du village de ferme d'alpage à l'une des stations les plus prisées des Alpes. Du sport, du paysage et beaucoup de chic. Et beaucoup de fric aussi.
10: Pas d'hôtel.
11: Monsieur,
10: appelez-moi le directeur.
11: Bien, monsieur.
8: Et il y a plus de 100 ans, Noémie de Rothschild n'a pas seulement inauguré un palace, elle a surtout lancé la première start-up alpine du luxe, sans business plan, mais avec vue sur le Mont Blanc. La montagne, évidemment, pas la crème dessert.
0: J'espère bien, mais quand même, sinon c'est un peu différent. Merci beaucoup Stéphane et à demain.
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0: Ici votre radio locale, numéro 1 dans le Doubs et la Haute-Saône, il est 8h. L'info vue d'ici, c'est avec vous Anne Fauvarc. Le ministre de la Justice demande aux procureurs généraux de passer en revue l'intégralité des plaintes qui touchent les enfants d'ici le 14 juillet.
12: Soit environ 70 000 dossiers qui n'ont pas fait l'objet d'une information judiciaire ou d'un classement sans suite. Une mesure annoncée après l'immense émotion suscitée par la mort de Liana, 11 ans, dans le Gers. Gérald Darmanin réfute l'idée d'un manque de moyens qui justifierait des dysfonctionnements. Et pourtant, les délais dans le traitement des affaires sont édifiants. Exemple en Haute-Saône, dont témoigne Maître Lagarrigue, avocate à Vesoul et ancienne bâtonnière.
13: En Haute-Saône, depuis quelques mois, on a un allongement des délais devant le juge aux affaires familiales. Jusqu'à quelques temps, quand on saisissait le juge pour une garde d'enfant, une pension alimentaire, on était convoqué à 2 mois, ce qui est un délai tout à fait raisonnable, qui permet d'éviter que le conflit s'enlise entre les gens. Si je dépose une requête aujourd'hui, je pense que je ne serai pas convoquée avant la fin de l'année. Donc il y a un triplement quasiment du délai, ce qui pose un sujet pour les gens au quotidien. Et ça, c'est vrai en matière d'affaires familiales, mais c'est vrai dans les matières civiles, c'est évidemment vrai au pénal. J'ai un dossier devant la cour d'appel de Lyon, chambre sociale. Je suis convoquée au mois de juin 2028.
12: De son côté, la présidente de l'Assemblée nationale, elle, a demandé hier au gouvernement d'accélérer sur la loi intégrale transpartisane, hein, sur les violences sexistes et sexuelles contre les femmes et les enfants. Les principaux points d'ailleurs de ce texte sont en détail sur ici.fr et votre appli ici. Plus de 30 pompiers sont intervenus à Genueil hier soir au nord de Besançon pour l'incendie d'un bâtiment désaffecté. À leur arrivée, en fait, la toiture des anciennes papeteries d'environ 500 mètres carrés était entièrement embrasée. Malgré des difficultés d'accès au site, disent-ils, la propagation du feu à un bâtiment adjacent a pu être évitée. Les secours ont mobilisé au total 8 engins. Il n'y a pas eu de blessés.
0: 8h02 sur ICI Besançon. Juin sans ma voiture, 50 personnes relèvent le défi dans le Grand Besançon avec le réseau Jinko.
12: Train, tram, bus, vélo électrique, tout est gratuit et possible, surtout hormis l'utilisation de la voiture. C'est un défi relevé par Pauline, elle, depuis 10 jours. Cette Byzantine de 29 ans prenait sa voiture la moitié du temps pour son trajet domicile-travail, 3-4 km à peu près. Depuis le début du mois, elle a opté pour le vélo électrique et avec joie.
10: Besançon, c'est vallonné. Donc en fait, dès qu'il y a j'ai une montée pour aller au boulot, donc ça met toujours, tout de suite des freins pour utiliser un vélo pas électrique, quoi. Avant, je me disais, bah en fait, vélo électrique, bah voilà, j'ai pas l'âge, j'ai 29 ans, c'est pour les personnes qui sont moins actives, etc. Mais en fait, c'est trop bien. En fait, ça va tellement vite et t'as tellement rien à faire, entre guillemets, faut juste tourner les pédales, t'appuies pas, que ça va tout seul. Ouais, je pense que le vélo électrique, ça y est, en une semaine, je suis convaincue. Faut mettre les chiffres dans la balance et voir ce qui est le plus rentable pour moi, je pense. Entre louer un vélo électrique ou en acheter un. Soit on peut louer pendant un an à Jinko, donc ça peut être une option, ou sinon on peut en acheter un. Ça a un peu plus de coût.
12: Alors l'abonnement mensuel Jinko bus et tram, c'est 43,50 € pour les actifs. La location d'un vélo électrique, 300 € l'année, mais moitié prix pour les abonnés Jinko. Si vous êtes un usager du train, attention quand même aujourd'hui, hein, vous prenez vos précautions puisque le trafic est annoncé perturbé avec cet appel à la grève de 4 syndicats qui dénoncent un mal-être des cheminots, notamment depuis l'ouverture à la concurrence. La situation en Bourgogne-Franche-Comté est contrastée. Je vous dis pourquoi. Il y a un peu plus d'un train sur deux en circulation sur la ligne Mobigo en Franche-Comté, mais par contre près de 4 sur 5 en Bourgogne. 50% des trains intercités sont supprimés et sur la ligne à grande vitesse, vous comptez 2 TGV sur 3 en circulation. Alors qu'une politique massive de fleurissement est en cours depuis le début du mandat de Ludovic Fago à Besançon, 80 plantes ont été volées dans un massif qui se situe près de la basilique du quartier Saint-Ferjeu. Sur les réseaux sociaux, le maire annonce porter plainte, mais aussi mettre à disposition, dit-il, les images de vidéoprotection sur le secteur pour identifier bien sûr le ou les auteurs des faits.
0: Les automobilistes alertés sur les dangers des passages à niveau.
12: Opération de sensibilisation hier dans le Doubs, organisée par SNCF Réseau et la gendarmerie. Au passage numéro 10, il est à Arquesnan, un passage à niveau franchi chaque jour par 2000 véhicules, 2000 en temps normal, mais le trafic pourrait être particulièrement dense le week-end des 25 et 26 juillet, avec les concerts de Gims et de Sting à la Saline Royale pour le Saline Royale Live. Le risque zéro n'existe pas, mais ce risque, il est quand même amplifié par le manque d'attention, voire la volonté des conducteurs d'aller toujours plus vite. Selon Isabelle, passagère d'un camping-car, elle témoigne au micro d'Emma Dewey.
11: Ceux qui passent au passage à niveau sans faire attention aux autres, je veux dire, ils mettent des vies en danger et ça, c'est de la connerie humaine. Moi, je travaillais dans le Val d'Oise et pour rentrer chez moi, j'avais un passage à niveau et le soir, je quittais à 19h. Je suis arrivée, les barrières étaient en train de se baisser. Vraiment au début, ça clignotait. Je me suis arrêtée pour... Il est descendu de sa voiture, il est venu me donner des coups de pied dans ma voiture en m'insultant de tous les noms, comme quoi je ne savais pas conduire, que j'avais largement le temps de passer.
14: Ceux qui sont avec leur téléphone aussi.
11: Oh maman, au secours. Les gens ne voient plus le danger, gagner du temps. S'ils répondent à un message, le message, il ne va pas s'en aller. C'est dangereux, quoi. Il va rattraper quoi comme temps? Quand on est sur le bas-côté, qu'on est mort, on récupère quoi? Rien.
12: 30% des accidents sont causés par l'inattention des conducteurs. Reportage en longueur sur cette journée de sensibilisation au passage à niveau d'Arquesnans dans l'info d'ici Besançon tout à l'heure, 8h32. Un jurassien lui remporte la Lyre d'or à Paris, le concours du plateau de fromage le plus réussi. Il est fromager à Champagnole. Il s'appelle Béranger Botagizi. Il a 32 ans et a présenté lundi au jury une composition qui met en avant l'écologie, le bio et puis le local. Une sélection de fromages tous produits à moins de 200 km de Champagnole pour mettre en avant les filières courtes. Béranger, qui est salarié depuis 4 ans à la fromagerie Janin, donc de Champagnole. La photo de ces fromages qui ont séduit le jury est à retrouver sur ici.fr Besançon.
0: L'actualité en France et dans le monde, ça revient à 8h30 dans le 90 secondes info, Anne.
12: Le chanteur Patrick Bruel, accusé de violences sexuelles, sera présenté à un juge d'instruction dans la matinée. Il est en garde à vue depuis lundi matin. L'équipe de France s'envole aujourd'hui pour le mondial de football aux États-Unis avec un premier match pour les Bleus. Ce sera mardi face au Sénégal.
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12: Bon, heureusement que c'est pas aujourd'hui parce que le match en terrasse ce serait pas possible. Et mardi me semble-t-il, ce sera possible.
0: Ce sera possible. Oui, non, mais aujourd'hui c'est vrai que c'est une journée un peu particulière. Journée orageuse et on le voit. Je vais vous dire parce qu'on a des mouches absolument partout dans le studio et les mouches en général ça vient quand il y a des petites chaleurs comme ça. C'est vrai qu'on a eu chaud ces derniers jours, un peu moins aujourd'hui, de la grisaille, de la pluie déjà ce matin, des bourrasques de vent aussi dans l'après-midi et puis même des risques de grêle hein, si vous êtes en altitude. Vous restez bien sûr vigilant et vous nous prévenez hein, dans l'après-midi s'il y a moindre problème au 03 81 833 111. Les températures hein, pour cet après-midi, jusqu'à 18 pour Besançon, Baume-les-Dames, Ornans et Vesoul, 19 dans le secteur de Gré, dans celui de Dole, d'Arbois ou encore à Lons-le-Saunier, jusqu'à 15 pour Pontarlier. Si vous êtes à Mèche et Moutes cet après-midi, 14 degrés annoncés ou encore 17 à Morteau et Valdaon. Demain, le soleil reviendra, oui c'est possible, en Franche-Comté dès le matin, encore un petit peu timide le matin et puis ensuite l'après-midi, vraiment de belles éclaircies annoncées. Pour la route, c'est vraiment calme ce matin, pas de soucis particuliers, même autour de Besançon, ça semble circuler hein, d'après notre carte. Sinon, vous nous passez un coup de fil, c'est le même numéro hein, que celui que je vous communiquais pour la météo, 03 81 833 111.
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0: Et ça justement, ça met de bonne humeur. Ah, je suis content. Stevie Wonder, Part-Time Lover, ça met de bonne humeur. Tout ça rime, c'est parfait. Ça me sur ici Besançon. Excellente journée.

0: Part-time Lover avec Stevie Wonder. Vous écoutez Ici Besançon, ça fait du bien, je trouve.
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0: Ça fait maintenant 22 ans que ce génie de la musique nous quittait. Unchain my heart. C'était le 10 juin 2004, Ray Charles, immense figure du jazz, hein, s'éteignait à 73 ans. Le 10 juin qui a plutôt marqué hein, côté musique, parce qu'en 1978, ce titre arrivait en tête du Billboard. Hein. Ceux qui nous regardent à la télé, on ne juge pas la danse de Loïs Paton. Voilà, j'essaie de bouger la tête comme je peux en restant assis. On se rappelle du film aussi et de ce duo John Travolta et Olivia Newton-John. Ça, c'est merveilleux. C'est l'instant souvenir que je voulais vous proposer ce matin sur Ici Besançon. On va éviter, nous, les arnaques. Arnaques sur la billetterie du Mondial. Parce que ça commence demain, hein, la Coupe du Monde. Grâce à Aude Razo, on se donne rendez-vous dans quoi? Allez, 30 secondes maintenant.
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4: Oui, je vous alertais déjà la semaine dernière sur les fausses boutiques internet qui essayent de nous piéger avec des maillots de foot et des mascottes du Mondial à prix cassé. Là, le FBI, cette fois, a repéré tout un tas de sites internet qui tentent de surfer sur la passion des supporters pour leur siphonner leur nom, prénom, adresse, téléphone, numéro de carte bleue bien sûr, avec des faux billets. Alors, je suis allée voir, parce que oui, certains de ces sites sont toujours actifs, je fais le test. Déjà, j'ai vraiment l'impression d'être sur une billetterie de la FIFA, la Fédération Internationale de Foot. Allez, je clique sur France-Sénégal le 16 juin. On me propose un billet, effectivement, 900 $. Un autre site me vend lui un billet à 4 800 $. Et dans les deux cas, tenez-vous bien, le stade n'est même pas le bon. On me dit que je dois aller à Mexico, à San Francisco, alors que le premier match des Bleus est du côté de New York. Sur d'autres sites, je vois l'inverse, avec des billets bradés à 60 € et un compte à rebours bien stressant pour me pousser à acheter très très vite sans réfléchir.
0: Bon, puis Aude, on se méfie aussi des pubs sur Facebook et puis sur Instagram pour ce Mondial.
4: Oui, et pareil d'ailleurs sur les messageries WhatsApp ou Telegram, des experts en cybersécurité ont repéré des dizaines de campagnes de pubs frauduleuses. Meta, l'entreprise qui détient Facebook et Instagram, annonce aussi avoir démantelé tout un réseau lié à des faux sites de la FIFA et qui faisait la promotion de faux jeux d'argent. Ne vous fiez pas au site qui affiche le logo de la FIFA, ça ne veut pas dire que c'est la FIFA. Le vrai site, c'est FIFA.com,
0: c'est bien noté. Merci beaucoup Aude Razo, avec tous vos conseils disponibles sur ici.fr. Lui, il va à la rencontre des gens d'ici, on vous le présente. Oui, Thierry M, vous le connaissez déjà pour beaucoup d'entre vous, j'en suis certain. On va s'intéresser à Lucie Girard, qui est apprentie dans le domaine de la boucherie. Ce sera juste après Juliette Armanet et le dernier jour du disco. Le

0: Ben oui, c'est la fin de ce titre, le dernier jour du disco. Juliette Armanet sur Ici Besançon. 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Le Globetrotter d'Ici Besançon est de retour. Oui, vous êtes de retour, Thierry M. Vous ne changez pas de mission d'ailleurs. Hein. Vous nous présentez les gens d'ici. Des gens pleins de talent, des gens passionnants également. La preuve avec l'échange de ce matin. On retourne en cuisine avec une jeune espoir de l'artisanat de la bouche. Parmi les gens d'ici, Thierry.
1: Parmi les gens d'ici, je suis avec Lucie Girard qui est apprentie au plat gourmand chez Lucie et Marie ici à Chassé-les-Montbozons. Et alors, vous êtes en stage ici?
2: C'est ça, oui. En apprentissage.
1: D'accord. Mais je vous vois travailler les légumes, c'est pas tellement votre domaine.
2: Ah si, nous on fait tout de A à Z, donc ça fait partie du métier.
1: Votre métier, c'est plutôt dans la boucherie.
2: Boucherie, charcuterie.
1: Vous êtes dans une école hôtelière
2: Moi, je suis au CFA Hilaire des Chardonnays à Besançon et je suis en mention complémentaire en traiteur.
1: Et qu'est-ce que vous diriez des plats gourmands ici?
2: Ben, que c'est super, qu'il y a une très bonne ambiance, que si quelqu'un recherche un apprentissage, qu'il faut venir ici, c'est conseillé. Et il y a du boulot.
1: Ok.
2: Et on apprend beaucoup de choses.
1: Qu'est-ce que vous souhaitez faire, vous, personnellement?
2: Après, ouais. Ouvrir ma boucherie, parce que j'ai commencé par boucherie, pas traiteur. Mmh. C'est très beau aussi le traiteur, mais c'est pas du tout la même filière de métier.
1: Mmh. Vous passez des concours?
2: J'ai commencé, oui, à faire des concours quand j'étais en boucherie. J'ai fait les meilleurs apprentis de France. J'ai commencé par le régional où j'ai fini première en Bourgogne-Franche-Comté.
1: Ah bah je vous prends en photo alors.
2: Non.
1: De toute façon j'avais quand même prévu de vous prendre en photo.
2: Ah mince.
1: Première, vous avez fini?
2: Oui, en Bourgogne-Franche-Comté. Ensuite j'ai continué pour le national, donc ouais. France. J'ai fini 11e sur les 5300 participants. Puis j'ai continué en charcuterie, où j'ai fait deuxième au régional, donc deuxième de Franche-Comté.
1: Ah, vous avez succédé à
2: Agathe Grosjean. Voilà, j'étais juste derrière elle.
1: Très bien, bravo. Prochain concours, c'est quoi? Prochain objectif?
2: Meilleur ouvrier de France.
1: Ouais, ok. Comment on se prépare à ça?
2: Eh ben, c'est un entraînement sur 7 ans. Faut choisir sa bête. Ou alors, si c'est un traiteur, préparer tous ses aliments, ses légumes, savoir les classer, d'où ça vient, tout ça.
1: Alors, attendez, choisir sa bête, c'est quoi? Veau, vache, cochon?
2: Ben, tout. Faut choisir du veau, de l'agneau, des poulets, du lapin, tout ce qu'on veut. Tout dépiécer, savoir les noms des morceaux de viande, tout. Ça, on apprend déjà quand on est à l'école. Et puis ensuite, ben, on approfondit quand on s'entraîne pour les meilleurs ouvriers de France.
1: Vous avez toujours voulu faire ça?
2: Oui, toujours.
1: Depuis toute petite?
2: Depuis toute petite, oui. J'ai déjà deux frères qui sont en boucherie, alors.
1: Et vous les suivez de temps en temps? Vous allez les voir?
2: Oui, oui, bah oui, on travaille ensemble de temps en temps.
1: C'est-à-dire?
2: À la maison, par exemple, quand c'est Noël ou quoi, on fait à manger tous ensemble, les pâtes et en croûte, tout des trucs comme ça.
1: Super!
2: Oui.
1: Je pense pas qu'il y ait énormément de femmes dans ce métier-là.
2: Ah non, pas beaucoup.
3: Girl power.
1: Girl power en boucherie.
2: C'est ça, oui.
0: Okay. Ah oui, girl power, on y pense. Merci beaucoup, Thierry M. Les gens d'ici, des images, une version podcast aussi, un peu plus longue, avec plus de détails encore à retrouver sur ici.fr, à réécouter du moins, sur ici.fr Besançon et puis l'application ici. 03 81 833 111, il est encore temps de nous appeler pour gagner 30 euros de bons d'achat chez les commerçants de Besançon dans le comté ou pas comté. On vous laisse le temps de François Feldman pour nous appeler.

0: 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Ce sera dans le compter ou pas compter d'ici une petite minute.
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0: Allez, on y va parce que les commerçants de Besançon nous attendent.
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0: Julie, bonjour.
4: Oui, bonjour.
0: Et bienvenue sur l'antenne d'Ici Besançon, vous nous appelez de Pontus, vous?
4: Oui, c'est ça.
0: Vous
4: oui.
0: êtes à Pontarlier. Alors vous, vous êtes quand même forte parce qu'on offre un jour sur deux, 30€ de bon d'achat, un coup à Pontarlier, un coup à Besançon. Vous appelez le jour où on fait Besançon, quoi, Julie.
4: Ah non, c'est Pontarlier, non, c'est ça.
0: Ah ben, demain, c'est Pontarlier, là, c'est Besançon. Bon d'achat. Écoutez, c'est pas grave, Julie. On vous offre ce bon d'achat-là et puis vous irez le faire valoir quand vous voulez. Hein. De toute façon, dès que vous allez sur Besançon, ça marche aussi. Il y a plein de commerçants, donc n'hésitez surtout pas. Parce que c'est samedi piéton aussi. C'était pour l'occasion, samedi piéton qui revient donc ce samedi. C'est pour ça qu'on offre aussi ces 30€ de bon d'achat. Julie, vous connaissez le principe du compter ou pas compter. Je vais vous faire trois affirmations. Vous me dites compter quand c'est vrai, pas compter quand c'est faux.
4: Oui.
0: C'est bon ? Eh ben allez, on est parti alors. Ray Charles, le chanteur, nous a quittés un 10 juin. Est-ce que c'est compté ou pas compté ?
4: Oui, c'est compté.
0: Compté. John Travolta et Olivia Newton-John ont déjà chanté ensemble.
4: Compté.
0: Compté. Et enfin, les commerçants de Besançon chanteront tous du Ray Charles ce samedi quand vous entrerez dans leur boutique.
4: Pas compté.
0: Pas compté, ce serait génial, n'empêche. Entrez dans la boutique et là, hop, ça chante du Ray Charles. Mais non, ce n'est pas le cas et c'est largement gagné pour vous. C'est bon.
4: Ah, super.
0: Voilà, il est pour vous ce bon d'achat. Oui, en 2004, Ray Charles nous quittait, c'était le 10 juin 2004. John Travolta et Olivia Newton-John, évidemment qu'ils ont chanté ensemble. On a envie de chanter, quoi. Ah là là, j'ai envie de me lâcher. C'est parti, quoi. Ah bah écoutez, oui. C'est arrivé en tête du Billboard le 10 juin 1978. C'est pour ça qu'on en parlait ce matin. Et puis enfin, les commerçants de Besançon ne chanteront pas du Ray Charles. Au moins pas de pluie annoncée comme ça. On est sûr.
4: Oui, bien
0: sûr. Bon, Julie, c'était un plaisir de jouer avec vous ce matin. Et puis à très bientôt.
4: Pareillement.
0: Excellente journée. L'info d'Ici Besançon, c'est dans quelques instants avec vous, Anne Fauvarca.
5: Oui, c'est cette opération de sensibilisation au passage à niveau à Arc-Esnan, dans le Doubs. Vous entendrez que les automobilistes sont de plus en plus inattentifs.
0: Ce sera après le 90 secondes info. C'est l'actualité en France, dans l'Hexagone, mais aussi partout dans le monde. Et ce matin, eh bien, c'est présenté par vous, Cyril Ardot.
6: Le parquet de Nanterre demande la mise en examen de Patrick Bruel et son placement en détention provisoire. Le chanteur et comédien de 67 ans est présenté ce matin à un juge. Il est en garde à vue depuis lundi dans le cadre d'une enquête pour viol et agression sexuelle. C'est un échec pour nous, dit le directeur général de la gendarmerie nationale sur la mort de Liana. Une plainte contre Jérôme Barella avait été déposée en 2025 et était restée sans suite. Hier, les questions au gouvernement à l'Assemblée nationale ont presque toutes été consacré à cette affaire après une minute de silence. Le trafic SNCF très perturbé aujourd'hui en raison d'une grève pour de meilleurs salaires et pour dénoncer le climat social. De nombreux TER supprimés, un TGV sur trois et un intercité sur deux restent à quai. Donner ne doit jamais coûter. Le Sénat a adopté hier à l'unanimité un texte pour empêcher les dépassements d'honoraires ou les jours de carence en cas d'arrêt de travail pour les donneurs d'organes. La proposition de loi doit aller à l'Assemblée nationale pour être définitivement adoptée. Quatre départements du Sud placés en vigilance orange au feu de forêt par Météo France. Il s'agit de l'Aude, de l'Hérault, des Bouches-du-Rhône et du Var. Les conditions météo actuelles aggravent le risque de départ de feu selon l'Institut. Et puis il y aura du bleu sur les pelouses brésiliennes au Mondial de foot féminin en 2027. Les Françaises qualifiées après avoir battu l'Irlande 1-0 hier soir. Les garçons arrivent, eux, ce soir, heure française, dans leur camp de base de Boston, aux États-Unis.
5: Merci Cyril Ardo. Dans l'info d'ici Besançon, on s'arrête au passage à niveau. Il y en a 129 rien que dans le département du Doubs. Même en ville, les trains peuvent rouler jusqu'à 160 km/h et mettre jusqu'à une minute pour s'arrêter. Face au risque de collision, une opération de sensibilisation était menée hier par SNCF Réseau et la gendarmerie. Grande rue à Arquesnan et les conducteurs Emma Dewey sont visiblement de moins en moins attentifs.
7: À l'approche du train, la sonnerie retentit, le feu rouge se met à clignoter, les barrières s'abaissent et cette agente de la SNCF entre en action auprès de cet automobiliste.
8: Bonjour. Bonjour monsieur, Aurélie de SNCF Réseau. On organise aujourd'hui une opération de sensibilisation au passage à niveau.
7: Yves, plutôt dérangé par sa présence.
9: Un petit peu, ouais, parce que là je suis du taf, j'ai trois quarts d'heure pour manger et puis retourner au taf, alors je freine pas, moi. Les barrières sont cassables. Non, je freine, bien sûr, automatiquement. En plus, vous avez vu le dos donne. On fait un saut dans la voiture quand on passe trop vite. C'est pour ça que je voulais me dépêcher pour le passer vite fait. Et manque de pas, en plus.
8: C'est pas un bref, justement. Non, parce qu'il ne faut pas se dépêcher quand on est à l'approche d'un passage à niveau, mais il faut ralentir à l'approche.
9: Je me comprends, c'est en partant du taf, voilà.
10: Allez, bonne journée. Il va rattraper quoi comme temps ?
7: Isabelle, dans son camping-car, très en colère, après ses conducteurs toujours plus pressés au risque de leur vie.
10: Quand on est sur le bas-côté qu'on est mort, on récupère quoi ? Rien, rien. Ni les 5 minutes qu'on a perdues, ni notre vie. Ceux qui passent au passage à niveau sans faire attention aux autres, je veux dire, ils mettent des vies en danger et ça, c'est de la connerie humaine.
11: Ceux qui sont avec leur téléphone aussi ?
10: Oh maman, au secours. S'ils répondent à un message, le message, il va pas s'en aller.
7: Le téléphone, nouveau facteur risque à l'entrée de ces passages à niveau dans une société qui nous pousse à aller plus vite. Aurélie Clauzel de la SNCF Réseau en Bourgogne-Franche-Comté.
12: Il y a toujours cette pression du temps. La société fait qu'on est tous à courir comme ça. Il faut bien avoir en tête qu'un passage à niveau, c'est pas un carrefour normal parce que c'est un carrefour qui est dangereux puisque c'est le croisement du fer et de la route. Donc il faut pas jouer avec sa vie. Et même si on est pressé, il faut prendre le temps de s'arrêter parce que c'est notre vie qui est en danger si on ne s'arrête pas au passage à niveau.
7: Ce sont aujourd'hui 30% des accidents causés par le manque d'attention, constate Maxime Chattard. C'est le directeur régional de SNCF Réseau.
13: Donc cette inattention, elle participe au risque. Donc à l'approche d'un passage à niveau, si la barrière est élevée, si le feu ne clignote pas, il n'y a pas de sujet. Sauf que si on est inattentif ou imprudent, ce qui est le cas sur les accidents qui se passent au passage à niveau, qu'on a un risque important.
7: Pour garder les yeux sur la route et non sur le téléphone, SNCF Réseau est à l'origine des alertes sonores que vous recevez sur les applications Waze ou Coyotes à l'approche de chaque passage à niveau.
5: Merci Emma Dewey, reportage en images à voir sur notre site internet et votre appli ici.
0: Et de quoi parlerons-nous dans le journal de 9h, Anne ?
5: Du mois sans ma voiture, c'est en ce moment dans le Grand Besançon avec 50 volontaires qui relèvent le défi avec le réseau Ginko. Et puis un fromager jurassien de 32 ans primé lors d'un concours à Paris, cet habitant de Champagnole a remporté le premier prix de la Lyre d'Or, un concours de plateaux de fromage.
0: Ça, c'est du concours. Hein. Oh, le plateau de fromage, ça me donne envie.
5: Jamais sans mon parapluie.
0: Jamais sans son parapluie. Vous avez raison, parce qu'aujourd'hui, bah, c'est plutôt pluvieux, mais c'est un peu instable aussi en Franche-Comté. Bref, hein, un temps orageux. C'est vrai que ce matin, plutôt de la grisaille, de la pluie hein, sur l'ensemble de la région. Et puis dans l'après-midi, parfois de belles éclaircies. On se dira, tiens, ça y est, le beau temps revient. Et puis en fait, une petite heure après, ce sera de la pluie de manière assez localisée. Attention aussi au vent. Au nord de la région, qui peut être un peu violent, également dans l'ouest, hein, dans le département du Jura, jusqu'à 50-60 km/h. Il fera un peu plus frais aujourd'hui hein, puisque le soleil se cache. 18 degrés à Besançon, Baume-les-Dames, Ornan et Vesoul au meilleur de la journée, jusqu'à 19 pour Gré, Dole, Arbois et Lons-le-Saunier. À Pontarlier, 15 degrés annoncés par Météo France, jusqu'à 14 pour Mèche et Moutes, ou encore 17 si vous êtes dans le secteur du Val de Morteau ou dans celui de Val d'Aon. Demain, au moins du soleil en Franche-Comté.
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0: Pour ceux qui ne font pas le mois sans voiture et qui sont actuellement sur les routes, ça se passe bien, pas de soucis particuliers, quelques petits coups de frein, oui, dans le secteur de Micropolis, mais franchement, c'est pour vous le dire, quoi. Sinon, il n'y a rien de spécial. C'est le seul point rouge qui apparaît sur notre carte, et encore, on parle peut-être de 5 minutes grand maximum. S'il y a un accident, un bouchon ailleurs dans la région, là, vous nous appelez 03 81 833 111.
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0: C'est l'artiste ici Besançon par excellence. On aime la diffuser, on aime bien passer du moment avec elle, chanter aussi en sa compagnie. Actu locale, musique et bonne humeur. On vous souhaite une excellente journée partout en Franche-Comté avec France Gall et Ella.

0: Le classique que vous avez chanté dans la voiture, dans votre maison, un peu partout, j'en suis certain. France Gall avec Ella et là sur Ici Besançon.
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0: À 8h40, on passe un petit coup de fil aux affiches de la Haute-Saône avec Hugo Mougin ce matin. Bonjour Hugo.
2: Bonjour Loïs, bonjour à tous.
0: On parle de l'actualité dans le département de la Haute-Saône. On va d'abord s'intéresser à Cédric Petit-Gérard, qui est fabricant de pianos d'exception sur mesure à Saint-Loup-sur-Semouse, et vous l'avez rencontré.
2: C'est ça, tout à fait. Donc on est parti à la rencontre donc de Cédric. Comme vous l'avez dit, il fabrique et restaure donc des pianos d'exception sur mesure dans la petite ville de Saint-Loup-sur-Semouse. C'est situé tout au nord-est du département de la Haute-Saône, pour ceux qui ne situent pas. Donc voilà, ça fait 2 ans qu'il est à la tête de sa propre entreprise. Il est autodidacte, et il est auparavant dans la chaudronnerie d'art. Voilà, il a 48 ans, il est originaire de Corbenay, juste à côté de Saint-Loup, et il est aujourd'hui le seul et le dernier fabricant de pianos français dans l'Hexagone. Donc voilà, la touche de Cédric, c'est toujours de placer des petites plaques transparentes sur ses pianos, parce qu'il a toujours été passionné par la mécanique de ses instruments, et c'est pour ça donc qu'il voulait donc en laisser une partie apparente aux yeux de tous. Voilà, les pianos les moins chers que peut produire Cédric, ils se situent entre 5 et 6 000 euros, et voilà, il n'y a pas vraiment de limite dans l'autre sens en fonction des matériaux que l'on souhaite utiliser. Il a déjà utilisé donc des matériaux d'exception comme de l'or, du platine, ou voilà. Il a déjà vendu à plusieurs millions d'euros. Grâce à cette qualité dingue, des personnes du monde entier possèdent des pianos venant de chez lui. On peut citer par exemple Lady Gaga, le prince Albert II de Monaco ou encore Elton John qui a joué devant la reine d'Angleterre avec un des pianos de Cédric.
0: C'est absolument génial. Allez découvrir le parcours de Cédric Petit-Gérard dans les affiches de la Haute-Saône. Et puis on se prépare aussi pour un grand événement qui revient à partir de demain, c'est la Coupe du Monde de football. Et vous êtes allé demander plusieurs pronostics, je crois, à plusieurs footballeurs de l'URE, c'est ça hein?
2: C'est ça, tout à fait. Donc tout le monde est au courant, je pense, mais donc la Coupe du Monde 2026, elle commence ce jeudi soir à 21h avec Mexique-Afrique du Sud comme match d'ouverture. Donc même si les Bleus, ils démarreront leur compétition que mardi prochain face au Sénégal, on est allé demander à quelques supporters leur pronostic sur le parcours de la France dans cette compétition. Voilà, donc on a rencontré 3 jeunes issus des jeunesses sportives Luron, appelées les JSL. Donc c'est Younes, Leandro et Milan, qui sont tous âgés de 8 à 10 ans et qui sont en U11 au JSL. Et le moins qu'on puisse dire, c'est qu'ils sont plutôt optimistes, puisqu'ils voient tous la France gagner sa 3e étoile aux États-Unis cet été. Donc voilà, il nous parle également des équipes qu'ils craignent le plus, mais aussi de leur rapport avec leur pays d'origine, de leur famille. Ils supporteront donc tous une deuxième nation, l'Algérie pour Younes, le Portugal pour Leandro et le Maroc pour Milan. Donc voilà, ils seraient forcément très embêtés si la France affrontait l'une de ces nations. Mais ce qui est sûr, c'est qu'ils espèrent tous effacer le traumatisme de la Coupe du Monde 2022, même s'ils étaient très jeunes, ils s'en rappellent encore.
0: Ouais, c'est sûr que 2022, au tir au but contre l'Argentine, on l'a encore en travers, je suis d'accord avec vous. On croise les doigts, on touche du bois. Votre pronostic à vous, Hugo?
2: Allez, on perd en finale contre l'Espagne.
0: Oh, c'est triste.
2: Oui, mais...
0: vous savez quoi, moi, je vais faire exprès, je vais dire, on gagne en finale contre l'Espagne. Voilà, comme ça, on en reparlera à la fin du mondial ensemble.
2: Je le souhaite.
0: Hugo, merci beaucoup, passez une belle journée.
2: Merci beaucoup à vous, au revoir.
0: Les affiches de la Haute-Saône, plein de sujets à retrouver chaque semaine, c'est disponible en kiosque dans tout le département. On va acheter un peu moins de viande et ça permettra de faire des économies. On va vous expliquer un peu pourquoi avec Valère Corriard, notre expert en économie, d'ici 30 secondes.
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7: Bonjour Loïs.
0: Bonjour Valère Corriard, vous êtes avec nous pour un bon plan autour du pouvoir d'achat aujourd'hui. Vous nous expliquez comment réduire son budget alimentation sans forcément se priver.
7: Et si je vous disais qu'un des moyens les plus efficaces pour faire baisser sa facture de course, c'est tout simplement de manger un peu moins de viande. Attention, je ne vous parle pas de devenir végétarien du jour au lendemain, ni même jamais si vous le souhaitez. Mais quand on regarde les prix, la viande fait partie des produits qui ont le plus augmenté ces dernières années. Un kilo de bœuf peut facilement dépasser les 20 euros, alors que des protéines végétales comme les lentilles, les pois chiches, les haricots secs coûtent souvent moins de 4 euros le kilo. L'idée, c'est donc de remplacer une ou deux portions de viande par semaine par des alternatives moins coûteuses. Un chili aux haricots rouges, un curry de lentilles, une salade de pois chiches ou même une omelette permettent de nourrir toute une famille pour quelques euros seulement, en tout cas pour la partie protéines. Les œufs aussi, alors ça c'est une source intéressante et pas besoin de viande à chaque repas, bien sûr, vous le savez, pour être en bonne santé.
0: On peut vraiment faire des économies importantes ?
7: Oui, selon les profils de consommation, une famille de 4 personnes peut économiser plusieurs centaines d'euros par an, hein, simplement en réduisant sa consommation de viande et en privilégiant davantage les protéines végétales ou les œufs. Et puis il y a une autre astuce, considérer la viande comme un accompagnement plutôt que comme l'élément central du repas. Quelques morceaux dans une poêlée de légumes, un plat de pâtes, un gratin suffisent souvent à apporter du goût tout en réduisant la quantité achetée. Au passage, ça permet aussi de diversifier son alimentation et de découvrir de nouvelles recettes. Et si vous avez des bons plans pour faire baisser le budget alimentation, des super recettes végétale, eh bien je suis preneur. Mon mail, c'est paricideseconomies@radiofrance.com.
0: Ah oui, comme d'habitude, on se rappelle de ce mail. Merci beaucoup, Valère Corriard. Un festival se prépare pour ce samedi à Pontarlier. Lequel? Qu'est-ce qu'on y verra? Vous aurez toutes vos réponses après le tout nouveau Zazie, peu importe sur ici Besançon. Peu importe.

0: Peu importe, le tout nouveau titre de Zazie sur Ici Besançon. Quand on parle de pont, en général, on pense au pont Tarliani, à l'alcool, mais il y a aussi le pont des arts, et on va en parler ce matin avec vous, Romain Parot. C'est un festival, bonjour.
1: Bonjour Loïs, bonjour tout le monde, et ça fait un petit moment que ça dure, le festival Pont des Arts qui va avoir lieu ce samedi, cette année, puisque c'est tous les ans évidemment, et une seule journée sur un format un peu plus concentré qu'à l'accoutumée. Pour en parler, Alexandre Ninic. Bonjour Alexandre.
2: Bonjour Romain.
1: Vous êtes co-directeur et co-créateur avec Antoine Nicole Lancin de ce festival Pont des Arts. Qu'est-ce qui vous a pris à l'époque? Vous êtes revenu de Chalon dans la rue et vous vous êtes dit faut qu'on fasse pareil?
2: Presque. Au début, ça partait d'une volonté municipale d'animer les places et le parc de Pontarlier, et l'équipe nous avait confié la mission de faire accueillir des artistes de toute la France, comme à Chalon par exemple. Mm-hmm. Donc ça a démarré comme ça, avec des chapiteaux.
1: Et c'était il y a combien de temps ça?
2: Et c'était il y a 14 ans maintenant.
1: Ouais, le temps passe, le temps file. Est-ce que c'est le festival ça. S'est bonifié avec le temps?
2: Alors le festival a accueilli

0: investir l'espace public. Donc on pourra commencer le samedi à 11h avec un spectacle qui s'appelle La Cuisinière, la compagnie Toutre en Vrac, qui est une sorte de carnage culinaire, une pin-up des années 50 qui s'affaire au fourneau et la cuisine explose.
1: Il y a d'autres spectacles évidemment tout au long de la journée, essentiellement d'ailleurs sur le thème du foot, si j'ai bien compris, puisque tiens, dis donc, c'est la Coupe du Monde à partir de demain et qu'on sera déjà en plein dedans.
0: C'est ça. On voulait faire un petit focus autour du ballon rond. Donc, comme on aime bien le dire, c'est pas de la pub pour le mondial, mais on fait de la pub pour les associations locales qui travaillent autour du lien social et du collectif, notamment le foot. Et l'idée, c'est de faire à la place belle à cette pratique avec d'un spectacle justement qui parle du geste sportif et une animation qui s'appelle Shoot en ville où on va pouvoir tirer des buts et gagner un verre pour la troisième mi-temps du festival.
1: Le tout évidemment porté par l'énergie communicative des cuivres et des fanfares qui font aussi l'identité et l'ADN de Pont des Arts, ce festival des arts de la rue. Donc c'est ce samedi, place d'Arson à Pontarlier, avec plein de spectacles à vivre. Profitez-en, c'est vraiment assez génial. Merci Alexandre, bonne journée.
0: Merci
1: à vous.
0: Merci Romain.
1: Au revoir.
0: Au revoir.
2: Jamais simple de trouver des transitions avant le docteur Kirzek, parce qu'on va parler de la journée internationale des pieds. Absolument rien à voir avec le Pont des Arts. Hein. Bon, on est d'accord.
1: Là, comme ça, je vois pas. Faut que j'y réfléchisse un peu.
2: Oui, on va réfléchir pendant tous les Bee Gees, tiens, avec Night Fever. On va parler des pieds, on va en prendre soin avec notre docteur juste avant les infos de 9h. À tout de suite.

0: note, hein. Faut la tenir, hein. Les Bee Gees, Night Fever sur ici Besançon. C'est la journée internationale des pieds aujourd'hui. Alors on va en parler avec le docteur Kierzek, hein, qui nous rejoint pour sa consultation gratuite matinale. On va prendre un peu notre pied quelque part aujourd'hui. Bonjour docteur.
1: Bonjour à toutes et à tous. Deux petites choses qu'on oublie tout le temps, les deux petites choses qui nous portent tous les jours. On les oublie jusqu'à ce que ces deux pieds nous fassent mal. Évidemment, vous l'avez compris, la journée internationale des pieds, oui, ça existe vraiment cette journée internationale. C'est l'occasion d'en parler parce qu'en été, entre les sandales, la chaleur, la piscine, la plage, ils sont vraiment en première ligne. Reconnaissons-le, on traite nos pieds comme des malpropres quand même. On les fourre dans des chaussures serrées toute la journée, on les oublie et dès qu'il nous fait mal, on s'étonne. Maintenant, il n'y a rien d'étonnant. Chaque pied contient 26 os, 33 articulations, une centaine de muscles, des ligaments, des tendons. C'est une merveille d'ingénierie. Mais en été, ils vont subir des agressions supplémentaires. La transpiration qui macère, le frottement des sandales neuves, le sable brûlant, le béton brûlant.

0: lent. Et puis évidemment les fameuses piscines pieds nus où on attrape des verrues ou des mycoses. Et les symptômes à pas ignorer, hein, quand ça démange entre les orteils, c'est le premier signe peut-être d'un champignon, ce qu'on appelle le pied d'athlète. Des rougeurs, des plaques, ça c'est les mycoses aussi. Des petites ampoules remplies de liquide, frottement égale future plaie. Ou une douleur sous le talon encore le matin au réveil, c'est peut-être une fascite plantaire ou une épine calcanéenne. Et puis un épaississement jaunâtre de l'ongle, bah là aussi c'est une mycose et c'est très fréquent en été.
1: Et donc concrètement, quels sont les gestes simples à faire chaque jour pour éviter toutes ces petites horreurs?
0: Conseil numéro 1, lavez-vous les pieds tous les jours. Ça paraît une évidence, mais voilà, c'est pas une évidence pour tout le monde. Donc de l'eau tiède, du savon doux, pas trop agressif, et surtout on sèche soigneusement entre les orteils parce que l'humidité c'est le paradis des champignons. On utilise une serviette dédiée ou un sèche-cheveux en mode froid si vous êtes pressé. Conseil numéro 2, on change de chaussettes et de chaussures. L'été on alterne des sandales, des baskets en toile respirant, des tongs, ce que vous voulez, mais surtout on évite les chaussures fermées en plastique ou synthétique, sauf pour aller dans l'eau, et on change de chaussettes tous les jours, s'il vous plaît. Conseil numéro 3, on ne marche jamais pieds nus dans les lieux publics humides, piscine, vestiaire, sauna, hôtel, où vous voulez. En fait, ça grouille de champignons et de virus, donc les petites sandales là de piscine, ça c'est pas mal, ou les claquettes. Et conseil numéro 4, on hydrate ses pieds. On pense à son visage, on pense rarement aux pieds. Et bien après la douche, c'est plutôt pas mal. Allez, je vous ajoute deux petites précautions. On se méfie du sable brûlant parce que ça provoque vraiment de vraies brûlures. Et puis à la piscine, rincez-vous les pieds à l'eau claire pour enlever le chlore, puis séchez bien. Le chlore assèche la peau et va favoriser les fissures. Vos pieds vous portent toute la journée, le minimum est d'en prendre soin. D'ici là, portez-vous bien.
1: Et on essaiera de bien se porter sur nos pieds, justement. Merci beaucoup, docteur Kerzek. Tous vos conseils à retrouver sur ici.fr. Merci Anne Fauvarc.
2: À demain, Loïs.
1: À demain, avec grand plaisir. 6h à la radio, 6h30 pour ce qui est de la télé, parce qu'on va couper les caméras. Mais ensuite, Cyril Seguin vous rejoint entre 9h et midi pour parler de vos animaux de compagnie. Quel plaisir ils vous apportent au quotidien. Vous aurez la parole.
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1: Bonjour Cyril Seguin.
9: Bonjour Loïs, bonjour à tous.
1: Ah là, c'est le bonheur au quotidien.
9: Ouais, avec les animaux de compagnie.
1: Oh, ouais. Génial.
9: Un petit chat qui ronronne sur ses jambes, un chien que vous emmenez en balade, une complicité que vous créez avec votre animal de compagnie. Bref, ces animaux vous apportent beaucoup de bonheur au quotidien. On va écouter vos témoignages ce matin au 03 81 833 11, le standard d'ici Besançon, pour la prochaine heure, avec nos invités, nos spécialistes qui sont là pour les témoignages, pour les accueillir. Et on les commente en direct. On a envie de tout savoir de la relation que vous entretenez avec votre animal de compagnie.
1: Je suis déçu, vous n'avez pas amené votre chien.
9: Je n'ai pas amené votre chien, mon chien, et vous, peut-être bientôt votre chat d'ailleurs.
1: Bah, non, faut pas en parler ça, je suis en hésitation, j'hésite à prendre un chat.
9: Vous pesez le pour et le contre.
1: Je pèse le pour et le contre, je vais écouter votre émission pour voir justement ce que ça peut apporter.
9: On va voir beaucoup de choses, beaucoup de bien-être, y compris, on en parlera dans le volet maladie, quand des personnes sont atteintes de certaines pathologies, les animaux sont vraiment de précieux alliés pour le moral et pour le quotidien. Merci Loïs, à demain 6h.
1: À demain.
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9: 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Il est 9h. Pour l'info vue d'ici, bonjour Anne.
2: Bonjour.
9: Le procureur demande le placement en détention provisoire de Patrick Burel.
2: Le chanteur va être présenté à un juge dans la matinée. Le parquet requiert sa mise en examen pour viol et agression sexuelle. Patrick Burel, 67 ans, est en garde à vue depuis lundi matin, visé par une enquête pour violence sexuelle. Dans le Doubs, les anciennes papeteries de Genœil au nord de Besançon, victimes d'un incendie hier soir, 32 pompiers sont intervenus vers 23h pour l'incendie d'un bâtiment désaffecté. En l'occurrence, c'est la toiture des anciennes papeteries d'une surface d'environ 500 mètres carrés qui était entièrement embrasée. Malgré des difficultés d'accès au site, selon les secours, la propagation du feu à un bâtiment adjacent a pu être évitée. 8 engins au total ont été mobilisés. Il n'y a pas de blessés. 80 plantes dérobées dans un massif de la ville de Besançon, alors qu'une politique massive du fleurissement est en cours dans la capitale comtoise. 80 plantes dans le massif situé aux abords de la basilique Saint-Ferjeux ont été volées, indique Ludovic Fagot sur les réseaux sociaux. Le maire qui ajoute qu'il va porter plainte, mais aussi mettre à disposition les images de vidéoprotection sur le secteur pour identifier le ou les auteurs des faits.
9: Gros plan sur le mois sans ma voiture, Anne, un défi lancé par le réseau Ginko dans le Grand Besançon.
2: En contrepartie, toutes les solutions de mobilité Ginko sont offertes pendant ce mois de juin. Bus, tram et vélo électrique notamment, avec des abonnements gratuits pour les 50 volontaires qui ont accepté de tenter l'expérience. Julien Laurent, vous avez rencontré deux habitantes de l'agglomération en plein test.
10: Pauline habite Besançon même, à 3-4 km seulement de son lieu de travail dans la zone Thémis.
11: La moitié du temps, je prenais la voiture pour aller au travail. Je gardais des petits trajets quand même déjà en vélo, mais pas en vélo électrique. Mais du coup, il fallait qu'il fasse beau, que j'ai un peu de temps pour y aller et que j'ai la motivation. Alors que là, avec le vélo électrique, tout est beaucoup plus rapide et tout est super accessible. Ça roule tout seul.
10: Et pas que pour le trajet domicile-travail.
11: Franchement, même avec les courses, ouais. Avec des sacoches, on met tout dedans. Bon après, c'est sûr que moi, j'ai pas une famille de 6 personnes à nourrir, mais pour une personne, ça suffit.
10: C'est un peu différent pour Aurélie.
12: On est 4 à la maison.
10: Avec son conjoint et leurs deux enfants, ils sont installés à Tise. C'est à 7 km du boulot d'Aurélie dans le centre-ville bisontin.
12: Ah bah, le pack de lait, il rentre pas dans la sacoche, parce que sinon, sur le premier virage, vous tombez. Et vous prenez pas les courses de la semaine en vélo. Alors j'ai la zone commerciale de Chalzol pas très loin, mais c'est 30 minutes encore minimum. En fait, il faut être beaucoup plus organisé, je pense, quand on est en mode sans sa voiture.
10: Tram et bus du réseau Ginko sont aussi disponibles. Une grande première ou presque pour Pauline avant ce défi du mois.
11: Je pense que j'ai pris une fois le bus et une fois le tram. Mais maintenant que j'ai l'abonnement gratuit pour un mois, je vais tester. Après, il y a un partenariat avec location de voitures partagées. Donc ça aussi, c'est à tester pendant ce mois-là. Et on va voir si ça va me convaincre jusqu'au bout pour abandonner ma voiture à moi.
10: En attendant, Aurélie, elle, a déjà expérimenté Cities, la fameuse voiture en autopartage complémentaire à l'abonnement Ginko.
12: La semaine dernière, rendez-vous médical qu'on m'impose, mais que j'attendais depuis plus d'un an. Et je me dis, mince, comment je vais faire? Ça colle pas du tout. Et ben, je me suis dit, allez, c'est le moment. Je descends en tram, enfin bus, tram jusqu'à la station. Je récupère la voiture, j'emmène ma fille à son rendez-vous, je la redépose à l'école, je remets la voiture à la station. Je finirai soit en vélo vélocité, que j'ai pas encore eu l'occasion de tester, soit à pied.
10: Bref, c'est donc possible de se passer de voiture, mais plus ou moins pratique aussi quand même.
12: Quand on est un peu en périphérie, quoi. Je pense que les gens qui font l'expérience, qui sont vraiment en cœur de ville, c'est peut-être plus simple pour eux.
10: Pour les 50 participants de ce mois sans voiture dans le Grand Besançon, des aides à l'achat de vélos électriques sont notamment proposées par certains partenaires du réseau Ginko.
2: Un reportage de Julien Laurent sur Ici Besançon en réécoute sur votre appli Ici. Si vous êtes un usager du train, vous prenez vos précautions, je vous le rappelle aujourd'hui, puisque le trafic est perturbé avec cet appel à la grève lancé par 4 syndicats qui dénoncent notamment un mal-être des cheminots depuis l'ouverture à la concurrence. La situation est assez contrastée en Bourgogne-Franche-Comté, je vous explique. Il y a un peu plus d'un train sur deux en circulation sur les lignes Mobigo en Franche-Comté, mais près de 4 sur 5 en Bourgogne. 50% des trains intercités, en revanche, sont supprimés. Et puis sur les lignes à grande vitesse, vous comptez 2 TGV sur 3 en circulation. Nous sommes à un jour du premier match au Mondial de football aux États-Unis, Mexique, Afrique du Sud demain. L'équipe de France, elle décolle pour Boston aujourd'hui et sera opposée mardi prochain au Sénégal. Nous, pour l'instant, on prend notre parapluie, allez, on prend nos bottes. C'est longtemps.
9: Pas la meilleure journée de la semaine, hein, on est d'accord. Avec un mercredi très perturbé, beaucoup de nuages, encore quelques timides éclaircies ce matin, puis toujours ce risque d'orage, hein, au haut de nos têtes. Tout au long de la journée, quel que soit votre coin de Franche-Comté, sous les orages, des rafales jusqu'à 65 km/h, notamment cet après-midi, de la pluie en masse. 17 degrés pour les températures de votre journée, 17 degrés si vous êtes du côté de Vesoul, si vous êtes à Besançon, du côté de Lons-le-Saunier, 14 à 15 degrés entre Morteau, Mèche et Pontarlier pour ce mercredi. Le beau temps reviendra notamment demain avec le retour de belles éclaircies. Et pour ce week-end, c'est merveilleux, l'été est de retour.
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9: Prochaines infos tout à l'heure à 10h, Anne.
2: À tout à l'heure, Cyril.
9: Bonne matinée avec nous, avec Daniel Balavoine, avec Manon Lisa, une nouveauté dans quelques minutes, il est 9h05.

0: Daniel Balavoine, vivre ou survivre, c'est sur Ici Besançon.
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0: Tous les matins, vos témoignages sont les bienvenus. On va parler aujourd'hui dans Bienvenue chez vous en Franche-Comté de la relation peut-être particulière, unique, forte que vous avez créée avec votre animal de compagnie. Qu'est-ce que votre animal vous apporte au quotidien? On parlera également des personnes âgées et de ce lien également qu'elles entretiennent avec leur petit chien, leur petit chat, et puis également des personnes malades avec Corinne Binetruy, notre invitée ce matin. Corinne est comportementaliste, éducatrice canin dans le Grand Besançon. Bonjour et bienvenue.
2: Bonjour.
0: Corinne. Merci d'être avec nous ce matin. C'est vrai que cette émission, je sens qu'elle va être encore intéressante parce que quand on demande aux auditeurs de venir nous parler de leur relation, qu'elles entretiennent avec leur animal de compagnie, on a toujours de belles histoires qui arrivent. Et c'est ces belles histoires qu'on a envie d'entendre ce matin, ce que vous vous apportez l'un à l'autre au quotidien. Parce que c'est avant tout un échange, Corinne, cette relation, un enrichissement mutuel.
2: Oui, c'est un enrichissement mutuel. Et puis c'est surtout le plaisir de voir le chien s'ouvrir, les familles se rassurer, parce que des fois, quand on adopte ou qu'on accueille un chien, c'est pas toujours facile. Et on est là pour les accompagner, on partage des choses ensemble, on crée aussi des liens d'amitié aussi, hein. Voilà. Et puis les chiens, bah, avec eux, on a aussi des liens particuliers, quoi. Ça devient aussi presque nos chiens à nous. Donc c'est vraiment des moments qui sont. Moi, le moment que j'adore le plus, c'est justement quand je vois que le chien s'ouvre. Ouais. Quand je vois que ça y est, le sourire est là dans l'humain, que le chien, lui, ça y est, ses yeux se pétillent, le chien devient comprend ce qu'on lui demande et les choses se mettent en place tout seul.
0: C'est un moment merveilleux,
2: c'est magnifique. Oui, ouais. Moi, j'adore.
0: Est-ce qu'il faut forcément passer par une adoption dès le plus jeune âge pour un animal, ou est-ce que cette relation, on peut la construire quand l'animal a déjà un passé, pas forcément peut-être heureux, qu'on l'adopte à 5, 6, 7 ans, à tous les âges, la relation peut se construire?
2: Tout à fait. Ouais. Oui, c'est une question de volonté d'une part et d'autres. L'animal a cette faculté d'être très, très résilient, de donner beaucoup, de s'ouvrir aussi facilement, si on sait y faire, bien évidemment. Et puis, je pense qu'il y en a pour tous les goûts. Hein. Quand on a un certain âge, c'est peut-être plus simple d'avoir un chien qui a déjà un petit peu d'âge. Parce que les chiots, c'est pas toujours facile. Hein. On sait ce que ça engendre.
0: Les premiers moments de la vie.
2: Un petit chien, un petit monstre qui arrive à la maison. Mais voilà, on peut donc adopter ou acheter... Voilà, c'est au choix de chacun.
0: Alors, cette décision, on le dit et on le répète régulièrement, elle doit être mûrement réfléchie. Il n'y a pas de coup de cœur, il n'y a pas de coup de tête dans ce genre de d'adoption pour un animal. C'est vraiment la règle de base, ça.
2: Alors, c'est de nous demander à nous. Ouais. Voilà, on m'appelle et je vois avec les personnes, est-ce que c'est mieux un chiot, pas un chiot, est-ce que c'est mieux une adoption, quel style de chien, l'âge, quel contexte, etc. Et c'est comme ça qu'on a 90%, voire même 100% de réussite, parce que on a, en fonction de la famille qu'on a, de ses besoins, de ses envies, de ses attentes, on peut, nous, de l'autre côté, donner des bons conseils pour justement avoir le profil qui va correspondre. Et quand ça se matche des deux côtés, eh ben,
0: c'est formidable, c'est merveilleux. Alors, à tel point que c'est difficile pour certains de nos auditeurs, j'ai déjà quelques témoignages qui arrivent via le WhatsApp ici Besançon au 03 81 833 111. Jocelyne qui nous dit j'ai partagé 12 ans de ma vie avec un petit cavalier King Charles qui s'appelait Charlie. Il m'a quitté il y a 2 ans. J'ai toujours vécu avec des chiens, mais ce chien était tellement unique que je ne pourrais jamais en reprendre. Je suis à la fois triste de ne pas pouvoir nouer de nouvelles relations avec un animal, mais je sens qu'au fond de moi, c'est totalement impossible. On arrive vraiment, voilà, on peut le dire, à des histoires d'amour.
2: Alors,
0: avec,
2: on peut.
0: Avec ces
2: moi,
0: animaux.
2: Mon premier chien à moi s'appelait Vanny. Ça a été une chienne formidable. Elle m'a tout appris. C'est elle qui m'a amené là où j'en suis actuellement, puisque grâce à elle, j'ai fait beaucoup de choses. Je croyais aussi ne pas pouvoir. Et puis, on se rend compte qu'on a différentes formes d'amour. En fait, on a Vanny. Je l'aimais d'une certaine façon. Elle est suivante autrement. Elle leur donne autant d'amour, mais un amour, peut-être dire un peu ciblé. Ouais. Pour chacun ou chacune. Et donc, si on peut.
0: La
2: relation sera différente, ouais. Mais elle sera toujours aussi forte. Parce que cet amour, il est adapté à chaque chien. On va aimer ce chien parce qu'il a telle ou telle qualité. On va aimer celui-là parce que. On va. Voilà. Et donc, faut pas rester sur. Et se dire que j'ai aimé celui-là et ça s'arrêtera là.
0: Il n'y en aura pas d'autre. Qu'en fait,
2: non,
0: c'est peut-être se priver.
2: Moi, j'ai vécu avec Vanny. Hein, voilà, Vanny, c'était une chienne exceptionnelle. Ouais. Je me suis dit, est-ce que je retrouverai ça? Et oui, je l'ai retrouvée.
0: Ouais. 03 81 833 100. Vous vivez des moments merveilleux avec votre animal de compagnie. C'est votre compagnon du matin au soir. Vous avez vécu des expériences folles avec lui. Venez nous raconter ce matin à Ici Besançon.
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0: Voyons des nouveautés qu'on a envie de partager avec vous ce matin. Le nouveau single de Manon Lisa, c'est Le Petit Pêcheur. C'est l'histoire.

0: Ça sentirait pas un peu le tube de l'été? Ça, Manon Lisa, c'est une nouveauté sur Ici Besançon, le petit pêcheur.
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0: Venez ce matin nous parler dans Bienvenue chez vous en Franche-Comté de la relation incroyable, unique que vous avez avec votre animal de compagnie, ce que cet animal vous apporte au quotidien. On écoute vos témoignages, on en discute ce matin avec Corinne Binetruy qui est éducatrice et comportementaliste canin dans le Grand Besançon. Claudine nous rejoint dans la capitale comtoise à Besançon. Bonjour Claudine.
2: Oui, bonjour à vous deux.
0: Bonjour Claudine, vous avez fait un joli geste il y a peu de temps. Vous avez adopté une petite chienne cocker qui est réformée d'élevage. Alors avant de parler de votre témoignage, un mot sur ces chiens, Corinne, réformés d'élevage. Vous les connaissez bien, ces animaux-là,
3: oui,
0: ces profils-là?
3: Oui, j'en ai beaucoup suivi. C'est des chiens qui ont fait des portées. Alors certains, trop, à mon goût. D'autres, ça reste correct. Hein. Ce sont des éleveurs qui offrent un panier retraite à leurs chiens. Certains ont rien vu. C'est-à-dire sont dans des contextes que de reproduction. Donc il y a tout un travail à retravailler sur la confiance, sur l'approche de l'inconnu, sur l'introduction même dans une maison.
0: Mais est-ce que j'allais
3: certains
0: dire ça commence par ça en fait.
3: Certains ont du mal à rentrer dans des maisons. Ouais. Hein. Certains ont du mal à s'alimenter, certains parce qu'il y a beaucoup de stress et de choses comme ça. Oui, j'en ai beaucoup.
0: Mmh. Est-ce que vous reconnaissez un peu votre chienne dans ces caractéristiques-là, Claudine? Comment s'est passé le début de la relation avec cette cocker réformée d'élevage?
2: Alors, écoutez, tout à fait, hein, c'est tout à fait ça, mais bon, elle s'est adaptée, mais est-ce qu'elle n'aime pas être seule. Là, c'est pas possible que je la laisse, je l'emmène avec moi partout.
0: Partout, ouais.
2: Ah ben non, elle stresse, je l'ai confiée hier à ma sœur, parce que j'avais, une chose importante à faire. Elle m'a dit, elle est stressée comme pas possible quand t'es pas là.
0: Ça se manifeste comment, ce stress, Claudine?
2: Alors, ma sœur m'a expliqué, elle faisait la navette entre elle, son salon et sa porte d'entrée. Elle était derrière la porte d'entrée.
0: En permanence, dit, quoi, elle vous attendait.
2: Oui, et puis j'ai voulu la laisser seule une fois dans mon appartement. Mon Dieu, elle avait fait des choses partout, n'est-ce pas? Tellement elle était...
0: Ouais.
2: C'est le stress. Donc, je la laisse plus du tout. Maintenant, je l'emmène avec moi partout.
0: Mais ça peut être, j'ai envie de dire, ça peut être une belle relation aussi, Corinne, qu'on construit, de se dire on emmène son chien partout, éventuellement.
2: Oui, il faut que tout le monde l'accepte aussi. Hein.
3: Alors, oui et non. Oui et non. Alors, je vais peut-être vous choquer par ma réponse. Oui, c'est une belle relation. Non, parce que elle vit trop à travers la personne qui lui a enfin donné du bonheur. Parce que beaucoup de chiens, dans ces cas-là, avant, ils n'ont pas eu grand-chose dans la relation humaine. Hein. Ils ont plus été utilisés dans la reproduction. Donc, il faut lui apprendre à se détacher un petit peu de vous pour qu'elle arrive à vivre pour elle, enfin. Voilà. Donc, c'est important de travailler sur un détachement émotionnel. Ça n'enlèvera pas votre relation, bien au contraire. Mais ça équilibrera plus la chienne et elle aura moins ces situations de stress où elle panique parce que vous êtes enfin le point d'amour dont elle avait besoin et elle voudrait ne plus le quitter. C'est normal, hein, quand on a enfin trouvé ce dont on a besoin, on ne veut pas le lâcher. Mais il faudrait quand même travailler sur un petit détachement pour qu'elle puisse elle-même ne pas être trop sur vous et ne penser plus qu'à vous et ne plus penser à elle.
0: Mmh. Ouais. Et niveau alimentation, Claudine, ça se passe comment par exemple?
2: Moi, c'est là, si vous voulez, je lui donne ses croquettes. Depuis que je l'ai, elle n'a pas bougé au point de vue poids. Hein. Je me suis dit, elle a grossi un petit peu maintenant. Elle fait 10 kilos, elle n'est pas grosse. Hein. Mais je trouve que des croquettes, j'aurais l'impression qu'il faudrait que je lui fasse autre chose.
3: Alors,
2: elle mangeait les gloutons, si vous voulez. Je pense qu'elle a été habituée au milieu de tous les autres chiens à manger très très vite pour pas faire prendre son... Voilà.
0: C'est caractéristique des chiens d'élevage,
3: Corinne. Oui, tout à fait. Vous pouvez voir avec votre vétérinaire pour la ration ménagère. C'est assez intéressant.
0: C'est quoi la ration ménagère?
3: Alors, la ration ménagère, c'est donc une recette qui est faite pour le chien avec différents composants. Mmh. Exemple, on peut avoir un peu de poulet, un peu d'échine de porc, du canard, etc., avec des légumes, avec des vitamines qui sont faites exprès. Hein, donc, on commande ça chez le vétérinaire avec de l'huile de colza, on peut mettre des pâtes cuites deux fois le temps de cuisson ou riz 45 minutes. Hein, au moins, ce que le riz doit être bien cuit. Les chiens, ils aiment bien ça. Et je trouve que ce serait peut-être intéressant à mettre en place pour elles.
0: Vous voulez dire qu'elle va peut-être mettre plus de temps à manger, être calée plus longtemps?
3: C'est plus appétant. Plus appétant pour le chien, si on voit que les croquettes, elle a du mal. Et puis, c'est aussi, je trouve, très agréable de cuisiner pour son chien.
0: C'est sympa, animal,
3: c'est aussi des petits moments avec le chien. Voilà, le chien, il n'est pas bête, hein, il voit bien qu'on lui fait à manger. Donc, ça peut être aussi quelque chose à introduire, pourquoi pas. Après, le fait qu'elle mange très très vite, effectivement, c'est logique, hein, parce qu'ils sont plusieurs sur une gamelle. Donc, ça aussi, peut-être, vous pouvez, si vous faites une une ration ménagère, il y a des petits plateaux où on peut étaler la nourriture dessus, ce qui fait comme ça, elle se jette moins dessus. Hein, elle peut y accéder facilement, parce qu'il ne s'agit pas de stresser le chien. Hein, mais ça peut lui apprendre progressivement à manger sereinement. Et puis, de toute façon, elle va finir par comprendre qu'elle est seule à manger, donc elle va aussi... au bout d'un certain
0: réguler,
3: temps, se réguler. Même, mais on peut l'aider par ces petits plateaux, on étale la nourriture.
0: Merci beaucoup Claudine pour votre témoignage ce matin. On vous souhaite une bonne journée à Besançon, puis beaucoup d'amour avec cette petite cocker. Vous aussi, vous avez construit une relation incroyable, intense avec votre animal de compagnie. Que vous apporte cette petite bête au quotidien? On en parle avec vous au 03 81 833 111.
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0: C'est Pharrell Williams dans un instant avec Happy dans la playlist d'ici Besançon. Vous restez avec nous tout au long de cette matinée. Sur Ici Besançon, on écoutera encore plein de bons tubes. Il y aura Louis Chédid d'avenir, Jérémy Frérot ou encore Elton John en duo avec Kikidi.
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0: Pharrell Williams, c'est Happy, c'est sur Ici Besançon. Louis Chédid dans quelques minutes sur Ici.
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0: Quelle relation entretenez-vous avec votre animal de compagnie ce matin? On en parle avec vos témoignages au 03 81 833 11. Même numéro pour nous envoyer un petit message via le WhatsApp Ici Besançon. Corinne Binetruy, on discute avec vous ce matin, éducatrice et comportementaliste canin dans le Grand Besançon. Je suis toujours très heureux de vous avoir, Corinne, parce que je le dis souvent, vous avez une approche très intéressante, très pédagogique, qui prend à la fois en compte les maîtres, qui prend aussi en compte les animaux, l'univers également dans lequel ces animaux vivent. Et on se rend compte finalement qu'il y a eu beaucoup de témoignages pour nos auditeurs qui sont retraités. Une première adoption à ce moment-là de la vie, c'est-à-dire que quand on est en activité professionnelle, on se dit peut-être que le chien, j'ai pas assez de temps à lui consacrer. Beaucoup de nos auditeurs basculent, j'ai envie de dire, à ce moment-là vers une adoption. C'est le bon moment aussi pour adopter un chien, créer une relation quand on arrête son activité professionnelle.
2: Oui, parce qu'on a du temps. Peut-être plus de temps que quand on est en activité. Et puis, c'est un lien social. C'est-à-dire que grâce au chien, on sort, on rencontre d'autres personnes, on discute, hein, maître et chien, avec un autre maître et chien. Donc, je trouve que c'est très intéressant. C'est aussi un chien qui apporte beaucoup. Lorsqu'on est seul, des fois, on peut avoir des moments de stress. Le chien est là. Le chien est là pour nous faire sourire. Pour nous sortir, c'est ce que je disais tout à l'heure.
0: Ouais. On dit souvent que les animaux ressentent le stress qu'on peut avoir, les moments où ça va un petit peu moins bien. C'est une réalité, vous qui connaissez très bien les animaux.
2: Oui, le chien est quand même éponge émotionnelle. Ouais. Hein. On le voit dans la médiation. Hein. Dans la médiation, quand on fait de la médiation, on voit bien le chien, ce qu'il prend à l'issue d'une séance. C'est vrai que le chien il est notre partenaire, hein, mais partenaire dans tout. Et donc, c'est aussi nos émotions qui ont aussi une importance aussi dans l'éducation du chien. Mmh. La gestion de nos émotions, quand on parle de la gestion des émotions des chiens, il faut parler aussi de celle des maîtres.
0: Hein. Oui, exactement, derrière. Voilà. On le disait, c'est vraiment une relation mutuelle, en fait.
2: Tout à fait, c'est un partenariat des deux côtés. Hein. Chacun doit faire l'effort pour que ça marche pour les deux.
0: Mmh. Est-ce que, pour autant, alors je pousse peut-être le raisonnement un peu loin, mais ça me semble intéressant, des personnes qui sont âgées, qui sont peut-être veufs, c'est aussi une bonne idée de tout donner cet amour à un animal et de tout attendre de l'animal. Est-ce que la relation ne peut pas non plus devenir trop extrême, Corinne?
2: Alors, il faut toujours faire attention à l'équilibre, effectivement. Hein. Donc, il ne faut pas avoir le chien que pour soi. Ouais. Il doit avoir des relations aussi avec les autres, avec d'autres humains. C'est ce qu'on appelle la sociabilisation. C'est hyper important pour l'animal, ne serait-ce que pour lui. Je ne sais pas si nous, on aimerait être constamment enfermés avec un humain et n'être plus qu'avec un humain. Je pense qu'à la fin, ça finirait peut-être pas forcément bien. Donc, voilà. Donc, c'est important pour le chien qu'il ait sa vie de chien, son espace de chien, ses moments à lui. C'est hyper important. Comme nous, on aime bien avoir nos moments pour nous aussi.
0: Derrière.
2: C'est ça l'équilibre, hein, aussi. L'équilibre, c'est que chacun, ses besoins soient satisfaits.
0: Alors, il y a également le cas des personnes qui sont malades, on en parlera dans quelques minutes, et qui, auprès d'un animal, retrouvent du tonus, du moral. C'est aussi ça qu'on appelle la médiation animale, Corinne ?
2: Tout à fait.
0: C'est ça ?
2: Tout à fait. L'animal apporte énormément. Il pose, il apaise, il a ce petit regard qui rentre en contact avec la personne, il a cette envie, il ne juge pas. Donc, c'est extrêmement intéressant le lien que l'animal peut apporter à l'humain, et surtout quand l'humain est dans la difficulté.
0: Ouais, on peut faire un distinguo. Alors là, je vais peut-être rentrer dans la polémique entre les pro-chats et les pro-chiens, mais est-ce que le chien apporte peut-être plus de choses à ce niveau-là qu'un chat? Vous voulez peut-être pas vous mouiller, peut-être créer la polémique.
2: Non, j'adore les chats. Ouais. Je suis passionnée aussi de chats et j'en ai eu beaucoup que j'ai récupérés, que j'ai soignés. Il y a chat et chat. Il y a des chats très indépendants et il y a des chats qui sont presque chiens.
0: Ouais.
2: Donc le chat peut apporter aussi différemment. Le ronronnement du chat, c'est aussi très agréable. Ça pose et ça apaise. Chacun a ses qualités dans cette situation-là. Chien, gars, peut-être le défaut qu'on va lui trouver. Mais chien ou chat, c'est extrêmement intéressant à utiliser en médiation ou même en partenaire.
0: Ouais. Alors, quelle est la relation que vous entretenez, vous, avec votre animal de compagnie au quotidien? Qu'est-ce que ça vous apporte? 03 81 833 111.
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0: À 9h30 chaque matin, on regarde ensemble la qualité de l'air en Franche-Comté avec de bonnes nouvelles aujourd'hui. Les indices sont bons. Si vous êtes dans la vallée du Doubs, à Baume-les-Dames, en Haute-Saône, du côté de Vesoul, la qualité de l'air est très bonne. Du côté de Besançon ce matin, pas de problème également si vous êtes sur le Houdou, entre Morteau et Pontarlier, les indices sont au vert.
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0: Rendez-vous chaque heure sur Ici Besançon avec votre agenda, info pratique, info loisir à retrouver. Voici Louis Chédid, 10h-25. Moteur.

0: Louis Chédid, ainsi soit-il, c'est sur Ici Besançon, 10h25.
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0: Cette émission ce matin est belle encore une fois, empreinte de jolis témoignages. On parle de la relation que vous avez avec votre animal de compagnie. Pourquoi cette relation, elle est exceptionnelle? Qu'est-ce que vous vivez avec lui, avec votre chien, avec votre chat, votre chatte? Arnaud est avec nous du côté des Hôpitaux Neufs et Corinne Binetruy, vous qui êtes éducatrice canin et comportementaliste. Vous allez, je pense, être très touchée par le témoignage d'Arnaud. Bonjour Arnaud.
2: Bonjour Cyril.
0: Bonjour. Alors vous avez adopté une femelle husky, mais dans des conditions un peu particulières. Racontez-nous.
2: Voilà. Alors écoutez Cyril, j'ai eu des petits soucis de santé à un petit moment de ma vie, à environ 5-6 ans, puisque Orphée, ma chienne, a 5-6 ans.
0: Ouais.
2: Des petits soucis de santé qui m'obligeaient à... Je restais dans ma chambre, je restais dans le noir parce que j'étais pris de vertiges et différentes nausées. J'ai eu un traitement et ça a pris quand même 2-3 mois pour me sortir de cet état un petit peu nauséeux permanent. Et donc, je ne faisais que rester dans ma chambre parce que je voulais pas me mettre ni en danger ni être inconfortable. Mmh. Et mon épouse a eu cette bonne idée à un moment de ramener à la maison, d'adopter donc une chienne husky qui était bébé encore à l'époque, pour m'obliger à sortir de la maison, aller la promener. Ouais. Et reprendre contact avec le monde extérieur, parce que il fallait bien que je fasse quelque chose. Donc voilà, Orphée là fait partie maintenant intégrante de notre famille. Elle fait le plaisir des enfants et de moi également, qui maintenant partage du sport avec elle, partage une relation vraiment toute particulière.
0: Quoi. Ouais, c'est, je suis sûr que c'est quelque chose qui ne serait pas arrivé effectivement sans malheureusement cet épisode compliqué pour votre santé. En fait, ça a été un mal pour un bien, Arnaud.
2: Exactement. On cherchait des solutions pour sortir, et je crois que c'est le fait de moi me tenir par la main pour me mettre dehors, c'était me responsabiliser un petit peu, et l'acquisition, on va dire plutôt l'adoption de cet animal là, c'était un grand pas dans l'avant là dans ma guérison. En
0: tout cas. Ah ouais, on voit à quel point effectivement Orphée a compté pour vous à ce moment-là. Et puis ce qui est beau, Corinne, c'est de voir que une fois qu'on est sur pattes, qu'on est soigné, la relation
3: continue,
0: elle se développe.
3: Elle est
0: même,
3: encore plus forte. Elle même. Est
0: bon, ouais, j'imagine.
3: Alors
0: ouais.
3: Bravo à votre femme, c'est vraiment une très belle preuve d'amour, hein, parce que je trouve que c'est une excellente décision qu'elle a prise. Effectivement, l'animal nous amène à faire tellement de choses. Tellement pour eux, on peut aller très très très loin. Et effectivement, après la relation n'en est encore que plus forte.
0: Ouais. Et les enfants, voilà, maintenant entretiennent un lien particulier avec Orphée. C'est vraiment devenu voilà la chienne de la maison. Arnaud, c'est formidable. Voilà ce témoignage, il est beau parce que je pense que si vous n'aviez jamais été malade, vous auriez peut-être pas forcément adopté un animal, un chien, Arnaud.
2: Voilà. Alors dans notre maison, on avait déjà des chats, des poules, voilà. Mais les chats sont quand même très individualistes. Là, ils viennent. Les poules, à part les caresser puis aller ramasser les œufs le matin.
0: Oui, on a pas une relation, on va dire, effectivement, intime avec les poules.
2: Voilà, ouais, c'est une belle relation. Mais voilà, Orphée, elle est rentrée, elle fait partie intégrante de la famille maintenant. Et puis on a eu cette chance là pendant le confinement de vivre tous ensemble et d'apprendre à vivre les uns avec les autres et de découvrir Orphée dans sa vie 24 heures sur 24. C'est une belle période pour ça aussi, quoi.
0: Merci pour cette belle histoire, Arnaud. Votre histoire, celle d'Orphée, celle de toute la famille qu'on a partagée ce matin. À bientôt, Arnaud.
2: À bientôt, Cyril. Merci.
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0: Ouais, c'est avec nous sur Ici Besançon et vous nous appelez pour nous parler de la relation incroyable que vous entretenez avec votre animal de compagnie, Jérémy Frérot ou encore Cindy Loper dans la playlist dans quelques minutes.
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0: Cindy Lepard et Girls Just Want to Have Fun, c'était dans les années 80, 10h moins le quart.
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0: J'ai des tonnes de belles histoires ce matin qui arrivent à la fois sur le Facebook, ici Besançon, par le WhatsApp, ici Besançon, 03 81 833 11, parce qu'on parle de la relation unique que vous entretenez avec votre animal. On a des cas d'enfants autistes qui sont mis en relation avec des chiens et des parents qui sont les premiers surpris de voir les réactions de leurs enfants, des réactions certainement inédites, j'imagine. Vous en avez été témoin de ces cas-là, Corinne ?
2: Oui, avec un enfant qui ne restait que dans sa maison ou dans la voiture. Elle ne voulait pas sortir. Et j'ai pris le pari de mettre ma jeune chienne à l'époque de 2 ans, qui est maintenant à 5 ans. Je lui ai fait confiance, totalement confiance. Il y a une relation qui s'est installée avec eux dans la voiture. C'était formidable à regarder. Il y a eu cette communication un peu paraverbale entre eux. Il y a eu ces échanges de regards. C'est cette chienne qui avait bien senti qu'elle pouvait y aller que par instant et pas par d'autres instants. Ouais. Et en fait, grâce à cette relation, l'enfant a accepté de sortir de la voiture, aller voir où Spicy vivait, où elle travaille, où elle joue, elle s'amuse avec elle, la promener en laisse. Il s'est passé des choses formidables entre eux, et je dirais même que Spicy avec lui a tous les droits, elle peut lui monter dessus, elle peut faire ce qu'elle veut. Spicy, c'est Spicy, quoi.
0: Ça passe, quoi, voilà. Alors, auprès des personnes également atteintes d'Alzheimer, il y a aussi une magie qui peut s'opérer quand un animal rentre dans un service médical.
2: Ils parlent à nos chiens, à leur façon, mais ils leur parlent. Il y a des choses qui se passent, que le chien vous regarde, il y a des choses qui se passent dans le regard, des attitudes du chien, le chien va s'approcher d'une certaine façon, parce qu'il sait, la gestion des émotions, le chien il l'apprend aussi, donc il sait, il comprend comment il doit approcher et comment il doit se comporter. Et on voit des choses formidables, des personnes qui vont prendre le chien par la laisse et le promener. Il y a des liens qui se passent qui sont formidables, et des fois, je me permets sans choquer, on obtient des fois beaucoup plus que ce qu'on peut obtenir par une attitude médicale.
0: Hein. Derrière,
2: l'animal, il a cette faculté de ne pas juger, de comprendre, de savoir, même sans un mot, ce qu'il peut faire ou ne pas faire. Mmh. C'est formidable de regarder ça. Moi, ça fait 20 ans, voire plus, que je fais de la médiation dans tout type de situation. Et je suis à chaque fois admirative, et chaque fois, je me dis, mais c'est formidable, l'animal, ce qu'il peut apporter.
0: Il y a des moments, alors, évidemment, qui sont empreints d'émotion dans cette émission. Il y a le message de Solange, je voulais vous en parler. Solange nous dit, j'avance énormément dans l'âge et ma santé se dégrade. J'ai un petit chien de 4 ans avec qui j'ai une relation totalement unique, et ma grande appréhension pour le moment est de me dire un jour je vais devoir partir et de savoir ce qui va devenir de mon animal. C'est vrai que ça peut être aussi, et je le comprends, un souci quand on avance avec l'âge, qu'on a fait le choix d'adopter, de se dire quand je serai plus là, à qui confier mon animal. Ce sont des choses qu'on peut anticiper.
2: On m'en parle. Mmh. Il y a des possibilités de voir l'avenir de son chien avec un membre de la famille, ou avec des amis. Alors, si elle m'entend, Elisabeth, si elle
0: Solange,
2: m'entend...
0: J'ai fait un...
2: Non, mais je vais parler d'Elisabeth. J'ai donc la responsabilité, s'il arrive quelque chose à Elisabeth, une amie, de son chien
0: Son chat. D'accord. Ouais. Il n'y a rien de macabre d'en parler, d'anticiper, on va dire.
2: Non,
0: c'est
2: pas
0: plutôt
2: du tout. Bien
0: un
2: au contraire.
0: Soulagement, j'imagine.
2: Bien au contraire, justement, c'est un soulagement. Ça ne prend pas la tête. On sait, et on est rassuré de savoir que notre animal, malheureusement on n'est plus là, il y a une solution pour. Il y a aussi des associations qui peuvent être très bien, qui peuvent trouver des solutions si on peut éventuellement trouver une famille un petit peu d'accueil progressif. Il y a des solutions, il faut en parler. Et je trouve que justement, il faut en parler.
0: Merci infiniment, Corinne Binetruy. Je rappelle que vous êtes comportementaliste, éducatrice canin. Vous êtes basée à Roche-les-Beaupré, dans le Grand Besançon, et vous intervenez dans une belle partie de la Franche-Comté. Cette relation que vous avez avec les animaux, elle se ressent tellement derrière un micro. Merci beaucoup.
2: Merci à vous.
0: À très bientôt. Bonne journée.
2: Merci, au revoir.
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0: On répondra à vos questions dans un instant concernant le crédit immobilier. Peut-on refuser les différentes souscriptions que nous propose un établissement bancaire? Vos réponses et vos questions dans quelques minutes sur Ici, après Jérémy Frérot et Adieu 10 ans moins 10.

0: Jérémy Frérot. Et adieu, c'est sur Ici Besançon.
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0: On écoutera Elton John et Kikidi en duo. Un autre duo, c'est celui que forment Nathan et RLT tous les matins avec nos experts qui répondent à vos questions, Nathan.
2: À mes côtés, Benjamin Capelli de Que Choisir Ensemble, le nouveau nom de l'UFC Que Choisir. Bonjour Benjamin.
3: Bonjour.
2: Avec Ryan depuis Vesoul qui nous envoie cette question. Il a demandé un crédit immobilier à sa banque et pour l'obtenir, eh bien, on lui a imposé, comme c'est le cas assez régulièrement, de souscrire à leur organisme de caution, à leur assurance habitation, et ils lui ont aussi proposé d'acheter des parts sociales. Alors cette pratique est-elle légale, et surtout aussi, est-ce qu'on peut refuser, Benjamin?
3: Alors il faut savoir que lors de la souscription d'un prêt, hein, la banque peut vous proposer ses propres produits de garantie ou d'assurance, hein, sans toutefois normalement vous les imposer, hein. Votre choix doit être libre, car la vente liée, en fait, c'est tout simplement une prestation illégale, hein, c'est aussi simple que ça. Alors si vous acceptez d'y souscrire, hein, vous devez alors bénéficier d'avantages commerciaux, comme un taux préférentiel, des frais de dossier offerts, etc. Par ailleurs, avant de vous vendre des parts sociales, hein, votre conseiller doit toujours vérifier que cet investissement vous convient et vous alerter sur ses risques, hein. Donc vous pouvez rappeler tout simplement à la banque cette interdiction de vous forcer à souscrire ces éléments, mais le risque principal est que votre demande de prêt soit rejetée et qu'aucune offre ne vous soit proposée, en fait. Ouais. En effet, hein, faut se rappeler que la banque, elle a pas d'obligation de vous proposer un prêt, hein. Ça, c'est important aussi, hein. Alors, même une fois l'offre acceptée, hein, il faut aussi se rappeler que la banque, elle dispose de deux motifs légitimes pour annuler une offre de prêt signée, hein. Par exemple, si elle découvre des informations inexactes dans le dossier ou le non-respect de certaines conditions suspensives. Par contre, hein, on va en profiter pour ce qui concerne la domiciliation bancaire, hein. Elle ne doit pas être systématique, mais doit désormais être intégrée dans le cadre d'une négociation commerciale entre l'établissement de crédit et l'emprunteur. Donc, pour ne pas être jugé abusif, hein, la clause de domiciliation, donc qui vous oblige à mettre vos revenus sur le compte de la banque, hein, doit être accompagnée d'un réel avantage, par exemple un taux de crédit préférentiel au profit de l'emprunteur. Concernant l'assurance emprunteur, hein, si la banque vous impose un organisme, rappelez-vous que vous pouvez en changer librement à tout moment, hein, sans attendre même la première année du contrat. Il faut simplement que les garanties proposées par le nouveau contrat soient identiques ou même supérieures, évidemment. Et si la banque maintient ses exigences, hein, vous pouvez quand même signaler cette pratique illégale au service de la répression des fraudes et à la CPR. Donc la CPR, c'est l'autorité de contrôle en matière bancaire et d'assurance.
2: Ben voilà, comme ça maintenant vous savez tout, mon cher Ryan, sur ces pratiques où on voit quand on souscrit des prêts, même auprès des plus grandes banques. Maintenant comme ça, vous savez tout, comme Ryan de Vesoul. Une question à poser à l'un de nos experts, le WhatsApp ici Besançon, le 03 81 833 111. Vous nous envoyez un message et nous transmettons à nos experts qui vous répondent régulièrement le matin dans ce rendez-vous avec ce matin Benjamin Capelli. Merci beaucoup.
3: À bientôt.
2: Et une belle journée à vous de Que Choisir Ensemble, le nouveau nom de l'UFC Que Choisir.
0: Merci beaucoup les garçons. Bientôt les infos de 10h sur Ici Besançon.
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0: Une belle mélodie, entêtante, joyeuse, ça fait du bien Elton John et Kikidi dans les années 70 sur Ici Besançon.
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0: Ici votre radio locale numéro 1 dans le Doubs et en Haute-Saône, il est 10h. Anne Fauvarc est là pour l'info vue d'ici. Bonjour Anne.
2: Bonjour.
0: Le parquet requiert la mise en examen de Patrick Bruel.
2: Le chanteur accusé de viol et agression sexuelle sera présenté dans la matinée à 3 juges d'instruction. Le procureur a aussi requis son placement en détention provisoire. Patrick Bruel, 67 ans, est en garde à vue depuis lundi matin. Si vous êtes un usager du train, prenez vos précautions puisque le trafic est perturbé en raison d'un appel à la grève aujourd'hui lancé par 4 syndicats. Syndicats qui dénoncent notamment un mal-être des cheminots depuis l'ouverture à la concurrence. La situation est contrastée en Bourgogne-Franche-Comté avec un peu plus d'un train sur deux en circulation sur les lignes Maud Bigot sur les 4 départements de Franche-Comté, mais près de 4 sur 5 en Bourgogne. 50% des trains intercités sont supprimés. Sur les lignes à grande vitesse, vous comptez 2 TGV sur 3 en circulation. Dans le Doubs, les anciennes papeteries de Genœil au nord de Besançon sont victimes d'un incendie hier soir. 32 pompiers sont intervenus vers 23h pour l'incendie d'un bâtiment désaffecté. En l'occurrence, c'est la toiture des anciennes papeteries d'une surface d'environ 500 mètres carrés qui était entièrement embrasée. Malgré des difficultés d'accès au site, selon les secours, la propagation du feu à un bâtiment adjacent a pu être évitée. Il n'y a pas eu de blessés. 80 plantes dérobées dans un massif de la ville de Besançon, alors qu'une politique, un massif de fleurissement est en cours dans la capitale comtoise. 80 plantes dans le massif qui se situe aux abords de la basilique Saint-Ferjeux ont été volées, indique Ludovic Fago sur les réseaux sociaux. Le maire ajoute qu'il va porter plainte, mais aussi mettre à disposition les images de vidéoprotection sur le secteur pour identifier le ou les auteurs des faits. Les automobilistes alertés sur les dangers des passages à niveau avec une opération de sensibilisation hier dans le Doubs, organisée par SNCF Réseau et la gendarmerie. Il y a dans le département 129 passages à niveau, 938 au total en Bourgogne-Franche-Comté. L'opération était menée au passage numéro 10 à Arquesnans, franchi chaque jour par 2000 véhicules. 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Nous sommes à 24 heures du coup d'envoi du mondial aux États-Unis. L'équipe de France de football décolle aujourd'hui pour Boston et sera opposée mardi prochain, 16 juin, au Sénégal. 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
2: C'est pas très chaud, mais enfin on est encore au sec pour ce qui est de Besançon actuellement.
0: Ça risque de pas durer, Anna, parce qu'on a encore ce risque d'orage, d'averse tout au long de la journée, plus spécialement cet après-midi en fin de journée pour les coups de tonnerre, accompagnés de vent jusqu'à 65 km/h, de grosses averses. Ça sera très disparate en Franche-Comté, hein, ces orages comme ces derniers jours. Les températures sont les plus fraîches de la semaine. On arrive tout juste à 14-15 degrés dans le Haut-Doubs pour cet après-midi. Comptez quelques degrés supplémentaires du côté de Grès, du côté de Besançon ou encore Dole cet après-midi, où le thermomètre affichera 17 degrés sur ces endroits-là. À partir de demain, le thermomètre remonte et à partir de vendredi, c'est le retour de l'été en Franche-Comté.
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0: 10h05 sur Ici Besançon. Merci Anne pour l'info. Vous êtes de retour demain aux côtés de Loïs Paton.
2: C'est ça.
0: Et toute l'équipe de la matinale qui vous donne rendez-vous à partir de 6h. Amir dans quelques minutes, Super Tramp ou encore Jean-Louis Aubert dans la playlist d'ici ce matin.

0: Et avec Jean-Louis Aubert ce matin et sa guitare. En solo, Jean-Louis Aubert, que tu pour lui, juste une illusion dans les années 80.
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0: Dans quelques minutes dans l'émission Bienvenue chez vous en Franche-Comté, on accueillera Lilou Nonis. Notre prochaine invitée vient au nom de plusieurs filles très talentueuses qui vous attendent pour une représentation du spectacle Entre Elles avec la compagnie équestre Pagnozzo. Un spectacle poético-équestre, dans lequel vous allez vivre un moment suspendu, vivant, profondément humain entre cirque, théâtre, poésie et art équestre. On vous fait découvrir un monde pas comme les autres et qui devrait vous toucher très vite car les premières représentations commencent ce week-end avec Ici Besançon. On vous en dit plus dans quelques minutes après Amir et à la parfaite sur Ici Besançon.

0: Amir sur Ici Besançon avec Alain Parfait, il est 10h10.
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0: J'espère que je vous ai donné envie il y a quelques minutes, mais j'en suis sûr d'aller au spectacle Entre Elles qui va se dérouler samedi, dimanche, mais également une partie des prochains week-ends avec notamment Lilou de Nice qui nous rejoint ce matin. Entre Elles, le spectacle au pluriel explore le fragile équilibre de la rencontre. Bonjour Lilou et bienvenue.
2: Bonjour, merci beaucoup de me recevoir.
0: J'ai adoré à la fois l'affiche, j'ai adoré le pitch, comme on le dit. Alors c'est vrai que j'emploie ce mot-là, les auditeurs me disent « mais oui, vous parlez anglais », le scénario, on va dire, les grandes lignes de ce projet. Comment est-il né? Parce que la rencontre entre vous quatre, entre ces filles, entre elles, était peut-être pas évidente. Au début, il y a eu beaucoup de beaux hasards, j'ai l'impression, dans cette histoire.
2: Alors, effectivement, sur l'affiche, nous sommes quatre. Dans la réalité du spectacle, maintenant, nous sommes six. Mais c'est vrai qu'à l'origine de l'origine, parce que ce spectacle a vraiment toute une histoire, et une histoire qui remonte à, dont le départ remonte à plus de 15 ans, je dirais. Et nous étions quatre voltigeuses acrobates à s'être rencontrées dans le même centre de formation dans la Marne, et à rêver à l'époque, rêver grand, rêver de faire nos propres spectacles, rêver de participer dans les... Voilà. Et du coup, on a fait notre chemin. Plein de choses plus belles les unes que les autres sont arrivées. On a eu la chance de nous produire dans des lieux très prestigieux, dans des endroits, voilà. Et puis, au fur et à mesure, tout ça, ça nous a nourris. À la fois le travail en équipe avec les hauts, les bas, les différences de chacune, à la fois l'expérience avec les chevaux, les différents lieux. Et ça nous a amené à vouloir mettre tout ça dans un même spectacle. Ouais. Et je dirais qu'entre elles, on est la finalité ou une partie du chemin.
0: Ouais. Alors Lilou, comme il y a des groupes de musique, bah il y a aussi des groupes de voltigeuses. Alors en fait, c'est un peu ça l'idée, quoi. L'art, le groupe, cette expérience en commun, c'est quand même pas courant, je pense, j'imagine.
2: Alors le métier de voltigeuse à cheval est un métier assez particulier. C'est vrai qu'on peut le pratiquer en solo, je dirais, en intégrant des spectacles d'autres compagnies. Mais c'est vrai que on fait quand même des choses plus grandes et en se regroupant à plusieurs. Et du coup, nous, c'est vrai que la particularité de notre compagnie, c'est d'être composée uniquement de femmes. Ouais. Et ça crée plein de belles choses, mais aussi des choses explosives. Et tout ça, c'est une vraie matière, en fait, pour créer,
0: s'exprimer.
2: Et pour monter un spectacle.
0: Alors, on va en parler dans l'émission, mais je reprends parce que je suis tombé sur la page Facebook, et puis j'ai beaucoup aimé les mots que vous aviez posés. Vous dites que c'est un spectacle de mouvement, de présence, de lien, où l'essentiel demeure, elle au pluriel. Voilà. Tout part de là, en fait.
2: C'est ça. Du coup, là, on s'est quand même vraiment inspiré de notre histoire à nous. Et de la création et le temps passé ensemble malgré les différences. Ouais. Parce qu'en fait, c'est vraiment un travail de tous les jours et c'est pas tous les jours facile. Et je trouve que même dans l'art, vraiment, on s'exprime toutes de manière différente. On a des corps différents, on a des réactions différentes, et c'est hyper intéressant d'explorer ça.
0: Ouais. La question que je pose, c'est est-ce qu'il y a un moment dans ce groupe de quatre, chacune est partie faire des expériences de son côté, ou vous êtes toujours restés les quatre soudés?
2: Alors, c'est une excellente question, et absolument pas. On est vraiment chacune partie explorer des endroits différents, ouais, des compagnies différentes et même des disciplines différentes. Ouais. Et l'idée, c'était aussi naturellement de se retrouver après toutes ces expériences différentes qui nous ont nourries et de regrouper tout ça pour voir ce que ça donne.
0: Et vous avez avancé sur votre propre chemin, on en parlera, de ce spectacle Entre Elles avec la compagnie Pagnozzo qui vous accueille, hein, chez Pagnozzo. Rendez-vous donc samedi et dimanche à 19h et 17h, le 21 juin, le jour de la fête de la musique, le 26 juin également, c'est un vendredi. Je vous laisserai tous les liens sur notre replay pour réserver, pour être en lien avec elles, Entre Elles. Mmh. Elles sont nos invitées ce matin par la voix de Lilou Nonis sur Ici Besançon.
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0: Le groupe Supertramp dans les années 70 est Dreamer.

0: Les Super Tramp avec Dreamer sur Ici Besançon. Laurent Voulzy dans un instant avec son pouvoir des fleurs. Et on a la chance ce matin d'être avec Lilou Notis, notre invitée. Elle est la porte-voix de différentes artistes. Le spectacle s'appelle Entre elles, un spectacle poético-équestre qui va être donné chez nous en Franche-Comté ce week-end notamment, mais au-delà, puis qui ira se balader partout en France. On en parle dans un instant parce que qu'est-ce que vous allez voir pendant le spectacle Entre elles? On vous révèle deux, trois petits trucs dans quelques minutes sur Ici Besançon.
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0: vous le disiez, son pouvoir des fleurs, c'est sur Ici Besançon dans les années 80. On écoutera Néna dans quelques minutes.
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0: La compagnie Nagaïka Tribe vous attend pour le spectacle Entre Elles. C'est la compagnie Pagnozzo qui la reçoit à Besançon du côté de ce art incroyable pour un spectacle poético-équestre. Ça sera samedi et dimanche pour les premières représentations, samedi à 19h, dimanche à 17h. Je vous laisserai toutes les coordonnées pour pouvoir réserver parce qu'on a envie d'y aller et je suis très content de vous recevoir ce matin. Lou, c'est vrai que ce spectacle, il y a toute une histoire, il y a forcément un vécu humain, l'histoire de ces quatre filles qui deviennent six pour ce spectacle Entre Elles. J'ai pas envie, parce qu'à chaque fois que je reçois des artistes comme vous, de tout révéler d'un spectacle, évidemment. On brûle d'envie de tout savoir, mais j'aime bien que les spectateurs, les spectatrices gardent un moment de surprise, d'émerveillement. Mais si on pouvait résumer un peu l'idée de ce Entre Elles.
2: Alors, l'idée de ce Entre Elles, c'est la vie. Je dirais le avant et le derrière le rideau de tout ce qu'on ne voit pas dans un spectacle, ouais. Et vécu en tant que femme,
0: Les avec coulisses.
2: Avec tout ce que ça peut impliquer d'être des femmes.
0: Un spectacle, c'est-à-dire pour tout le monde, pas que pour les femmes, par
2: bien
0: contre.
2: Sûr, ah, oui, oui. Puis, bien sûr, bien
0: et
2: sûr.
0: Pour les enfants,
2: et puis pour les enfants.
0: Et pour
2: aussi.
0: Les enfants.
2: D'ailleurs,
0: ouais.
2: nous avons, on se pose pas mal de questions dans ce sens-là quand on fait des propositions. Et nous avons eu la chance de recevoir là pendant 2 semaines des scolaires. Donc on a eu des enfants de 2, je dirais, à 12 ans.
0: Et, c'est très jeune.
2: Et visiblement, bah oui, on avait un petit peu peur pour les 2 ans, justement. Mais on a vraiment eu la sensation que de les avoir avec nous du début à la fin des représentations. Et on a demandé beaucoup de retours donc, aux accompagnants. Et ça a l'air vraiment d'être OK avec des choses plus ou moins lisibles,
0: oui.
2: À chaque âge, évidemment, mais en tout cas, on les a gardées
0: avec nous. Les degrés de lecture.
2: Exactement.
0: Voilà, en fonction de son ressenti, de
2: absolument.
0: Son âge. Ça qui est merveilleux aussi avec le spectacle vivant. Lilou, ce qui est intéressant également, c'est que vous avez plein de casquettes différentes. Il y a le monde des animaux dans lequel vous gravitez depuis très jeune. La voltige, les chevaux, vous y arrivez à l'âge de 25 ans. Et puis vous m'avez dit, plus l'âge avance et plus j'ai appris à dire les choses. Vous êtes metteuse en scène également. C'est un peu de tout ça qu'on va retrouver dans le spectacle Entre Elles.
2: Eh ben, exactement. Et du coup, on fait pas mal référence aux différentes casquettes que ça implique, ce genre de métier. Et oui, je vous parlais tout à l'heure du fait de prendre conscience de plus en plus avec l'âge et les expériences des choses qu'on a envie d'exprimer et le fait d'avoir le droit et de se sentir légitime de les exprimer,
0: faire.
2: En fait.
0: Ouais,
2: exactement.
0: Exactement. Ce spectacle, il serait pas né, par exemple, il y a 15 ans, en fait, j'imagine. Alors, pas du tout, quoi.
2: Mais absolument ouais, pas. Déjà, parce que je pense que je savais pas encore trop ce que j'avais envie d'exprimer il y a 15 ans. Et vraiment, je me serais pas senti légitime de le faire.
0: On couche comment sur le papier les premières lignes d'un spectacle? Si on revient quelques années en arrière, vous vous souvenez des premiers jours de ce spectacle, la naissance du spectacle?
2: On couche comment sur le papier?
0: Question.
2: Oui, c'est une bonne question. Il y a vraiment plein de choses différentes dans l'écriture du spectacle. Il y a vraiment comme je vous disais tout à l'heure, ce qu'on a envie d'exprimer, mais plus dans la sensibilité. Il y a également ce qu'on a envie de montrer en termes de technique, parce que on trouve ça quand même très important. On fait de la voltige équestre, donc il faut qu'on montre du niveau.
0: Et trois points, voilà, exactement. Techniquement parlant. Ouais.
2: Il y a comme c'est une histoire d'équipe. Il y a aussi le fait de réussir à homogénéiser
0: ouais.
2: Les choses dans la manière d'exprimer, parce qu'on n'est pas toutes justement, on n'en est pas toutes au même niveau
0: ouais,
2: de tout bonnement. Par exemple, quand on fait des chorégraphies, on n'est pas toutes à l'aise de la même manière ouais. avec
0: donc ça, il faut en tenir compte. Voilà,
2: exactement.
0: Quand on écrit le spectacle,
2: exactement,
0: voilà.
2: Quand on l'écrit, il y a beaucoup, beaucoup, beaucoup d'essais aussi. On a fait pour celui-là, on a fait beaucoup d'expérimentations parce qu'on avait
0: plein
2: vraiment,
0: d'idées, j'imagine,
2: et presque beaucoup trop entre guillemets. Du coup, on a fait 2 résidences. On a vraiment eu la chance d'être suivi pour ce spectacle par des compagnies, par l'aspect d'Idam, par pas mal de choses. Donc, on a pu faire des résidences de création, notamment au Haras National d'Ennebon, en Bretagne, que je remercie beaucoup. Donc on a fait vraiment des résidences uniquement sur la danse, ouais. d'autres uniquement sur l'écriture, d'autres ça a été long,
0: j'imagine,
2: ouais. ça a été très drôle. Et à un moment donné, on s'est vraiment retrouvé avec beaucoup trop de contenu et c'était tellement difficile de choisir.
0: Qu'est-ce qu'on gâche, qu'est-ce qu'on prend.
2: Exactement.
0: Voilà. Et ben j'ai envie de dire qu'il y aura le meilleur du coup pour voilà ces premières représentations samedi et dimanche rue de Franche-Comté à Besançon auprès de la compagnie Panozzo avec notre invité ce matin Lilou qui représente la compagnie Nagaiga Tribe.
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0: Nena dans les années 80 sur Ici Besançon.

0: Et voilà pour Nena sur Ici Besançon dans les années 80. Vous restez avec nous dans un instant. Le crooner Eddy Mitchell sera là.
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0: De nouvelles sorties à faire dans les jours qui viennent ou peut-être un petit peu plus tard sur Ici Besançon. C'est le cas des Eurockéennes de Belfort qui arrivent chez nous dans moins d'un mois, du 2 au 5 juillet. La programmation des Eurockéennes va révéler encore une fois une splendeur sur scène entre Ben Harper, Aurel San, Offspring, Aya Nakamura, le groupe Pulp ou encore les Lumineurs. 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La course de Côte de Marchaux, c'est ce week-end, samedi et dimanche, à quelques kilomètres de Besançon, moto, quad, sidecar sur un parcours de moins de 2 km entre Marchaux et Chaudes-Fontaines. Un parcours acrobatique et surtout du grand spectacle pour vous qui serez dans le public. En plus des tours, il y aura beaucoup d'animations tout au long de ce week-end. 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
0: Rendez-vous dans une heure sur Ici Besançon pour un nouvel agenda aux couleurs des sorties, des loisirs en Franche-Comté et des infos pratiques. Je vous avais promis Eddy Mitchell, le voici, début des années 80, le cimetière des éléphants.

0: le cimetière des éléphants. Et Eddy Mitchell, c'est sur Ici Besançon.
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0: Le spectacle Entre elles, c'est la promesse d'un moment poético-équestre que vous allez pouvoir découvrir ce week-end, samedi, dimanche et puis les 21 et 26 juin à Besançon, du côté de la rue de Franche-Comté. On est sur les terres de la compagnie Panuzzo, mais c'est la compagnie Nagaiga Tribe qui vous attend avec 6 personnes sur scène, 6 filles, leur monture également. Ça veut dire que je vous pose des questions toutes bêtes, mais quand il y a six cavalières, six voltigeuses, il y a forcément 6 chevaux, on se les partage
2: alors, comment ça marche techniquement? Alors, pas forcément, et c'est pas bête du tout comme question. Il y a dans ce spectacle une dizaine d'équidés, je dirais.
0: D'accord, au sens large.
2: Exactement, donc chaque cavalière vient avec, dans ses valises entre 1 et 4 chevaux.
0: Ah oui, d'accord.
2: Puisque vous pouvez retrouver dans ce spectacle plusieurs disciplines différentes. De la voltige à cheval, mais aussi du dressage, monter en liberté, et avec quelques petites surprises et des animaux de toutes les formes, de toutes les tailles.
0: Voilà, on ne dit pas tout, encore une fois, on donne juste envie voilà, aux autres d'aller voir et d'en découvrir plus. Ce spectacle, vous me disiez, c'est pas un spectacle de militante, même si vous êtes entre femmes. Il y a, on le disait, la poésie, il y a tout le travail sur le corps également, le théâtre, toutes ces disciplines que vous mêlez. C'est dur de trouver un équilibre entre ces questionnements légitimes que vous avez, vous, en tant que femme, entre l'art que vous essayez d'exprimer.
2: Alors exactement, c'est pas un spectacle militant, néanmoins on est quand même extrêmement touché par la condition des femmes dans le monde, avec vraiment un sentiment de régression qu'on comprend pas et qui nous touche beaucoup. Et comme je vous disais tout à l'heure, nous on se sent vraiment vraiment privilégié d'avoir d'avoir la chance et le droit, en fait, de vivre de notre passion, de vivre de la manière dont on l'entend. Et on cherche encore comment l'exprimer et comment faire passer des messages sur scène, parce qu'on pense que ça sert aussi à ça, la scène et la culture.
0: Alors il y a aussi le son, et j'aimerais qu'on en parle parce que c'est aussi une autre dimension. Il y a pas à proprement dit de création musicale, mais il y a surtout des arrangements que vous avez fait, un univers sonore. Je pense que c'est indissociable du reste du spectacle, cette immersion sonore.
2: Exactement. Donc on tenait pour garder en cohérence, à garder uniquement dans la bande originale aussi de. Qui n'est pas originale du coup.
0: La bande son,
2: dans la bande son du spectacle, a gardé également uniquement des artistes interprètes féminines.
0: Mmh, voilà, qui sont là. Voilà, donc c'est un spectacle au féminin. On le disait, mais qui est véritablement pour toute la famille, y compris pour les 2 ans. Vous nous avez parlé de ces tout jeunes scolaires qui, dès l'âge de 2 ans, ont trouvé beaucoup d'intérêt pour le spectacle, ont été captivés. Chacun va l'être à sa façon. Samedi et dimanche à la compagnie Panuzzo. Alors j'aimerais qu'on parle et on terminera peut-être par ça, du rapport que vous avez avec les autres compagnies, parce que j'imagine que dans votre monde, tout le monde se connaît, plus ou moins, quand même. On a la chance d'avoir beaucoup de compagnies en France. Pourquoi vous atterrissez à Besançon pour les premières représentations, Lilou, alors?
2: Eh bien, effectivement, donc il y a beaucoup de compagnies et on se connaît tous, plus ou moins, de près ou de loin. Et là, en l'occurrence, c'est vrai que moi, la compagnie Panuzzo, c'est une compagnie que j'admirais déjà quand j'étais très jeune dans ce métier, avec laquelle je rêvais de travailler. Ouais. Donc, c'est déjà arrivé. Et pour ça, je me sens pleine de gratitude, donc de travailler dans des créations de la compagnie Panuzzo. Et là, au-delà de ça, on a eu la chance qu'ils nous proposent de venir jouer notre propre spectacle. Ouais. Et ça, c'est très chouette.
0: C'est une invitation qui vous touche, je le sens.
2: Exactement. Ouais. J'ai eu vraiment la chance d'être aidée pour cette création, notamment par une seconde compagnie, qui est une compagnie qui est dans le Cantal, qui s'appelle Diego & Co, qui coproduit le spectacle et qui reçoit cette création tout l'été.
0: Cet été, hein, voilà, vous serez là-bas dans le Cantal.
2: Donc vous voyez, ça peut vraiment, ça peut très très bien se passer entre les compagnies. Mmh. Et je pense qu'on a vraiment tout intérêt à collaborer les uns et les autres. Mmh.
0: Ouais. Un spectacle inédit, c'est aussi important de le dire, une véritable création avec Lilou et ses acolytes. Le spectacle s'appelle Entre elles au pluriel. Vous le verrez, je vous le rappelle, ce week-end, samedi à 19h, dimanche à 17h, et puis les 21 et les 26 juin également. Toutes les infos, on vous les mettra sur l'application ICI, ICI. Lilou, moi aussi, à mon tour, je suis plein de gratitude de vous avoir reçu, d'avoir passé ce petit moment, de rentrer dans un univers, parce qu'on a vraiment envie d'en savoir plus et d'en voir plus.
2: Ça merci. Tombe très bien, parce qu'on a très envie de vous montrer plein de choses.
0: De partager tout
2: exactement.
0: Ça.
2: Exactement.
0: Merci infiniment, bonne journée Lilou, à bientôt.
2: Merci, au revoir.
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0: Le groupe One République, dans un instant, et Thierry M qui teste des activités en Franche-Comté. C'est la suite de Bienvenue chez vous.
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0: Eh ouais, les One Republic, c'est sûr, ici Besançon.
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0: KM est tous les jours sur la route à vos côtés, les Franc-Comtois, les Franc-Comtoises, dans vos activités. Qu'avez-vous testé aujourd'hui, Thierry?
2: Alors, j'ai testé la visite d'un studio d'enregistrement qui se situe à Roche-sur-Linotte. Je suis avec Pierre-Yves. Bonjour Pierre-Yves, où sommes-nous ici?
3: Bonjour, nous sommes au studio de la Linotte, qui est donc une marque déposée.
2: C'est son nom.
3: C'est son nom, qui est un studio d'enregistrement professionnel qu'on construit maintenant depuis plus de 5 ans avec Catherine, qui a la vocation d'être surtout analogique, c'est-à-dire retour aux sources.
2: À l'ancienne.
3: À l'ancienne, voilà.
2: Donc, pas de numérique ici.
3: Si, un peu, parce qu'on ne peut pas s'en passer. Ouais. Sinon, on se tire une balle dans le pied, parce qu'il faut bien stocker les enregistrements. Mais tout le stockage de l'enregistrement se fait sur un support magnétique.
2: Donc là, il y a trois gros magnétos.
3: À bande. Donc voilà, donc ça c'est le A800 qui est donc 24 pistes, Studer, les studios pro avaient ça. Ça enregistre sur une bande, tu vois, super épaisse, de 2 pouces. Et donc là on fait le mastering à partir de la table de mixage, qui est également une table de mixage à l'ancienne.
2: Impressionnant.
3: Voilà, avec 30 pistes. Ça c'est le Concorde, oui. Ah ouais. Il y a 30 pistes d'acquisition et puis après on mixe dans 24 pistes. Ces 24 pistes sont injectées dans le magnéto, puis après on fait le mastering en partant de ces 24 pistes. Voilà. Le son, ce qu'il n'aime pas du tout, c'est ça, c'est les vitres. Et donc.
2: Mais vous, c'était pas votre métier?
3: Pas du tout. Non, c'était passion. Ouais. Mais,
2: passion musique, passion instrument.
3: Instrument, et voilà.
2: Passion pop musique?
3: Oui, forcément. C'est pop, un peu de folk, rock and roll.
2: Rock and roll, progressive.
3: Voilà, c'est ça. Ouais. Un peu.
2: Et jazz aussi.
3: Et jazz. Un jazz, surtout manouche. Alors, jazz manouche, il faut être très, très virtuose sur le plan guitare. Donc, ça, c'est pas du tout mon cas. Mais on s'amuse bien. Donc, c'était le principe. Parce qu'ici, c'était un truc de stockage avant. Hein. Il y avait une fosse sceptique aérienne de l'autre côté. Et puis, ici, des ateliers, du rangement.
2: Là, vous êtes plaisir là.
3: On s'est vraiment fait plaisir.
2: Ouais.
3: Et puis le maçon qui a fait les trous, il s'est fait plaisir aussi parce que qu'avant ça c'est des murs de soutien, donc il a fallu faire des trous avec des IPN au-dessus pour que ça s'effondre pas. Même chose à côté où il y avait un gros pilier qu'on a fait sauter. Donc oui, un gros boulot, mais on aime bien.
2: On est dans un studio pro, on peut le dire.
3: Tout à fait, oui. L'ingénieur aussi, il s'appelle Christophe Darlot, c'est l'ingénieur du son et musicien de Aldebert. Il m'a dit c'est exactement ce qu'il me faut localement pour faire des prises de son analogiques. Donc il est destiné à être l'ingénieur du son du studio.
2: Et ici on pourrait être en résidence d'enregistrement.
3: Exactement, ça c'est l'autre idée. Voilà.
4: L'idée c'est de combiner l'accueil et l'hébergement au château et ici le travail en studio, mais de pouvoir rester.
2: Des pointures là, à tous les coups.
4: Bah, on espère.
3: Oui, de faire un renouveau de Hérouville 50 ans plus tard avec les produits illicites en moins.

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0: Mise au point avec Jackie Quartz. C'était les années 80, avant 11 ans, un classique de Michael Jackson.
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0: Madame Tendance, c'est Muriel Jordan, elle est avec nous tous les matins. Les grandes vacances scolaires approchent et l'anxiété n'est pas très loin, Muriel.
2: Oui, vous sentez le stress avant l'été là ? Non mais dans quelques semaines, on verra apparaître les premières photos de doigts de pied poilus au bord de la piscine avec cette maudite légende. Et vous, ça va les travailleurs ? Oh, et puis bientôt, cette phrase en boucle.
3: Maman, c'est quand qu'on arrive ?
2: Bientôt, le sandwich triangle à 5 euros et aussi...
4: Maman, j'ai mal au cœur.
2: Mince, on va passer du sandwich triangle au rectangle de vomi, sous le siège arrière.
5: Le voici arrivé, le moment tant attendu. On va partir, on est parti. Départ soigneusement, méticuleusement organisé.
2: Votre mission, si vous l'acceptez, jouez à Tetris avec les bagages dans le coffre. Pensez au repas, à la litière du chat et évitez d'angoisser. Parce qu'on a tendance à péter une durite avant les grands départs. C'est pas moi qui le dis, hein, ce sont ces mignons petits-enfants qui balancent tout sur leurs parents.
6: Moi, ma mère, elle crie sur tout le monde, voilà.
7: Bah moi, ma mère, en fait, elle m'engueule parce que je me suis pas habillée le matin ou quelque chose comme ça, et bah c'est chiant, en fait.
8: Ma mère, elle me dit tout le temps, ah, il faut prendre ça, il faut prendre ci, ta valise, t'as pas oublié ton sac, le chargeur, tu l'as pris.
2: D'ailleurs, cette angoisse de faire ses bagages porte un nom, hein. Ça s'appelle l'angoisse de la valise. Pour un quart des Français, les bagages sont une source de stress, d'après une étude révélée par La Dépêche en 2022.
0: Ah oui, carrément. Donc, ma chère Muriel, un idéal qui est rarement atteint, c'est aussi ça finalement qui nous stresse peut-être.
2: Ah oui, puis c'est pas tout, il y a aussi les checklists infinis quand on a des enfants. Pire encore quand ils sont en bas âge et qu'il faut rien oublier dans la valise. Oh, et évidemment, qui se coltine la prépa des bagages ? Hein ? Eh ben, je vais aller enquêter pour le savoir. La vérité sort de la bouche des enfants, paraît-il.
9: Pas moi, en fait, mon père, eh ben, il est toujours fatigué. Même une fois, il s'est endormi dans la voiture un petit peu.
10: C'est pas lui qui conduisait ?
9: Si. Mais en fait, moi, mon père, il est jamais organisé pour faire les bagages. Du coup, c'est ma mère qui s'occupe un peu de tout. Et il est comme ça sur son téléphone. Oh non, mais regarde, on m'envoie un message. Oui, je regarde des vidéos de basket. Non. Et ma mère, elle est comme ça. Allez, vite, faire les bagages, faut être à l'heure,
2: c'est ça ? Eh ben voilà, on en revient encore à la charge mentale et au déséquilibre qui persiste dans les couples.
11: En général, en vacances, ça se passe plutôt pas trop mal.
12: À préparer, oui, c'est la guerre. Ah oui, la guerre, préparer les valises, préparer tout ce qu'il faut pour les enfants.
11: On est tous les deux décontractés, on a le temps.
12: On n'est pas fait pareil pour l'organisation.
11: On n'a pas le stress du boulot, donc tout se passe bien.
12: Nous, on prépare deux, trois, une semaine avant, tout dépend.
13: Eux, le jour J, le matin même, ils préparent la veille.
12: Oui, et encore, il faut les lever pour qu'on parte.
11: Ça, c'est les femmes qui disent ça, mais celui qui charge la voiture et qui décharge la voiture, c'est toujours le même aussi. C'est pas les femmes.
13: Est-ce que c'est le même boulot ?
11: On est complémentaires. Lorsqu'il faut porter un sac de 50 kilos ou démonter une roue, on est là.
2: Entre porter un sac de 50 kilos ou porter tous les jours une charge mentale de 2 tonnes, mon cœur balance. Bref, le stress avant les vacances, c'est tendance et c'est normal. Ne paniquez pas trop. Allez, vivement qu'on parte.
0: Et tout va bien aller. Merci beaucoup Muriel Jordan. Michael Jackson dans quelques minutes avant les infos de 11h sur ICI.
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0: Michael Jackson et Remember the Time sur ICI Besançon. 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On vous emmène ce matin à la course de côte de Marchaux, au parc de loisirs des Campennes gratuitement, ou encore découvrir le poney en mode initiation dans l'un des centres équestres nombreux près de chez vous.
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0: ICI, votre radio locale numéro 1 dans le Doubs. Et en Haute-Saône, il est 11h. Christophe May pour l'info vue d'ici. Bonjour Christophe.
2: Bonjour.
0: C'est un bâtiment emblématique de Genœil près de Besançon. L'ancienne papeterie a été la proie d'un incendie hier.
3: 32 pompiers sont intervenus vers 23h hier soir. La toiture d'un des bâtiments de la papeterie désaffectée, une toiture d'environ 500 mètres carrés, était entièrement embrasée. Malgré des difficultés d'accès au site, la propagation du feu à d'autres bâtiments a pu être évitée. 8 engins au total ont été mobilisés. L'incendie n'a pas fait de blessés. La grève à la SNCF, aujourd'hui, 4 syndicats demandent un moratoire sur l'ouverture à la concurrence. Conséquence de ce mouvement en Franche-Comté, un TER sur 2 seulement, 2 TGV sur 3 et un train intercité sur 2. Mieux vaut donc vérifier si vous avez un train à prendre. La nouvelle politique de fleurissement de Besançon suscite quelques tentations. 80 plantes ont été dérobées dans un massif de la ville, alors qu'une politique massive de fleurissement est en cours dans la capitale comtoise. Ces plantes ont disparu dans un massif aux abords de la basilique Saint-Ferjeux. Le maire de Besançon, Ludovic Fagot, indique qu'il va porter plainte et mettre à disposition les images de vidéoprotection sur le secteur pour tenter d'identifier le ou les auteurs de ces faits. Les automobilistes alertés sur les dangers des passages à niveau avec une opération de sensibilisation hier dans le Doubs, organisée par la gendarmerie et par SNCF Réseau. Il y a 129 passages à niveau dans le département. Opération menée à Arc-Esnan au passage numéro 10, franchi chaque jour par 2000 véhicules. Reportage en longueur à réécouter sur ici.fr Besançon et sur votre appli ici. Et puis un franc-comtois décroche le titre de champion de France du plus beau plateau de fromage. C'est pas comme ça s'appelle, c'est le concours en fait de la Lyre d'Or, mais c'est vraiment ça, c'est le championnat de France du plateau de fromage. C'est organisé tous les 2 ans entre professionnels et le vainqueur cette année, c'est Béranger Botagisi, crémier fromager à la fromagerie Janin à Champagnole dans le Jura. Il a été sacré lundi à Paris en présentant au jury une composition mettant en avant l'écologie, le bio et le local. Les photos alléchantes de ce plateau de fromage sont sur ici.fr Besançon.
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3: C'est bien gris ce matin, Cyril.
0: Oui, ça le restera, Christophe, une grosse partie de la journée avec même une tendance orageuse cet après-midi sur la Franche-Comté. Sous les plus gros orages, comme c'est le cas ces derniers jours, du vent en rafale jusqu'à 65 km/h, des gros déluges de pluie, tout ça est ponctuel. Vous passerez peut-être à côté de ces orages si vous avez cette chance-là. Ce qui est sûr, c'est que le beau temps revient à partir de vendredi. La chaleur aussi, parce que cet après-midi, on en a besoin, le thermomètre est un peu en panne. 18 degrés pour les températures du côté de Besançon, du côté de Dole ou encore Vesoul. 14 à 15 degrés entre Morteaux et Pontarlier.
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0: C'est avec vous, Christophe, à midi, qu'on fera le prochain point sur l'info.
3: Absolument, je serai là. À tout à l'heure.
0: Merci beaucoup, Christophe. Jean-Jacques Goldman, dans les années 80, avec Envole-moi, Michel Berger. On a les meilleurs et les meilleurs cadeaux dans quelques minutes. On vous gâte avec les défis d'ici. C'est sur ICI Besançon.

0: Jean-Jacques Goldman, Envole-moi, ça c'était l'un des premiers tubes de Jean-Jacques dans les années 80. Il y aura Michel Berger aussi dans quelques minutes derrière son piano.
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0: Que du bon donc, comme dirait l'autre, des beaux cadeaux, un jeu que vous aimez, ça s'appelle les défis d'ici. Notre belle tradition le matin entre 11h et midi, elle vous permet de repartir avec des cadeaux couleur de la Franche-Comté. Vos invitations peut-être que vous avez envie d'avoir pour la grande course de côte à Marceau. Ça se déroule tout ce week-end avec Ici Besançon, un événement qui compte pour le championnat de France de la montagne. Événement en plus qui est très spectaculaire quand on va voir ces motards le long des 2 km entre Marceau et Chaudes-Fontaines. 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Je vous offre également vos invitations pour aller au parc de loisirs des Campennes à Collan, avec plus de 40 jeux là-bas. Les familles adorent et puis plein de cadeaux surprises d'ici midi. 03 81 800 33 100 pour jouer avec nous au défi d'ici. C'est un plateau de 38 cases, des défis différents sur chacune des cases et la possibilité pour vous de vous marrer, de repartir avec ces cadeaux. Tout est bien. Michel Berger est là et sa groupie du pianiste.

0: Bernard Lavilliers, Jimmy Cliff, Madonna, Johnny Hallyday, vous restez avec nous sur Ici Besançon, on aura tout ça avant midi à vous faire écouter. Et on va jouer tout de suite avec les premiers cadeaux qui vont tomber, je l'espère. Anthony est avec nous à Désert-Villers. Bonjour Anthony.
1: Bonjour.
0: Ah, Anthony qui est déjà venu hier, tentez le coup.
1: Ah, c'est ça.
0: Eh
1: c'est
0: oui, ça. Je m'en souviens. On joue toujours pour la course de Côte de Marchaux, Anthony?
1: Oui, c'est ça.
0: Ah, et voulez ces invitations. Hein. Donc, on va vraiment essayer de vous les faire gagner. Ça serait cool. Le plateau fait 38 cases, le plateau des défis d'ici. Vous vous baladez de case en case en lançant des dés. Et il y aura un défi à faire dans quelques secondes pour vous, Anthony. Ça se passe comme ça pour tous nos auditeurs le matin entre 11h et midi sur Ici Besançon. Je vous donne les dés, Anthony, d'accord?
1: Oui, pas de souci.
0: Et ben, vous me dites top départ pour les lancer.
1: Allez, c'est parti.
0: Ok. La demande express de monsieur Anthony. On se balade sur le plateau, on était hier sur la case numéro 15, vous faites un 9, la case 24.
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0: Les 24 secondes du chant, une épreuve qui fait écho aux 24 heures du temps. Ça sera le week-end prochain à Besançon, autour du savoir-faire horloger. Nous, on a fait les 24 heures du chant. 24 secondes et des paroles qui sont déclamées d'un grand succès. On a enlevé la musique, on a juste gardé les paroles. À vous de nous dire qui chante ce tube des années 80, d'accord Anthony?
1: Pas de souci.
0: Allez, on écoute les paroles.
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0: 24 secondes de chant, mais qui chante ce titre, Anthony? Le chrono est parti.
1: Il faut juste l'artiste ou...
0: Oh oui, vous me donnez l'artiste ou le nom de la chanson, c'est comme vous voulez, j'accepte les deux. Viens danser. Oh oui, ah, allez, on l'accorde pour notre ami Anthony. On laisse exceptionnellement un petit rap de 2 secondes, effectivement, Gilbert Montagnier, souvenez-vous de ce tube. Ça va bien avec la chanson et c'est pour ça que j'adore cette épreuve des 24 heures du chant, parce qu'on connaît tous et toutes les paroles, mais des fois c'est pas évident de remettre le nom de l'artiste sur les paroles. Vous y êtes arrivé, Gilbert Montagnier, avec ses Sunlight des Tropiques et vos invitations enfin à Anthony pour la course des Côtes de Marchand ce week-end.
1: Merci bien.
0: C'est ce qui s'appelle persévérer en fait.
1: C'est ça.
0: Voilà. Bon, vous êtes au boulot là, Anthony?
1: Ah oui.
0: Voilà, comme hier. En tout cas, merci d'être venu ce matin retenter le coup. Voilà, un premier gagnant ce matin, mais il y en aura d'autres, je l'espère, d'ici midi. Vous venez tous les jours jouer avec nous au défi d'ici entre 11h et midi, 03 81 833 111. Bonne course de côte avec Ici Besançon. C'est ce week-end, Anthony. Bye bye.
1: Eh ben merci, bonne journée.
0: Alex Warren avec Fever Dream dans la playlist d'Ici Besançon ce matin. 03 81 833 111 pour jouer avec nous.

0: C'était Alex Warren sur Ici Besançon et son nouveau single, 11h20. 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

0: Mélodie Tempo Harmonie, c'est bon ça, donc forcément sur Ici Besançon, Johnny Hallyday arrive avant midi, ou encore Patrick Fiori. Et à 11h25, c'est Marie-Claire qui joue avec nous depuis Chalzol. Bonjour Marie-Claire.
1: Bonjour.
0: J'emmène pêle-mêle les auditeurs, les auditrices ce matin du côté des campagnes, le parc de loisirs. Je vous propose de découvrir aussi peut-être le poney avec une initiation dans un centre équestre pas très loin de chez vous. Le tout nouveau livre de Benoît Prospero d'Ici Besançon qui a écrit La boussole céleste du papillon. Autrement dit, un livre consacré aux contes imaginaires, aux récits de l'imagination en lien avec l'univers. Qu'est-ce qui vous plairait, Marie-Claire, comme cadeau?
1: Ah bah écoutez, j'ai changé d'avis, en fait c'est les campaines.
0: Eh ben les campaines à Colomb, pas de problème. On emmènera peut-être toute la famille passer un bon moment là-bas. Vous allez lancer les dés, ma chère Marie-Claire. On est sur la case numéro 24 en ce moment. Notre plateau compte 38 cases. Voici les dés, vous nous dites top départ pour les lancer.
1: Top départ.
0: Go pour Marie-Claire. Un double 4, c'est la case numéro 32.
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0: L'épreuve du Radio Réveil, qui comme chaque matin sonne, on entend une chanson au réveil. À vous de nous dire quelle chanson est passée dans le Radio Réveil d'Ici Besançon. On écoute et vous nous dites qui chante, d'accord ?
1: D'accord.

0: tout.
1: Quel est cet artiste, Marie-Claire?
2: Je ne sais pas.
1: Ah oh, mince. Zut. Elle est anglaise. C'est vrai qu'on la voit partout ces dernières années. Elle a un talent incroyable.
2: Eh ben, tant pis.
1: Oh mince.
2: Oui.
1: C'est vrai qu'elle a fait un duo avec Elton John récemment, avec Pierre Demar aussi. Rien du tout, Marie-Claire, rien du tout.
2: Rien du tout.
1: Si je vous dis Dua Lipa?
2: Non.
1: Non, bon, d'accord, ok. Il y a 30 secondes, en fait, j'ai lancé un appel désespéré car j'ai perdu Marie-Claire. Elle est là, mais visiblement, Dua Lipa, c'est pas arrivé jusqu'à vous, à Chalzol. Oh, je suis bien triste.
2: Je préfère les chansons françaises, en fait.
1: Bon, vous notez dans un petit coin chansons françaises la prochaine fois pour Marie-Claire. Merci beaucoup.
2: C'est parfait, merci beaucoup.
1: Je vous souhaite un bon mercredi à Chalzol. Salut Marie-Claire. Bye bye, au revoir.
2: Au revoir.
1: Bientôt aux amis sur ici. Voici Madonna.

0: Get into the groove. Et Madonna, c'est sur Ici Besançon. Une autre légende dans un instant dans la playlist du matin. C'est Johnny Hallyday qui arrive.
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0: Un nouvel agenda avec des sorties à faire en Franche-Comté. Vous avez peut-être un rendez-vous avec l'histoire du côté de Grès ou encore un moment shopping à ne pas manquer du côté de Besançon. Au programme, effectivement, avec ce samedi piéton programmé dans la capitale comtoise. Ce samedi, le beau temps sera de retour. Ça sera quasiment l'été pour profiter d'un centre-ville avec zéro voiture. Le centre-ville est en mode opération commerciale avec les commerçants également qui vous proposent tout au long de cette journée des remises exceptionnelles et la promesse d'un centre-ville 100% calme et tranquille. Vous retrouverez le patrimoine grêlois d'une façon totalement insolite, avec une virée pour redécouvrir la basilique de Grès de façon nocturne, accompagnée d'une lampe de poche. Les pépites seront mises en lumière à travers ce petit objet dans vos mains. Vous avez rendez-vous pour aller voir ce joyau du patrimoine grêlois sous un tout nouvel angle. Le 19 juin, c'est le prochain rendez-vous à partir de 20h. Les inscriptions se font d'ores et déjà auprès de l'office de tourisme du Val de Grès. On a le numéro de téléphone ici au standard d'Ici Besançon.
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0: D'autres idées de sorties loisirs à découvrir dans une heure avec notre prochain agenda sur Ici Besançon. J'ai oublié de vivre, Johnny Hallyday, les années 70, c'est le retour des défis d'ici et des cadeaux à gagner. Peut-être vos invitations pour le parc de loisirs des Campennes d'ici midi.

0: Johnny avec J'ai oublié de vivre sur Ici Besançon, midi moins 25. On va jouer dans un instant avec Véronique qui est à Montbéliard. Coucou Véronique.
1: Bonjour Cyril.
0: Bonjour, c'est vous peut-être qui allez aller avec toute la famille au Campen, le parc de loisirs à Collan. On va jouer dans moins d'une minute au défi d'ici avec vous. Ne bougez pas Véronique.
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0: Ça va pour vous, Véronique?
1: Ça va bien, merci.
0: Oui. Ah ben nous, on est en pleine forme. Exactement. Nous, c'est le bonheur. Tous les matins, on distribue des cadeaux. Donc, vous voyez, on a une mission qui n'engendre pas la mélancolie, j'ai envie de dire.
1: Merci.
0: Alors vous, ça vous dirait d'aller au Campen, au parc de loisirs, hein, c'est ça?
1: Oui, oui, oui, tout à fait. Oui, oui.
0: Tout à fait. Avec la famille, avec les amis. On va jouer au défi d'ici. Alors, il y a un moment sympa là. On s'est arrêté sur la case numéro 32 il y a quelques minutes. Le plateau fait 38 cases. La toute dernière case, la 38, c'est la case jackpot. Elle vous permet de gagner à chaque fois un beau cadeau sans faire de défi. Alors là, on vous offre un séjour pour deux personnes. C'est la grande classe, dîner, nuit et petit déjeuner. Au relais des deux tours, on est à Brémondan. Donc là, endroit luxueux, classe pour un week-end, le temps de tout oublier. Petit déjeuner, repas, la totale. Sinon, on se fait un défi si vous tombez sur une autre case que la 38. D'accord, Véronique?
1: Ben, ok.
0: Ben, pour savoir sur quelle case vous allez tomber, il faut lancer les dés. Je crois que c'est maintenant, Véronique.
1: Allez, go.
0: On y va. On part de la case numéro 32. Vous y êtes allé fort, trop fort pour la case 38.
1: Non.
0: On fait un tour de plateau. Vous venez de faire un 12.
6: Asseyez-vous.
2: Ah. Les révisions.
6: Oh. Attention. Réponse
3: aïe, aïe, sur mes lunettes.
6: Réponse
3: aïe. Aïe. Malheureux, on se bat.
0: L'épreuve des révisions, c'est en plein le moment là, voilà, pour les élèves. Nous, on va se faire une petite révision ce matin, Véronique, en guise de défi, une révision mathématique.
1: Oh là là, mais je suis très très mauvaise.
0: Bon, on va essayer d'y arriver. Pouvez-vous me donner en mathématiques le nom de ce fameux théorème qui correspond au carré de l'hypoténuse, égal à la somme des carrés des deux autres côtés? Comment s'appelle ce théorème? Allez, on est parti.
1: Pythagore,
0: c'est la bonne réponse, effectivement. Alors là, moi, je suis comme vous, les maths, c'était pas mon truc. Et quand j'ai vu le théorème de Pythagore, je me dis, oulalalala, c'était quoi ça déjà? Effectivement, vous m'avez dit, mon cher réalisateur, le... D'accord, ok, Julien, mon réalisateur, me met au défi. Le théorème de quoi? De Bernoulli? Ça existe ça ou c'est une blague? C'est un vrai théorème, je ne le connais pas. Vous connaissez, Véronique, le théorème de Bernoulli?
1: Eh ben non.
0: J'ai envie de dire, on s'en fiche.
1: Oui, voilà. Oui.
0: Puisque le cadeau est gagné, vous partez au Campen, vous et toutes les personnes que vous aimez, le parc de loisirs à Collan. C'est pas très loin de chez vous, hein, Montbéliard.
1: Non, c'est tout près.
0: Voilà, secteur de l'île sur le Doubs, vous passerez un bon moment là-bas. Peut-être ce week-end, parce que le beau temps revient, ça serait l'occasion idéale, Véronique.
1: Ah, ce sera plutôt en août avec nos petites filles.
0: Eh ben, ça vaut le coup parce que les invitations, vous pouvez les utiliser dans les mois qui viennent, donc il n'y a aucun problème.
1: Eh bien, merci beaucoup, Cyril.
0: Mamie Véronique va faire plaisir à toute la famille.
1: Ah.
0: Je vous embrasse, je me permets. Bonne journée, Véronique.
1: Merci.
0: À bientôt.
1: Au revoir, Cyril. Merci beaucoup.
0: Ici Besançon vous accompagne avec Patrick Fiori et le chant est libre, midi moins 20.
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1: Le chant est libre, c'est Patrick Fiori. Il y aura les natives avant les infos de midi ou encore Francis Cabrel. Vous êtes sur Ici Besançon, on joue au défi d'ici tous les matins entre 11h et midi.
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0: Francis Cabrel et Petite Marie, c'est sur Ici Besançon, midi moins 10.
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0: Je compte sur vous, sur votre générosité, sur l'envie d'accueillir un animal dans votre maison et que ce choix soit évidemment bien réfléchi tous les jours en vous parlant de certains animaux qui nous ont touchés. C'est le cas ce matin d'Agatha. Agatha, c'est une belle chatte qui est noire et blanche. Elle est en ce moment à la SPA de Besançon. Elle n'est pas arrivée toute seule, Agatha, elle est arrivée avec sa sœur Maria. Toutes les deux ont été abandonnées. Elles sont entre de bonnes mains, je voudrais déjà rassurer tout le monde au refuge de la SPA. Mais comme ce sont deux petites chattes, et notamment Agatha qui a besoin de la présence de l'homme, elle a besoin énormément de moments de tendresse, de câlins. Elle est très attachée aux hommes. Ça serait vraiment super de lui donner tout de suite un nouveau foyer rempli d'attention et de douceur. Elle a un petit pépin de santé qui n'est pas bien grave. Elle a des problèmes urinaires, donc comme beaucoup de chats, elle a une alimentation et des croquettes spécifiques. Elle a donc un petit soutien financier de la part de la Fondation 30 millions d'amis. Son adoption se fait avec un don libre. Ça sera vraiment une belle histoire d'amour, j'en suis sûr, entre vous et Agatha qui est à écrire. Vous allez pouvoir la retrouver en image dès maintenant sur notre page Facebook Ici Besançon ou sur le site internet de la SPA de Besançon. Elle s'appelle Agatha, allez la voir, elle est noire et blanche, vous ne pouvez pas la louper. Midi moins 10. Retour dans les années 90 avec les sœurs natives et si la vie demande ça, les infos arrivent dans moins de 10 minutes sur Ici Besançon.

0: Ah bah avec Voulez-vous sur Ici Besançon, on vous l'a mis en entier. C'est une vraie pépite ça dans les années 70. 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
0: 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Christophe May pour le journal. Bonjour Christophe.
2: Bonjour.
0: La forte émotion suscitée par la mort de Liana continue d'alimenter une crise politique majeure pour l'exécutif.
2: Le gouvernement qui prétend que le manque de moyens de la justice n'est pas au cœur du problème, par la voix entre autres hier du garde des Sceaux Gérald Darmanin. Propos aussitôt contestés par de nombreux avocats, notamment maître Anne Lagarigue, ancien bâtonnier du barreau de Vesoul et membre de la conférence des bâtonniers. Elle rappelle des chiffres. En France, en 1804, il y avait 6200 magistrats. Aujourd'hui, on en compte 7400, mais il y a 40 millions de Français en plus. Maître Lagarigue qui constate un allongement des délais.
3: En Haute-Saône, depuis quelques mois, on a un allongement des délais devant le juge aux affaires familiales. Jusqu'à quelques temps, quand on saisissait le juge pour une garde d'enfant, une pension alimentaire, on était convoqué à 2 mois, ce qui est un délai tout à fait raisonnable, qui permet d'éviter que le conflit s'enlise entre les gens. Si je dépose une requête aujourd'hui, je pense que je ne serai pas convoqué avant la fin de l'année. Donc il y a un triplement quasiment du délai, ce qui pose un sujet pour les gens au quotidien. Et ça, c'est vrai en matière d'affaires familiales, mais c'est vrai dans les matières civiles, c'est évidemment vrai au pénal. J'ai un dossier devant la cour d'appel de Lyon, chambre sociale. Je suis convoquée au mois de juin 2028.
2: Maître Anne Lagarigue, ancien bâtonnier du barreau de Vesoul, et ce matin en Conseil des ministres, Emmanuel Macron a réagi. Précipitation et démagogie ne sont pas des réponses à la hauteur, a dit le chef de l'État, pour qui c'est la question de la confiance en nos institutions qui est posée. La grève à la SNCF aujourd'hui, 4 syndicats demandent un moratoire sur l'ouverture à la concurrence, avec bien sûr des conséquences sur la circulation des trains en Franche-Comté. Un TER sur 2 seulement, 2 TGV sur 3 et 1 train intercité sur 2. Mieux vaut donc vérifier si vous avez un train à prendre. C'est un bâtiment emblématique de Genœuil, près de Besançon. L'ancienne papeterie a été la proie d'un incendie hier soir. 32 pompiers sont intervenus vers 23h. La toiture d'un des bâtiments de la papeterie désaffectée, une toiture d'environ 500 mètres carrés, était entièrement embrasée. Malgré des difficultés d'accès au site, la propagation du feu à un autre bâtiment a pu être évitée. 8 engins des sapeurs-pompiers ont été mobilisés. L'incendie n'a pas fait de blessés. Les automobilistes alertés sur les dangers des passages à niveau. Opération de sensibilisation hier dans le Doubs avec SNCF Réseau et la gendarmerie. Dans le Doubs, il y a 129 passages à niveau, 938 en tout dans la grande région. Cette opération hier au passage numéro 10 à Arquesnans, un passage franchi chaque jour par 2000 véhicules. Reportage à retrouver, à réécouter sur ici.fr Besançon et sur votre appli ici.
0: Un Franc-Comtois décroche le titre de champion de France du plus beau plateau de fromage.
2: Et oui, c'est le concours de la Lyre d'Or. Il est organisé tous les 2 ans à Paris entre professionnels de la crèmerie et de la fromagerie. Et le vainqueur cette année s'appelle Béranger Bottagisi. Il est crémier fromager à la fromagerie Janin de Champagnole dans le Jura. Il a été sacré donc lundi à Paris en présentant au jury une composition mettant en avant l'écologie, le bio et le local en s'appuyant sur les valeurs du festival de musique We Love Green qui s'est tenu justement le week-end dernier à Paris, Béranger Bottagisi.
4: Je me suis inspiré des valeurs du festival We Love Green, donc j'ai présenté un buffet à base d'électronique, que ce soit ordinateur, chaîne Wi-Fi, sur lesquels j'ai ajouté un peu de verdure, de la mousse, du blé, pour reprendre le dessus sur ce côté électronique. Les fromages, j'ai présenté des fromages autour de chez moi, au lait cru, des AOP, mais également des fromages de petite production. J'avais du Comté, du Morbier, du Beaujex pour rester par exemple dans la région. Et puis pour les moins connus, j'avais par exemple l'épicurien qui vient du Rhône, du cendré du Jura qui vient de l'Avant-les-Saint-Claude, de l'arboisienne qui vient d'Arbois, la tome de brebis qui vient du Haut-Gisée par exemple. Et ce qui a permis de me démarquer des autres concurrents, on va dire, c'est la sculpture sur le Comté, avec un petit couteau, venir faire des petits détails, des fleurs, des choses comme ça, sur les tranches de Comté pour rendre ça encore plus beau.
2: Voilà, et ça vous a mis l'eau à la bouche. Les photos sont sur ici.fr Besançon.
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2: Ça va rester couvert, hein, Cyril.
0: Ouais, et même orageux. En cours d'après-midi, quelques coups de tonnerre sur la Franche-Comté, accompagnés dans les pires cas de vent violent, jusqu'à 65 km/h en rafale, avec de fortes quantités de pluie. Attention, les orages peuvent être costauds, annonce Météo France. Les températures bien basses pour cette période du mois de juin. 10 degrés du côté de Mech en ce moment et du côté de Moutes. Il fera 18 à Besançon cet après-midi, à Dole, ou encore du côté de Vesoul, en Haute-Saône, midi 5.
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6: Bonjour la France, j'espère que tu vas bien. La France, même si ça s'est un petit peu refroidi et qu'on a que l'impression que c'est l'automne, s'il te plaît. Comment ça va, Éric Bastien? Ouais, c'est ça.
7: Et il paraît qu'il y a un dôme de chaleur, enfin un dôme. En tous les cas, il va faire chaud ce week-end.
6: Ah bah.
7: Ça remonte.
6: Eh bah, on espère.
7: 30 degrés, on m'a dit.
6: Alors, je vous rappelle que toute la semaine, nos candidats s'affrontent pour se sélectionner pour la finale de vendredi. Je vous rappelle les petits cadeaux, les petits amis. Alors, le premier prix, c'est un séjour pour deux personnes à l'occasion de la 65e édition du Mondial La Marseillaise à Pétanque. Alors, vous allez partir à Marseille. Vous avez deux nuits à l'élégant hôtel Villa M de Marseille. C'est un petit 4 étoiles, c'est pas mal. Vous aurez plein de cadeaux, hein, des jeux de triplets, des sacs, des polos. Surtout 100 € de carburant pour rejoindre Marseille. Et si vous ne gagnez pas ça, vous gagnez quoi, mon petit chou?
7: Marseille, bébé, Valérie, tu le sais. Marseille, bébé, Joe Lanfort.
6: Tu le sais, bah oui.
7: Malongo, bébé, ben oui. Joe Malongo, originaire de Marseille, bien sûr.
6: Bien sûr.
7: Qui a installé ses bureaux dans les Calanques. Depuis Cassis, comme ça, il fabrique son café.
6: Ah oui.
7: Et chaque jour, 32 dosettes sortent de l'usine, 6 verres en verre.
6: Ah évidemment. Ouais,
7: rien
6: d'accord.
7: Que pour vous, c'est le cadeau à gagner vendredi pour les perdants, donc il n'y a jamais de perdants.
6: Ok, et eh ben écoutez, ce qu'on va faire, c'est qu'on va accueillir nos deux candidats du jour, Loïc et Claudine. Bonjour les amis.
7: Bonjour.
8: Bonjour.
9: Bonjour.
6: Alors, comment ça va?
8: Ça va pas trop mal.
6: Alors, Loïc, tu joues avec Ici Touraine.
8: Voilà, tout à fait.
6: Tu as 67 ans.
8: Voilà.
6: Tu habites à Saint-Laurent en Gâtine.
8: Oui, tout à fait.
6: T'es un petit gâté, mon gâté?
8: Comment?
6: T'es un gâté, donc.
8: Je suis un gâté, oui, je suis un gâtiné, ouais.
6: T'es un gâtiné, néné. Alors, tu es marié avec Armel et... Vous avez un enfant qui est un ours, hein, qui est Mayana, oui. Un Terre-Neuve.
7: Ah oui.
8: Voilà.
6: Bah voilà. Alors, combien elle pèse? Parce que c'est gros, les Terre-Neuves. Hein.
8: 75 kilos.
6: Bien sûr.
7: Bah, c'est mon poids.
6: C'est...
8: Oh, ça m'étonnerait.
6: Voilà.
7: Oh, le salon.
6: Merci, oh, merci. Dis donc, ouais. Bah dis donc, Loïc, il a raison. Ouais. Tout le monde sait que...
7: Hein. De toute façon, on va faire une pesée tous les matins.
6: Voilà, on va faire une pesée. Alors, ouais. Tout le monde t'appelle Lolo, bien évidemment.
8: Ouais. Ouais. Et toi, tu m'appelles même Lolo Lilic.
6: Ah bah, Lolo Lilic.
8: Tu t'en rappelles pas, il y a un an et demi?
6: Eh ben non, je me rappelle pas, je suis vieille, j'ai perdu la tête. Mais où, comment, pourquoi, raconte.
8: Eh ben, tout simplement, c'était la première émission de ce nouveau jeu au taquet.
7: Non.
6: Oh là là, Lolo Lilic.
7: T'as fait la première émission,
6: oui. Mon Dieu.
8: La cocotte Staub.
6: Oh, mais oui.
7: C'est la toute première semaine.
6: Oh là là. Mais comment ça va, mon petit Lolo Lilic?
7: C'est énorme.
8: Ben écoute, ça va pas trop mal.
6: Bon, alors t'es retraité et t'étais conducteur de tram à Tours, c'est ça?
8: Oui, c'est ça, oui, oh, tout à fait.
6: Pop. Et alors, c'était bien, le tram? Comment c'est, le tram?
8: Ah oui, je préférais le tram qu'au bus.
6: Ah ouais? C'est plus sympa?
8: Ouais, Bah oui, parce que on est en sécurité dans la cabine.
6: Ah oui, c'est vrai.
8: Parce que maintenant, dans les bus, c'est chaud.
6: Oui, c'est vrai, c'est pas faux. Ah. Mais alors, t'as pas fait que ça, parce que t'as eu plein de métiers, toi. Hein. T'as fait un CAP de menuiserie, t'as fait les compagnons du devoir à Marseille, donc tu connais Marseille.
8: Ah bah oui.
6: Et voilà. T'as été routier, t'as travaillé le béton, du don. T'as fait beaucoup de choses quand même, hein.
8: Ah bah oui, il faut se divertir dans la vie, hein.
6: Bah oui. D'ailleurs, dis donc, t'as tellement bien travaillé dans les compagnons du devoir qu'il paraît que tu bricoles pas mal.
8: Oui, je bricolais, on va dire. Oui. Hein, maintenant, j'ai élevé le pied. Hein. Ouais.
6: Oui, mais enfin, t'as fabriqué quand même des armoires, t'as fabriqué un portail, tout ce qui touche au bois.
8: Ah oui, ah bah, tout ce qui touche au bois. Même un casse-tête chinois.
6: Oh, oh. Bah, parce qu'en plus, Loïc, quand il était petit, voulait être menuisier. Voilà.
7: Ouais.
8: Ouais.
6: Et voilà.
8: Tout à fait.
6: Très beau métier, menuisier. Hein, c'est magnifique.
8: Ah bah.
6: Hein?
8: On travaille pas un être vivant, non.
6: Bon, c'est...
8: Le bois est vivant.
6: Ah ouais, c'est magnifique le bois.
8: Et moi, ça bouge tout le temps.
6: Eh ben, ça c'est bien. Alors, voilà. Tu vas me marquer tout de suite le premier point avec la première question, vrai ou faux, avec une petite chanson, tiens.
9: Touche pas ma coiffure, elle est magnifique.
6: Alors, on va parler de coiffure.
8: Coiffure.
6: Ouais. Il paraît que en ce moment, hein, il y a un coiffeur toulousain qui fait le buzz sur les réseaux parce qu'il ressemble à Gilles Lelouch. Alors, est-ce que c'est vrai qu'actuellement il y a un coiffeur toulousain qui fait le buzz sur les réseaux parce qu'il ressemble à Gilles Lelouch? Vrai ou faux? Top chrono, 5 secondes.
8: Écoute Valou, je vais dire vrai.
6: Alors, c'est non, c'est faux parce qu'en fait, il ressemble à Pierre Ninet.
7: Mais alors, comme deux gouttes
6: comme
7: d'eau.
6: Comme deux gouttes d'eau, tire à voir.
7: Génial.
6: Et oui, et vraiment, on dirait que c'est Pierre Ninet. Tout le monde a pensé que c'était Pierre Ninet qui faisait une blague.
7: C'est bon, fou ça.
6: C'est pas grave, il y aura d'autres questions.
7: C'est dingue Loïc, la casserole stove, la boucle est bouclée. C'est la première émission.
6: Oh là là.
7: C'est fou ça. Claudine est avec nous, avec ici Sud-Lorraine. Claudine qui a 69 ans, qui habite à Frouard, dans Meurthe-et-Moselle. Comment on appelle les habitants de Frouard, Claudine?
10: Les Froardaises.
7: Claudine, qui a deux enfants, Céline et Guillaume, oui. Je me suis pas trompé dans les prénoms?
10: Non, pas du tout.
7: Ouais. Et tu les as eu jeunes, tes enfants, toi, Claudine, hein?
10: Très jeune.
7: Et oui, parce que...
10: Pas très jeune, jeune.
7: Bah, je vois que Céline a 47 ans, donc t'avais quoi, 20 ans, 21 ans, quelque chose comme ça.
10: 22, quand
7: ouais,
10: 22.
7: C'est ça, 22. Ça, voilà. Bon, et j'imagine que...
10: C'est-à-dire, ma maman, elle m'a eu assez tardivement, donc voilà.
7: Ah, t'as fait l'inverse, quoi.
10: C'est pas toujours évident.
7: Bah, alors j'imagine que Guillaume et Céline t'ont laissé des petits-enfants, il y en a combien?
10: 3 petits-enfants.
7: Oh, voilà. Comment ils s'appellent? On va les citer.
10: Un petit Louis qui a 17 ans, une petite Noémie qui a 14 ans et une petite Alice qui a 11 ans.
7: Oui, donc on est sur de l'ado et puis une toute plus jeune, quoi, voilà, avec Alice.
10: Voilà.
7: Alors toi aussi, t'as un petit chien que t'as décidé d'appeler comme un moteur de recherche. Comment il s'appelle?
10: Voilà, Yahoo.
7: C'est rigolo.
10: Yahoo.
7: Mais pourquoi
10: un
7: Yahoo
10: petit Bah parce qu'on cherchait, en fait c'est mon petit neveu qui m'a, mon neveu puisque maintenant il est grand, et voilà, notre petit voisin avait un petit chien qui s'appelait Google, donc on l'a appelé Yahoo.
7: Excellent. Tu es retraitée Claudine, mais tu continues à travailler et j'apprends que tu te lèves tous les jours à 2h du matin, mais pour faire quoi?
10: Pour distribuer le journal quotidien, l'Est républicain.
7: Mais c'est génial, voilà. Tous les jours, 2h du matin, tu te lèves pour aller distribuer le journal. Mais quelle force incroyable. Alors que tu pourrais être tranquille à la maison.
10: C'est pas très chaud, hein.
7: Bah oui, mais...
10: 9 degrés,
7: Mais oui, mais tu pourrais être tranquille chez toi. Bah oui, et tu te lèves à 2h. Franchement, Claudine, t'es une championne, ça fait plaisir. T'as été fonctionnaire de justice toute ta carrière. Et on parlait de coiffure. Tu voulais être coiffeuse.
11: Le coiffeur, je suis allé.
10: Voilà,
11: soigner ma crinière. Le patron, sans plus de manière, me toise à peine installé.
7: Claudine, bienvenue dans l'aventure. On va jouer avec un tout premier point qui arrive à présent. Et un extrait, écoute bien.
12: Skippy.
7: On se souvient tous. En Australie, Claudine, il y a deux fois plus de kangourous que d'habitants. En Australie, il y aurait deux fois plus de kangourous que d'habitants. 5 secondes, top chrono, vrai ou faux? Allez, Claudine.
10: Allez, je dirais vrai.
7: Ah, bon, t'as raison. Oui, c'est vrai. La population de kangourous, c'est fou. 50 millions d'animaux pour 25 millions d'habitants. Comme quoi, ça se multiplie, hein, les kangourous.
6: Comme quoi, si tu emmerdes trop les kangourous, eh ben, t'es pas dans
7: le... Ils prennent le power, hein.
6: Alors, nous allons partir sur la route du souvenir 1986. Ah là là là là.
7: Je t'ai toujours pas venu, hein.
6: Alors, c'est un groupe qui s'appelait Europe. Et ça, vous pouvez ne pas... C'est impossible que vous ayez oublié ce truc qu'on nous a martelé. De Vous écoutez ici, on vous aime, à tout de suite.

0: Tadadam, Michel Taupin, j'ai rendez-vous avec mon destin.
1: Vous êtes résistante, vous.
0: Oh là, pfff. Allez, jingle.
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1: C'était dans Papy fait de la résistance.
0: Exactement.
1: Michel Taupin. Ouais.
0: Michel Taupin, c'est réglé comme du papier à musique. J'ai rendez-vous avec mon destin.
1: Oui.
0: Alors, Loïc n'a pas de point, Claudine a un point. Loïc, alors dis donc, ça tomberait bien que tu sois sélectionné et que tu gagnes parce que tu joues à la pétanque.
3: Oui, tout à fait. D'ailleurs, je t'attends toujours pour faire le concours.
0: Ben c'est vrai. Ben écoute, peut-être j'irai à Marseille. Alors, et en plus, t'aimerais bien y aller parce que tu connais quelques grands joueurs qui y seront.
3: Ah bah oui, tout à fait. Oui, j'en connais quelques-uns, oui. Comme Monsieur Philippe Quintet, Dylan Rocher, Suchot, Robineau, Rizzi, Foyot, Lacroix, Fagino.
0: Ah oui. Enfin, Monsieur connaît bien le sujet.
3: Oui, je crois, oui.
0: Alors, il paraît même que tu as collectionné des coupes, hein, parce que tu as gagné plein de championnats, et en 93, tu as même participé aux 24 heures du Mans de pétanque.
3: Voilà, tout à fait. Oh. En 93, ouais.
0: Eh ben, dis donc.
3: Et un dur week-end. Hein.
0: Ah ben, dis donc. Et ça dure quand même les 24 heures du Mans de la pétanque. T'as pas intérêt, tu tires ou tu pointes?
3: Moi, je suis milieu.
0: T'es milieu? Oh oui, d'accord.
3: Ouais, je suis milieu. Je suis un peu les deux.
0: Eh ben, c'est pas mal.
3: Ouais.
0: Eh ben oui, ça serait bien que t'ailles là-bas. Alors, du coup, oui.
3: Oui.
0: Faut gagner.
3: Ça me rappellerait des bons souvenirs.
0: Bah oui.
1: J'ai une question. Tu as fait gagner le Staub la première semaine avec nous en 2024. T'avais été le grand gagnant?
3: Non. J'avais perdu contre. Elle s'appelait Patricia.
1: Ah, Patricia.
0: Oh là.
3: J'espère qu'elle fait de la bonne ratatouille là-bas.
1: Mais tu avais joué avec Valérie?
3: Oui.
0: Évidemment qu'il avait joué avec moi. Évidemment.
3: Je vous explique en deux mots. Ma femme avait ma femme avait soufflé, mais elle avait parlé un peu fort.
1: Ah oui.
0: Ouais.
3: Et ma voix, moi je l'ai dit, Sauce Fork, le nom du ranch de Dallas. Et ma voix a été écrasée par vos cris.
0: Oh là là là.
1: Je sens qu'il y a un petit traumatisme à régler.
0: Bon, on va essayer de tout faire pour que tu gagnes.
3: Il y a un traumatisme là.
0: Alors écoute.
3: Jamais remis, hein.
0: Alors écoute bien. Concentre-toi bien pour marquer le point là.
3: D'accord.
0: Alors, tiens, une petite ambiance.
1: T'as vu les progrès que j'ai fait au piano quand même?
0: Ah là là, bah oui, c'est incroyable. C'est le générique d'apostrophe.
1: Ah oui.
0: Alors écoute bien cette question. Dans le monde de l'édition, on considère qu'un livre a bien été corrigé lorsqu'il contient moins de 7 fautes. Est-ce que dans le monde de l'édition, un livre, on le considère qu'il a été très bien corrigé lorsqu'il contient moins de 7 fautes? Top chrono, 5 secondes.
3: Vrai.
0: Oui, c'est vrai, évidemment. Bon, alors l'objectif, c'est quand même 0 faute, mais le livre peut sortir, on considère qu'il a été corrigé s'il y a moins de 7 fautes. Bravo, premier point.
1: Claudine qui a déjà un point avec ici, Sud-Lorraine, qui habite à Frouard, en Meurthe-et-Moselle, qui est retraitée, qui se lève à 2h du matin tous les jours, et ça, bravo, pour distribuer le journal L'Est Républicain. Alors, je vois que t'es une retraitée très active, parce que tu vas à la piscine tous les jours.
4: Oui.
1: Waouh. Mais piscine pour patauger.
4: Un peu moins en ce moment, mais ouais. Oui, j'allais à la piscine tous les jours.
1: Mais combien, tu fais combien de longueurs?
4: 25.
0: Oh là là.
4: C'est longueur.
1: Et c'est une piscine, c'est 25 mètres ou 50 mètres? C'est une grande piscine?
4: C'est 25 mètres.
1: Ouais. Mais 20 longueurs de 25 mètres, je ferai pas le calcul, mais ça fait quand même.
0: Bah ça fait pas mal, c'est 5
1: kilomètres. Ça fait beaucoup trop. Et nous, on arrive au plongeoir avec Valérie, on s'arrête là.
0: Non, moi je fais des longueurs.
1: Ah bon?
0: Bah oui, j'ai pas le choix, hein. je suis vieille.
1: Combien, vous êtes résistante, on le sait.
0: Moi, j'ai une piscine de 50 mètres et je fais 15 longueurs et j'estime que c'est beaucoup déjà.
1: Chez vous, vous avez une piscine de 50 mètres?
0: Mais non, la piscine municipale, vous êtes fous.
1: Alors, elle aime aller avec ses neveux et sa sœur au match de foot aussi, Claudine. Et tu soutiens quelle équipe?
4: L'AS Nancy-Lorraine.
1: Bah voilà le petit cadeau pour toi, l'hymne de l'AS Nancy-Lorraine. On salue évidemment l'équipe. Notre Claudine qui répare, qui débouche, qui vérifie les niveaux de sa voiture, qui bricole. Mais t'es manuel, tu sais faire plein de trucs toi. Hein.
4: Oui, voilà. Bah, quand on est un peu toute seule, faut qu'on se débrouille, quoi.
1: Ouais, pas toute seule, il y a les enfants, les petits-enfants, mais je comprends.
4: Oui, ils n'habitent pas tout près. Hein.
1: Ah, ils sont un petit peu plus loin. Ah. Ok.
4: Voilà.
1: Allez, jouons à présent, Claudine, et on parlera dans un instant de ce bœuf bourguignon et de ce veau maringo que tu es en train de nous préparer, parce que tu sais cuisiner, toi. Ça, c'est l'hymne du Damidolande.
0: Ah non, l'hymne du Damidolande a déjà été créé par Nicolas.
1: C'est vrai. Un camion contenant 12 tonnes de Kit Kat, c'est le truc chocolaté là, c'est volatilisé dans la nature. Vrai ou faux? Top chrono, 5 secondes. Un camion avec 12 tonnes de Kit Kat, a disparu. Vrai ou faux? Vite!
4: Elle dirait vrai.
1: On le prend, Valérie?
0: Ouais,
1: 5 secondes, faut essayer de respecter les 5 secondes. Oui, c'est vrai, c'était récemment d'ailleurs, c'était au mois de mars. Un camion qui transportait donc 12 tonnes de barres Kit Kat, ça fait 413 000 chocolats. Ça a disparu entre l'Italie et la Pologne. Il est où ce chocolat? Non, mais il est où?
0: Il est chez toi.
1: Oui.
0: Alors, Loïc, 1, Claudine, 2, et là tout de suite. Oh, je cours tout seul. Et je cours toujours tout seul. C'est William Scheller, vous écoutez ici, on vous aime. À tout de suite.

0: cours tout seul. J'ai couru après la piscine pour aller faire des longueurs, mais au final, elle était fermée. C'est vraiment dommage.
1: C'est dommage.
0: C'est William Scheller.
1: Et voilà. Alors.
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1: Ici, nous sommes avec Loïc qui a un point, Claudine qui a deux points, et là, la possibilité de marquer deux points grâce au quiz musical. Et Loïc, tu vas inaugurer un jeu musical.
0: Ça va, c'est une nouveauté.
1: C'est la première fois qu'on le fait, donc tu vois, là...
0: Ça nous fait plaisir que ce soit Loïc.
1: Et ça nous fait plaisir que ça soit toi. Hein,
3: Bah, bien sûr.
1: Bon, je sais que tu avais un trèfle à quatre feuilles dans le temps, mais que tu l'as perdu. On va essayer de penser que tu l'as, hein, d'accord ?
3: Voilà.
1: Bon, alors, écoute bien.
0: Oui, là,
1: nous allons te passer un extrait d'une chanson, mais... elle ne passe pas à la bonne vitesse.
0: Eh oui.
1: Donc...
0: elle déraille.
1: Elle déraille, ou elle s'accélère, ou elle ralentit. En tout cas, elle n'est pas à la bonne vitesse. Donc, il y en aura deux. Mais la première, tu l'écoutes bien, et c'est à toi de la reconnaître. Écoute bien, premier extrait. Alors, est-ce que c'est Claude François ou pas? Alors, c'est lui, il a dit Claude François. Est-ce que c'est Claude François? Est-ce que ce n'est pas Claude François? Allez, on écoute. Oui, tu pars à l'air. Parc sur le Nil, voile sur les filles. C'est un premier point pour toi, Loïc.
0: Oh, c'est facile.
3: Oui.
0: Hein.
1: C'est facile. Hey, tu arrêtes.
0: Parce qu'on écoute quand même un peu la version normale.
1: Oui,
0: ça, c'est pas normal.
1: Bon, mais écoutez, c'est vous qui préparez les quiz, débrouillez-vous. Un
0: c'est
1: petit
0: pas
1: peu.
0: Moi qui les ai fabriqués.
1: Bon,
0: hein.
1: Parce que je demande à quelqu'un de faire mes bingos. Non, alors. Bon. Alors écoute bien la deuxième chanson. C'est pareil, on est sur le disque des rails.
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3: Dalida.
1: Il venait d'avoir 18 ans. Alors, est-ce que c'est la belle Dalida? On écoute la version originale.
4: 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Bien sûr que c'est elle.
1: Eh bien, ça te fait deux points. Tu en avais un. Tu en as trois maintenant. Bravo.
0: Claudine qui a déjà deux points. Claudine, oh ma Claudine.
5: C'était facile, lui. Hein.
0: Ah ouais, je suis d'accord avec toi, Claudine. Ça sera sans doute peut-être le cas pour toi aussi.
1: Claudine, on a pris ta réponse alors que le chrono s'était arrêté.
0: C'est vrai aussi.
5: D'accord.
1: Oui.
0: Et Claudine.
5: Vous, c'est rien.
0: Avant de jouer, dis-moi un petit peu quand même la cuisine. Parce qu'on s'en est dit un petit mot. On a faim, tu sais, à cette heure-ci. Toi.
1: On a faim.
0: Bah oui, on a tous. Bah, t'as pas faim?
1: Pas encore.
0: Avec les 50 longueurs que tu viens de faire, là. Alors, si tu nous fais du bœuf bourguignon, tu nous fais quoi? Du veau maringot ou de la choucroute? Parce qu'elle est bonne chez toi.
5: Ah, la choucroute, elle est bonne chez moi, oui. Oui.
0: Eh ben, qu'est-ce qu'on fait à midi alors? Qu'est-ce que tu nous prépares, quoi, dans tes spécialités?
5: À midi,
0: oui,
5: à 13h. Ben, rien du tout. Voilà, je vous attendais, donc. Je prépare à manger.
0: Bon, donc il n'y a rien à manger. Super. Enfin, je sais que tu sais faire de bons éclairs, des gâteaux marbrés, les bœufs bourguignons, et que tu as même donné envie de cuisiner à ton filleul Benoît, qui est devenu par la suite, bravo, cuisinier de l'ambassade des États-Unis et d'Angleterre. Bravo, neveu.
1: Bravo.
0: Wow.
5: Le filleul.
0: Ah, extraordinaire, le filleul. Hein. Tu peux être fier de toi.
5: Ouais.
0: Allez, voici ton quiz. L'extrait d'une chanson, tu l'as compris, qui déraille, qui ne se joue pas à la bonne vitesse. Tends bien l'oreille. Ça devrait être facile pour toi. Tu vas être contente.
4: La bohème.
5: Ah, c'est Charlotte pour la bohème.
4: Ça va.
5: On a 20 ans.
0: Ah, moi je vais jusqu'au bout quand même, je félicite les techniciens qui ont fait ce petit travail. Ouais, je dis tu vas être contente parce que c'est un de tes chanteurs préférés, c'est Charles Aznavour.
5: Ah, oui.

0: Ah bah ça fait un point de plus, Claudine, on est à 3.
1: Oui.
0: Ah, on entend un de plus. Un de plus. Ouais, alors comme c'est la première fois qu'on fait ce jeu-là, je vous ai fait vraiment du fastoche. Mais si je le refais très bientôt, je vais compliquer. Ce sera plus compliqué.
2: Oui,
0: non,
2: bon,
0: mais
2: ça
0: je vous
2: va.
0: Le dis tout de suite. Hein. Allez, on écoute.
3: Allez, venez, Milo, vous asseoir à madame.
4: Milo.
3: Ici, c'est pour
0: Milo. On envoie le chrono, 10 secondes.
2: Oui.
0: C'est drôle ce truc-là. Hein. Alors, qui chante?
4: Edith Piaf, Milord.
0: Alors pas du tout. Pas du tout, Milord. Franchement, c'est Lara Fabian, Milord, tout le monde le sait.
2: Ouais,
0: bien
2: sûr.
0: Hein, Claudine, bien allez. Sûr, bien sûr, bravo.
3: Allez, venez, Milord.
0: Ah bah j'ai bien aimé, moi, ce jeu.
2: Moi, j'adore. Alors, ça nous fait 3 pour Loïc, 4 pour Claudine. Et là, tout de suite, c'est la réclame, mais pas que. C'est aussi l'actualité dans vos régions grâce aux 44 locales de votre radio ici. À tout de suite.
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2: Je vous le rappelle, nous sommes avec Louis qui a 3, Claudine qui a 4, qui tente de se qualifier pour la finale de vendredi pour tenter de remporter un séjour pour 2 personnes à l'occasion de la 65e édition du Mondial, la Marseillaise à Pétanque. Et puis avec un très beau séjour, hein, 2 nuits à l'hôtel Villa M à Marseille, un établissement 4 étoiles. Plein de cadeaux, des jeux de triplettes, des sacs, des polos, 100€ de carburant pour y aller. Et si vous ne gagnez pas le voyage à Marseille, vous gagnez la machine à café Malongo avec ses 32 dosettes et ses 6 verres en verre. On reprend la compétition. Alors, Loïc, il paraît comme ça qu'on a une petite anecdote bien rigolote. Il paraît que quand tu étais livreur d'engrais, tu t'es occupé d'une livraison spéciale. Qu'est-ce que c'était cette livraison spéciale chez Madame Catherine Deneuve ?
20: Eh bien, tout simplement, un géranium de 2,50 m à 3 m.
2: Ah oui, d'accord.
20: Ouais. Hein. Et c'est son ex-mari, Roger Vadim, qui a voulu lui offrir, sûrement pour se faire pardonner de quelque chose.
2: Oui, j'imagine.
20: Et quand je suis arrivé devant chez elle, elle l'a refusé.
2: Ah ! Elle a refusé voilà. Le géranium.
20: Elle a refusé le géranium de 3 mètres de haut.
2: Oh mon Dieu. Et alors, du coup, qu'est-ce que t'en as fait de ce pauvre géranium?
20: Eh ben, j'ai téléphoné à mon patron pour lui dire, voilà, j'ai un petit souci. Madame Catherine Deneuve refuse le cadeau. Qu'est-ce que je vais pas le trimballer toute la semaine dans mon camion le pauvre, il va souffrir. Donc, il a téléphoné à une grande surface, pas trop loin de Paris, et j'ai livré le géranium, et Et quand j'ai ouvert la porte du camion, beaucoup de gens me regardaient.
2: Ah bah oui, tu m'étonnes, 3 mètres de haut pour un géranium, c'est beaucoup quand même. Hein.
20: Oui, surtout que c'est une bouture de l'année. Hein.
2: Ah oui.
20: Ah oui, oui, c'est pas un géranium qu'à 10 ans. Hein.
2: Ah d'accord, ok. Bon, ah eh oui, bah, écoute.
20: L'engrais des records du monde, Algo Flash.
2: Eh bah Algo Flash.
20: Eh, comme ça, ça y fait.
2: Alors, tu as 3, est-ce que tu vas marquer 3 points de plus? On va le savoir tout de suite, c'est la question à choix multiples. Je te pose la question, je te propose des réponses et tu auras... À mon top chrono, 10 secondes pour répondre. Tiens, une petite ambiance. Ah,
0: ah oui.
2: Le générique de Caméra Café. Alors, quel ustensile de bureau a été breveté le 10 juin 1943 ? Quel ustensile de bureau a été breveté le 10 juin 1943 ? Le trombone ? La graffeuse ? Le stylo à billes ou les fesses d'Éric Bastien.
0: Oh non.
2: Alors, c'est quoi l'ustensile de bureau breveté le 10 juin 43? Trombone, agrafeuse, stylo bille, le postérieur d'Éric Bastien, top chrono, 10 secondes.
20: Le stylo bille.
2: Le stylo bille, est-ce que c'est une bonne réponse? Eh bien, oui, c'est une bonne réponse. L'inventeur Laszlo Biro, qui est hongrois, a déposé un brevet en Argentine. C'était quand même beaucoup plus pratique que le stylo plume. Et du coup, bravo, mais plus tard, il s'est fait piquer un peu le truc. Ben, il l'a popularisé, c'est Marcel Bic hein, qui a popularisé le
0: oui.
2: célèbre Bic. Bravo.
0: Ah, il s'appelle Marcel Bic.
2: Marcel Bic.
0: Ah, oui, je savais pas.
2: Allez, 3 points de plus, tu as 6, Loïc.
0: Claudine, vous savez, Valérie, tu savais quoi?
2: Non.
0: Claudine fait partie d'une chorale.
2: Ah.
0: Eh oui, Claudine. Alors, elle est où cette chorale? Je veux tout savoir.
1: Alors maintenant, elle n'existe plus, mais elle était à Froid. Et puis après, je suis allée à une autre chorale qui était sur Fléville.
0: Mais alors, moi je lis, c'est énorme. Tu as fait partie des 2000 choristes qui accompagnaient notamment...
1: Ah, les 2000 choristes.
0: Eh oui. Alors raconte, tu as accompagné les concerts de qui?
1: Eh ben, c'était plusieurs chanteurs, donc il y avait 2000 choristes sur scène et,
0: ouais.
1: Et j'ai fait plusieurs années. J'ai vu Patrick Fiori,
0: ouais.
1: J'ai vu Yannick Noah, il y avait plein de vedettes.
0: Ah, et du coup, tu faisais partie des choristes, non, mais c'est extraordinaire. T'as envie...
1: Moi, je faisais partie des choristes.
0: J'ai bien compris. Mais
1: avec le chef d'orchestre, c'était le chef de chorale, plutôt, c'était Jacques Ilox.
0: Ok.
1: Qui est de Metz.
0: Tu veux pousser une petite chansonnette ou je veux pas te forcer hein? T'as envie d'un petit quelque chose pour nous ou pas?
1: Non, bah non, pas trop.
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1: Mais ça, je suis pas trop. Ouais. Non, pas trop.
0: Ah, écoute, on aura essayé. Par contre, tu danses démonstration. Allons-y avec du twist. Eh oui, parce que Claudine, elle danse une fois par mois avec des orchestres. Le rock, la valse, voilà. Le sirtaki et le twist, c'est vrai?
1: C'est vrai.
0: Bah, c'est génial ça, dis donc. Et t'as quel niveau? Genre danser avec les stars ou tu te situes comment?
1: Quel niveau j'ai?
0: Bah oui, on danse. Tu te vois bien sur un parquet.
1: Je danse, voilà, j'ai pas trop de niveau, mais bon, on n'est pas... c'est avec des amis, donc okay. Voilà, une fois par mois, on va manger, puis des fois un peu plus, hein, parce qu'on
0: D'accord.
1: On se retrouve à certains endroits pour danser.
0: Bon, j'ai bien compris que c'est avec ce groupe de copains en plus que tu fais des voyages. Claudine, nous allons tout de suite te poser la question à choix multiples. On parlait tout à l'heure des petits plats que tu nous préparais, du veau maringo, que tu sais faire du bœuf bourguignon, on va parler de fromage.
16: Fromage râpé, le rap du fromage râpé.
0: En circonstance, bien sûr, hein, la bonne raclette ce soir qu'on fait chez toi, Valérie, puisqu'il
1: bien
0: fait
1: sûr,
0: moins 14 degrés. Bon. La cancoyotte, c'est un fromage.
1: Oui.
0: Hein. La cancoyotte, c'est pas dans ta région, mais c'est pas très loin non plus.
1: Non
0: et
1: non
0: l'un,
1: plus.
0: Oui, c'est vrai. Et l'un des fromages français les moins riches, mais en quoi? Ça vient de la Franche-Comté. Hein. Il est les moins riches en calcium, fromage qui contient donc moins de calcium, de protéines, de matière grasse ou de matière molle. Top chrono, 10 secondes. La concoyotte est un fromage français, les moins riches en quoi? Matière grasse, matière molle, protéines ou calcium?
1: Allez, calcium.
0: Allez, le calcium. Eh bien, c'était la matière grasse. Et oui, c'est l'un des fromages les moins caloriques en fait. Tu peux en manger, bon, pas excès non plus, mais ça, c'est trois fois rien.
2: J'ai un peu beaucoup quand
0: 4
2: même.
0: 4 à 8% de matière grasse. Voilà, ça se met sur les pommes de terre, entre autres. C'est très bon et ça vient de la Franche-Comté.
2: Et c'est l'un des fromages les plus légers, mon cher ami.
0: Oui,
2: moi, j'adore la cancoyotte.
0: C'est vrai, mais ça vaut pas le Saint-Nectaire.
2: Non, bah non, rien ne vaut le Saint-Nectaire, mon chéri. Alors, ça nous fait 6 pour Loïc, 4 pour Claudine. Et là, tout de suite, on va partir avec Indochine. Parce que moi, j'ai demandé à la Lune, j'ai demandé plein de trucs à la Lune.
0: C'est vrai, quoi donc ?
2: Des trucs qu'on ne peut pas dire, sinon ça ne se réalise pas. On vous aime, à tout de suite.
0: Tous un vœu alors.

0: là.
1: On l'a tous demandé à la Lune, hein. Merci Indochine. Qu'est-ce qu'on vous lui a demandé? Qu'est-ce que t'as demandé du coup?
0: Des trucs qui ne te regardent
1: pas. On peut rien savoir.
0: On peut rien savoir.
1: Tu n'es pas un livre à cœur ouvert.
0: Mais non, si on dit son vœu, il se réalise pas.
1: Ah d'accord, ok.
0: Allez, jingle.
1: Moi mon vœu, c'est d'avoir un candidat qui gagne.
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0: Nous sommes au taquet avec Loïc qui a 6, Claudine qui a 4. Alors, mon petit Loïc, il paraît que tu adorerais déjeuner avec lui.
3: Ah.
1: Avec un chien.
3: Des amis en non. béton.
1: Avec Florent Pagny, quoi.
0: Il aimerait déjeuner avec Florent Pagny. Il paraît que tu vas le voir à Poitiers en octobre, c'est ça?
4: Oui, c'est ça, Valérie.
0: Et tu l'as déjà vu en concert?
4: Oui, à Tours. Avant qu'il y arrive la bêtise.
0: Ah là là là là.
4: Ouais, ouais.
0: Aïe, aïe, aïe. Bon, alors, on a entendu vaguement le jingle de 30 millions d'amis. Pourquoi? Parce qu'il paraît que si t'étais un animal, toi, tu voudrais être un gros chien.
4: Voilà,
0: un chien. Mais alors, un chien comme ton ours, là, un Terre-Neuve ou autre chose?
4: Un Terre-Neuve, un Spitz, par exemple.
0: Ah,
4: hein,
0: ouais.
4: Hein, on en garde un en ce moment.
0: Oh là. Ah oui, d'accord, oui. Tu gardes un... Bon, d'accord, écoute.
4: Ah oui, on garde les chiens.
0: Tu gardes les chiens? Oui, il paraît que tu gardes le chien d'un basketteur professionnel.
4: Oui, tout à fait.
0: Alors, c'est quoi comme race, son petit chien?
4: Alors, c'est un Spitz.
0: Ah, voilà. Parce que il paraît que depuis longtemps, tu le gardes, parce que c'est un basketteur professionnel qui jouait à Tours. Dès qu'il avait des matchs ou pour les vacances, pof, c'est toi qui gardes le chien.
4: Hein, et maintenant, il joue à Chaland, eh ben, il nous l'a amené avant de partir en vacances.
0: Bon, écoute, j'ai envie de dire...
4: C'est un Seychellien, donc il est parti en vacances 2 mois là-bas et il a fait le trajet pour nous les amener.
0: Et alors, est-ce qu'ils s'entendent bien avec Mayana?
4: Ah, oh, bah, tout à fait.
0: Comme la roue en foire.
4: Non, ils s'entendent très très bien. Hein.
0: Ah bah oui.
4: Et on garde même une Labrador, là, jusqu'au week-end.
0: Oh bah, tu tombes.
4: Et donc là, on a 3 animaux.
0: Eh ben bravo, moi j'aime bien les gens qui aiment les animaux, c'est des gens chouettes.
4: Ouais. Comment va monsieur?
0: Monsieur va très bien.
1: Oh, le souvenir.
0: Et tu sais que j'ai un nouveau chien, un nouveau cocker qui s'appelle Alfred.
4: Alfred?
0: Oui.
4: Ah, d'accord.
0: Okay.
1: Il a quand même de la mémoire, Loïc. Hein,
0: mais bien sûr qu'il a de la mémoire.
4: Ah, bah, bien sûr.
0: Les gens qui aiment les chiens ont de la mémoire, monsieur.
4: Ouais.
0: Exactement. Alors, mon chat, on va essayer de marquer 5 points de plus.
4: Non, mon chien.
0: Non, je vais pas dire mon chien. Mon petit chou à la crème. Tu vas essayer de marquer 5 points de plus avec la question cash. Tiens, je te mets une petite chanson. Alors, Philippe Laville qui chante tennis. Moi, j'aime quand ma réalisatrice me trouve des chansons comme ça. Alors, écoute bien. Quel tennisman français vient de faire ses adieux à Roland-Garros? Quel tennisman français vient de faire ses adieux à Roland-Garros? Top chrono, 10 secondes.
4: Mon fils, mon chien, mon chat,
1: on n'en peut plus.
0: Ma bataille.
1: Eh oui, bien sûr.
0: C'est mon fils, ma bataille.
1: Ah,
0: oui, c'est Gaël, mon fils. Il a 39 ans et il a disputé son dernier Roland-Garros. Il a été battu au premier tour par Hugo Gaston. Et voilà, bravo, ça te fait 5 points de plus, tu as 11.
1: Là, Valérie, j'ai dû très très lourd. Mais en termes de Pierre Richard, en termes de niveau, de level, là, je tiens quelqu'un. C'est Claudine.
0: Claudine,
1: je vais raconter un peu. Claudine, un jour, elle part avec ses copains en voyage en Corse. Voilà. Alors, je sais pas pourquoi, mais Claudine veut se faire filmer les pieds dans l'eau.
0: Ah oui?
1: Alors, Claudine, elle descend sur la rampe pour que les bateaux puissent descendre dans l'eau. N'est-ce pas, Claudine?
5: Oui.
1: Ouais. Hein? Évidemment, tu as glissé.
5: Oui.
1: Et tu t'es retrouvée complètement dans l'eau.
5: Voilà. Tout habillé, le sac, le téléphone. Il y avait juste ma casquette qui flottait sur l'eau.
0: Ah, bah, c'est intéressant.
1: Alors, ça peut paraître rigolo, mais c'était rien à côté de ce qui est arrivé.
0: Ah.
1: Ça fait 15 jours qu'elle était mutée à la prison pour sa vie, par rapport à tout ce qu'elle faisait, parce qu'elle travaillait dans la justice. Bon, un jour, elle boit un petit thé, rien de plus normal. Elle avale de travers. Bon, déjà...
0: On n'aime pas ça, on n'aime pas.
1: Elle s'étouffe. Première chose, elle se lève pour ne pas cracher sur le bureau, parce qu'elle reste humaine et courtoise.
0: Oui.
1: Voilà. Mais elle s'asphyxie.
0: Ah ben oui.
1: Elle finit par tomber sur le coin de la porte.
0: Oh là là.
1: Elle va à l'hôpital. Traumatisme, nez cassé et les yeux au beurre noir, chérie.
0: Ah oui, on est sur une personne...
1: Je vous ai dit qu'on était sur du livre.
0: Ah oui, non mais les fausses routes, c'est dangereux, hein.
5: Ah oui, les fausses routes, c'est dangereux, hein. Faut faire attention.
0: Oui, moi j'en fais de temps en temps et je peux te dire qu'à chaque fois, je manque de mourir.
5: faut lever la tête, regarder la mouche.
0: Ouais, bah, j'essaye de faire ce que je peux pour pas crever, surtout.
1: Magnifique, en tous les cas, le niveau, là, en termes de classement, t'es pas mal, là, Claudine.
0: Ah bah oui.
1: En thème de Pierre Richard, là, voilà. On y va ?
0: Allez.
1: On joue avec cette, non pas ultime question, mais une question qui vaut cher. Là. C'est l'avant-dernière, elle vaut 5 points, question cash.
3: Ça paie comme jamais, Loulou et Boutin, Chanel.
1: Quel vêtement, Claudine ? Écoute bien les 10 secondes, hein, je te répète bien, c'est au niveau du chrono. Hein. Quel vêtement popularisé dans l'imaginaire collectif par les ouvriers et les déménageurs porte aussi un prénom masculin. Top chrono, 10 secondes. Porté par des ouvriers, des déménageurs. Et ça porte un prénom masculin. Un vêtement.
5: Un Marcel ?
1: Oui, madame, c'est le Marcel, le célèbre débardeur qui doit son nom aux établissements. Marcel.
0: Regarde donc qui c'est qu'on a un là.
1: Ah, bah oui, en plus, t'as un Marcel,
0: je
1: la Valérie.
0: Je n'ai que ça.
1: Une bonneterie de Rouen l'a popularisé au XXe siècle, c'est devenu culte, hein, le Marcel.
0: Exactement. Donc ça fait 9 pour Claudine, 11 pour Loïc.
1: Un Marcel et une paire de Birkenstock. Là, on est pas mal.
0: Stock.
1: Oui, on est bien pour l'été.
0: Voilà. Et donc, il restera le bingo pour les départager. Mais là, tout de suite, on va écouter Manon Lisa, le petit pêcheur. Vous écoutez ici, on vous aime. À tout de suite.

0: on adore. Manon Lisa, le petit pêcheur, vous avez entendu cette chanson la première fois sur votre radio ici. Et c'est depuis, figurez-vous, un carton sur les réseaux sociaux. Un clip qui comptabilise, Valérie, plus d'un million de vues sur YouTube. Et notez que Manon Lisa eh bien, sera l'invitée de votre émission Décibel avec Émilie Massoyer ce soir à 20h.
1: Émilie que j'embrasse. Et là, tout de suite, j'aime, car c'est la réclame. J'aime.
0: Mais moi aussi, j'embrasse.
1: Car c'est la réclame. Oup, oup.
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0: Oui. On a eu cette chance-là de gagner le concert déjà. Et on a été invité avant le concert pour rencontrer Zaz. Et dès qu'elle nous a vus, elle nous a embrassés. Et on a pu parler ensemble. Et c'est une fille vraiment formidable.
1: Ah bah oui, du coup c'est sympa. Elle vous accueille bien, Zaz.
0: Ah bah oui.
1: On adore.
0: D'ailleurs, le journaliste de France Bleu Touraine, Alain Joly, il est venu me voir après. Et il nous a demandé, mais il me dit, vous la connaissez?
1: Non, mais bon, elle est sympa quand même.
2: Elle est de là-bas, elle, en plus.
0: Super sympa.
1: Oui.
2: Elle est de Tours, elle.
0: Très gentille.
1: Je sais pas si elle est de Tours.
2: Je crois que si.
1: Zaz est de Tours.
0: Et elle est née à Tours. Oh, elle est née à Chambray-les-Tours.
1: Ah, oh, bah voilà.
0: À la clinique du parc, je peux même vous dire où elle est née.
1: Oh,
2: à 14h23. Tout le monde s'en souvient.
1: Alors.
0: Et elle est née un 1er mai.
1: Oh, le jour de la fête du travail.
2: Ça fait un peu psychopathe quand même ton truc, hein. T'as l'air d'être fan.
1: Non, c'est un fan. Les fans, ils savent tout.
2: Oui.
1: Alors, pour t'encourager à gagner le bingo, je vais te mettre une chanson que tu adores de Florent Pagny.
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1: Oh, ah là là, Florent Pagny, on adore. Moi, j'adore Florent. Alors, le bingo, il est très simple, mon chat. À mon top chrono, tu vas avoir 10 secondes pour me dire toutes les choses qu'on trouve dans une pharmacie, mais pas les médicaments. Tu me dis pas Doliprane, aspirine ou je sais pas quoi.
2: Pas de marque.
1: Non, pas de marque de médicaments. Je veux toutes les autres choses qu'on peut acheter dans une pharmacie. Tout ce qui se trouve dans une pharmacie, à part des médicaments. Voilà, on y va, top chrono, c'est parti.
0: Alors, dentifrice, savon, produit d'entretien, produit de beauté.
4: Biberon,
0: pansement, brosse à dents.
1: Bon, c'est pas mal, ça fait 7, c'est très bien. Il y avait aussi des petits ciseaux, il y avait des crèmes solaires, des crèmes hydratantes, des couches, des serviettes hygiéniques, une couverture de survie, un thermomètre. Mais tu m'as donné 7 choses et c'est très bien, bravo.
2: Claudine, merci d'avoir été avec nous, c'est pas fini, on va voir ce que tu vas faire pour ton bingo. Je rappelle que tu es avec nous à Frouard, en Meurthe-et-Moselle, avec Ici Sud-Lorraine. Tu t'es montré plutôt calme pendant cette émission et pourtant... Il paraît que tu te mets vite en colère, Claudine, hein. On l'a pas remarqué, là. Donc ça va, il est tendu.
4: Je reste calme. Ouais. Je me concentre.
2: Oui, j'ai bien l'impression. Alors, tu es calme, surtout quand tu vas voir Charles Aznavour en concert. C'est la chanson pour t'encourager. T'étais au premier rang de son concert et t'étais subjugué par lui.
4: Ouais. C'était quelqu'un, et j'avais l'impression qu'il chantait que pour moi déjà.
2: Oh,
4: et puis il arrive à un moment donné, il chante une chanson, puis il a une pochette, une petite pochette, et puis il me tendait sa pochette. Je me disais, qu'est-ce qu'il fait. Et il y avait plein de gens qui étaient en bas qui attendaient la pochette. Et comme je n'ai pas bougé de mon siège, je ne savais pas ce que c'était, mais ma sœur qui était derrière. Vous croyez qu'elle m'aurait poussé parce qu'elle l'avait déjà vu.
2: Je sens que tu t'énerves là.
1: T'énerve pas, Claudine, t'énerve pas. C'est mauvais pour l'attention.
2: Non, t'as pas eu la pochette, quoi. Voilà, alors que t'étais.
4: J'ai pas eu la pochette de Charles Aznavour.
2: T'étais un bol de sangria du truc, quoi.
1: Non, t'étais à ça du bol de sangria.
2: Bah oui,
1: si tu veux faire la vanne, fais-la bien.
2: Excusez-moi, c'est toujours Jean-Michel à peu près. Vous savez. Mais ça m'énerve tout ça. Ça m'énerve.
1: Allez.
2: Ah non, on n'a pas eu la pochette, ça nous énerve. Allez, voici ton. Mais oui, ça nous énerve. Je pense que je t'ai mis dans de bonnes conditions un peu vénère, là. Score à battre, 7. C'est le bingo, il vaut 10 points. Hein. Donc si tu fais 8, t'encaisses 10 points, tu reviens vendredi, très clairement. Alors que t'as pas été en tête pendant l'émission. On te demande un maximum de choses. Encore une fois, aucune marque, s'il te plaît. Pas de marque. Juste en fait des objets, hein, tu l'auras compris. Maximum de choses que l'on trouve dans un bureau de tabac. Qu'est-ce qu'on trouve dans un bureau de tabac sans marque? Merci. 10 secondes, top chrono.
4: Des cigarettes, des jeux, des grilles de jeux, des livres, des jouets, des...
2: Ouais.
1: Bon, de toute façon, ça fait 3. Hein. Même
2: ça
1: si
2: suffira
1: on
2: pas, mais on pense plus à des allumettes, des briquets, des feuilles à rouler, même des timbres fiscaux, des vaporettes aujourd'hui, des bonbons ou encore des chewing-gums. Ah ouais.
1: Bien. Eh bien, bravo quand même, Claudine, tu as très bien joué.
2: Oui, bravo, Claudine.
1: Mais c'est notre petit Loïc qui se qualifie pour la finale de vendredi. Donc, Loïc, si tu veux partir à Marseille, hein, ça sera vendredi, mon chat.
0: Ok, il n'y a pas de souci, ma petite Valou.
1: Eh ben super, à vendredi, mon chaton. Claudine, bravo.
2: Bravo, Claudine.
1: Je remercie Mathilde à la Réal.

0: Merci Maître Coupez au savoir, Océane à la technique, Sadika au standard, Maître Bastien,
1: oui,
0: Jean-Michel à peu près à la vanne.
1: Totalement.
0: Et voilà, je vous embrasse tous un par un. Je vous souhaite de passer une excellente journée. On se retrouve demain pour Au Taquet.
1: Et vive le Dami d'Hollande.
0: Et vive le Dami d'Hollande, les gars.
1: Et c'est Wendy Bouchard que l'on retrouve dans son studio bien installé pour la France. Bonjour
2: Wendy. Très bonjour chers amis, très affectueux hein, les auditeurs.
0: Oui, ils sont trop mignons.
2: C'est vraiment une famille, voilà. C'est ça qu'on aime aussi dans cette radio de proximité. Merci de la faire vivre aussi dans Au Taquet, chers amis. Après l'actualité aujourd'hui, je vous propose de regarder le ciel, de nous projeter dans notre été le 12 août prochain.
1: Ah, l'éclipse.
2: Éclipse solaire totale. Ça va être un sacré événement. C'est toujours un grand engouement populaire et c'est un homme passionné. Passionnant qui nous en parle, directeur de la rédaction de Ciel et Espace, Alain Siroux. On est partenaire de ce bel événement. On vous expliquera tout ça.
0: Ah, magnifique!
1: Merci, c'est jour de mon anniversaire. Je remercie le ciel. Quel cadeau, meuf.
2: Merci.
0: Ciao, les amis.
2: Ciao, ma chérie. À demain.
0: À demain.
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1: Et vous savez, quand je regarde le ciel, quand je regarde l'espace, je ne vois qu'une seule et unique personne, Valérie.
0: Allez, vous écoutez ici, on vous aime, il est 13h, ma chérie.
1: Wendy Bouchard.
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2: Bonjour, bonjour à tous. Merci d'être à l'écoute de Ma France. Pendant 30 minutes, on vous raconte l'actualité et nous partageons l'univers de nos invités. Et d'abord à la une, le parquet qui requiert la mise en examen et le placement en détention provisoire de Patrick Bruel pour des faits de viol concernant à ce stade 9 victimes. L'artiste a passé 48 heures en garde à vue. Il est actuellement dans le bureau des juges. Dans ce contexte de lutte contre les violences sexuelles sur les femmes et les enfants, Emmanuel Macron demande à éviter les cris et la démagogie. Le chef de l'État va visiter l'unité d'accueil des enfants victimes de violences. Il est actuellement à l'hôpital Robert Debré à Paris. Quant à la gendarmerie nationale, elle déplore un échec dans l'affaire Liana après une plainte pour viol déposée l'été dernier et pour laquelle le meurtrier présumé de la petite fille n'a jamais été entendu. Au cœur de vos régions, la grève à la SNCF perturbe fortement le trafic. Vous allez entendre Daniel, dont le voyage est très compliqué pour son séjour à partir du Gers, séjour à vélo en Norvège. Les révisions du bac, demain, c'est l'épreuve de français. Courage les amis, les 24 heures du Mans, l'effervescence dans la ville à l'heure où les essais commencent. Et puis 13h15, on se projette donc dans l'un des événements de notre été, l'éclipse solaire totale le 12 août. Les stations ici vous font gagner des lunettes pour observer ce phénomène. Le soleil masqué à 99%. Alain Siroux, passionnant directeur du magazine Ciel et Espace, vient nous en parler. Patrick Bruel aura passé 48 heures en garde à vue. Le procureur de Nanterre demande désormais sa mise en examen pour viol ainsi que son placement en détention provisoire. Coralie Moreau, on vous écoute alors que tout se passe actuellement pour l'artiste dans le bureau des juges.
4: Oui, depuis ce matin, Patrick Bruel est face à 3 juges d'instruction à Nanterre. L'issue fait peu de doute. Une mise en examen pour viol, tentative de viol, agression sexuelle et harcèlement sexuel, conformément, vous l'avez dit, aux réquisitions du parquet. Le dossier concerne actuellement 9 victimes pour des faits commis entre 2010 et 2019 en France et à l'étranger. Des plaintes plus anciennes ont également été jointes au dossier pour étudier la validité de leurs prescriptions. Au total, ce sont plus de 20 femmes qui sont concernées par les procédures en cours.
2: La suite interroge évidemment Coralie Moreau. Patrick Bruel va-t-il ressortir libre ou sera-t-il directement envoyé en prison ?
4: Eh bien, c'est ensuite au juge des libertés et de la détention de décider, mais le parquet a demandé là encore une détention provisoire, demande qui doit être justifiée, par exemple par un risque de réitération des faits, de pression sur les victimes et les témoins, de fuite à l'étranger ou encore de troubles à l'ordre public. Car l'affaire Bruel arrive au même moment que la mort tragique de la petite Liana, qui provoque une vague de colère partout en France contre les manquements de la justice et l'impunité accordée aux agresseurs sexuels. Lundi soir, des dizaines de milliers de personnes se sont rassemblées devant les tribunaux de France pour dénoncer l'absence d'action et de protection pour les femmes et les enfants victimes de violences sexuelles. Les avocates des plaignantes se félicitent aujourd'hui d'une première victoire judiciaire. Rappelons que plusieurs plaintes avaient été par le passé classées sans suite. Pour Maître Durieux-Diebold, c'est une avancée hautement symbolique pour les victimes.
5: Et mes premiers mots vont d'ailleurs à l'attention des victimes, parce qu'elles ont été toutes particulièrement courageuses. Et on voit aussi à travers cette affaire un petit peu le parcours du combattant, de la combattante, des victimes de violences sexuelles, notamment à l'encontre d'une célébrité.
2: Ainsi, cette mise en examen très attendue par les victimes somme, vous le disiez, comme un symbole pour celles qui luttent depuis des années contre ces violences sexuelles et sexistes. Coralie, d'autres voix aujourd'hui appellent à la prudence.
4: Oui, à l'instar de maître Michèle Dayan, avocate au barreau de Paris et présidente de l'association Lawyers for Women, qui lutte justement contre les violences faites aux femmes. Invitée sur France Info ce matin, elle met en garde contre une justice influencée par l'opinion publique.
2: Merci Coralie Moreau pour le service police-justice d'ici, et vous évoquiez évidemment ce contexte, la mort tragique et l'émotion en France autour de la disparition de Liana, un fait terrible qui a été au cœur ce matin du Conseil des ministres. Le président de la République a réagi, estimant qu'avec cette affaire, je le cite, c'est la confiance en nos institutions qui est posée. La porte-parole du gouvernement, Maud Bréjon, est revenue sur les échanges tenus ce matin à l'Élysée.
6: Il est évident qu'il y a eu des dysfonctionnements manifestes. Il faut comprendre désormais ce qui relève des responsabilités individuelles et des dysfonctionnements systémiques dans l'ensemble des services publics impliqués. Ce sont les mots du président de la République. Il faut bien sûr renforcer tout ce qui doit l'être, mais à la lumière des faits, je vous renvoie vers bien sûr les rapports d'inspection, et avec méthode. On ne répond pas à un drame par des cris. La précipitation et la démagogie sont des réponses qui ne sont pas à la hauteur et qui ne sont pas respectueuses. Un texte de loi a été porté en Conseil des ministres, vous le savez, il y a plusieurs semaines. S'il doit être modifié, c'est uniquement au regard des faits et encore une fois avec méthode.
2: Maud Bréjon à l'issue du Conseil des ministres ce matin, alors qu'Emmanuel Macron a quitté l'Élysée pour rejoindre avec son épouse l'hôpital Robert Debré, d'abord pour la pose de la première pierre de l'Institut du cerveau de l'enfant, mais ensuite cette visite sera marquée par un déplacement dans l'unité d'accueil des enfants victimes de violences. Au cœur d'une réalité en France que je vous donne ici, une gendarmerie nationale qui reçoit 4 plaintes de mineurs par heure. Le directeur général de la gendarmerie, Hubert Bonneau, s'en a d'ailleurs expliqué ce matin, réagissant à la plainte pour viol déposée l'été dernier par la maman de la petite Rosa, 10 ans, et pour laquelle Jérôme Barella n'a jamais été entendu. Le directeur général de la gendarmerie nationale reconnaît un échec sur France Info.
7: Quand j'entends cette maman, entends une maman qui est en colère. Donc si ce qu'elle dit est vrai, qu'elle a été conduite par des gendarmes, voire menacée avec un dépôt de plainte pour harcèlement contre la gendarmerie, c'est quelque chose d'inadmissible. Ça ne correspond pas du tout aux valeurs portées par les gendarmes. Cette affaire, en quelque sorte, est un échec pour nous. Les hommes et les femmes sur le terrain sont en gendarmerie parce qu'ils servent par vocation. Leur métier, c'est de protéger les gens. Donc quand dans une opération, quelle qu'elle soit, quand nous agissons et qu'au final ça se traduit par des violences ou la mort d'une personne, notamment les plus faibles, c'est un échec.
2: Hier, devant les sénateurs, Gérald Darmanin s'agaçait que tous les jours, les parquets poursuivent des sujets qu'il ne considère pas, lui, comme ministre, comme prioritaires. Il a redit que sa circulaire de politique pénale générale donnait priorité au narcotrafic et aux violences faites aux femmes et aux enfants. J'ajoute que les obsèques de Liana auront lieu vendredi après-midi à Florence, alors que les résultats de l'autopsie de son corps ne sont toujours pas connus. Son meurtrier présumé est incarcéré à l'isolement au centre pénitentiaire de Mont-de-Marsan. Il est 13h07 et vous êtes à l'écoute de Ma France. Au cœur d'une grève que 4 syndicats représentatifs de la SNCF soutiennent, grève très suivie ce mercredi avec un trafic fortement perturbé. Un TGV sur 3 est annulé, un intercité sur 2 seulement en circulation. Sur les applications SNCF, les trains supprimés ne sont pas affichés, seuls ceux qui sont maintenus y figurent. Alors faites bien attention, les difficultés se sont faites ressentir très clairement. Gare du Nord ce matin à Paris, le train de nuit de Daniel, 69 ans, entre Toulouse et Paris a été annulée, alors qu'avec 3 amis venus du Gers, elle part pour une randonnée à vélo jusqu'en Norvège. Sacré périple, un peu plus compliqué que prévu.
8: D'abord, il a fallu partir en bus de Hoche au lieu de partir en train. Donc, on a trouvé un bus, seulement on a 4 vélos chargés. On s'est fait engueuler par le chauffeur du bus, on a dû négocier, tout ça. Enfin bon, bref, il a accepté qu'on monte avec nos 4 vélos. Ensuite, on est parti, on a pris notre train à Agen. On a eu la chance déjà de trouver un train à Agen-Paris. On a trouvé un hébergement à Boulogne. Ce matin, on arrive de Boulogne-Billancourt. Et puis, là, on attend l'Eurostar. Cologne, Hambourg, et puis ensuite on pédale jusqu'en Norvège. Après, moi, je suis pas contre les grèves, hein, c'est pas un souci. Sauf que j'aurais bien aimé qu'on me prévienne, peut-être pas le lundi soir, pour le lendemain. Voilà, ce serait cool parce qu'on rate des correspondances, c'est beaucoup de fric. Si là, on a des réservations, on rate tout ça, quoi.
2: On a le témoignage de Daniel, recueilli par Salomé Martin pour ici. À noter qu'en région parisienne, c'est le RERD qui reste l'une des lignes les plus touchées, avec un train sur cinq, par exemple, sur l'axe Corbeil-Malesherbes ce mercredi. Les Bleus s'envolent à midi pour Boston, où ils rejoindront leur camp de base à la veille de la cérémonie d'ouverture de la Coupe du Monde au Mexique. Dans leur hôtel, deux étages sont réservés à la délégation française. Les membres du staff attendent les sélectionnés et ils s'affairent pour leur offrir le meilleur accueil sous une météo clémente, 26 degrés, et Julien Froment déjà sur place.
9: Hey, welcome to the Four Seasons Hotel Bar. Face au Boston Common, le plus ancien jardin public des États-Unis, l'hôtel des Bleus, le Four Seasons, est une fourmilière. L'établissement a vu 2 tonnes de matériel arriver, le tout géré par l'un des intendants, Johan Perez.
10: Au deuxième étage, on a une grande salle où j'entrepose tout mon matériel, et j'ai une autre petite salle à côté qu'on appelle la salle de flocage. Il n'y a que les maillots et les floqueuses, comme ça on ne se mélange pas.
9: Et juste à côté, la salle de vie, c'est là où les Bleus prendront leur repas préparé par le chef cuisinier Xavier Rousseau, bien aidé par le personnel déjà présent dans l'hôtel.
11: On a un chef qui est français aussi, qui va pouvoir m'accompagner sur la recherche produit, finir un peu la création des menus par rapport aux produits qu'ils ont autour de Boston.
9: Autre corps de métier déjà sur place, les kinésithérapeutes. Guillaume Vassou est là pour aider les joueurs à digérer le décalage horaire et les 7 heures de vol.
12: Dans un premier temps, on va les laisser tranquillement s'installer. Après, le but, c'est de les remobiliser. Donc, on va mettre en place des séances de jeu un petit peu plus ludiques. Ils auront également balnéo pour profiter du bain froid, du jacuzzi.
9: Bien manger, bien dormir, voilà les clés pour que l'équipe de France aille le plus loin possible dans cette Coupe du Monde.
2: Merci Julien. Avant la première cérémonie d'ouverture du Mondial, demain à Mexico, le Mexique pays hôte qui jouera le premier des 104 matchs du tournoi. De leur côté, les filles en bleu se sont qualifiées pour leur Coupe du Monde en 2027. Elles se sont imposées hier face à l'Irlande. L'équipe de France féminine qui disputera ainsi son 5e Mondial consécutif.
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2: Près de chez vous, on accompagne aussi la petite appréhension des lycéens et de leurs familles, bien sûr, à quelques heures des épreuves du bac, le bac français, demain de 8h à midi, et la dernière ligne droite pour replonger dans les œuvres au programme. Les révisions se font à la maison, au lycée, à la médiathèque ou dans des cours particuliers, comme dans la Manche où Lucie Thuyet est allée observer le professeur Truc qui fait du soutien dans un camping-car aménagé en salle de cours. Reportage pour ICI Cotentin.
13: Bonjour.
14: Et c'est dans son camping-car que professeur Truc, de son vrai nom Pierre Partiot, nous reçoit. D'un côté, les sièges et la table d'origine. De l'autre, un écran interactif et des rangements avec des manuels et du matériel.
15: Donc une salle de classe qui vient à votre domicile. Et puis l'avantage, c'est vraiment le changement d'atmosphère. C'est-à-dire qu'on n'est plus dans une salle de classe ni dans la chambre de l'élève. Là, on est vraiment dans un endroit où l'élève peut casser tous ses blocages et faire du meilleur travail. Oula, mon élève qui arrive.
14: À l'origine prof de mathématiques, Pierre a monté son activité de soutien scolaire il y a 5 ans pour toutes les disciplines du CP à la terminale. Une salle de classe mobile où il reçoit entre 25 et 30 élèves par semaine, dont François.
16: Par exemple, un texte que j'ai pas compris, j'ai une sale note, il me réexplique et parfois je comprends mieux.
14: François qui est en terminale et qui aujourd'hui se prépare pour le grand oral du bac.
16: Il donne des retours sur ce que je peux améliorer, comme la prononciation, comment j'aurais pu mieux dire.
17: T'as fait 8,52. T'as un petit peu de marge, donc à mon avis, tu peux garder quand même tous les éléments.
15: La confiance, c'est aussi un des gros travaux que je fais sur l'année, c'est leur montrer ce dont ils sont réellement capables.
14: Car le mental, dans un examen, dit-il, c'est l'un des éléments les plus importants.
2: Et bon courage à vous tous avant l'épreuve de français. Et la première épreuve du bac, la philo, ce sera lundi 15 juin pour les terminales. Dans ma France, on relaie aussi les initiatives de vos communes pour lutter notamment contre les dépôts sauvages, les encombrants, les déchets en tout genre, laissés sur le bord des routes par les particuliers ou par les professionnels. Et nous voici à Salon de Provence qui sort les gros moyens pour endiguer ce fléau et en appelle à l'intelligence artificielle. 90 000 euros pour des caméras nomades qui détectent les situations litigieuses et peuvent prévenir la police. C'est un reportage de Fabien Ledu.
18: Oui, ces caméras sont posées au-dessus de sites régulièrement pollués, comme ici près de Georges, dans une impasse qui sert de dépotoir.
19: Je vois qu'il y a des échantillons de peinture, il y a du plastique, il y a de l'alu. Enfin, ça, c'est une vie de maison quasiment.
18: À plusieurs mètres de haut, Pierre, le technicien, installe 4 caméras pour cerner tous les accès.
20: On veut vraiment avoir les deux côtés des immatriculations.
18: Des outils intelligents capables de zoomer et de faire la différence entre un habitant qui dépose un déchet dans un bac et un dépôt sauvage.
20: Une analyse d'image qui est faite, donc c'est très important, c'est là où la différence elle est faite.
18: En cas d'infraction, la police municipale, dirigée par Hervé Mira, reçoit une alerte avec 4 clichés irréfutables.
13: On va envoyer une patrouille ici, ils vont constater le volume parce que ça se constate, ils vont voir la nature des déchets, on va faire identifier le véhicule, rentrer en contact avec lui sur une procédure contradictoire.
18: La police n'a plus à visionner 24 heures de bande, un gain de temps qui a un coût, 90 000 euros. Mais le maire de Salon, Nicolas Isnard, a fait ses comptes.
21: Chaque semaine, nous ramassons 13 tonnes de déchets sur la voie publique abandonnée. Une tonne amenée à la déchetterie, c'est 120 euros. Le contribuable paye, la ville paye. Eh bien, désormais, c'est celui qui ne respectera pas les règles qui payera.
18: Avec des amendes qui peuvent aller de 150 à 2000 euros, la mairie espère mettre fin à ces dépôts qui envahissent la ville. Claude Cunin est adjoint à la police de l'environnement.
22: Il y en a énormément et on trouve un peu de tout. On va trouver des pneus, on va trouver des débris matériaux, on va trouver des débris végétaux. En tapant au portefeuille, on arrivera beaucoup plus à convaincre et surtout à donner à réfléchir.
18: Des caméras nomades qui peuvent se déplacer. 75 sites potentiels ont été répertoriés.
2: Et puis on termine ce tour des régions au Mans où la course mythique des 24 heures se joue les 13 et 14 juin. D'ici là, le circuit entre dans sa 94e édition avec des essais libres, des qualifications aujourd'hui et un concours populaire et rituel depuis 5 ans entre les mécaniciens de chaque équipe engagée qui s'affrontent pour remporter le meilleur temps du changement de pneus. Opération de précision spectaculaire, très appréciée du public. Marie Mutrici pour Issimène.
23: Une chose est sûre,
24: c'est bruyant.
23: Et les spectateurs apprécient ce moment si particulier.
24: C'est impressionnant, ils vont hyper vite. Et ils sont que 4 mécanos sur la voiture. En moins de 10 secondes, c'est efficace.
25: Je suis loin de faire ça avec ma propre voiture.
26: Enfin, c'est leur métier, mais c'est spectaculaire, c'est beau à voir.
27: L'efficacité de tout le monde, toutes les petites mains derrière, enfin, c'est passionnant et c'est tout ce qui fait partie du monde.
23: Un concours également populaire chez les mécaniciens comme Jérémy, qui monte les pneus de la Ferrari AF Corse 83, vainqueur l'an dernier au Mans.
28: On le prend vraiment sérieusement. C'est pour nous, en fait, une récompense sur le travail qu'on fait, les entraînements et tout le reste. Et c'est le moment de montrer qu'on est les meilleurs dans la pitlane, au moins sur un.
23: Parce que ça n'a rien à voir avec la course, explique-t-il.
28: Pendant la course, le but, ça va être vraiment d'être le plus régulier possible. Là, quand on fait le Pit Stop Challenge comme ça, on n'a que le casque, on est en short, on est en t-shirt, on est à l'aise en course, on a la combinaison, on a tous les équipements de protection, donc du coup, c'est plus difficile. Et puis, c'est chaud, la voiture, les pneus collent au sol, c'est pas les mêmes conditions pour pouvoir travailler. Donc du coup, les temps sont plus lents.
23: Mais chaque seconde compte.
28: Et ça fait une différence. Alors, ce qu'on dit avec le Pit Stop, c'est qu'on va pas gagner le Mans dans les pits, mais par contre, on peut le perdre dans les pits.
2: Et ce sont les mécaniciens de la Ferrari 83 jaune, vainqueur l'an dernier au Mans, qui se sont imposés hier.
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2: Nous sommes en direct, évidemment, comme chaque jour, et dans Ma France, je suis ravie de vous offrir un peu de rêve cosmique, un peu de science, beaucoup de voyages vers l'événement de l'été, beaucoup de hauteur aussi à l'heure du déjeuner pour quitter cette actualité qui nous dévaste souvent avec le formidable Alain Sirot, directeur de la rédaction du magazine Ciel et Espace. Bonjour cher Alain.
29: Bonjour Wendy, bonjour à tous.
2: Un grand bonheur de vous retrouver, vous qui savez rendre accessible cette galaxie, les envolées spatiales et surtout ce qui va se profiler pour nous cet été, car un sacré événement nous réunira le 12 août prochain. Au cœur de l'été, que va-t-il se passer alors, si vous...
29: Ah, c'est une rencontre lunisolaire, comme on dit. Ça n'est pas arrivé depuis 11 août 1999. Alors pour ceux qui s'en souviennent, ça a été un événement absolument incroyable. C'est une éclipse totale de soleil sur l'Europe, avec une très très forte partialité, c'est-à-dire dans une occultation assez importante dans toute la France. Oui. Et c'est un événement d'autant plus important que le 12 août, vous le savez, tout le monde sera en vacances. Et ça se passe au moment du coucher du soleil, peu de temps avant. L'événement démarrera vers 19h30. Mmh. Et puis, vous savez, les éclipses, c'est très long, hein, très lent. Donc, la Lune va petit à petit commencer à grignoter le disque solaire qui sera assez bas sur l'horizon. Mmh. Et puis, ça va manger petit à petit, jusqu'à 20h30. Et là, 20h30, ben, en fonction de l'endroit où vous serez, vous verrez le soleil éclipsé à plus de 92% à Paris, plus de 96% sur la Bretagne. Les côtes ouest seront particulièrement favorisés. Si vous êtes à Biarritz, vous serez à 99,9%. Vous voyez, un peu partout et 100% sur l'Espagne. Oui. Et là, vous verrez que il y aura deux couchers de soleil. Il y aura le premier coucher de soleil éclipsé. Donc on aura vraiment la lumière qui baissera, les températures qui changeront. Ce sera un spectacle assez extraordinaire. Et puis, la lune partira et on aura un deuxième coucher de soleil qui est le moment où le soleil disparaîtra sous l'horizon. Donc c'est quelque chose d'assez extraordinaire. Et puis évidemment, comme c'est le soleil et la lune, c'est populaire, c'est gratuit et ça aura lieu à coup sûr.
2: C'est magnifique. Alors vous dites baiser l'unisolaire parce que c'est vrai que c'est la lune qui éclipse. Alors la lune qui est pourtant toute petite par rapport au soleil. Mais là, on a une trajectoire parfaite qui permet finalement un effet d'optique aussi.
29: On a beaucoup de chance. On appelle ça un jeu à trois corps, trois astres. Vous avez le soleil. Alors le soleil, c'est notre étoile. C'est vraiment qui est là depuis plus de 4 milliards d'années, autour duquel tournent toutes les planètes, dont la Terre. Et puis vous avez la Lune, 400 fois plus petit, mais 400 fois plus près. Ce qui fait que le diamètre lunaire ressemble à cette distance-là au diamètre solaire. Donc on a cette chance incroyable que c'est un vrai masque. Et quand la Lune passe devant le Soleil, parfois, il l'éteint complètement. Et c'est une éclipse totale de soleil. C'est finalement assez rare dans un seul endroit, mais ça arrive quand même assez régulièrement dans le monde.
2: Oui, vous évoquiez la dernière éclipse aussi impressionnante en 1999. Oui. Nous étions des millions de Français à l'observer. Les conditions étaient aussi favorables que celles si.
29: C'était pas mal, ça se passait différemment parce que c'était plutôt aux alentours de midi 13h, et là le soleil était haut dans le ciel. Là, vous allez devoir choisir votre point d'observation.
2: Alors c'est ça, c'est le plus important.
29: Ah oui, c'est le plus important. D'abord parce que ce sera sympa si vous êtes par exemple, si vous êtes par exemple au Mont-Saint-Michel ou dans la baie, ce qui sera très drôle, c'est d'avoir le Mont-Saint-Michel et l'éclipse dessus par exemple. Mm-hmm. Donc la veille, je vous encourage, ou l'avant-veille, à choisir votre point d'observation et essayer d'être au même moment pour voir à quel endroit se couche le soleil. Et puis, si vous êtes en montagne, il faut faire attention à ce que le dessin soit parfait. Donc vous allez devoir jouer avec ça. C'est assez drôle, mais vous savez à coup sûr, à la seconde près, ce qui va se passer.
2: Ça, c'est magnifique. Vous serez en Espagne, vous, Alain Sirou. Les puristes.
29: Je ne sais pas.
2: Probablement là-bas, parce que le meilleur point d'observation, c'est l'Espagne. Vous disiez, vers les Pyrénées, vers la Côte Basque, etc., ça serait magnifique. En Espagne, on aura le plus beau des spectacles, a priori.
29: Espagne, Islande, Groenland. J'aimerais bien aller avec un ours polaire. Mais bon, ça n'existe pas. En fait.
2: Ça crée de l'amitié, en tout cas, c'est beau.
29: En fait, ce dont on se rend compte, c'est que les gens restent là où ils sont. Ouais. Et les souvenirs qu'on a, c'est les souvenirs de vacances ensemble. Et donc, on va faire un grand compte à rebours de l'éclipse, quelques jours à l'avance, en démarrant avec les nuits des étoiles, qui vont passer des nuits de l'étoile à la nuit, des nuits des étoiles à la nuit de l'étoile, en quelque sorte. Il y a du suspense. Le suspense, c'est la météo, par exemple. C'est à quoi ressemble le soleil lui-même. Est-ce qu'il y a des éruptions dessus? Qu'est-ce qu'on va voir? Et puis, peut-être qu'on verra des taches avec les lunettes, etc. Donc, c'est un moment qu'on attend avec beaucoup d'impatience.
2: Alors, vous évoquez un mot-clé, les lunettes, parce que il y a le point d'observation très important à identifier. Et puis, il faut observer ce phénomène en toute sécurité, d'où des lunettes de protection qui doivent être homologuées. On ne fait pas n'importe quoi.
29: Absolument.
2: Je citais votre formidable magazine Ciel et Espace. Il y a deux numéros en kiosque actuellement, dont ce hors-série sur cet événement de l'été, l'éclipse solaire totale, avec, dans la pochette que j'ouvrirai à la maison, ces lunettes qui sont offertes. Et ça nous amène à parler de ce partenariat magnifique que vous nouez avec notre radio de proximité ici. Distribution de près de 5000 lunettes par local qui seront à gagner, chers auditeurs. Et ça, c'est une satisfaction pour vous parce que on est entre la santé publique et la science bien préservée.
29: On peut pas inviter tout le monde à regarder le soleil sans dire attention, vous ne pouvez pas le regarder sans protection. Et c'est vrai qu'en 1999, nous avions diffusé près de 30 millions de paires de lunettes qui avaient été utiles. Il n'y a pas eu vraiment d'accident oculaire, parce que vous savez, c'est dangereux. Regarder le soleil sans protection, c'est vous abîmer de façon irrémédiable la vue, parce que il n'y a pas de nerf dans l'œil, donc vous avez pas mal, vous n'êtes pas brûlé, vous ne sentez pas la brûlure. Pourtant, ça risque d'arriver. Donc, on sait faire, on sait protéger. Il y a des lunettes qui sont homologuées, etc. Et donc l'idée avec ici, parce que c'est partout, ça va se passer partout, c'est finalement de raconter cette éclipse et de dire, regardez là, mais protégez-vous, et protégez-vous avec des moyens qui risquent de manquer parce que il en faut beaucoup.
2: Parce qu'on n'a pas pris la mesure du phénomène pour vous, Alain, cette année.
29: On n'a pas pris la mesure du phénomène, et puis surtout, il y a une espèce de situation qui est que tout, aujourd'hui, se passe pour le lendemain. Et là, on est obligé d'anticiper.
2: Évidemment.
29: Clairement. Vous savez, les gens seront en vacances, ils sont pas chez eux. La plupart des magasins seront fermés, donc il faut s'y préparer. Et moi, j'invite tous les maires des communes, les communautés de communes, les gens dans les régions, finalement, les offices du tourisme, comme on le fait avec ici, en fait, à le préparer et à se dire, voilà, il y aura des gens, il y aura des touristes, il y aura de nos habitants, assurons un minimum de protection aujourd'hui.
2: 30 millions de lunettes distribuées en 99, on est très très loin du compte pour l'éclipse de 2026.
29: Sans doute 10 fois moins aujourd'hui, et je pense que ça va s'accélérer, mais il faut faire très attention, il y aura sans doute une pénurie au dernier moment. Donc il faut s'y préparer, en sachant que c'est vraiment le béaba de la protection, et partout dans le monde, absolument partout où on voit des éclipses, les gens anticipent.
2: Merci de montrer le bon exemple aussi. Pourra-t-on prendre des photos? Il vaut mieux vraiment bien sanctuariser ce moment dans son propre esprit et avec ceux qui nous entourent sans nécessité de photographier.
29: Je vais vous dire, Wendy, quand vous êtes devant le spectacle d'un très beau coucher de soleil, la premier réflexe, c'est de faire une photo.
2: Bah oui.
29: Puis quand vous regardez la photo, vous dites bah,
2: ça donne rien.
29: Non. Donc, c'est dans la tête. Franchement, l'éclipse, ça se regarde avec tous les sens. C'est-à-dire que vous allez voir, petit à petit, la lumière diminuer. C'est comme si une main invisible tournait un bouton et que, vous voyez, le soleil s'éteindre. Les couleurs vont changer.
2: Oui.
29: Le froid va commencer à arriver. C'est-à-dire la température va baisser. Regardez la nature. Les oiseaux vont aller se coucher. Mmh. C'est un signal pour les bêtes qui vont aller se coucher
2: ne pas trop comprendre le moment, finalement.
29: Ben oui, parce que le mot éclipse, ça veut dire désordre en grec. C'est un dérangement.
2: Oui.
29: Et les anciens pensaient que c'était des dragons, que c'était des forces obscures qui allaient manger le soleil, et tout le monde sortait en faisant du bruit, en tirant des flèches enflammées pour essayer de faire fuir le dragon. Ça marchait, parce qu'à la fin, le dragon s'enfuyait. Quoi,
2: oui, clairement. Parce que ça dure quoi, une éclipse? Quelques minutes.
29: Ça dure. Alors, la totalité, ça peut durer quelques minutes, 8 minutes maximum, mais l'ensemble de l'événement, c'est quand même à peu près 2h30.
2: Oui.
29: Donc, vous avez le temps. Et c'est tout un phénomène qui fait que l'ensemble de la nature semble changer.
2: Mmh.
29: C'est imperceptible, mais en même temps, ça vous touche. Et moi, quand j'en parle, j'ai toujours la chair de poule, parce que dès qu'on a vu ça, on a envie d'aller voir la suivante.
2: C'est magnifique. Et puis vous dites que aussi il y a des résonances ancestrales. En effet, une éclipse qui survenait en pleine journée à l'époque de nos ancêtres, c'était dérangeant, confondant, inquiétant.
29: C'était dérangeant, confondant. Il y a eu des histoires extraordinaires. Les aborigènes pensaient, par exemple, que la lune et le soleil étaient amants.
2: Mmh.
29: Mais il fallait pas que ça se sache. Et quand ils se rencontraient, ils éteignaient la lumière, par exemple. On a en 1912, à Paris, totalement occulté, si je puis dire, la disparition du Titanic. Et on a appelé ça plus tard l'éclipse du Titanic, parce que l'éclipse était tellement présente dans l'actualité qu'on en a oublié ce bateau qui avait coulé, etc. Enfin, il y a mille histoires autour des éclipses, parce que ça a marqué, comme les comètes, les hommes qui ont regardé le ciel en se disant « Mais qu'est-ce qui se passe? Quelle est cette horlogerie incroyable qui fait que nous savons que ça va se produire, mais où ?»
2: Vous savez donner envie, hein, comme vous l'avez fait en 1994, à tel point que 200 000 personnes se sont massées rien que sur les Champs-Élysées. Ça, vous étiez aussi bien responsable. Hein,
29: oui, en arrivant à la radio en disant « Dites donc, si vous êtes aux Champs-Élysées, vous allez voir ça, ça va être magnifique. » Et on a vu tout d'un coup les champs. Des milliers de personnes qui arrivaient, le préfet de police a été appelé en disant « Fermez immédiatement ».
2: C'est de la faute d'Alain Sirot.
29: je vous assure, Wendy, que le 12 août, à 19h30, ça aura lieu, quoi qu'il arrive.
2: Ça, c'est magique. Alors, observez, trouvez pour la plus belle observation en toute sécurité votre point d'ancrage, si j'ose dire, en fonction de votre lieu de vacances. Il y a une carte déjà dans le magazine Ciel et Espace hors série qui vous indique tout cela. Avec certitude, ça va évoluer, mais sur ici.fr, il y a une carte interactive qu'on vous a mise en ligne aujourd'hui aussi. Et vous n'oubliez pas que nous sommes partenaires avec ici de cette formidable initiative de distribution grâce à Ciel et Espace de ces lunettes qui seront aux couleurs d'ici, évidemment. Bleu, alors je ne vais pas dire bleu nuit, mais en tout cas aux couleurs de cette rencontre lunisolaire.
29: Comme disait le philosophe grec Sénèque, c'est quand le soleil s'éclipse qu'on en voit la grandeur.
2: Ouais, c'est magnifique. Merci de nous parler de manière toujours passionnée, cher Alain, de ce moment. On compte sur vous pour nous faire vivre aussi autour du 12 août. Vous serez là avec nous.
29: Absolument.
2: Cette éclipse totale. Rendez-vous en kiosque pour leur série Ciel et Espace. Et puis jouez avec vos locales, les amis, pour les gagner, ces lunettes. Vous protéger et observer en toute sécurité. Merci, cher Alain Sirot.
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2: Et on se quitte avec votre rendez-vous anti-arnaque. C'est pas vrai, Audrazo, nous sommes à la veille du coup d'envoi du mondial de foot, je vous le disais. Et aux États-Unis, le FBI, le FBI, il lance une alerte aux faux billets.
23: Oui, je vous alertais déjà la semaine dernière sur les fausses boutiques internet qui essayent de nous piéger avec des maillots de foot et des mascottes du mondial à prix cassé. Là, le FBI, cette fois, a repéré tout un tas de sites internet qui tentent de surfer sur la passion des supporters pour leur siphonner leur nom, prénom, adresse, téléphone, numéro de carte bleue, bien sûr, avec des faux billets. Alors, je suis allée voir, parce que oui, certains de ces sites sont toujours actifs. Je fais le test. Déjà, j'ai vraiment l'impression d'être sur une billetterie de la FIFA, la Fédération Internationale de Foot. Allez, je clique sur France-Sénégal le 16 juin. On me propose un billet, effectivement, $900. Un autre site me vend lui un billet à $4,800. Et dans les deux cas, tenez-vous bien, le stade n'est même pas le bon. On me dit que je dois aller à Mexico, à San Francisco, alors que le premier match des Bleus est du côté de New York. Sur d'autres sites, je vois l'inverse avec des billets bradés à 60€ et un compte à rebours bien stressant pour me pousser à acheter très très vite sans réfléchir.
2: Alors on se méfie aussi des pubs sur Facebook et sur Instagram.
23: Oui, et pareil d'ailleurs sur les messageries WhatsApp ou Telegram. Des experts en cybersécurité ont repéré des dizaines de campagnes de pubs frauduleuses. Meta, l'entreprise qui détient Facebook et Instagram, annonce aussi avoir démantelé tout un réseau lié à des faux sites de la FIFA et qui faisait la promotion de faux jeux d'argent. Ne vous fiez pas aux sites qui affichent le logo de la FIFA, ça ne veut pas dire que c'est la FIFA. Le vrai site, c'est FIFA.com.
2: Merci Aude Razo pour vos conseils de prévention à retrouver sur ici. Je vous laisse avec la bonne humeur, l'info locale, la proximité. Ma France revient demain à partir de 13h.
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5: Ici Besançon, bonjour à tous. De sortie pour vous tout de suite, de sortie franc-comtoise et notamment un anniversaire. Dimanche, c'est la fête en Haute-Saône. Madame Coquillette souffle sa 5e bougie. Alors pour l'occasion, la ferme est ouverte au public avec un marché de producteurs et d'artisans qui va s'installer dans la cour. Des jeux d'enfants qui seront présents aussi. Vous pourrez faire des photos souvenirs et bien sûr, il y aura à manger. C'est dimanche depuis Cum. C'est juste à côté de Marnay à la Favière Enchantée. C'est en Haute-Saône et c'est gratuit, hein, sauf le repas bien sûr. Et puis sinon, jeudi, c'est le lancement de la nouvelle édition du festival Grandes Heures Nature. Sport outdoor, kayak, escalade, vélo, pirouette et bien d'autres surprises au programme. Il va y avoir du chaud, je vous le dis. Il y a plusieurs rendez-vous dans le week-end. C'est de jeudi à dimanche depuis le parc Chamard de Besançon. C'est gratuit pour y accéder. Vous avez toutes les infos sur ici.fr Besançon. Avec d'autres infos pratiques qui arrivent dans une heure. Et là tout de suite le retour de la musique.
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Ici Besançon avec Murray Head et vos places à gagner pour le Festival de la Paille fin juillet. Programmation de folie cette année, dernière édition et vos passes journée à gagner dès demain matin 7h25. C'est avec Loïs Paton et vos tickets depuis notre site. Cet après mon retour en cuisine, Thierry M a trouvé une apprentie motivée, la future reine de la rillette, la jeune princesse des saucisses au comté. Elle s'appelle Lucie et on vous présente sa vie depuis le nord de Beaume-les-Dames juste après Gold et la nouveauté soirée mondaine sur Ici Besançon. Auréa.

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1: Parmi les gens d'ici, je suis avec Lucie Girard qui est apprentie au plat gourmand chez Lucie et Marie ici à Chasser les Montbozons. Et alors vous êtes en stage ici?
2: C'est ça, oui, en apprentissage.
1: D'accord. Mais je vous vois travailler les légumes, c'est pas tellement votre domaine.
2: Ah si, nous on fait tout de A à Z, donc ça fait partie du métier.
1: Votre métier, c'est plutôt dans la boucherie.
2: Boucherie, charcuterie.
1: Vous êtes dans une école hôtelière
2: Moi, je suis au CFA Hilaire des Chardonnays à Besançon et je suis en mention complémentaire en traiteur.
1: Et qu'est-ce que vous diriez des plats gourmands ici?
2: Ben, que c'est super, qu'il y a une très bonne ambiance, que si quelqu'un recherche un apprentissage, qu'il faut venir ici, c'est conseillé. Et il y a du boulot.
1: Ok.
2: Et on apprend beaucoup de choses.
1: Qu'est-ce que vous souhaitez faire, vous, personnellement?
2: Après, ouais. Ouvrir ma boucherie, parce que j'ai commencé par boucherie, pas traiteur. Mmh. C'est très beau aussi le traiteur, mais c'est pas du tout la même filière de métier.
1: Mmh. Vous passez des concours?
2: J'ai commencé, oui, à faire des concours quand j'étais en boucherie. J'ai fait les meilleurs apprentis de France. J'ai commencé par le régional où j'ai fini première en Bourgogne-Franche-Comté.
1: Ah ben je vous prends en photo alors.
2: Non.
1: De toute façon j'avais quand même prévu de vous prendre en photo.
2: Ah mince.
1: Première, vous avez fini?
2: Oui, en Bourgogne-Franche-Comté. Ensuite j'ai continué pour le national, donc ouais. France. J'ai fini 11e sur les 5300 participants. Puis j'ai continué en charcuterie, où j'ai fait deuxième au régional, donc deuxième de Franche-Comté.
1: Ah, vous avez succédé à...
2: Agathe Grosjean. Voilà, j'étais juste derrière elle.
1: Très bien, bravo. Prochain concours, c'est quoi? Prochain objectif?
2: Meilleur ouvrier de France.
1: Ouais, ok. Comment on se prépare à ça?
2: Eh ben, c'est un entraînement sur 7 ans pour choisir sa bête. Ou alors, si c'est en traiteur, préparer tous ses aliments, ses légumes, savoir les classer, d'où ça vient, tout ça.
1: Alors, allez, choisir sa bête, c'est quoi? Veau, vache, cochon?
2: Ben, tout. Faut choisir du veau, de l'agneau, des poulets, du lapin, tout ce qu'on veut. Tout dépiécer, savoir les noms des morceaux de viande, tout. Ça, on apprend déjà quand on est à l'école. Et puis ensuite, ben, on approfondit quand on s'entraîne pour les meilleurs ouvriers de France.
1: Vous avez toujours voulu faire ça?
2: Oui, toujours.
1: Depuis toute petite?
2: Depuis toute petite, oui. J'ai déjà deux frères qui sont en boucherie, alors.
1: Et vous les suivez de temps en temps? Vous allez les voir?
2: Oui, oui, bah oui, on travaille ensemble de temps en temps.
1: C'est-à-dire?
2: Bah, à la maison, par exemple, quand c'est Noël ou quoi, on fait à manger tous ensemble, les pâtes et en croûte, des trucs comme ça.
1: Super!
2: Oui.
1: Je pense pas qu'il y ait énormément de femmes dans ce métier-là.
2: Ah non, pas beaucoup.
3: Girl power.
1: Girl power en boucherie.
2: C'est ça, oui. Okay.
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0: 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Shakira de retour sur Ici Besançon avec Zou. Et lui aussi, il est de retour dans notre playlist, Pierre Bachelet.
1: On posera nos à l'heure des repas.
0: Il arrive, les infos de 14h aussi, l'actu dans le monde et en France par la rédaction. 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

0: On lui doit la célèbre chanson des Corons, chantée souvent dans le nord du pays. C'est Pierre Bachelet sur ICB Ensemble. Quelle météo demain en Franche-Comté? Quelles sont les nouvelles de l'actu en France et dans le monde? La réponse, la voici avec le 90 secondes info.
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2: Dans l'affaire Liana, Emmanuel Macron estime qu'il y a eu des dysfonctionnements lors de l'enquête et que la question de la confiance en nos institutions est posée. Le chef de l'État qui promet de, je cite, ne pas mettre la poussière sous le tapis. Si des sanctions sont nécessaires, elles seront prononcées. Après 2 jours en garde à vue, Patrick Bruel doit être présenté à un juge en vue de sa mise en examen. Le parquet de Nanterre demande son placement en détention provisoire. Le chanteur de 67 ans est accusé de viol et d'agression sexuelle par plusieurs femmes. Il continue de nier tout en bloc. Compliqué de prendre le train aujourd'hui, il y a une grève d'ampleur à l'appel de 4 syndicats. Un TGV sur 3 annulé en moyenne, 50% des intercités. CGT Cheminot, UNSA Ferroviaire, Sudrail et CFDT Cheminot demandent entre autres des hausses de salaire pour faire face à l'inflation. L'Agence européenne des produits chimiques recommande de classer le TFA comme toxique pour la reproduction. C'est un polluant éternel, hein, omniprésent dans l'eau. On le trouve dans 92% des prélèvements analysés par l'Agence de sécurité sanitaire. 4 départements du Sud sont en vigilance orange pour un risque élevé de feux de forêt aujourd'hui. Cela concerne l'Aude, l'Hérault, les Bouches-du-Rhône et le Var. Les Bleus vont atterrir aujourd'hui à Boston, où se trouve leur camp de base, le temps de la Coupe du Monde de foot, footballeur de l'équipe de France qui entre en compétition mardi prochain contre le Sénégal. Mais le mondial, ça débute dès demain. Match d'ouverture entre le Mexique et l'Afrique du Sud.
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4: La météo pour cet après-midi, en Franche-Comté, autant vous le dire, on ne va pas vers le beau. Avec encore une fois pour ce mercredi une tendance aux orages. Partout en Franche-Comté, le risque est là. Avec des bourrasques de vent qui pourront souffler jusqu'à 65 km/h d'ici la fin d'après-midi. Des cumuls d'eau assez importants, annonce Météo France. Et surtout des températures pour cet après-midi qui sont un peu fraîches. En voici quelques-unes. 15 degrés à Morteau en ce moment. À Pontarlier, il fait 18 degrés à Besançon, 18 à Vesoul et 18 dans le Jura, du côté de Dole également.
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0: Votre après-midi en Franche-Comté avec Eurythmics et le nouveau Benjamin Biolay tout de suite. Écran total, c'est le titre, extrait du projet Disque Bleu, dispo depuis l'automne dernier dans votre playlist ici. En ce moment, j'ai deux bons plans sortis pour vous, des rendez-vous gratuits dont un événement solidaire et sympa pour soutenir l'Ukraine. Je vous en parle juste après le quart d'heure 100% français, Biolay, Gérard Blanc et Eddy Mitchell tout de suite sur Ici Besançon.
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1: Avec comme chaque jour deux sorties franc-comtoises, notamment un rendez-vous pour soutenir l'Ukraine aujourd'hui. Ce week-end, vous pouvez soutenir donc l'Ukraine depuis Pirée, juste à côté de Besançon. Deux jours avec des conférences d'auteurs ukrainiens, du documentaire, des concerts et bien sûr tout ce qu'il faut pour remplir votre bidon. C'est entrée libre et l'idée, c'est tout de même d'aider l'association Ukraine. Le rendez-vous, c'est 13h samedi et 14h dimanche. C'est au centre polyvalent de Pirée. Et il y aura un mini vide-grenier sur place. Sinon, si vous voulez faire des rencontres sympas en Haute-Saône, j'ai le bon plan. Il y a une soirée jeu de société qui est prévue jeudi. Donc demain, depuis la fabrique MRJC de Combeaufontaine, c'est au nord-ouest de Vesoul, 16h-19h avec des jeux. C'est gratuit, c'est depuis le 47 Grande Rue de Combeaufontaine. Ici, d'autres infos pratiques pour vous et dans une heure. Avec la musique tout de suite.
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0: Ici Besançon, tous les jours avec la joie, le sourire aux lèvres et le meilleur de votre musique. Il y a Sting qui débarque. Sting dans la playlist et Ark et Snow aussi. Hein. Son show le 26 juillet est déjà complet. Les dernières places, vous les avez gagnées avec nous la semaine dernière. Et cette semaine, c'est vos entrées pour le Festival de la Paille, Métabier, 25-24 juillet. 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Et tout ce qu'il faut savoir concernant la paille, c'est sur notre site. Les infos de 15h arrivent. Sting juste avant, Marine et Julien Clerc tout de suite sur ICI Besançon.
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0: 9 concerts prévus au Metropolitan Opera de New York dès ce soir. Un passage en concert par la Franche-Comté fin juillet. Sting est avec nous cet après-midi et vous l'écoutez sur votre radio. Ici Besançon, avec la météo locale, Michel Jonas à venir. Mais pour leur place aux 90 secondes info.
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1: Patrick Bruel va-t-il dormir en prison ce soir? Le parquet demande sa mise en détention provisoire. Après 48 heures de garde à vue, le chanteur de 67 ans doit être présenté à un juge en vue de sa mise en examen pour des faits de viol concernant 9 victimes. Nous ne mettrons pas la poussière sous le tapis. C'est la promesse du gouvernement concernant l'affaire Liana. Emmanuel Macron estime que les dysfonctionnements lors de l'enquête posent la question de, je cite, la confiance en nos institutions. Il l'a dit ce matin au Conseil des ministres, en mettant en garde contre toute précipitation à légiférer et contre toute démagogie. Côté enquête, on apprend aujourd'hui que le père du principal suspect dans le meurtre de la petite Liana a lui aussi été visé en 2013 par une plainte pour viol sur une mineure. Il s'agissait de la petite fille de son épouse. Près de la moitié des cheminots participent à la grève aujourd'hui, chiffre donné par la CGT. Côté perturbation, un TGV sur 3 est annulé, tout comme la moitié des intercités. Les syndicats demandent une hausse des salaires et protestent contre l'ouverture à la concurrence. L'Aude, l'Hérault, les Bouches-du-Rhône et le Var en vigilance orange. Feux de forêt aujourd'hui. Autant de départements en niveau élevé si tôt dans l'année. C'est inédit selon Météo France. Les Bleus de l'équipe de France de foot ont décollé du Bourget direction Boston aux États-Unis. Leur Coupe du Monde débute mardi prochain contre le Sénégal. Le Mondial, lui, débute dès demain. Match d'ouverture entre le Mexique et l'Afrique du Sud.
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3: La météo pour cette fin d'après-midi est capricieuse en Franche-Comté. Vous avez peut-être entendu quelques coups d'orage près de chez vous. C'est normal, c'était annoncé par Météo France. Vent violent jusqu'à 65 km/h pour accompagner ces orages et de grosses quantités de pluie. Les températures pour cette fin d'après-midi, pas très hautes du côté de Besançon, 17 degrés, 16 degrés si vous êtes du côté de Baume-les-Dames ou encore 15 degrés maximum du côté de Pontarlier. Le beau temps reviendra à partir de lundi sur l'ensemble de la région et on peut carrément vous l'annoncer officiellement, c'est le retour de l'été dans deux jours.
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0: voyage. Desireless, c'est votre carte interactive aussi, hein, pour retrouver l'essence la moins chère avant de partir en vacances. Si vous voyagez cet été ou en juin, pensez-y. Une carte simple, utile et pratique, hein, dispo depuis notre site. Ici.fr, avec le nouveau Céline qui débarque dans la journée. Il y a Sardou aussi et Nino Ferrer pour compléter le quart d'heure 100% francophone avec des légendes et du souvenir sur ICI Besançon ce mercredi. 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
1: Avec deux sorties franc-comtoises, et là tout de suite on part faire du vélo en Franche-Comté. C'est la bringue, hein, c'est samedi, à l'antenne Vertière près de Saint-Vite, la Lanvertoise, 10e édition, avec des départs de 16h à 18h. Il y a du VTT de tout niveau, du gravel, des parcours rando aussi, hein, 6, 12, 20 km depuis le centre du village, avec aussi le soir feu d'artifice, concerts et restauration. C'est 1 € l'inscription, avec les bénéfices qui sont reversés à l'association Le Liseron, qui aide les franc-comtois atteints du cancer. C'est donc samedi, à l'antenne Vertière. Sinon, il y a le 14e festival Pont des Arts qui vous attend la même journée, samedi, mais donc depuis Pontarlier ce coup-là, avec une journée pour se la couler douce dans les rues de la ville. Fanfare, danse de rue, théâtre et bien d'autres surprises. C'est place d'Arson, c'est dès 14h, libre d'accès. Et la programmation complète, vous la retrouvez sur internet ici.fr Besançon, avec le retour de la musique tout de suite.
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0: La musique, c'est bon pour le moral, ça aussi. Vous avez choisi ici Besançon et courage au boulot. On pense à vous, tout va bien se passer. Il y a Nathan RLT là qui se prépare pour la suite et fin de votre journée. Rendez-vous 16h avec du cadeau, des nouveautés et l'inforoute en direct. Si vous travaillez pas, restez avec nous pour la détente. Nathan vous retrouve pour les infos et c'est à la suite du nouveau Alex Warren et de Renault. La mère à Titi sur votre radio ici. 50 ans de carrière cette année pour la légende.
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0: Patrick Fiori-Garo, la comédie Notre-Dame de Paris avec Belle sur Ici Besançon pour lancer votre 16-19.
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0: Ici, c'est votre radio locale numéro 1 dans le Douai en Haute-Saône, 16h. L'actualité en France et dans le monde en 90 secondes avec vous, Marine Logénie.
2: La mort d'un soldat français au Liban, touché aujourd'hui par un tir accidentel pendant un entraînement, selon le communiqué du ministère des Armées. L'affaire Liana avec ses nouvelles révélations concernant la famille de Jérôme Barella, le principal suspect. On apprend aujourd'hui que son père a été visé en 2013 par une plainte pour viol sur une mineure, la petite fille de son épouse. Concernant les conséquences politiques de cette affaire, Emmanuel Macron estime qu'il y a eu des

0: dysfonctionnements lors de l'enquête et que la question de la confiance en nos institutions est posée. Fin de citation. Le chef de l'État qui promet également de ne pas mettre la poussière sous le tapis. Si des sanctions sont nécessaires, elles seront prononcées. Après 2 jours en garde à vue, Patrick Bruel doit être présenté à un juge cet après-midi en vue de sa mise en examen. Le parquet de Nanterre demande son placement en détention provisoire. Le chanteur de 67 ans est accusé de viol et d'agression sexuelle par plusieurs femmes. Il continue de nier ces accusations. Compliqué de prendre le train aujourd'hui. Il y a une grève d'ampleur à l'appel de 4 syndicats. Un TGV sur 3 annulé en moyenne. 50% des intercités. CGT Cheminots, UNSA Ferroviaire, Sudrail et CFDT Cheminots demandent entre autres des hausses de salaire pour faire face à l'inflation. Les Bleus vont atterrir aujourd'hui à Boston aux États-Unis où se trouve leur camp de base. Le temps de la Coupe du Monde, les footballeurs de l'équipe de France entrent en compétition mardi prochain contre le Sénégal, mais le mondial, lui, débute dès demain. Match d'ouverture entre le Mexique et l'Afrique du Sud.
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2: Ici Besançon, votre météo en Franche-Comté. Quelques gouttes sont encore possibles jusqu'en début de soirée. Ensuite, retour d'un temps sec partout dans la région. Pour demain, le temps restera mitigé avec tout de même de belles apparitions du soleil, mais également toujours quelques averses. 20 degrés de nouveau de maxi l'après-midi. 13 pour la pointe du Haut-Doubs à la limite avec le Haut-Jura. 15 pour Pontarlier, Morteau et Orchamps-Venne. 18 à Luxeuil, Maubeuson et Lille-sur-le-Doubs. 19 à Besançon et Vesoul. Et 20, la maxi pour Marnay et Lons-le-Saunier.
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2: Pour débuter ce 16-19 côté musique, voici Jean-Jacques Goldman et sa célébration de l'impact positif des gestes simples et de la générosité dans la vie quotidienne. Il changeait la vie, suivra le tout nouveau Zazie, peu importe, sur Ici Besançon.

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1: Un savoureux mélange de pop et d'électro pour aborder avec légèreté les petites tensions du quotidien. C'était Peu importe, le titre 2026 de Zazie sur Ici Besançon.
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1: Ça se passe ici, le mercredi, direction la Haute-Saône, avec les affiches de la Haute-Saône pour aujourd'hui du foot, tiens donc, et un portrait d'un fabricant restaurateur de piano qui ne nous dira pas par contre s'il joue du piano debout ou pas. Présentation avec Étienne Mougin au micro de Loïs Paton.
3: On est parti à la rencontre donc de Cédric. Comme vous l'avez dit, il fabrique et restaure donc des pianos d'exception sur mesure dans la petite ville de Saint-Loup-sur-Semouse. C'est situé tout au nord-est du département de la Haute-Saône pour ceux qui ne s'y situent pas. Donc voilà, ça fait 2 ans qu'il est à la tête de sa propre entreprise. Il est autodidacte, et il était auparavant dans la chaudronnerie d'art. Voilà, il a 48 ans, il est originaire de Corbenay, juste à côté de Saint-Loup, et il est aujourd'hui le seul et le dernier fabricant de pianos français dans l'Hexagone. Donc voilà, la touche de Cédric, c'est toujours de placer des petites plaques transparentes sur ses pianos, parce qu'il a toujours été passionné par la mécanique de ses instruments. Et c'est pour ça donc qu'il voulait donc en laisser une partie apparente aux yeux de tous. Voilà, les pianos les moins chers que peut produire Cédric, ils se situent entre 5 et 6 000 euros. Et voilà, il n'y a pas vraiment de limite dans l'autre sens en fonction des matériaux que l'on souhaite utiliser. Il a déjà utilisé donc des matériaux d'exception comme de l'or, du platine, ou voilà. Il en a déjà vendu à plusieurs millions d'euros. Grâce à cette qualité dingue, des personnes du monde entier possèdent des pianos venant de chez lui. On peut citer par exemple Lady Gaga, le prince Albert II de Monaco ou encore Elton John qui a joué devant la reine d'Angleterre avec un des pianos de Cédric.
4: C'est absolument génial. Allez découvrir le parcours de Cédric Petit-Gérard hein, dans les affiches de la Haute-Saône. Et puis on se prépare aussi pour un grand événement qui revient à partir de demain, c'est la Coupe du Monde de football. Et vous êtes allé demander plusieurs pronostics, je crois, à plusieurs footballeurs de l'URE, c'est ça hein?
3: C'est ça, tout à fait. Donc tout le monde est au courant, je pense, mais donc la Coupe du Monde 2026, elle commence ce jeudi soir à 21h avec Mexique-Afrique du Sud comme match d'ouverture. Donc même si les Bleus, ils démarreront leur compétition que mardi prochain face au Sénégal, on est allé demander à quelques supporters leur pronostic sur le parcours de la France dans cette compétition. Voilà, donc on a rencontré 3 jeunes issus des jeunesses sportives luronnes appelées les JSL. Donc c'est Younes, Leandro et Milan, qui sont tous âgés de 8 à 10 ans et qui sont en U11 donc au JSL. Et le moins qu'on puisse dire, c'est qu'ils sont plutôt optimistes, puisqu'ils voient tous la France gagner sa 3e étoile aux États-Unis cet été. Donc voilà, il nous parle également des équipes qui craignent le plus, mais aussi de leur rapport avec leur pays d'origine, de leur famille. Ils supporteront donc tous une deuxième nation, l'Algérie pour Younes, le Portugal pour Leandro et le Maroc pour Milan. Donc voilà, ils seraient forcément très embêtés si la France affrontait l'une de ces nations. Mais ce qui est sûr, c'est qu'ils espèrent tous effacer le traumatisme de la Coupe du Monde 2022, même s'ils étaient très jeunes, ils s'en rappellent encore.
1: Rendez-vous dans les affiches de la Haute-Saône pour découvrir ces pronostics. Avant Gary Moore, les Beach Boys sur Ici Besançon et Kokomo.

0: Le titre emblématique du guitariste et chanteur nord-irlandais Gary Moore sur ici Besançon, c'était Parisienne Walkways, allée parisienne en français dans le texte. 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Pour ma part, le cadeau que j'ai pour vous tout de suite, ce sont trois chansons françaises à la suite avec notamment Christophe Maé, La Lune et Félix Segret dans moins de deux minutes sur votre radio en Franche-Comté, ici Besançon.
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0: Une chanteuse qui était aussi, figurez-vous, passionnée d'astrologie et astrologue, d'ailleurs à ses heures perdues, Françoise Hardy, à l'instant sur Ici Besançon, VIP.
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0: À vos côtés sur les routes de la région, la bonne nouvelle c'est que je n'ai pas de difficultés particulières à vous signaler, si ce n'est les ralentissements habituels, par exemple le pont Peugeot à Vesoul. Mais à noter tout de même, et ça c'est bon à savoir, que demain de 7h30 à 15h, la départementale 104 dans le Grand Besançon, la rue du Lac qui va du rond-point en bas de Montfaucon à Saône, du côté du Marais de Saône, sera complètement fermée à la circulation pour effectuer la pose d'une passerelle métallique en lieu et place du petit pont qu'il y a non loin de la station d'épuration et de la déchetterie. Et ce jeudi toujours, mais dans le Jura à présent, la RN5 sera fermée à la circulation pour une durée de 5 heures, entre 10h et 15h, entre Fort-du-Plane et Entre-Deux-Monts, avec une déviation mise en place entre Pont de la Chaux et le giratoire de l'école des neiges de Saint-Laurent-en-Grandvaux. Déviation, vous en passez par le Franois, Ilet, la Chaux du Dombier et Saint-Laurent. Tout sera indiqué par une signalisation particulière, déviation, afin de permettre des travaux spécifiques de sécurisation à l'endroit où du personnel intervient au niveau des falaises pour prévenir tout éboulement. On fait la route ensemble jusqu'à 19h. Vous rencontrez une difficulté, vous nous prévenez. 03 81 833 111. Et le prochain point sur ces conditions de circulation au plus tard après l'actu local de 17h.
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0: Sananda Maitreya, alias à l'époque de ce titre Sign Your Name, Terrestre and Derby sur Ici Besançon pour un retour en 1987, année où Roland-Garros était remporté par le joueur tchécoslovaque Ivan Lendl, avec d'ailleurs une demi-finale qui avait marqué pas mal de fans du tournoi, tellement qu'il faisait froid et qu'il pleuvait. Ivan Lendl était en survêtement et non en short pour jouer.

0: merveille, signé Jean-Louis Aubert sur ICI Besançon, 16h42. Vos conditions de circulation en Haute-Saône, sur le secteur de Vesoul, on a un accident donc qui s'est produit lorsque vous provenez de la Nationale 57, que vous souhaitez accéder à Vesoul, juste avant le rond-point qui est au pied du pont Peugeot. Un accident à cette hauteur-là, ça vous ralentit une quinzaine de minutes en plus sur votre temps de trajet pour vous qui êtes sur la départementale 457, le prolongement de la Nationale 57 en direction de ce pont Peugeot. Et dans l'autre sens de circulation, vous êtes concerné aussi, par exemple, vous venez de la Nationale 19, du rond-point de la Vosgine, et bien sûr le contournement, la rocade de Vesoul, vous allez être concerné. Un peu après avoir passé le secteur du centre hospitalier, avec un ralentissement, un bouchon qui débute à cette hauteur-là. Et là, c'est pareil, une quinzaine de minutes en plus sur votre temps de trajet. Si vous êtes sur place, que vous avez davantage d'informations sur cet accident, amis haussonnois, haussonnoises, n'hésitez pas à nous appeler au 03 80 833 111, le numéro de votre radio ici, en Franche-Comté, ici Besançon. Intéressons-nous à cette question à présent, phénomène de société dans votre 16-19 ici Besançon. Pourquoi les femmes ne sont-elles plus aussi frétillantes à l'idée de devenir mère? Pour enquêter sur le sujet, Fred Ballard a convié de jeunes parents au bout du rouleau, visiblement dans l'humour en tube.
1: Tu vas voir Nadia, c'est fabuleux, ça va être le rôle de ta vie. Ferme-la! Mais je veux dire, admettons, si être maman c'est le rôle d'une vie, dans ce cas-là, l'accouchement c'est quoi? La cérémonie de remise de prix?
2: Alors c'est vrai, Nadia Rose l'a testé pour nous, il y a une petite similitude entre la remise d'un César et la remise d'un bébé dans les bras de sa mère, en salle d'accouchement, à ceci près qu'on ne coupe pas le cordon ombilical dans César. Mais sinon c'est tout pareil.
1: Et ce magnifique bébé de 3 kg 380 est attribué à Nadia. Oh, un bébé! Je m'y attendais pas du tout. Oh, il est magnifique. Oh, oui, dans l'autre sens, c'est mieux. Oh, j'ai eu peur, je me suis dit, il a une tête de cul.
2: Oui, bon, il faut l'avouer, à la naissance, le petit humain est aussi fripé qu'un César, mais une fois rentré à la maison, c'est que du bonheur. Et des nuits blanches, et des changements de couches.
3: T'enlèves la couche, tu nettoies cucu, tu mets une nouvelle couche, là tu remets un autre body, c'est là que le taré intervient. 15e pression, bébé te regarde. 16e pression, il sourit. A-t-il des dents? Même pas. 17e pression, il lève un sourcil. A-t-il des sourcils? Non plus. 18e, il lève les deux. 19e, il les fronce. 20e, il donne tout ce qu'il a.
2: Ah oui, c'est ça aussi la différence entre un César et un nourrisson. Hein. On change son César de place une fois éventuellement quand on l'a mis sur la cheminée. En revanche, on change son nourrisson 10 fois par jour. Et quand le bébé en tient une couche, Jérémy Crédville en remet une couche, hein, pour le meilleur. Et pour le rire.
0: Le meilleur et le rire, c'est un peu la définition aussi de cette rubrique en soi. L'humour en tube de Fred Ballard sur ICI à Besançon. Avant d'écouter le titre ayant permis à Abba de remporter l'Eurovision, voici l'icône de la musique guinéenne et mandingue, Morricone T dans votre radio avec Yeke Yeke, ICI Besançon.

0: Chanson d'amour inspirée par la bataille de Waterloo. Abba à l'instant sur ICI à Besançon. 17h est en approche et avec elle le retour de votre actu locale ICI Besançon, présenté par Christophe May, avec à la une le mondial qui débute demain et différents endroits pour le vivre avec tout plein de monde, notamment à Besançon. Rendez-vous pour tout savoir juste après vos deux chansons préférées en tout cas. Johnny Hallyday, Je te promets, et Les Enfoirés.
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0: Les 12 notes de ce titre de Johnny Hallyday, je te promets, sur Ici Besançon.
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0: Ici, c'est votre radio locale numéro 1 dans le Doubs et en Haute-Saône, 17h. Mercredi 10 juin, l'actu locale à 17h, c'est avec vous Christophe, mais bonsoir.
2: Bonsoir.
0: Le mondial de foot démarre demain, mais à Besançon, il n'y aura pas de fan zone pour suivre la Coupe du Monde au milieu des autres supporters.
3: C'est une info ici Besançon. Le maire Ludovic Fagot a pris cette décision. Il invoque des raisons d'économie, d'organisation, mais aussi de sécurité. Lors de la victoire du PSG en finale de la Ligue des Champions, des débordements avaient éclaté au centre-ville, opposant 400 à 500 jeunes, certains cagoulés à des CRS. Les matchs pourront être retransmis dans les bars de Besançon, mais cette diffusion sera encadrée par un arrêté municipal. Ludovic Fagot n'exclut pas de reconsidérer sa décision en fonction du parcours de l'équipe de France lors de ce mondial. On y revient dans le journal de 18h. C'est un bâtiment emblématique de Jeuneuil près de Besançon qui a été

0: la proie d'un incendie hier soir, l'ancienne papeterie. 32 pompiers sont intervenus vers 23h. La toiture d'un des bâtiments de cette papeterie désaffectée, une toiture de 500 mètres carrés, était entièrement embrasée. 8 engins ont été mobilisés pour éviter notamment la propagation du feu à un bâtiment adjacent. La solidarité s'organise après l'incendie d'une maison dimanche dernier à Bonnetage dans le Haut-Doubs. Le feu s'est déclaré sur les panneaux photovoltaïques installés sur le toit. Il s'est propagé à tout le pavillon et tout ce qui se trouvait à l'intérieur a été détruit. Le couple d'occupants était absent à ce moment-là. Les proches lancent une cagnotte pour les aider dans l'urgence avant les indemnisations de l'assurance. Les photos et le lien pour cette cagnotte sont sur ici.fr Besançon. À Bellefontaine, en Haute-Saône, un TGV est resté immobilisé plusieurs heures après avoir percuté une personne qui se trouvait sur les voies. La victime n'a pas survécu au choc qui s'est produit vers 11h ce matin. Après une interruption complète du trafic, la circulation a repris aux alentours de 14h30 et les retards devraient se résorber de façon progressive. Et puis les Verts de Saint-Étienne seront les premiers adversaires du FC Sochaux en Ligue 2 de foot. Ce sera le 8 août au Stade Bonal pour l'ouverture du championnat. Les Sochaliens enchaîneront avec un déplacement sur la pelouse du Red Star la semaine d'après. Le calendrier de la Ligue 2 a été dévoilé cet après-midi. Il est à découvrir dans son intégralité sur ici.fr Besançon et sur l'appli ici.
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0: Et Nathan, la pluie n'a pas encore dit son dernier mot.
2: Non, mais quand va-t-elle le dire ce dernier mot? Ça, on ne le sait pas encore. Malheureusement, quelques gouttes sont encore possibles jusqu'en début de soirée. Ensuite, retour d'un temps sec partout en Franche-Comté. Pour demain, le temps restera mitigé avec tout de même de belles apparitions du soleil, mais également toujours quelques averses. 20 degrés de nouveau de maxi l'après-midi, 13 pour la pointe du Haut-Doubs à la limite avec le Haut-Jura, 15 pour Pontarlier, Morteau et Orchamps-Vennes, 18 à Luxeuil, Montbozon et Lille-sur-le-Doubs, 19 à Besançon et Vesoul et 20 pour Marnay et Lons-le-Saunier. Vous revenez tout à l'heure à 18h.
0: À tout à l'heure.
2: Pour le retour de l'actu locale ici Besançon, 17h03. L'infotrafic en temps réel. La principale difficulté cette fin de journée, ça vous concerne en Haute-Saône. À Vesoul, un accident s'est produit sur la départementale 457. On est là juste avant le rond-point, juste en bas du pont Peugeot. Et lorsque vous promenez de Besançon par cette RN57, eh bien, il y a des ralentissements. Vous perdez, d'après les retours que je peux avoir en studio, une vingtaine de minutes actuellement. Et puis de l'autre côté, vous êtes aussi concerné par cet accident lorsque vous promenez de la RN19 du rond-point de la Vaugine. Bouchon avant même la sortie pour le parc des Aberges, l'hôpital, avec dans ce secteur-là une demi-heure en plus sur votre temps de trajet. Vous êtes sur place, dites-nous ce qu'il en est d'ailleurs, ce qu'il se passe concrètement, vous, Haussonnois, Haussonnoises, sur votre radio ici en Franche-Comté, ici Besançon, avec le 0380 833 111, le numéro pour faire la route ensemble jusqu'à 19h.
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2: Chanson ayant accumulé plus d'un milliard de vues sur des plateformes comme YouTube par exemple, en faisant être l'une des plus populaires des années 90. Voici les Fornoblondes sur ici Besançon avec What's Up dans votre 16-19.

0: Dress-up, les Forno Blondes sur Ici Besançon.
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0: Pour une découverte musicale testée et approuvée par Ici Besançon, rendez-vous avec Thierry M juste après la dernière chanson du monde. Titre très philosophique en soi dans lequel Pagny médite sur la disparition d'une chanson et d'une mémoire collective. Florent Pagny, donc sur Ici Besançon. Nouveauté, la dernière chanson du monde. Des

0: monde.
1: La dernière chanson du monde, elle est signée Florent Pagny sur ici Besançon. Thierry M, pour votre jet testé du jour, vous vous êtes rendu dans un petit lieu non loin des studios d'ici Besançon, le Cénacle. Qu'avez-vous testé au juste?
2: Alors j'ai testé la release party, en fait c'est une sortie d'album avec la découverte, avec une séance d'écoute en fait, des nouveaux titres de Matisse Agenkin Bouvray, c'est bien comme ça que ça se prononce.
3: Bouvray Agenkin, ouais, dans l'autre sens.
2: Dans l'autre sens, ok. Et donc voilà, c'est très profond, très sensible. Il y a une recherche de son pas possible, c'est tout vous quoi.
3: Oui, on a en fait le parti pris sur cet album, c'était d'enregistrer un peu mes casseroles, mais tout ce côté un peu bric-à-brac, laboratoire. Je trouve ça assez rigolo de sampler à droite à gauche des radiateurs, de taper sur mon piano. Et ça faisait une patte sonore un peu originale, donc voilà.
2: Il y a une sacrée base de synthé quand même. Il y a des nappes extraordinaires.
3: Aussi, ouais.
2: Vous vous entraînez dans un climat.
3: Ouais. C'est assez riche, ouais, effectivement.
2: Particulier, ouais. Ouais. Alors on sent vos racines. Il faut aller chercher où? En Turquie, en Grèce?
3: Alors dans beaucoup de choses, déjà dans les différents groupes dans lesquels je joue, parce que je viens initialement du rock, notamment avec Dead Chic. J'ai été dans Catfish, je suis avec Alexandrie, donc j'ai touché à pas mal de styles différents. Je pense que tout ça, ça m'a nourri et ça m'a fait synthétiser tout ça dans un album à un moment donné. Et oui, forcément, quand on cherche un petit peu, il y a de mes racines turques Stambouliotes. Ouais.
2: Ça s'appelle Passage des Fleurs, hein, c'est ça?
3: Exactement.
2: Et ça, c'est un nom de rue?
3: C'est un nom de rue à Istanbul, tout à fait, qui s'appelle Çiçek Passage. Ouais. Et donc je l'ai traduit et c'est en fait maintenant c'est devenu une ruelle un peu touristique à Istanbul, mais il y a 60 ans, 70 ans, c'est là où mon grand-père passait sa vingtaine à Istanbul.
4: C'est un plaisir, merci beaucoup d'avoir pris le temps de déplacer, d'être venu, ça fait vraiment chaud au cœur de vous voir là. Ça fait tout drôle de voir les gens avec qui on a travaillé sur cet album et sur ce projet. Passage des Fleurs.

0: C'est la première fois que vous avez monté sur scène aux Eurockéennes ?
1: Première fois aux Eurockéennes, ouais, en solo. C'est tout particulier, je suis ultra excité, forcément, c'est magique, quoi. Je compte les jours.
0: En solo, avec des surprises ou... j'ai bien compris.
1: Je ne dis rien.
0: J'ai cru entendre des choses.
1: Mais disons que j'ai eu la chance de collaborer avec un certain nombre d'artistes locaux extrêmement talentueux. Je me dis que ce serait dommage de ne pas en profiter aux Eurockéennes, ouais.
0: Et on vous souhaite une bonne release party. Voilà, il y a du monde. Il y a votre label qui est là, qui est présent. Ouais. Vous êtes très entouré. Il y a la Rodia qui vous accompagne aussi.
1: Exactement. Il y a aussi mes attachés de presse, Daydream Music. Il y a mes tourneurs de chez Podium, Idol. J'ai de très belles équipes autour de moi et je suis dans de très bonnes conditions pour sortir cet album. Je suis ravi.
0: Merci Mathis.
1: Merci à vous.
2: Et rendez-vous donc aux The Rock avec Mathis Bouvray à Kenging pour découvrir donc cet album. La date, c'est le vendredi 3 juillet. Mathis qui a une histoire très riche avec un portrait à lire sur notrecitycity.fr Besançon, rubrique J'ai testé. Cap sur la Bretagne tout de suite avec Alain Souchon sur Ici Besançon et le baguette de l'NBA. Les espoirs déçus d'un homme qui rêvait des paillettes de ce célèbre orchestre breton de la Marine nationale.

0: Le collecteur signé Alain Souchon dans votre 16-19 ici Besançon. La suite, c'est avec dans un instant Teddy Swims, Lost Control. Don't you know Alain Chamfort également, le tout avant un nouveau point sur vos conditions de circulation. On reviendra sur cet accident à Vesoul au niveau du pont Peugeot. Ça sera sur l'écoute 17h30. Et puis d'ailleurs, comme d'habitude, si vous rencontrez une difficulté sur votre route, bouchon, ralentissement inhabituel ou malheureusement accident, prévenez tout le monde en nous appelant au 03 80 833 111, le numéro non surtaxé d'ici Besançon.
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0: Le temps qui court, Alain Chamfort sur ICI Besançon.
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0: Avec des nouvelles pour vos conditions de circulation de cet accident du côté de Vesoul. D'après les retours que je peux avoir en studio, les bouchons qui s'étaient formés sont en train de se résorber, ceux dans les deux sens de circulation. On avait des bouchons en raison d'un accident visiblement à hauteur du pont Peugeot, côté rond-point, hein, quand on vient de Besançon, de Rio, de la Nationale 57, sur la départementale 457. Encore quelques ralentissements, mais donc on est sur la fin de cet événement, de cet incident. Vous perdez toujours une dizaine de minutes pour vous qui provenez du rond-point de la Vaugine, de la Nationale 19, de l'avenue des Rives du Lac. Là, c'est pareil, un peu moins de 10 minutes en plus sur votre temps de trajet du côté donc de Noidans-les-Vesoul. Et puis, lorsque vous provenez de la Nationale 57, pareil, c'est 5 minutes en plus encore sur votre temps de trajet. On va revenir sur les bouchons donc habituels à cette heure-ci. Bouchons habituels, il y en a également à Besançon, encore à Pontarlier, suite aux travaux. Pontarlier, en tout cas, un peu au-dessus, au niveau de la fin du pourtour du lac Saint-Point, à la départementale 437, pour vous insérer sur la Nationale 57. Et puis à noter que demain, de 7h30 à 15h, la départementale 104, on est là dans le Grand Besançon, la rue du Lac qui va du rond-point en bas de Montfaucon à Saône, du côté du Marais de Saône, sera complètement fermée à la circulation pour effectuer la pose d'une passerelle métallique en lieu et place du petit pont qu'on traversait naguère, non encore aujourd'hui, qu'il y a non loin de la station d'épuration et de la déchetterie. Jusqu'à 19h, on continue de faire la route ensemble avec vos informations, vos appels à chaque instant au 03 81 833 111. Et le prochain point complet sur ces conditions de circulation au plus tard, après l'actu locale de 18h.
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0: Une chanteuse de la Starac un peu plus discrète que les autres s'apprête à sortir son premier album. Émilie Mazoyer va tout vous dire à ce sujet juste après Yazoo sur Ici Besançon.

0: Don't go, Yazoo, sur ici à Besançon. Pour tout savoir sur vos artistes préférés, le rendez-vous, c'est chaque fin d'après-midi avec Décibel La Chronique et Émilie Mazoyer. Salut Émilie.
1: Salut tout le monde. Émilie au rapport pour votre dose quotidienne d'actualité musicale. C'est l'anniversaire d'une icône aujourd'hui, tellement attachée au public qu'elle est toujours sur scène à 84 ans. Chantal Goya, meilleure amie de multiples générations d'enfants, de Pandy Panda et des lapins qui ne se laissent pas faire. Si vous avez envie d'en savoir plus sur elle, alors je vous conseille le replay de l'émission de France 2 Envoyé spécial du 28 mai dernier. Les journalistes ont suivi Chantal Goya dans les coulisses de son concert au Palais des Congrès jusqu'à Ho Chi Minh Ville au Vietnam où elle est née en 1942. Un très beau reportage très émouvant, dispo gratuitement sur la plateforme France.tv. John Baez a décidé de secouer un peu les petits jeunes.

la chanson, c'est bien, mais profiter de sa célébrité pour essayer de changer les choses, c'est mieux. Et c'est ce que John Baez, reine de la chanson engagée, a fait toute sa carrière. C'est précisément pour cela qu'elle a été récompensée la semaine dernière à Berlin par l'ONG Amnesty International, qui salue sa défense de la cause des droits humains depuis les années 60. Dans son discours de remerciement, John Baez a déclaré « Aujourd'hui, trop de gens ne veulent pas prendre ce risque d'écrire ou de chanter une chanson, de s'opposer. » À bon entendeur, bisous le Top 50. On a reçu de bonnes nouvelles d'une des rescapées les plus chouettes de la Star Academy. Et moi, je...

suite. Très remarquée l'an dernier avec Les Filles, Les Meufs, joli petit tube de l'été 2025. Elle vient d'annoncer la sortie de son premier album. Il s'appellera Guérir et sortira le 2 octobre. Un premier extrait frais et dansant intitulé Belle Vie est d'ores et déjà disponible. En promo pour son album solo, le Beatles Paul McCartney a lâché une info en or à la BBC. Lui, Paul, le dieu vivant de la pop et du rock, n'a qu'un seul artiste qui l'impressionne et le rend nerveux à chaque fois qu'il le croise. C'est l'ombrageux Bob Dylan qui, pour sûr, sera ravi de le savoir.

0: Merci Milly Mazoyer. Vous revenez ce soir 20h pour Décibel le Mag avec comme invité l'artiste qui cartonne sur les réseaux sociaux avec ses reprises féministes, qui vient de sortir d'ailleurs sa propre musique que l'on écoutera en intégralité dans 30 secondes.
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0: Manon Lisa, soyez là ce soir à 20h et nous tout de suite, on joue.
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0: Bon, si on fait les comptes, plus que 3 semaines avant l'été. 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Le comté ou pas compter, le principe, je vous donne 3 affirmations à la fin desquelles, si elles vous semblent correctes, vous n'aurez qu'à me dire compter, pas correct, pas compter, 2 bonnes réponses sur 3 et ça sera gagné, ces 2 invitations pour Les Campennes, le parc de loisirs à Collant vers l'Isle-sur-le-Doubs. 03 81 833 111 et nous jouons ensemble juste après Toto avec Rosanna et Manon Lisa, comme promis, tout de suite avec Le Petit Pêcheur, nouveauté ici Besançon.
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0: Le bon son de Toto dans vos oreilles, vous qui écoutez ici Besançon.
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0: Et pour remporter ce soir deux invitations, deux entrées pour le parc des Campennes, parc familial de loisirs avec 4 hectares de jeux, une quarantaine d'attractions, des activités pour petits et grands. On n'est pas loin de l'Isle-sur-le-Doubs, à Collan précisément. Nous avons Anne-Marie qui est en ligne avec nous depuis Saint-Vite dans l'ouest du Grand Besançon. Bonjour Anne-Marie.
2: Bonjour à tout le monde.
0: Comment allez-vous?
2: Ça va, merci. Je suis de retour du travail.
0: Voilà. Ah bah voilà. Et là, vous vous êtes dit, bon allez, on va prendre un peu de temps pour jouer avec ici Besançon. Dans quoi travaillez-vous, Anne-Marie?
2: Je suis soignante, oui.
0: D'accord, ok. Au CHU?
2: Voilà. À l'établissement français du sang.
0: D'accord, juste à côté, voilà. À la maison du don, comme voilà. On l'appelle couramment, à Besançon, rue de Dole. Il faut toujours donner, ça permet de le rappeler comme ça. Il y a toujours besoin.
2: Tout à fait.
0: Et en plus, voilà, faut pas avoir peur parce que vous êtes vraiment aux petits soins pour prendre soin de nous quand on vient donner notre sang avec la petite collation qui va bien.
2: Merci à vous pour,
0: et ben, comme ça,
2: pour la remarque. Voilà.
0: Et ben, c'est normal. Peut-être qu'on va pouvoir vous récompenser justement pour tout ce que vous faites au quotidien. On a bien envie de vous faire plaisir avec ces invitations pour les campagnes. Ça serait pour y aller avec des enfants là, dans l'été qui arrive.
2: Oui, c'est ça, oui.
0: Et ben, deux invitations.
2: J'ai mon fils, voilà.
0: Voilà. Il a quel âge?
2: Il va avoir 9 ans.
0: Ah oui, là, il va profiter, donc, il va adorer.
2: Tout à fait.
0: J'adorerais donc que vous ayez ces invitations, mais pour cela, il va falloir deux bonnes réponses sur 3 minimum à se compter ou pas compter, 3 affirmations, à la fin desquelles il faudra donc me dire soit compter ou pas compter, et à la fin, on fera les comptes. Est-ce que vous êtes prête, Anne-Marie?
2: Oui, je suis prête, oui.
0: Allons-y avec cette première affirmation. La citadelle de Besançon, dans son espace zoologique, a eu le droit à une petite naissance en début de semaine. Compter ou pas compter?
2: On va dire compter.
0: Vous dites compter, je note. À Paris se tenait il y a quelques jours un concours récompensant les meilleurs plateaux de fromage, remporté d'ailleurs par un jurassien de Champagnol. Le nom de ce concours, c'est la Lyre d'Or. Compter ou pas compter?
2: Pourquoi pas? Je veux dire compter.
0: Vous dites compter, et enfin, demain débute à Besançon le festival Grandeur Nature, un grand festival de reggae. Compter ou pas compter?
2: Alors c'est pas un festival de reggae.
0: Donc vous dites.
2: C'est autre chose, c'est plus les activités sportives. Donc non.
0: Vous dites pas compter, je note. Alors, Anne-Marie, vous avez 3 bonnes réponses sur 3.
2: Ah, bien.
0: Ah, félicitations à vous. La citadelle de Besançon a bien eu le droit à une petite naissance en début de semaine. Naissance rarissime, en plus d'un bébé grand à palémure. En gros, c'est un singe, physiquement.
2: D'accord.
0: pour schématiser un peu, vous avez la photo d'ailleurs de la maman et du petit sur notre site ici.fr Besançon, avec toutes les informations qui vont bien. À Paris se tenait il y a quelques jours le concours récompensant les meilleurs plateaux de fromage, remporté par un jurassien, un fromager de Champagnol. Et le nom de ce concours, c'est bien la Lyre d'Or, c'était bien compté. Pas forcément connu ce concours pour le coup. Donc là, il n'y avait en plus aucun piège. Et pareil, il y a toutes les infos sur notre site. Et puis demain, débute à Besançon le festival Grandeur Nature, qui est un festival de sport outdoor, d'activités extérieures, et non un grand festival de reggae. Vous n'êtes pas tombé dans le piège. Et bien encore une fois, félicitations à vous. Et à vous, les deux invitations pour les campagnes. Vous allez pouvoir en profiter.
2: Ben voilà.
0: Vous pourrez l'annoncer à votre fils.
2: Voilà, merci encore.
0: Eh ben, avec grand plaisir.
2: Et bonne soirée.
0: Et bonne soirée à vous. Dites-moi juste quel est le nom de la radio numéro 1 dans le Doubs et en Haute-Saône.
2: Ici Besançon.
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0: Dans 10 minutes, il sera 18h, l'heure de s'intéresser notamment à cette absence de fanzone à Besançon. Dans votre actu local, vous entendrez les explications notamment du maire de Besançon. Ça sera dans l'actu local présenté ce soir par Christophe May. Pour aller jusqu'à là, côté musique, je vous prépare donc Amir à l'imparfaite et France Gall dans un instant sur votre radio en Franche-Comté, ici Besançon.
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1: Oh, que c'est beau. À la parfaite, Amir sur ICI Besançon. Vous aimez la lecture, vous dévorez les romans, notamment les romans régionaux. Venez témoigner, venez nous partager tout ça demain matin entre 9h et 10h dans la première partie de Bienvenue chez vous avec Cyril Seguin qui sera là. Vous pourrez nous appeler au 0380 833 111. Vous pouvez d'ailleurs d'ores et déjà nous laisser vos messages sur le WhatsApp ICI Besançon à ce même numéro, le 0380 833 111. Et avec Cyril Seguin demain en studio, Guy-Louis Anguenot, romancier et conteur bisontin, pour partager avec vous cette passion livresque.
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1: Ici, c'est votre radio locale numéro 1 dans le Douai en Haute-Saône, 18h. Bonsoir Christophe May.
3: Bonsoir Nathan, bonsoir à tous.
1: L'actu locale avec vous en ce mercredi 10 juin. Il n'y aura pas de fan zone à Besançon pour vivre le mondial de foot au milieu des autres supporters.
3: Mais oui, c'est une info. Ici Besançon, le maire Ludovic Fagot a pris cette décision. Il invoque des raisons d'économie, d'organisation, mais aussi de sécurité. Lors de la victoire du PSG en finale de la Ligue des Champions, des débordements avaient éclaté au centre-ville, opposant 400 à 500 jeunes, certains cagoulés au CRS. Décision donc de Ludovic Fagot, mais décision que ne comprennent pas ces jeunes bisontins supporters des Bleus.
4: C'est quand même dommage, c'est l'occasion de faire la fête pour le sport, quoi.
5: Je trouve que c'est contre-productif parce que c'est comme ça qu'on va avoir des débordements un peu partout dans la ville au lieu d'avoir un seul endroit où on pourrait tous se réunir ensemble, que ce soit contrôlé, que ça se passe correctement. Et oui, c'est décevant parce qu'on a tous envie de se... Enfin, ça rassemble le foot, on a tous envie de partager ensemble. Donc,
4: C'est dommage, surtout à Besançon, c'est pas une très grosse ville. Bon, généralement, il n'y a pas trop de débordements, quoi. Donc, je trouve ça dommage. Ouais.
3: Ludovic Fagot n'exclut pas de reconsidérer sa décision en fonction du parcours de l'équipe de France dans ce mondial. Mais pour l'instant, donc, la fan zone n'est pas à l'ordre du jour.
6: Alors aujourd'hui, pas de fan zone à l'heure où je vous parle. On verra aussi comment l'équipe de France avance dans cette compétition. Il faut savoir qu'une fan zone, donc elle se structure. Ça nous oblige aussi à sécuriser donc différents espaces. C'est un coût aussi non négligeable. Les horaires aussi des matchs ne sont pas forcément simples puisque l'équipe de France va avoir quelques matchs à 23h. Donc c'est pour ça que pour l'instant, on a pris la décision de mettre en stand-by l'installation d'une fan zone qui pourrait être aussi coûteuse pour la ville.
3: Et le maire de Besançon va publier un arrêté municipal pour encadrer les diffusions des matchs dans les bars.

0: Il sera interdit, par exemple, d'installer une tireuse à bière sur la terrasse, de vendre de l'alcool à des clients en terrasse qui ne seraient pas assis. Les bars pourront installer un écran en extérieur, mais il devra être adapté à la taille de la terrasse et accroché à la façade. À Bellefontaine, en Haute-Saône, un TGV est resté immobilisé aujourd'hui plusieurs heures après avoir percuté une personne qui se trouvait sur les voies. La victime n'a pas survécu au choc qui s'est produit vers 11h ce matin. La piste du suicide est privilégiée. Après une interruption complète du trafic ferroviaire, la circulation a repris progressivement vers 14h30. La solidarité s'organise après l'incendie d'une maison dimanche dernier à bon étage dans le Haut-Doubs. Le feu s'est déclaré sur les panneaux photovoltaïques installés sur le toit. Il s'est propagé à tout le pavillon et tout ce qui se trouvait à l'intérieur a été détruit. Le couple d'occupants était absent à ce moment-là. Les proches de ces personnes lancent donc une cagnotte pour les aider dans l'urgence avant les indemnisations de l'assurance qui souvent mettent un peu de temps. Les photos et le lien pour cette cagnotte sont sur ici.fr Besançon.
1: Avis aux propriétaires de chiens, plusieurs cas de toux de chenil ont été signalés ces dernières semaines, principalement en Haute-Saône.
0: C'est une sorte de grippe canine et cette maladie est très contagieuse. Elle fait tousser nos toutous et peut dégénérer en pneumonie jusqu'à en être mortelle dans le pire des cas. Cette poussée de toux de chenil intervient un mois après le salon du chiot de Vesoul, le genre d'événement très propice à la circulation du virus, comme l'explique le docteur Florence Latran, vétérinaire à Vesoul.
2: C'est une maladie qui est très contagieuse, qui est liée au départ à des virus, un type de virus de la même famille que celui de la grippe, avec un chien qui tousse sans arrêt, qui va pas trop mal par ailleurs au départ, et surtout consécutive à un contact avec d'autres chiens ou un passage dans un effectif de chiens, etc. Un vaccin existe, mais ça suffit pas à protéger les chiens qui vont aller en effectif régulièrement pour un vaccin plus spécifique. C'est essentiel que dès qu'il y a un rassemblement de chiens, alors ça peut être une séance de chasse à l'automne, ça peut être des séances chez un éducateur, ça peut être un salon du chien, une mise en pension. Il est conseillé d'avoir des chiens qui sont vaccinés pour être protégés contre cette maladie.
0: Le docteur Florence Latran qui conseille, si votre chien commence à tousser d'une toux grasse, de consulter un vétérinaire rapidement pour mettre en place un traitement.
1: Les Verts de Saint-Étienne seront les premiers adversaires des Jaunes et Bleus du FC Sochaux en Ligue 2 de foot.
0: Ce sera le samedi 8 août au Stade Bonal pour l'ouverture du championnat pour les Sochaliens, donc de retour en Ligue 2. Les Sochaliens qui enchaîneront le week-end suivant avec un déplacement sur la pelouse du Red Star à Paris. Le calendrier complet de la Ligue 2 a été dévoilé cet après-midi et il est à découvrir sur ici.fr Besançon et sur l'appli ici.
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0: Avec encore un temps très changeant, hein, on peut
1: c'est
0: dire
1: ça. On a un peu de tout, sauf de la neige quand même, mais avec
0: heureusement,
1: avec donc du soleil et des averses, et ça va être encore le cas pour la journée de demain, un temps qui restera mitigé toute la journée. 20 degrés de nouveau de maxi l'après-midi, avec 13 pour la pointe du Haut-Doubs à la limite avec le Haut-Jura, 15 pour Pontarlier, Morteau et Orchamps-Vennes, 18 à Luxeuil, Montbozon et Lille-sur-le-Doubs, 19 pour Besançon et Vesoul et 20 pour Marnay et Lons-le-Saunier. Belle soirée à vous, Christophe May.
0: Excellente soirée à tous.
1: Et le retour de l'actu, ça sera tout à l'heure à 19h avec Marine Logénie. À 18h05, vos conditions de circulation. Bonne nouvelle, hein, secteur vésulien, tout roule de nouveau correctement, plus aucun bouchon à vous signaler. Et on a encore quelques ralentissements aux portes du Grand Besançon, encore au bout de la départementale 437 pour accéder à Pontarlier et surtout pouvoir vous réinsérer sur la nationale 57 lorsque vous promenez du pourtour du lac Saint-Point. 03 80 833 111, on continue de faire la route ensemble jusqu'à 19h sur Ici Besançon.
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1: L'une des chansons emblématiques de Gérard Blanc, ayant atteint à l'époque la deuxième place du top 50, hymne de l'été 87. Une autre histoire, Gérard Blanc, pour un bon collecteur ici Besançon.

0: Une autre histoire, Gérard Blanc sur Ici Besançon.
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0: Pour une idée sortie ce dimanche en Franche-Comté, dans 3 minutes, je vous emmène à la ferme. 3 minutes, le temps de cette nouveauté signée de la niçoise Aurélia, soirée mondaine sur Ici Besançon.

0: Soirée mondaine, Auréa, sur ici Besançon, quasiment 18h14. Découvrir les coulisses d'exploitation agricole, c'est possible ce dimanche ici en Franche-Comté. Bonsoir Mélanie Mougin.
1: Oui, bonsoir.
0: Représentante de la Chambre d'agriculture de Haute-Saône qui organise cet événement un dimanche à la ferme. Quel est le concept? Pourquoi cet événement?
1: Alors le concept, c'est l'ouverture des fermes. Donc sur la Haute-Saône, par les agriculteurs, donc c'est porté par la Chambre d'agriculture de Haute-Saône sur toute la période estivale, et c'est bien organisé par l'agriculteur et ses bénévoles.
0: Et à qui ça s'adresse?
1: Donc le but, c'est de faire découvrir donc au grand public le travail des agriculteurs.
0: Avec deux fermes là notamment qui vont ouvrir leurs portes en Haute-Saône ce dimanche, quelles sont ces fermes et quel va être le programme sur place?
1: Oui, tout à fait. Alors, c'est ce dimanche. Donc, il y en a un. Donc, ce sera à Culte, donc à côté de Marnay, chez Madame Coquillette. Donc, là où il y a de la culture du blé et de la fabrication de pâtes. Il y aura aussi des visites guidées. Et la deuxième ferme, donc, c'est à Servance, à la chèvrerie des Bois Pâturis. Donc, c'est dans le secteur des Militants. Et donc, là, il y a un élevage de chèvres et de la transformation fromagère du lait. Donc en yaourt et fromage.
0: Pourquoi?
1: Et bien sûr, des visites guidées sur les deux fermes.
0: Pourquoi le public doit venir sur place? Qu'est-ce qu'il a à gagner, à apprendre?
1: Eh bien, tout d'abord, rencontrer les agriculteurs qui passent leur journée sur leurs exploitations. Et puis pour découvrir deux métiers bien différents, en tout cas pour ce dimanche. Sur la culture et la transformation, tant sur le blé que la fabrication de pâtes et pour la transformation du lait, bien sûr.
0: On peut se rendre directement sur place ou est-ce qu'il y a des inscriptions?
1: Alors, il y avait des inscriptions pour les repas, donc sur chacune des deux fermes, mais cette fois, je pense que vous pouvez aller sur place et peut-être, si vraiment vous voulez réserver, essayer d'appeler s'il y a encore des repas, mais là, il faut vraiment voir avec les différents agriculteurs.
0: Eh ben, rendez-vous donc ce dimanche à Culte, non loin de Marnay, chez Coquillette ou alors à la chèvrerie des Bois Pâturés à Servance dans les Vosges-Saônoises, on est au-dessus de Mélisée. Eh ben, voilà pour ces dimanches, première édition, en tout cas un premier dimanche avec d'autres rendez-vous tout au long de l'année. Tout au long de l'été. Non, bien sûr. D'un dimanche à la ferme. Merci de nous avoir présenté cet événement, Mélanie Mougin. Une belle soirée à vous.
1: Merci, pareillement. Et il y aura d'autres dimanches sur l'été, notamment fin juin et sur septembre.
0: Et ben voilà, avec tout un programme notamment qu'on peut consulter en ligne. Mélanie Mougin, représentante de la Chambre d'agriculture de Haute-Saône, avec l'organisation de cet événement, un dimanche à la ferme. Avant Eric Clapton, ce grand classique de Patrick Juvet, qui, j'en suis sûr, va vous faire chanter à tue-tête. Où sont les femmes? 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

0: Thank you.
1: J'aurais pas dit mieux. Eric Clapton, à l'instant, sur ICI Besançon. Pour la suite, votre bon plan gratuit arrive dans 5 minutes. Ça sera sur les coups de 18h30. Je vais vous emmener au musée, en l'occurrence. Et avant ça, elle arrive, Mylène Farmer.
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1: Avec son nouveau titre, c'est à qui le tour, pour l'avoir en intégralité. Rendez-vous dans une minute sur ICI Besançon.
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0: C'est à qui le tour, nouveauté signée Mylène Farmer sur Ici Besançon. Et si le titre c'était plutôt c'est pour qui le tour, là je répondrais direct que c'est pour nous. Cet été en Franche-Comté avec d'ailleurs à cette occasion, et pour vous procurer plein d'objets aux couleurs de la Grande Boucle et de la ville de Dole, ville départ de l'étape qui emmènera les coureurs le 17 juillet jusqu'à Belfort, une maison du tour vient d'ouvrir au 36 de la Grande Rue de la ville jurassienne.
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0: À vos côtés avec chaque soir à cette heure-ci, un bon plan gratuit. Et direction pour cela le musée des Beaux-Arts et d'Archéologie Byzantin qui, à l'occasion du samedi piéton de ce samedi au cœur de la boucle, vous propose une visite guidée gratuite de son expo « Une ville sous nos pieds ». Exposition vous invitant à explorer l'histoire de Besançon, de la Séquanie à Vesancio, à travers une riche collection archéologique de la vie quotidienne gallo-romaine aux trésors tels que les spectaculaires mosaïques. Une visite gratuite qui vous fera voyager à travers les époques. Rendez-vous à 14h30 ce samedi au musée des Beaux-Arts et d'archéologie de Besançon, place de la Révolution, ici au cœur de la boucle. Ici Besançon, d'autres infos pratiques dans une heure.
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0: Avant de passer à table avec Patrice Gascoin dans ses coulisses TV du jour, Zaz dans un instant arrive pour un peu de sourire, mon sourire et Cock Robin tout de suite.

0: Mon sourire, le titre de Zaz sur ICI Besançon, 18h38. Patrice Gascoigne m'a rejoint pour les coulisses TV. Et Patrice, vous vous intéressez aujourd'hui à Top Chef, car c'est ce soir que l'émission culinaire d'M6 rend son verdict.
1: Pour vous mettre dans l'ambiance de la finale de cette 17e saison de Top Chef, j'ai confié le micro à Philippe Etchebest.
2: Allez, on défonce tout!
3: Ce que je peux apporter à des jeunes comme ça, c'est ma plus belle récompense.
1: Philippe Etchebest, qui est passé par toutes les émotions dans cette édition 2026 qui s'achève ce soir sur M6, et notamment l'émotion de ne pas avoir de poulain, lui, en finale. Eh ouais, les deux finalistes se nomment Viviana, coachée par Hélène Darroze, et Alexis, dans l'équipe de Glenn Vielle. Pour cette grande finale, tout le monde se retrouve dans le cadre prestigieux du Palace parisien, le Four Seasons Hotel Georges V à Paris. Je dis tout le monde parce que la dernière épreuve des deux finalistes est un vrai défi. Concevoir et réaliser un menu gastronomique d'exception, composé d'une entrée, d'un plat, d'un dessert, un menu capable de conquérir les papilles de 100 bénévoles de la Croix-Rouge, ainsi que celle des 5 chefs du jury. D'ailleurs, Stéphane Rottenberg, vous qui présentez Top Chef, est-ce que vous goûtez les plats des candidats? Et sinon, est-ce que ça vous démange parfois de sortir une petite fourchette pour déguster un plat? Stéphane Rottenberg.
4: Ah non, je suis pas frustré ça parce que je goûte à tout, quasiment tout. Je suis le premier à arriver en cuisine, j'arrête les candidats. Donc je ne touche pas aux assiettes de concours, bien sûr, elles sont pour les chefs, mais les candidats lancent bien sûr plusieurs pièces en cuisson. Il y a les jus, les sauces, les accompagnements dans les casseroles. Donc non, je goûte quasiment à tout. Alors il y a des, parfois, quand il y a beaucoup de candidats sur une épreuve, j'ai parfois pas le temps de tout goûter avant qu'ils nettoient et ils rangent tout pour l'épreuve suivante. Non, mais je goûte à tout. Et je fais même mon petit pronostic. Je chuchote à la régie avec les micros qui sont sur ma veste. Je chuchote pour mon petit classement et on voit après le résultat. Alors, j'ai pas toujours raison, mais parfois j'ai raison. Et donc voilà. Et puis, alors, du coup, je mange énormément hein, pendant les 45 jours du tournage puisque je suis de toutes les épreuves, contrairement au chef. Donc, je mange quasiment à tout. Je me régale et c'est effectivement passionnant à vivre et dans les coulisses. Mais non, ça se voit pas à l'image, mais je mange.
1: Et bien voilà, vous saurez en regardant Top Chef que son présent. Eh bien, il se régale, il goûte à presque tout. Ce soir, c'est la grande finale de Top Chef en présence d'Adriana Carambeu, ambassadrice de la Croix-Rouge. On passe à table dès 21h10 sur M6. Et moi, je remets le couvert demain pour de nouvelles coulisses télé.
0: J'ai envie de dire une nouvelle fois bon appétit à vous, Patrice Gascoigne. Et puis rendez-vous demain, même chaîne, même heure. La suite tout en sport de votre 16-19, comme c'est le cas hein, chaque soir, passé 18h40, il va être question de triathlon et de course auto ce soir. Soyez là juste après Pascal Obispo avec Plus que tout au monde sur ICI Besançon.

0: Ici Besançon et Pascal Obispo, plus que tout au monde.
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0: Quasiment 18h45, parlons peu, parlons sport, avec tout d'abord le triathlon bisontin qui s'apprête à revenir pour une 15e édition les 20 et 21 juin prochains du côté de la base nautique d'Ossel dans le Grand Besançon. Bonsoir Loïc Guéchouine.
2: Bonsoir ici Besançon et bonsoir à ceux qui nous écoutent et je sais qu'ils sont nombreux.
0: Président de ce triathlon bisontin, avec donc une 15e édition anniversaire, quelques ajustements notamment au niveau de la programmation, à quoi va ressembler cette nouvelle édition ?
2: Eh bien, encore une belle fête du triathlon, une belle fête du sport et du sport de l'inclusion avec alors un samedi plutôt dédié pour les courses entre guillemets élites, hein, avec une demi-finale de D3 Grand Est et puis la manche de Coupe du Monde de paratriathlon et le challenge de Ligue paratriathlon. C'est donc le challenge régional Bourgogne-Franche-Comté. Et dimanche, ça sera un peu plus familial parce que là, on a prévu les courses jeunes et le triathlon format S. Donc, c'était vraiment un format parfait pour découvrir le triple effort en relais, en solo ou aller faire une perf. Si on a envie d'aller faire une perf aussi, c'est possible.
0: Avec deux journées, donc en mode deux ambiances différentes. Pour tout cela, vous avez un grand besoin de bénévoles, notamment le dimanche. Pour faire quoi exactement ?
2: Eh bien oui, le dimanche, il nous faut des bénévoles pour sécuriser le parcours, notamment le parcours vélo. Donc il nous faut des signaleurs principalement pour faire en sorte que les athlètes puissent pratiquer dans les meilleures conditions, parce qu'on est sur des routes ouvertes le dimanche et donc il est impératif d'avoir des signaleurs qui puissent permettre de coordonner un petit peu la course et les usagers de la route habituelle.
0: Faudrait combien de bénévoles, sur combien d'heures en tout sur la journée de dimanche ?
2: Alors là, je pense, faut qu'on fasse à peu près le point, mais je dirais qu'il nous manquerait peut-être une trentaine de bénévoles encore, et ce serait déjà bien. Je pense que on devrait être pas trop mal, mais ouais, si vous pouvez encore avoir une bonne trentaine, ça serait plus confortable.
0: Et comment faire pour tous celles et ceux qui sont intéressés, qui nous écoutent là ce soir et qui auraient envie de se faire connaître ?
2: Eh bien, ils prennent contact avec le club en allant sur le site besançon-triathlon.fr et puis ils prennent contact sur l'adresse contact@besançon-triathlon.fr et nous les contacterons pour leur permettre de recevoir le lien d'inscription parce qu'on utilise une plateforme de gestion des bénévoles.
0: Et pour tout le monde, public, sportif et également bénévole, le rendez-vous pour cette 15e édition du triathlon bisontin, c'est le 20 et 21 juin prochain à la base nautique d'Ossel et ça sera évidemment à vivre dans les programmes d'ici Besançon. Une belle soirée à vous Loïc Guéchouine.
2: Merci beaucoup et je remercie déjà tous les bénévoles qui sont à pied d'œuvre depuis plusieurs mois. Merci à eux et puis merci aux prochains bénévoles qui vont s'inscrire. Merci.
0: Président de ce Besançon Triathlon. La suite de ce rendez-vous sport dans un instant. Direction Avoudray, son Bike and Run après Taylor Swift et Hoplite.

0: Hoplite, Taylor Swift sur Ici Besançon, Ici Sport, seconde partie. Et une autre discipline à présent, on enlève la natation pour du bike and run à Avoudray. Bonsoir Jérôme Estanave.
1: Bonsoir Nathan, bonsoir Ici Besançon.
0: On s'intéresse à cette compétition qui aura lieu le dimanche 5 juillet prochain. Avec vous, déjà bike and run qui s'adresse à qui?
1: À qui s'adresse à tout le monde, comme ça c'est pas compliqué.
0: voilà.
1: De 7 à 77 ans. Non, en gros, on a vraiment une compétition qui plaît à tout le monde, puisqu'on n'est pas sur du trail course, on n'est pas sur du rando VTT, on est vraiment entre les deux, avec une équipe qui forme un binôme et qui peut échanger l'unique vélo pour deux le long de la route, autant de fois qu'elle le désire. Donc c'est vraiment accessible à tous. On a l'habitude de dire que c'est l'épreuve du sportif du dimanche. Voilà.
0: Il y a un parcours ou il y a des parcours?
1: Il y a des parcours, ouais, vous faites bien de le préciser, il y a 5 parcours en tout, donc 5 pour les enfants, moins de 10 ans ou plus petits accompagnés de leurs parents, 8, 13, 17 ou 23 kilomètres pour les plus affûtés. Et cette année, comme petite nouveauté, on organise un baby bike avec une petite course de Drésienne gratuite sur la ligne d'arrivée entre une fois qu'on aura fait le départ de toutes les courses. Donc voilà.
0: Pour chaque parcours, est-ce qu'il y a un temps défini maximum ou chacun va à son rythme?
1: Chacun va à son rythme, hein. On n'est vraiment pas sur de la compétition. En revanche, la seule condition qu'on impose aux équipes, c'est de finir la course, les deux en même temps, passer la ligne d'arrivée en même temps. Donc ça veut dire qu'on peut échanger autant de fois qu'on veut, on peut faire tout en vélo ou tout en course, mais la seule condition, c'est de passer la ligne d'arrivée, les deux en même temps. Voilà.
0: Alors ce bike and run, c'est à la fois pour ceux qui aiment la partie sportive, aussi être en famille ou même entre amis, pouvoir participer. Et puis aussi sur ce plateau d'Avoudray avec un joli coin du Doubs à découvrir en même temps au passage.
1: Ben voilà, si ce n'est le plus beau coin du Doubs, hein, je me permets. Non, voilà, on a vraiment des super parcours et des beaux villages à découvrir. Je me permets de rajouter aussi qu'on aura une randonnée, enfin même deux d'ailleurs, 6 kilomètres et 13 kilomètres. Donc, si dans toute la famille, tout le monde n'a pas la force de prendre le vélo, ben voilà, vous pouvez aussi attendre vos amis coureurs en faisant la randonnée, 6 kilomètres ou 13 kilomètres, accessible en poussette, avec des super ravitaux animés, avec de la musique, etc. Donc, on est vraiment sur un esprit familial et champêtre.
0: Pour s'inscrire, comment ça se passe?
1: Alors, le plus simple, c'est de vous rendre sur notre site internet www.bikeandrun-avoudray.fr ou alors depuis notre page Facebook, vous allez pouvoir vous inscrire également. Et sur notre site internet, vous trouverez toutes les conditions, donc un formulaire en ligne à remplir ou alors on accepte encore le format papier à envoyer. Il y a l'adresse sur le site internet, donc voilà. Il y en aura pour tous les goûts, privilégiez le site www.bikeandrun-avoudray.fr.
0: Il y a une partie médicale à devoir remplir ou pas? Comment ça se passe?
1: Oui, il faut nous garantir que vous ayez une attestation pour pouvoir pratiquer du sport, on va dire ça en mode global. Voilà, faut que vous nous attestiez que vous ayez les conditions pour pouvoir faire une épreuve sportive et puis après, tout va bien.
0: Comme ça, maintenant, vous savez tout et rendez-vous le dimanche 5 juillet prochain pour ce bike and run du côté d'Avoudray, plateau d'Avoudray, dans le Doubs. Et évidemment, on aura l'occasion de le réévoquer sur Ici Besançon puisque c'est en partenariat avec votre radio locale. Merci à vous, Jérôme Estanave, d'avoir été en direct avec nous, président du bike and run d'Avoudray dans ce rendez-vous Ici Sport. La suite de votre soirée, ça sera au Doubs son des années 80 à partir de 19h avec Laurent Petit-Guillaume, au programme notamment Blondie. Ça n'a pas fini de bouger côté musique avec Michael Jackson également. Et tout ça, ça arrive juste après l'actu, de retour à 19h dans 5 minutes et après Véronique Sanson dans un instant ici.
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0: Véronique Sanson avec Baya pour refermer ce 16-19 ici Besançon. Ce soir à 20h, vous avez rendez-vous avec Décibel, Émilie Mazoyer, qui s'intéressera à une nouvelle artiste que vous découvrez peut-être et que vous avez pu entendre d'ailleurs tout à l'heure dans ce même 16-19 ici Besançon, qui va venir vous présenter notamment ses compositions du moment avec les nouveaux titres à venir. Soyez là tout à l'heure, 20h sur ici Besançon.
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0: Ici, c'est votre radio locale numéro 1 dans le Doubs et en Haute-Saône, 19h. L'actualité avec vous, Marine Logénie.
2: Et toujours cette question à la une ce soir. Patrick Bruel va-t-il dormir en prison? Le chanteur de 67 ans doit être mis en examen pour viol et agression sexuelle. Et la question se pose car le parquet demande sa mise en détention provisoire après 48 heures de garde à vue. Bonsoir Coralie Moreau.
3: Bonsoir.
2: Alors après une très longue journée pour le chanteur, ça y est, l'interrogatoire a commencé il y a moins d'une heure, Coralie.
3: Oui, une première étape donc pour décider de la mise en examen ou non du chanteur pour viol, tentative de viol, agression sexuelle et harcèlement sexuel à l'encontre de 9 femmes. Si les poursuites sont validées, alors va se poser la question, vous le disiez, du statut de l'artiste dans l'attente d'un procès. Le parquet a requis le placement en détention provisoire. Patrick Bruel serait alors immédiatement conduit en prison. Fait rare, à titre de comparaison, ni Gérard Depardieu ni Patrick Poivre d'Arvor n'ont fait l'objet d'un tel traitement. Pour justifier de cette décision, il faut un risque réel, la fuite, la réitération des faits, ou encore le trouble à l'ordre public en matière criminelle. C'est le cas, ici, il y a suspicion de viol, et les dernières représentations publiques de l'artiste sur scène ou au théâtre ont donné lieu à de nombreuses manifestations. La décision, elle revient au juge des libertés et de la détention, et à lui seul, à l'issue d'un débat contradictoire avec les avocats de la défense, qui plaideront eux pour un contrôle judiciaire avec l'obligation pour Patrick Bruel de répondre aux convocations de la justice.
2: Merci Coralie Moreau, journaliste police-justice pour ICI. La justice, justement, a-t-elle suffisamment de moyens pour agir? Emmanuel Macron dénonce des dysfonctionnements dans l'affaire Liana, qui continue de secouer la classe politique. Le chef de l'État, alors du Conseil des ministres ce matin, estimait que la précipitation ou la démagogie ne sont pas des réponses à la hauteur. Sébastien Lecornu, le Premier ministre, affirme lui que les moyens de la justice doivent continuer d'augmenter. Paul Barcelone.
4: L'enquête administrative ne rendra ses conclusions que le 19 juin pour établir des responsabilités, faire la lumière sur les dysfonctionnements. Mais déjà, Sébastien Lecornu l'affirme.
5: Les premières remontées, non pas de la mission d'enquête, mais de la hiérarchie, laissent à démontrer des dysfonctionnements qui n'ont rien à voir avec un problème de moyens, ce qui ne veut pas dire qu'il n'y a pas un sujet de moyens pour l'institution judiciaire.
4: Les parents de Liana considèrent pourtant qu'il s'agit là du cœur du problème, mais beaucoup a été fait

0: depuis l'arrivée au pouvoir d'Emmanuel Macron, insiste le Premier ministre.
1: Depuis 2017, 4 milliards d'euros, quelque chose comme 12 milliards d'euros aujourd'hui. Est-ce qu'il faut continuer à le faire? J'en suis persuadé. Malheureusement, les ministères régaliens, vous le savez, pendant 20 ou 30 ans, ont largement été mis à contribution et que les efforts budgétaires importants que nous accomplissons ne sont qu'un rattrapage.
0: Problème, Sébastien Lecornu a déjà annoncé le gel de 414 millions d'euros de crédits dans le budget de la justice. Il a cet après-midi promis un décret pour que les classements sans suite pour crimes sexuels sur mineurs soient motivés. Hier, le Premier ministre avait envisagé un alourdissement des peines pour les violeurs en série sur mineurs. Manière de montrer que l'exécutif tente de répondre à la crise, non seulement par des moyens, mais aussi par des actes.
2: Et côté enquête, on apprend que le frère du principal suspect dans le meurtre de Liana est mis en examen pour viol sur deux ex-compagnes. Et puis, autre révélation concernant le père du suspect cette fois. Lui aussi a été visé en 2013 par une plainte pour viol sur une mineure, l'une de ses petites filles. En raison notamment de la guerre au Moyen-Orient, le prix repère du gaz va augmenter au 1er juillet de 7,4%, soit 2,70 euros TTC sur la facture pour une majorité d'abonnés français, environ 60%. Ça y est, les Bleus doivent atterrir à Boston, aux États-Unis, dans un peu plus de 2 heures maintenant pour la Coupe du Monde de foot qui démarre demain. Le premier match des Bleus, ce sera mardi prochain contre le Sénégal. Et on rejoint tout de suite à Boston notre journaliste pour ici. Bonsoir Julien Froment.
3: Bonsoir.
2: Alors Julien, vous êtes au camp de base des Bleus, où j'imagine on attend les joueurs de pied ferme.
3: Effectivement, il y a déjà quelques maillots de l'équipe de France qui apparaissent le long des barrières qui ont été installées il y a de cela quelques minutes devant donc cet hôtel, le Four Seasons de Boston, qui fait face au Boston Common. C'est le jardin public le plus vieux de la ville et même le plus vieux des États-Unis. C'est dans ce cadre que l'équipe de France va passer son séjour durant ce mondial. Ils sont attendus aux alentours, en effet, de 21h, 21h15 heure française, 15h, 15h15 heure américaine. Et puis après, bien évidemment, une fois qu'ils auront pris leur quartier, l'objectif, ça sera de bien récupérer les 6 heures de décalage horaire et puis bien évidemment aussi les 7 heures de vol que les Bleus auront eu depuis leur départ depuis Paris. En tout cas, on commence à sentir une petite effervescence puisque, comme je vous l'ai dit, il y a déjà quelques maillots de l'équipe de France et des maillots pour la plupart bien floqués avec un nom, celui de Kylian Mbappé.
2: Merci beaucoup Julien Froment. Avec les moyens techniques de Virginie Lorda, rendez-vous demain donc pour la série cérémonie d'ouverture qui commencera à 19h20 heure française, suivi du match d'ouverture Mexique-Afrique du Sud à 20h50.
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5: Ici Besançon, le temps pour votre soirée en Franche-Comté avec quelques gouttes qui sont encore possibles pendant encore une petite heure ou deux. Ensuite, retour d'un temps sec partout dans la région, nous dit Météo France. Et pour demain, le temps restera mitigé avec tout de même de belles apparitions du soleil, mais également toujours quelques averses. 20 degrés de nouveau de maxi l'après-midi, 13 pour la pointe du Haut-Doubs à la limite avec le Haut-Jura, 15 pour Pontarlier, Morteau et Orchamps-Vennes, 18 à Luxeuil, Maubeuzon et Lille-sur-le-Doubs, 19 pour Besançon et Vesoul, et 20, ça sera la maxi pour Marnay et Lons-le-Saunier. Passez une très belle soirée avec votre radio locale ici Besançon, le meilleur des années 80. C'est tout de suite avec Laurent Petit-Guillaume.
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7: Bonsoir à tous. En général dans la vie, tout va trop vite. Alors de temps en temps, il faut faire une petite pause. Ici, c'est en musique jusqu'à 20h. On met de côté 2026 et on repart dans les années 80 et ça commence comme ça.

0: avec Call Me.
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0: Et ça veut dire appelle-moi en français, bien sûr. Et quand on revoit le clip, on aimerait bien avoir le 06 de Debbie Harry, la chanteuse de Blondie. Au départ, c'était un groupe de punk rock new-yorkais. Mais en ce début des années 80, quand le compositeur Giorgio Moroder, pionnier du disco, leur propose d'écrire le texte d'un titre destiné à la BO du film American Gigolo, bah, ils acceptent. Et ce Call Me, plutôt dance rock, devient un tube. Voilà, c'est tout simple. Comme une chanson de Francis Cabrel. Tout de suite, La fille qui m'accompagne.
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0: La cadencée, c'était Raft. Le duo strasbourgeois Christian et Pierre, numéro 2 du top 50 durant l'année 87. Raft, ça veut dire radeau, insubmersible. Malgré tout, le duo a pris l'eau. Mais aujourd'hui, Christian continue à chanter sous le nom de Raft, notamment dans la troupe du spectacle Année 80, la tournée. Prochaine date, vendredi prochain à Dijon, au Zénith. Dans un instant, Michael Jackson, The Way You Make Me Feel.
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0: Ici Besançon, c'est 100% années 80 jusqu'à 20h. Et tout de suite, quelques infos près de chez vous.
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0: Flash, c'était Hard on My Heart.
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0: C'était un groupe américain qui décroche un des plus gros tubes de l'année en 81, mais ce sera le seul. Le groupe se séparera peu de temps après. 1981. Une année marquée en France par l'arrivée du TGV. Le premier, il est tout orange et relie Paris à Lyon en 2h40 contre 4h auparavant. 1981. L'informatique aussi prend de la vitesse. Le Minitel entre dans sa phase d'expérimentation active à Vélizy. Allez, on laisse 81 de côté. Revenons à 87. Succès pour Philippe Russo avec Magie Noire.
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0: Kim Carnes avec Betty Davis Eyes. Tube mondial de l'été 1981 et pour l'anecdote, une chanson que même Sylvie Vartan a chantée en concert lors de son passage à Las Vegas, a retrouvé sur son Live in Las Vegas. La suite de votre soirée, c'est encore et toujours de la musique, des chansons, des si belles, des 20h, avec Émilie Mazoyer qui reçoit ce soir la chanteuse Manon Lisa. Mais avant cela, les Négresses Vertes nous confirment que voilà l'été.
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1: Sur votre radio ici à 20h, qu'est-ce qui se passe? Ben, décibels, évidemment, toute l'actualité musicale avec ce soir un phénomène, oui, on peut le dire évidemment, quand les vues se comptent en millions, voire en milliards d'ailleurs, quand TikTok et Instagram deviennent complètement dingues d'une autrice qui en plus sait chanter. Oui, oui, c'est un phénomène, mais pas que. C'est un talent à découvrir. Elle s'appelle Manon Lisa.

0: Et là, vous dites, ah, mais oui, Manon Lisa, évidemment. Eh bien, elle est ce soir dans Décibels. On va parler, évidemment, de son compte Instagram et de ses réécritures de chansons que vous connaissez bien et que les artistes adorent eux-mêmes. J'en veux pour preuve Youssoupha ou encore Grand Corps Malade, qui était ravi d'être réinterprété par Manon Lisa. Mais là, elle est en train de préparer ses chansons à elle. Le Petit Pêcheur, c'est le début d'une belle aventure qu'on va découvrir ce soir dans Décibels.
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0: Et dans ce décibel du 10 juin, nous allons rendre hommage au moment de la chanson anniversaire au grand Ray Charles qui nous avait quitté un 10 juin en 2004. Au rayon coup de cœur et découverte du jour, Jean Felsine, chanteur et guitariste du groupe Mustang, désormais dissous, il est en solo et il prépare un album qui sortira à la rentrée. On en a déjà un extrait, on va vous le faire découvrir tout à l'heure. Je pense que vous allez aimer. Le blind test de ce soir a pour thème la chance. Alors, si ça vous inspire, la chance en chanson, il faut nous appeler dès maintenant pour jouer avec nous tout à l'heure. C'est Alexandra qui vous attend au standard et le numéro, c'est le 0810 055 056 0810 055 056. Et puis la bonne nouvelle aussi du jour qu'on partagera tout à l'heure, c'est Lio en tournée. Ça faisait longtemps que ce n'était pas arrivé. Lisa, bonsoir.
3: Bonsoir.
0: Je dis votre nom avec sourire et gourmandise parce que moi, ça fait bien longtemps que je suis abonnée à votre compte Instagram.
3: Merci, ça fait super plaisir.
0: Et que je vous suis et que j'admire votre plume et votre voix. Je ne sais pas ce que je préfère.
3: C'est trop gentil.
0: Qu'est-ce que vous préférez, vous, chez vous ? Votre plume, votre capacité à être aussi percutante en peu de mots, hein, puisqu'évidemment, on est sur des formats chansons, voire même petit bout de chanson, ou alors votre voix qui est quand même super belle et posée.
3: Je sais pas, c'est un peu difficile de se faire un retour super positif à soi-même.
0: Je vous fais pas un cadeau en vous posant la question.
3: Je peux vous parler juste de ma démarche, j'essaie qu'elle soit sincère et authentique et après les gens prennent et reçoivent ce qu'ils et elles veulent.
0: C'est vrai. Ceci dit, les réseaux et notamment à notre époque, c'est pas comme quand les réseaux démarraient. Là voilà, en 2026, les gens ont du flair, du pif et reconnaissent

c'est évidemment l'authenticité. Et je pense que c'est pour ça que vous, vous nous avez embarqué tout de suite. Alors au départ, pour moi et pour ceux qui étaient comme ça sur Instagram, Manon Lisa, c'était cette fille qui, face caméra, utilisait les instrumentaux de chansons qu'on connaissait, qu'on adorait, mais en y ajoutant ses paroles à elle. Exemple avec « Le temps est bon », version Manon Lisa. 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
1: Manon, Lisa, oh là là. Voilà, ça donne un bon exemple, je pense, de votre travail. C'est un compte Instagram et TikTok également. 1 milliard de vues à travers le monde pour donc ces réécritures, on dit ça ?
2: Je dis réécriture, oui.
1: Ouais, réécriture oui, de chansons. Ouais. Est-ce que vous vous souvenez comment cette idée, à la fois géniale et culottée, vous est venue ?
2: Ça m'est venu parce qu'en fait, je suis devenue maman en 2023.
1: Félicitations.
2: Merci beaucoup. Et je me suis un petit peu pris la claque de la maternité. En tout cas, c'est comme ça que je l'appelle. Ça a rebattu les cartes pour moi. Je voyais plus l'écriture de la même manière. Et surtout, quand je me suis figuré que mon fils allait grandir dans le monde tel qu'il est et tel qu'il pourrait basculer, je me suis dit que c'était chouette si je pouvais essayer de porter des messages à mon humble niveau et essayer de faire bouger les lignes, en fait. Et ouais, ça a été ça, ma source de motivation.
1: D'accord. Donc, ça explique le ton, on va dire, pas forcément toujours militant, mais en tout cas contestataire. Manon, Lisa, c'est souvent quand vous n'êtes pas d'accord avec un truc que l'inspiration vient, on peut le dire comme
2: ma
1: ça.
2: Ma psy me dit que je suis en attitude réactionnelle.
1: On embrasse votre psy, parce que visiblement, vous allez bien, parce que je vois, vous souriez, vous êtes épanouie. Et en même temps, il y a encore suffisamment de colère en vous pour aller au charbon. Et
2: oui,
1: ça, c'est
2: à
1: bien.
2: L'engagement, oui, ça c'est
1: ouais,
2: sûr.
1: Ouais, ah ouais, ouais, ça c'est top. Mais alors avant, ça veut dire avant de devenir maman, vous écriviez, mais peut-être de manière moins engagée. Vous chantiez déjà avant aussi ?
2: Oui. Alors moi, j'ai commencé la musique par la scène. J'ai eu un groupe de rock quand j'étais adolescente. Donc j'ai connu les voyages en van pour aller faire 20 minutes de première partie.
1: Ah là là.
2: Donc voilà, c'était trop bien cette période. Et puis de fil en aiguille, la vie a fait que j'ai été amenée à écrire pour d'autres artistes. Et j'ai fait ça pendant une période. J'ai adoré ce moment-là de ma vie, de me fondre dans l'univers et me mettre au service du répertoire d'autres artistes.
1: Il y en a qui vous ont particulièrement marqué ou
2: Je pense à... J'avais entendu dire que Céline Dion, donc il y a quelques années, cherchait des chansons pour son prochain album. Et j'ai envoyé une chanson un peu comme une bouteille à la mer. Et quelques jours plus tard, je reçois un coup de fil de sa manageuse française qui me dit Céline a écouté et elle aime bien, elle aimerait bien poser la chanson. Incroyable. Donc ça, c'était complètement fou, je ne m'y attendais pas. Et ça m'a donné l'occasion, par la suite, sur ce même album, de mettre en musique deux textes de Grand Corps Malade. Ouais. Donc ça a fini avec trois chansons sur l'album de Céline. Donc ça, ouais, c'était un grand moment pour moi, parce que je suis tellement fan depuis toujours.
1: Ah voilà. Et Manon Lisa est sans doute une des rares personnes en France à savoir qu'elle aura des places pour aller voir Céline Dion en concert à la Défense Arena, du coup. Alors, normalement, elle va vous inviter.
2: Alors, j'ai eu la chance d'être invitée, vous savez, à sa soirée au Trocadéro,
1: oui, ouais,
2: où elle a annoncé ses dates et tout. Donc, on m'a remis une petite enveloppe noire que j'ai ouverte et on m'a dit, nous avons le plaisir de vous inviter à une des dates de Céline Dion. Et on vous recontactera pour savoir quelle date. Et petit message à la prod, appelez-moi quand vous voulez pour savoir quelle date, parce que je ne sais toujours pas. Et voilà, trop hâte de savoir pour être sûre que c'est gravé dans le marbre. Et je sais que, enfin, pour énormément de personnes, la majeure partie des, enfin, c'est difficile d'avoir des places. Donc je pense à ces personnes qui ont galéré galèrent encore pour avoir des places. Et c'est très dur. Je sais que ça génère beaucoup de frustration. Donc voilà, je me sens vraiment chanceuse, quoi, et je mesure cette chance-là.
1: Ah ouais, mais voilà, c'est ça, avoir du talent. Il y a aussi des à côté fort sympathiques dont ces
2: attendez,
1: places
2: de concert. Attendez, ils m'ont pas encore appelé.
1: Oui, oui, non, mais si. On va en parler. Elle est où, Manon Lisa? Manon, donc, d'abord votre groupe de rock, ensuite autrice de chansons, ou compositrice d'ailleurs, à quel moment, donc, vous dites, je vais quand même faire des choses solo, est-ce que ça correspond au moment où vous êtes devenue maman, ce partage sur Instagram, etc., de vos chansons, ou est-ce que ça avait même commencé un petit peu avant?
2: Ça avait commencé un petit peu avant, pendant que j'écrivais encore pour d'autres artistes. Je pense que j'étais un petit peu arrivée à la fin de cette période-là. Ça m'animait peut-être un petit peu moins d'écrire pour d'autres. Et puis j'avais envie peut-être aussi de prendre la parole. Donc j'avais ouvert mon compte Instagram, mais c'était un petit peu anecdotique. Ouais. C'était à côté. Puis j'avais pas trop le temps en plus de faire faire des vidéos pour mon compte Insta, c'était vraiment pas la prio. Et puis comme je vous le disais tout à l'heure, en devenant maman, il se trouve que j'ai traversé une dépression du postpartum qui m'a fait perdre vraiment mes repères. Je savais plus qui j'étais, où j'allais, et surtout est né en moi ce besoin, cette envie d'essayer d'être utile. Donc et j'avais pas l'impression de l'être à travers mes textes et à travers mes chansons, donc je me suis dit je vais faire autre chose, je vais arrêter la musique. Donc en janvier 2025, j'ai dit à mes plus proches amis que je voulais arrêter la musique. Et c'est ce que j'ai fait pendant quelques semaines, je pensais à ce que j'allais pouvoir faire d'utile en fait à l'autre. Je voulais être dans la matière, je voulais être utile. Je peux pas mieux dire que ça. Et puis quelques semaines se sont écoulées et je suis retombée sur une chanson de Youssoupha qui s'appelle Dieu est grande.
1: Une sublime chanson pour sa fille.
3: Imani.
2: Oui, Imani. Donc il s'adresse à sa fille. Et je me suis dit, tiens, est-ce qu'il n'y aurait pas une possibilité pour moi de m'adresser à mon fils et de lui dire comment, selon moi, il pourrait être un vrai allié pour les femmes, pour la cause féministe. Je me suis posé la question, comment je peux l'aider à devenir un homme épanoui dans son masculin, avec tout ce que ça comporte et toute la rondeur aussi que ça peut avoir et l'authenticité que ça peut avoir sans être enfermé dans quelque chose de viriliste, etc. Comment j'allais l'éduquer. Et voilà, c'est ce qui a donné
1: lieu
2: à ma première réécriture que j'ai postée en mars 2025.
1: Un an plus tard, et des poussières, mais bon, soyons dingos et arrondissons. Un an plus tard, il y a 1 milliard de vues à travers le monde pour votre travail, Manon. Vous êtes incontournable et vous préparez votre premier album à vous, solo, avec vos chansons. La première, c'est Le Petit Pêcheur. On va l'écouter, si ça vous va.
2: Avec plaisir.
1: Exactement, Le Petit Pêcheur. Alors là encore, on a compris, Manon Lisa ne se met pas devant un micro pour ne rien dire. On est donc sur une ambiance conte, fable, philosophique. On peut
2: oui,
1: dire
2: c'est vrai,
1: ça,
2: c'est inspiré d'une fable, oui, ouais. Absolument.
1: Et normalement, ça devrait vous plaire.
4: Sauf si vous êtes très très capitaliste. 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

0: était pas mal hein, sur cette plage au bord du port avec le petit pêcheur. Manon Lisa, ce petit pêcheur, donc, qui est le premier extrait de votre projet à vous, perso. Ça y est, vous sautez le pas. Comment a-t-il été accueilli par votre public? Vous avez une grande communauté, hein, près d'un million de personnes qui vous suivent, qui aiment vos réécritures. Comment ont-ils accueilli votre premier titre original?
1: Déjà, je voudrais vous remercier, Émilie, parce que vous avez été la première à passer le titre à la radio dans cette émission, me semble-t-il.
0: Et le jour où il est sorti, c'était en février.
1: Oui, c'est ça.
0: Ah oui, oui. Mais
1: donc,
0: je
1: voulais vous remercier déjà.
0: Merci.
1: Donc, merci de tout mon cœur. Et je suis super touchée d'être ici avec vous ce soir, aussi pour cette raison-là. Oh, donc, merci beaucoup. Ça compte beaucoup pour moi. En fait, suite à ma première réécriture dont je parlais tout à l'heure, je me suis reconnectée à cette joie d'écrire et ça m'a donné envie d'écrire plein d'autres, de faire d'autres réécritures sur plein de thèmes engagés, féministes, qui me tenaient à cœur et qui me permettaient de porter des messages importants pour moi. Et parmi toutes ces réécritures, il y a eu ce petit pêcheur qui est arrivé, qui est inspiré d'une fable que mon père me racontait quand j'étais enfant. Mon père, c'était un humaniste, c'était un instituteur qui enseignait sa vision du monde à ses élèves et qui m'a transmis aussi cette vision-là, qui est celle d'essayer parfois de faire un pas de côté par rapport à la société productiviste qu'on voudrait nous imposer à chaque instant et de pas forcément être... Il m'a enseigné de pas toujours être dans le faire et d'essayer de contacter l'être qui on est vraiment et parfois ça suffit de juste être soi et de pas... être dans quelque chose qu'on fait forcément, voilà.
0: Ouais.
1: Et donc c'est de ça que parle cette chanson là et cette chanson elle a trouvé un écho assez rapidement sur les réseaux et un tel écho, elle a même voyagé dans le monde et
0: oui,
1: tout
0: hein.
1: Voilà, je sais que les personnes voilà qui sont pas forcément francophones prennent plaisir à écouter cette chanson là parce que je sais pas les sonorités françaises leur plaisent quoi sur cette chanson. Et voilà, et donc je me suis dit, il faut absolument que je sorte cette chanson sur les plateformes de streaming, et c'est ce que j'ai fait en février.
0: Voilà, il y en a une autre qui est sortie, qui s'appelle Seul Ensemble, on l'écoutera tout à l'heure. Mais là, donc, pour celles et ceux qui avaient raté les réécritures les plus emblématique de Manon Lisa, celle qui vous allez faire une manif dans votre cuisine, je vous annonce, là vous nous écoutez, vous êtes en train de dîner tranquillement, ça part en manif.
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0: 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Réécriture d'Orelsan. Manon Lisa, est-ce que vous pensez que les mots sont des armes?
1: Le mot arme, c'est vrai qu'il est, dur. Des armes.
0: Parce que les mots sont les armes des non-violents, alors.
1: D'accord, oui, oui, ça me va. Je pense que les mots peuvent servir à faire passer des messages. Oui, en ça, oui, peut-être que c'est une forme de... Ça aide au combat, ouais. C'est clair.
0: Parce que c'est vrai que depuis tous ces chanteurs et ces chanteuses antimilitaristes qu'on adore des années 60, anti-guerre du Vietnam aux États-Unis, des Bob Dylan, des John Baez qui se battaient aussi contre la ségrégation, etc. La musique, elle a essayé de changer les choses. Je sais pas si elle a réussi à changer les choses, mais si les mots sont des armes, ou les armes des non-violents, peut-être en tout cas ça fait évoluer les mentalités. J'imagine que c'est ce que vous espérez quand vous écrivez ce genre de texte.
1: Oui, clairement. Essayer de faire bouger les lignes à mon humble échelle. Je pense que l'art, d'une manière générale, c'est forcément un pas de côté. C'est ce que je disais tout à l'heure par rapport à la société productiviste. Donc, même si les choix des mots ne sont pas forcément engagés, ce qui n'est pas mon cas, moi, c'est vrai que mes thèmes sont engagé, mais rien que le fait de faire de l'art, peu importe la forme exacte, ou d'en écouter, ou d'aller à un spectacle, c'est déjà en fait convoquer en soi une rébellion finalement.
0: Manon Lisa réécrit le bilan, ça va vous faire plaisir. Il y a quelques jours, on était avec les Nègres Marrons.

0: Non, Lisa, cette réécriture du bilan, je l'ai déjà dit tout à l'heure, mais quelle plume, bon sang, c'est percutant, à chaque fois ça tape juste, vous n'êtes pas donneuse de leçons, c'est ça qui est, cette ligne toute fine sur laquelle vous marchez, mais avec brio, c'est-à-dire que vous faites passer des messages, mais on se dit pas, ah ça y est, on va encore se faire engueuler par Manon Lisa, enfin...
1: Non, j'essaie de pas faire ça du tout.
0: C'est fort. Expliquez-moi comment vous les fabriquez, ces réécritures-là.
1: Bah en fait, je pense que je repense à ce que vous me disiez tout à l'heure. Est-ce que les mots sont des armes ? Je pense qu'en fait, les mots, c'est des ponts. Ça sert à aller chercher l'autre, finalement. Ça sert à créer du lien. Parfois, les réécritures que je fais peuvent générer, je sais pas moi, du mécontentement en face, ou en tout cas une réaction. Parfois ça émeut, parfois oui, ça fait réagir. Et je pense que c'est ça que je cherche, parce que ça peut créer une discussion, ouvrir le dialogue, c'est ça qui est important.
0: Mais c'est super intéressant ce que vous êtes en train de me dire. Ça veut dire qu'en fait, c'est pas pour moi que vous écrivez, parce que moi, je suis d'accord avec vous. Donc évidemment, je suis du tout cuit. En fait, vous n'avez pas peur que des oreilles pas habituées à ce genre de discours tombent sur vos chansons. En fait, ça vous ferait même plaisir.
1: Bien sûr, je pense que c'est important d'aller chercher des oreilles qui sont pas d'accord avec
0: soi. Quel courage ! Oui, oui, bah bravo. Moi, je supporte pas, mais je vous admire pour ça.
1: Après, ouais. Je suis pas mécontente non plus de me sentir soutenue par des oreilles qui sont d'accord avec moi. Et j'ai l'impression aussi de porter la voix de dans la chanson qu'on vient d'entendre, la réécriture qu'on vient d'entendre
0: des militantes.
1: Beaucoup de militantes, voilà. Ouais. Ça me parle aussi. Je suis très contente en fait de faire partie de la lutte.
0: C'est beau. Manon Lisa est l'invitée de Décibel. On va faire une micro pause. Enfin, nous, on part en manif, mais on revient. À tout de suite.
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0: Un hommage à Ray Charles pour l'anniversaire de sa mort. Jean Felsine, que vous aviez peut-être découvert dans le groupe Mustang et qui prépare un nouvel album solo. Ça sera la découverte du soir. Également, un blind test autour des chansons qui parlent de chance. Blind test pour lequel vous pouvez déjà vous inscrire. Le numéro du standard 0810 055 056. 0810 055 056. Alexandra vous attend au standard. Ce n'est pas l'album de mon invité Manon Lisa qui est à gagner ce soir, puisque cet album n'existe pas encore. Mais comptez sur moi, les cadeaux seront jolis. 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En réécoutant vos réécritures, Manon Lisa, vous qui cartonnez sur les réseaux avec ces chansons qui font une petite minute, on va dire, et sur des instrumentaux qu'on connaît, des instrumentaux extrêmement tubesques, on se dit qu'en fait, tous ces textes, ils pourraient être dans votre album. Peut-être il faudrait composer des musiques originales pour vous, mais ça aussi, vous savez faire. Est-ce que ça va être le cas ? Est-ce que sur votre premier album, qui est en préparation en ce moment, on va retrouver certains de vos textes, ces fameuses réécritures qui vous ont rendu célèbre sur les réseaux?
1: Je compte sortir un EP de ces réécritures-là, de certaines de ces réécritures. Ça va sortir en septembre.
0: Okay.
1: Et après, première moitié de l'année 2027, merci. et ben là, ce sera un album de chansons originales.
0: Et là, on retrouvera Le Petit Pêcheur, par exemple.
1: Oui, absolument.
0: Voilà. Ah oui, non, parce qu'on adore Le Petit Pêcheur. Alors, si je peux lever le doigt et dire, s'il vous plaît, madame, sur l'EP, c'est possible de mettre bye-bye?

0: Et ce sera déjà bien.
1: Bye bye. Alors, être aussi efficace et faire passer les messages en une minute, on se dit du coup, pour vous, le format 3 minutes, le format chanson, c'est l'autoroute, ou est-ce que c'est des exercices différents?
2: Je pense que ça... Non, j'ai l'habitude aussi d'écrire des chansons au format 3 ouais. minutes. Je pense que j'ai trouvé que le plus difficile, c'était de dire plein de choses en une minute.
1: Ouais.
2: Après, faire des... Ça va bien se passer, c'est ça que je veux dire. Je vais réussir à faire des chansons.
1: C'est en train de se passer?
2: Je suis en studio, ouais. Je suis tout le temps en studio, de toute manière. Donc ouais, je suis en train de faire cet album-là.
1: Et est-ce que vous faites cavalière seule? Ou est-ce que vous avez une équipe avec vous? Est-ce que vous avez eu envie de travailler avec des compositeurs, des compositrices, producteurs, productrices? Et ça ressemble à quoi l'équipe de Manon Lisa, premier album pour 2027?
2: On est deux. Avec mon binôme de cœur de toujours qui s'appelle Silvio Lisbonne. Et on est en train de composer ensemble l'album. Donc je pars de textes et puis ensemble on les ajuste et puis on fait tous les arrangements ensemble aussi.
1: Ouais. Et est-ce que vous avez envie d'être très très proche de l'actualité, de vos combats, de votre féminisme, de votre militantisme, ou est-ce que vous vous autorisez aussi à parler d'autres choses?
2: Alors l'actualité telle qu'elle est, telle qu'elle va être les prochains mois, je ne doute pas qu'elle va me donner des choses à dire. Je vais pas manquer de sujets et aussi je vais continuer de décrire sur des thèmes un peu plus intimes, intimistes, parce que j'aime ces chansons-là aussi. J'ai l'impression que plus on touche à l'intime, plus ça vient toucher l'universel. Je sais pas, je pense à ma chanson Violette qui parle de PMA, de ce combat-là, de ces personnes qui sont en attente d'être enceintes. Voilà, pour être passée par ce combat-là, par ce parcours, je trouve que j'en ai fait une chanson et, ouais. et je parle de quelque chose de très intime et j'ai senti que lorsque je l'ai sorti, ça a touché les gens. Donc non, je vais continuer à faire ce type de chanson, ouais.
1: Ouais, et puis il y a le fameux Petit Pêcheur, évidemment, qui est aussi une preuve que, sans parler d'actu brûlante, cette fable qui est sans doute millénaire, hein, je sais pas de quand
2: l'Antiquité,
1: elle date,
2: il me semble.
1: Ouais, voilà, elle peut s'appliquer à toutes et à tous et tout le temps.

0: au calme.
1: Un petit côté philo, en fait, aussi. Vous aimiez la philo au lycée?
2: J'aimais la philo, mais j'aimais pas ma prof.
1: Pas de bol.
2: Qui ne m'aimait pas non plus. Ça s'est pas aussi bien passé que ça aurait pu se passer. J'aimais bien sur le papier, mais elle, j'aimais pas trop. Mais c'est pas grave, ça arrive. Non, on peut pas aimer tout le monde.
1: C'est vrai. C'est vrai. Et qu'est-ce qui vous nourrit alors? Parce qu'on a bien compris que ce qui vous inspirait, c'était des choses vraiment qui vous tenaient à cœur. Mais qu'est-ce qui vous nourrit? Surtout que vous avez l'air d'être une éponge à ce qui se passe autour de nous et que ce qui se passe n'est pas extrêmement réjouissant. J'en veux pour preuve encore cette semaine et toutes ces militantes féministes qui ont voulu aller manifester sous les fenêtres du ministre de la Justice qui les a envoyées de l'autre côté de la Seine. Parce que c'était.
2: Ouais, je sais.
1: Voilà. C'était embêtant, toutes ces femmes qui crient comme ça sous ces fenêtres pour demander justice. Donc, l'actualité, elle est dure. Est-ce que vous avez des endroits pour vous nourrir? Vous parliez de votre amour de l'art tout à l'heure. Est-ce que c'est les bouquins? Est-ce que c'est les chansons d'autres artistes? Les films? Qu'est-ce qui vous nourrit?
2: Tout me nourrit. Ouais. La vie de tous les jours. Être avec mon fils, ça me ressource énormément. Ouais. J'aime la peinture. Ça me nourrit. Ça nourrit vraiment mon âme. Ça me ressource beaucoup. La nature aussi. J'aime marcher en montagne. J'aime la mer. Voilà.
1: Donc il y aura un peu peut-être tout ça aussi dans l'album.
2: Peut-être que ça va induire le côté poétique de l'album, mais ouais. Les mots et la forme et les textes seront engagés. Ça dira quelque chose de précis à chaque fois. Voilà.
1: Dans le refrain du Petit Pêcheur aussi, on vous entend chanter, alors que jusqu'à présent, on vous a beaucoup entendu, je ne sais pas comment définir, slammer, rapper, parce que vous avez quand même un flow de rappeuse.
2: C'est gentil.
1: Et là encore, j'essaye de gratter des infos sur 2027, mais vous pouvez m'envoyer balader. Mais là, vous allez chanter à plein poumon ou vous allez garder ce format-là qui vous va hyper bien, évidemment.
2: Ça va rester du slam avec des refrains chantés, mais chanter à plein poumon, ce n'est pas dans mon ADN vocal. Disons, ça restera doux dans la forme et je l'espère impactant dans le fond.
1: Elle s'appelle Manon Lisa. Une première date de concert a été annoncée. Vous serez Manon le 10 novembre à Paris, aux Étoiles.
2: Oui, on a annoncé ça il y a une semaine et c'est déjà quasiment complet. J'ai été hyper surprise et heureuse. Oh. Donc c'est trop bien. Je suis très heureuse.
1: C'est comme pour Céline. Il faut rajouter des dates, Manon.
2: Faut on va voir ça, ce serait trop bien.
1: Allez, 10 novembre aux Étoiles, Manon Lisa. Je parlais tout à l'heure de la chanson Seul Ensemble, qui est la plus récente en fait, la dernière sortie. Oui, ça, c'est la petite sœur du Petit Pêcheur. Alors, on se dit au revoir en l'écoutant et en vous souhaitant une belle et longue route.
2: Merci beaucoup, Émilie. Merci de m'avoir reçue.
1: Merci, à bientôt. Manon Lisa était dans Décibels.
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1: Talent. Elle s'appelle Manon Lisa. Je vous recommande évidemment de vous abonner à son compte Instagram parce que vous avez un paquet de petites chansons comme ça d'une minute à rattraper si vous ne la connaissiez pas encore. Et puis donc la bonne nouvelle, c'est un EP, un mini-album à la rentrée et un album, un vrai, en 2027.
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1: Et tiens, voilà aussi une chanteuse engagée. On l'a vu cette semaine au premier rang de la manif parisienne qui demandait à la justice d'arrêter de classer sans suite les plaintes pour viol des femmes et des enfants. Lio a aussi annoncé, ça c'était il y a quelques semaines, mais voilà, je vous en parle ce soir, j'aurais pu en parler il y a quelques semaines. Elle a annoncé une tournée, sa première depuis longtemps d'ailleurs. Bah oui, Lio, elle a fait beaucoup de galas, elle a aussi participé à quelques plateaux de festivals, vous savez, un petit peu nostalgique, années 80, etc. Là, c'est sa tournée à elle, c'est une drôle de bonne nouvelle. Ça va commencer le 14 décembre à Lille, au théâtre Sébastopol. Lio qui sera aussi le 17 décembre à Paris, à l'Olympia. Et puis, en 2027, elle jouera à Montpellier, Aix-en-Provence, au Palais des Congrès du Futuroscope, Poitiers, rendez-vous aussi à Nantes, rendez-vous à Saint-Grégoire, pas très loin de Rennes, et puis Bordeaux, et puis Toulouse, et puis Biarritz, et Lyon, et Bourges, et Metz, et Dole. Dites donc, ça n'arrête plus. Il y aura aussi Strasbourg, il y aura aussi Guy Pava en Bretagne, Arras, Amiens et Reims. Une belle tournée partout en France pour Lio en 2026-2027. Les billetteries sont ouvertes. Tardez pas si vous voulez pas la rater, parce que je crois qu'il y a plein de gens qui ont très envie de la voir sur scène. Et tiens, moi j'avais envie de réécouter une chanson de Lio qui est incroyable et dont le clip est un véritable petit film. Si vous ne l'aviez pas vu dans les années 80, il va falloir alors me rattraper ça. Ça s'appelle « Fallait pas commencer ». Et même les paroles, hein, c'est un vrai film. Il se passe des trucs, il y a des rebondissements. Et je crois pas que ça finisse très bien pour le gars à la fin.

0: Modèle, le quatrième album de Lio à 40 ans. Et oui, il est sorti en 1986. Et dessus, il y a cette chanson incroyable. Fallait pas commencer. Aussi, les brunes comptent pas pour des prunes. Ou encore, je casse tout ce que je touche. C'est un grand album de Lio. Et je suis sûre qu'il y en aura de larges extraits sur sa tournée qui commence donc cet automne.
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0: Mais dites donc, il est 9h moins 20, il est grand temps de jouer au Blind Test. Je vous présente nos candidates du soir pour jouer avec nous. Il y a... Oh ! Tiens ! Elisabeth, ça faisait longtemps !
2: Coucou, Émilie chérie, Émilie jolie de 1977.
0: Ah oui, c'est vrai, Émilie Jolie, c'était en 1977, mais non.
2: Oui, c'est la date de ma fille Magali.
0: Ah, ça faisait longtemps qu'on n'avait pas parlé de ta fille, Elisabeth, j'aime bien. Elisabeth, je l'adore. Non, Émilie Jolie, c'est pas en 77.
3: Oui, c'est l'année de ma naissance.
0: C'est vrai.
2: Si, c'est vrai, je t'assure.
0: C'est pas 79. Bon.
2: On parlera deux entrées, alors.
0: Oui, voilà. Et Muriel est là, coucou Muriel.
4: Coucou.
0: Comment ça va?
4: Ça va.
0: Bon, je suis ravie de jouer avec vous, mesdames.
4: C'est très bavarde, alors. Bon, je vais essayer.
2: Oui.
0: Elisabeth, c'est notre habituée du Blind Test, c'est notre rayon de soleil.
4: Oui.
0: Mais en fait, il y a des fois, on se dit, elle appelle pas pour jouer, elle appelle pour discuter comme à l'arrêt de bus. Tu vois, on est là, on est assise, le bus arrive dans 10 minutes. Eh ben, on papote. Eh ben, voilà. Alors, du coup, Elisabeth, franchement, depuis les débuts de Décibel, on sait toute sa vie. On connaît sa fille Magali, évidemment.
4: Oui,
0: Elisabeth. Et ton mari aussi.
2: Alors, le mari est décédé il y a 4 ans.
0: Oh, pardon, Elisabeth. Alors, non. Mais attends, mais c'est qui le monsieur dont tu me parles? T'as un amoureux, alors?
2: Eh bien, si j'en avais un, il m'a laissé tomber comme une grosse donc il y a 2 ans, 1 an et demi.
0: Oh.
2: Donc, non.
0: Ah, mais lui, on le déteste. On va lui envoyer la chanson de Lio.
2: Et en plus, tu sais pas que c'est son anniversaire demain?
0: À ton mari qui est plus là ou à ton amoureux qui t'a largué?
2: Non, à la personne, Maxime. Ah. Qui m'a laissé tomber sans me donner d'explication.
0: Attends, voilà, c'est un truc de fou. Elisabeth, je te raconte un truc. Mon amoureux du CE1, il s'appelait Maxime, il était extrêmement cruel. Est-ce qu'il n'y a pas un problème avec ce prénom?
2: Alors, exactement, il n'est pas du tout facile.
0: Ah, voilà.
2: Il a un caractère difficile. Et pourtant, on s'entendait bien sur tous les points de vue, et je veux te dire très danse, puisque j'aime la danse, tu le sais.
0: Ah.
2: Et on s'entendait très très très bien tous les deux, et puis sur tous les sujets.
0: Mais alors, attends, je vérifie avec Muriel si elle a croisé un Maxime sur son parcours. Muriel, qu'est-ce qu'on pense des Maximes?
4: Alors moi, j'en ai pas connu du tout.
0: Non. Oh, moi, il était beau. Alors bon, j'étais en CE1, vous me direz. Mais c'était le fils du coiffeur. Et alors, il avait des beaux cheveux bruns, bouclés.
4: Il avait forcément une belle
0: Il était incroyable. Et il était magnifique.
4: Allez, on va jouer.
0: Oui, t'as raison. On va jouer. Elisabeth, on va te trouver un amoureux. Oui. T'es toujours dans le coin de Saint-Étienne.
2: Ah ben non, Elisabeth, je suis dans le Doubs, à Mandeure.
0: Ah, pardon.
2: Montbéliard.
0: Ah mais oui, Montbéliard, excuse-moi, je me suis trompée. Bon, on cherche un gars sympa autour de Montbéliard qui ne s'appelle pas Maxime. Oui. On est désolé, mais chat échaudé craint l'eau froide. Éventuellement, si vous vous appelez Maxence, ça passera.
2: Oui.
0: Mais les Maximes, vraiment, abstenez-vous. Et vous appelez donc Alexandra au standard qui fera un casting pour Elisabeth. Je pense qu'il faut qu'on fasse une présélection. Non, il faut qu'on fasse une présélection, Elisabeth. Tu ne sais pas choisir les bons hommes. Ah, Muriel aussi. Ah, tu cherches dans quelle région, Muriel?
4: Moi, je suis en Touraine.
0: En Touraine. Bon, voilà. Et on a un critère, on a un petit
4: alors,
0: truc.
4: Alors, moi, qu'il ait de l'humour et puis surtout qu'il soit gentil et bienveillant.
0: Alors, ça va le faire aussi. Donc, messieurs, vous vous reconnaissez? Ou mesdames, vous reconnaissez votre frère, votre voisin, votre collègue sympathique? Appelez le standard 0810 055 056 parce que on cherche des gars sympas pour Muriel et Elisabeth quand même, pour pas passer les vacances en célibataire. Voilà.
2: Oh, c'est sympa comme tout. Alors
0: écoute,
2: là, si vraiment on a des appels, moi, je te fais un cadeau.
0: Mais bien sûr, vous allez avoir des appels. Qu'est-ce que vous croyez? Vous êtes des meufs en or. Après, il va falloir choisir.
2: Merci.
0: Donc c'est pour ça, Alexandra va faire une petite présélection, parce que je vous fais pas confiance là sur le choix des hommes, Muriel et Elisabeth. Donc, on va faire une petite présélection, un écrémage, comme on dit dans les magasins de lait. Et... Et ensuite, on vous enverra des profils. Voilà. Ceci dit, effectivement, il faut qu'on joue au blind test. Ça tombe très bien en plus, puisque le thème du blind test ce soir, c'est la chance. Alors, est-ce que vous allez avoir de la chance, mes petites dames? De toute façon, vous avez gagné, vous l'avez compris. Quand on participe au blind test, on gagne automatiquement un bouquin sur Jim Morrison, le chanteur des Doors, et c'est quelques mois qu'il a passé à Paris, et un autre sur Radiohead et le chanteur Tom York.
4: Voilà. Ah, j'adore ce groupe, c'est génial.
0: Voilà, donc ça c'est les cadeaux de ce soir. Muriel, elle est très Radiohead, et Elisabeth, elle est plus The Doors, donc c'est parfait.
2: Oui. Tout à fait, oui, c'est très bien. Bien choisi, bon choix. Alors, allons-y.
0: Allons-y, première chanson qui parle de chance. Dites-moi, les filles, qui chante ça? Et n'oubliez pas de me donner votre prénom avant de donner la réponse. Sinon, c'est de la triche et après, je m'en mêle les pinceaux.
4: Muriel.
0: Muriel.
4: Goldman.
0: Oui.

0: France, Jean-Jacques Goldman. Premier point pour Muriel. On continue.
1: Bon, ça, c'est pas sa chanson la plus connue, mais quand vous allez entendre sa voix à ce chanteur.
2: Alors, je dirais, c'est pas Elisabeth, c'est pas Elisabeth. Elvis Presley.
1: Non, c'est un Français.
2: Oui, non.
1: Enfin, Muriel. Comment, Muriel?
2: Johnny.
1: Oui, c'est Johnny.

0: Chance de Johnny Hallyday.
1: Je ne la connais pas.
0: Oh bah oui. Mais c'est normal, Elisabeth, c'est vraiment pas une de ses plus connues. C'était, tu sais, au début des années 60,
1: oui,
0: je pense.
1: Vraiment, hein. Non, pas du tout.
0: Ouais, non, c'est 62 ou 63. Et en fait, c'est quand Johnny chantait principalement des adaptations de tubes américains ou anglais. Voilà, exactement.
1: Oui, c'est ça.
0: Exactement.
1: Comme beaucoup hein, d'autres chanteurs aussi. Hein.
0: C'est vrai, tu as raison. Oui. Après, ils se sont mis à faire leur propre
1: chanson. Oui, Claude François, Franck Alamand. Oui. Oui, et d'autres, et bien d'autres.
0: Et plein d'autres. Bah tiens, je te mets un point pour Clo-Clo, un point pour Franck Alamo. Piche, ma biche.
1: Tu sais que je l'ai vu à Valentinier, hein, Franck Alamo.
0: Ah.
1: J'ai trois dédicaces de lui.
0: Trois ?
1: À la foire de Valentinier.
0: Mais quelle gourmande !
1: Ah, oui.
0: Pourquoi t'en as demandé trois ?
1: Eh bien, écoute, parce que le premier, je l'ai vu en 1963, à la foire de Valentinier, et mon papa, qui était comme moi très fan des chanteurs et des autographes, nous sommes allés dans ses loges, dans sa loge.
0: Madame!
1: Il a bu du whisky avec mon papa.
0: Oh.
1: Et on a eu, en 1963, donc j'avais 10 ans exactement, et on a eu des autographes signés pour ma sœur Maryse qui est décédée maintenant, et pour moi en couleur, habillée en jaune et rouge, si je me souviens bien.
0: Trop
1: et
0: beau.
1: Il a donné une baguette de son batteur à mon papa.
0: Ah, très beau souvenir, Franck Alamo.
1: Oui.
0: Ben voilà,
1: oui.
0: Donc je te mets un point pour Franck Alamo.
1: Ah,
0: et comme ça, on est à égalité de partout, Elisabeth et Muriel. Et comme le suspense est à son comble, je vous propose de passer la dernière chanson du Blind Test. Après Jean-Jacques Goldman et Johnny Hallyday, qui chante la chance? Vous allez me le dire, mesdames.
2: Muriel.
0: Gainsbourg,
2: non?
0: Ouais.
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0: chanson triste et nécessaire de Serge Gainsbourg, les enfants de la chance. Et Muriel qui était une machine ce soir.
1: Alors je félicite Muriel. Hein.
0: Ah bah oui, ce soir.
1: Très bien joué Muriel.
0: C'est vrai, je suis d'accord.
2: J'écoute de la musique tout le temps, j'adore ça. Alors bon.
0: Oh, bah là vraiment Muriel était imbattable, inarrêtable.
1: Ouais, alors moi j'écoute aussi, mais là tu vois, non, ben, ça m'est pas revenu. Puis comme tu m'as dit, Émilie, tu n'as peut-être pas tort. Le troisième trimestre, la fin du trimestre.
0: On se relâche au troisième trimestre. Attention,
1: exactement.
0: Le conseil de classe est la semaine prochaine, Elisabeth. Attention.
1: Oh, tu me mettras un 10 sur 10 ou un 20 sur 20 quand même.
0: Évidemment. Évidemment, compte sur moi. 10 sur 10, 20 sur 20, et on passe tous en classe supérieure. Muriel et Elisabeth, diplômées de Décibel. Et pour la chance, il y a quand même la chanson de Daft Punk, Get Lucky. Daft Punk qui savent s'entourer, puisque c'est Pharrell Williams qui chante, et Nile Rodgers de Chic qui joue de la guitare. Et de la chance, donc on en a Get Lucky sur ici.
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0: Et je vous vois chez vous, danser comme des petits fous. Joli déhanché, mesdames, messieurs. Et merci d'avoir choisi ici pour passer votre mercredi soir. Daft Punk était dans vos oreilles.
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0: Il est l'un des meilleurs auteurs français. C'est aussi un super guitariste et un chanteur à la voix de velours. Jean Felzine, officier jusqu'à présent dans le groupe Mustang, parfois. Avec son ex, Joe Wedin, ils avaient un duo. Joe Wedin et Jean Felzine. Et puis, il sortait aussi des trucs en solo. Bon, là, il a annoncé la vraie fin du groupe Mustang. C'est donc en solo qu'il nous revient, Jean Felzine. Son album Cinéma Permanent sortira le 18 septembre prochain. On a un premier extrait qui s'appelle Je sais, mais qui, je pense, va vous plaire parce qu'il fait un genre de bilan de ses premières années d'artiste, tous les endroits où il est passé, ce qu'il a semé et récolté, ou pas, Jean Felzine.
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0: Alors, il s'appelle Jean Felzinek, un Z, et il sera en concert après-demain à Paris au Pop-Up. Rendez-vous le 20 juin à Marseille et à Toulon. Ouais, deux concerts le même jour. Et puis à Angers, au Chabada, le 3 octobre. Le nouvel album solo de Jean Felzin, Cinéma Permanent, sortira le 18 septembre.
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0: C'est l'anniversaire de la mort de Ray Charles qui nous a quittés il y a 22 ans, le 10 juin 2004. Ray Charles, son surnom, c'était Genius, le génie. Et tout est dans le surnom et dans cette chanson, Hit the Road.

0: merveille, ce genius Ray Charles était dans Décibels. Merci les amis de nous avoir écoutés, c'était bien.
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0: Aux manettes de Décibels ce soir, il y avait Iris Guitoni, Océane Dias, Elodie Bianca Maria, Alexandra Sackberg et Franck Moilier. Il est 21h et la musique continue sur votre radio, ici.
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2: Michel Jonas, Les vacances au bord de la mer. La chanson préférée d'Ours.
4: Avec Michel Jonas, nous partions en vacances au bord de la mer. On lui a fait découvrir ce coin de Bretagne vers Quiberon. Et donc j'ai beaucoup de souvenirs avec Michel Jonas.
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4: Michel Jonas est un de ces chanteurs français qui a bercé mon enfance. Une chanson française avec des paroles assez sophistiquées et en même temps une grande place à la musique.
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0: Saviez-vous que c'est au fond du métro parisien que Serge Gainsbourg a définitivement troqué ses pinceaux pour un micro ?
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0: En 1958, Lucien Gainsbourg est un peintre timide qui joue du piano dans les cabarets pour payer son loyer. Un jour, dans le métro, il ose l'impensable. Il aborde un poinçonneur et lui demande quels sont ses espoirs. L'homme lui répond tout simplement « voir le ciel ». Il imagine alors ce ciel de faïence et ce travail répétitif.
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0: Ironie du sort, alors que Gainsbourg cherche encore sa place, ce sont les frères Jacques qui enregistrent le titre les premiers. Mais poussé par la chanteuse Michèle Arnaud, il finit par chanter son texte lui-même.
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0: chanson parle de la passion pour l'écriture, la musique, le partage. Et la jeune artiste de Romans-sur-Isère s'est inspirée du roman d'Alain Damasio, La Horde du Contrevent. Camille Perrer, t'as eu vent de nous deux. Un coup de cœur ici de Romardèche.
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0: Saviez-vous que c'est la période de Noël et ses vitrines bondées qui ont inspiré Alain Souchon le titre Full Sentimental ?
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0: Écœuré par la frénésie des emballages jetés et cette surconsommation, il signe une critique sociale, mais sans jamais lever le ton. Le secret du tube, un contraste génial. Souchon plaque son texte mélancolique sur une mélodie inspirée du jeu de guitare de Keith Richards des Rolling Stones.

0: Résultat, une balade entraînante qui nous fait danser tout en nous rappelant qu'on nous infantilise.
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1: Vous écoutez L'amour, ça se donne. 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

0: 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Les Enfoirés, Changer la vie, la chanson préférée de Claudio Capeo.
1: J'ai eu l'honneur de pouvoir y participer. Et puis voilà, vous êtes toujours aussi nombreux à nous suivre, à suivre les Restos du Cœur. Sachez qu'on a toujours autant besoin de vous, de votre bon cœur pour pouvoir tout simplement offrir des repas à ces milliers de personnes qui en ont bien besoin.

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1: J'avoue, j'ai un faible pour les Vosges discrètes. Ce ne sont pas forcément les Vosges célèbres, hein, du côté de Gérardmer, de la Bresse. Ce ne sont pas les Vosges tranquilles, comme j'aime les appeler, du côté de Rambervillers. Ce ne sont pas les Vosges historiques, du côté de Senones ou de Moyenmoutier, ni même la plaine des Vosges, à Vittel, Neufchâteau, Contrex et Ville. Non, les Vosges discrètes, ce sont les Vosges, allez, on va dire entre Remiremont et Plombières, entre le Val d'Ajol et le Saint-Mont. Ici, il y a Éloy, Vecoux, Saint-Amé, Girmont-Val d'Ajol, et c'est d'une grande beauté. Entre forêts fournies, où le sapin commence à abdiquer sa royauté vosgienne au profit des feuillus, on trouve des chênes, des hêtres qui font aussi leur place et leurs longues branches font jouer la lumière sur la route, du côté de la feuillée Dorothée par exemple, avant de découvrir plus loin une carte postale, le Val d'Ajol et son église. Il y a ici le Saint-Mont, lieu mythique dont on dit que les Gaulois avaient fait une forteresse face aux Romains avant que Saint-Romaric n'en fasse une forteresse de la foi. On sent au Saint-Mont, comme à Sion d'ailleurs, de ces forces qui viennent du plus profond de la terre et de l'histoire, qui font vibrer l'âme avant de partir je ne sais où dans les nuées du ciel. Ici, dans les Vosges secrètes, il y a l'élégance toute aristocratique de Remiremont, la ville des femmes, des chanoinesses, ces dames abbesses qui ont tellement imprimé leur marque, notamment l'envie de beauté qu'on retrouve non seulement autour de l'église Saint-Pierre, dans le quartier des chanoinesses, mais aussi partout dans la ville. Ben oui, à Remiremont, les monuments ne sont pas juste utiles, on sent qu'ils ont été faits pour être beaux. Ici, c'est l'antique beauté de Plombières. Plombières, autour de son clocher pointu, dans sa vallée d'histoire, qui se souvient avoir vu passer Voltaire, Beaumarchais, Rabelais, et qui se sent prête à soigner ou même apaiser Juste, qui voudra s'offrir une bulle où on est ici tout à soi. Juste ça, être à soi, c'est si rare. Les Vosges discrètes, c'est un joli chemin découvert au-dessus de Vecoux ou dans la forêt près de Saint-Amé. C'est un rayon de soleil au-dessus de Éloy ou une bonne table au Val d'Ajol. Un moment vosgien est tellement fin bien que je vous souhaite de le découvrir ou d'y revenir.
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2: Victor Hugo est venu à Reims à plusieurs reprises, et notamment lors du sacre de Charles X, le 29 mai 1825. Charles X qui a succédé à son frère, Louis XVIII, quelques mois plus tôt, en octobre 1824. Depuis 10 ans, en fait, les Bourbons retrouvaient le trône après la chute de Napoléon et l'entrée dans la période dite de la Restauration. Louis XVIII n'avait pas souhaité renouer avec la tradition du sacre. La Révolution restait présente dans les esprits, puis sa santé fragile rendait une longue cérémonie difficile pour lui. Charles X, lui, choisit l'option inverse. Le souverain entend affirmer la légitimité monarchique par un retour aux rites ancestraux. La cathédrale Notre-Dame de Reims accueille la cérémonie et c'est une véritable parade en ville. Un cortège royal avec bannières, soldats, les dignitaires du royaume et les membres de la famille royale qui composent donc cette procession spectaculaire. Parmi les invités figure un jeune écrivain de 23 ans, Victor Hugo. Et il est invité officiellement à cet événement car il ne cache pas son penchant royaliste. Mais il n'est pas dupe, hein. S'il est convié au sacre royal, c'est pour en écrire tout le bien qu'il en pense. Le roi a demandé si j'étais ici. Je suis effrayé de ce qu'ils attendent de moi, précise-t-il à sa femme Adèle dans une lettre. Il en profite tout de même pour faire un peu de tourisme. Et comme tout écrivain qui se respecte, il observe et prend des notes. Il passe notamment rue de Venise et tombe sur une jeune femme dans une cour de la rue Folpen. C'est une gitane qui danse. Il poursuit sa balade dans le quartier Saint-Remy et s'arrête devant la basilique pour en faire la découverte. Il croise un petit homme d'une trentaine d'années. Il est bossu. C'est en fait le sonneur de cloche de la basilique. Tout cela inspire Victor Hugo pour l'écriture des personnages principaux de son roman Notre-Dame de Paris, publié en 1831. Le bossu sera Quasimodo et la gitane devient bohémienne sous le nom d'Esmeralda. Les héros de Notre-Dame de Paris, imaginés à Reims, c'est l'un des trésors de Champagne-Ardenne.
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3: Un mot usuel occitan que vous connaissez, Nechay Chegur, j'en suis sûr. C'est le mot bigot. Laurent, tu peux aller me chercher le bigot, je te prie? Je savais pas, on te caille ton téléphone. Non, pas mon téléphone.

0: Mon bigot, dit Montalier, dans mon atelier en entrant à gauche. Effectivement, ce n'était pas le bigot phone, l'argot du téléphone, bigot étant le nom de l'inventeur d'un instrument de musique en carton qui porte son nom avant de désigner familièrement l'appareil téléphonique. Non, le bigot dans la campagne de chez nous, c'est la bêche. Vaisersa l'oubigo, va me chercher la bêche, la binette ou la houe. En technique, le bigot est cette fourche retournée qui sert à tirer le fumier ou à briser les mottes après le bêchage. Bon nombre de révoltes paysannes se faisaient avec le bigot, l'arme qu'on attrape facilement, appuyée contre un mur. Si prenez le bigot, va veire. Si je prends le bigot, tu vas voir. Ane adio.
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1: Je marche à côté d'une jeune femme qui est habillée vraiment très rétro.
2: Bonjour.
1: Bonjour. C'est très joli votre tenue.
2: Merci beaucoup.
1: Vous me parlez un peu de votre inspiration ?
2: Oui, en fait, je m'inspire énormément de la mode des années 20, 30 aux années 60. Et j'aime porter donc des pièces d'époque et des pièces aussi de belle qualité avec de la bonne matière. Donc on en parle justement à l'instant.
3: On parlait de l'importance des belles matières et elle me parlait de son manteau qui est en laine et cachemire et qu'elle avait trouvé pour quelques euros au fripe.
1: Et puis, si je peux me permettre, il y a aussi un côté par conséquent très féminin.
2: Oui, aussi. Ouais. Bah, j'aime énormément tout ce qui touche à la féminité. Je trouve que c'est quelque chose de très beau. De pas en avoir honte, en fait. Je pense qu'il y a une espèce de honte de la féminité qui s'est développée. Je l'ai remarqué très tôt, même quand j'étais au collège. Et simplement, les choses féminines étaient vues comme moins bien, comme moins intéressantes, moins intelligentes. Et on va dire que le vêtement n'est pas une personnalité à proprement parler, mais le vêtement sert à sublimer. Et la féminité, je trouve qu'elle sublime tout le monde, même parfois les hommes aussi.
1: Et vous ?
3: Moi, je pense que la féminité, moi, avant, j'ai jamais porté de pantalon avant mes 20 ans. Donc au collège, j'étais souvent assez moquée. Bon, je pense qu'on a eu un peu le même parcours, mais j'étais souvent assez moquée parce qu'on me disait que soit j'essayais de faire trop fille, soit j'essayais de faire un peu nunuche, etc. Il y avait un peu cette haine de tout ce qui touchait aux filles. C'était souvent un peu décrié. On disait, ah, mais ça, c'est un truc de fille. Et du coup, il y avait cette tendance à vouloir être pas comme les autres filles et à vouloir se démarquer. Et du coup, maintenant, c'est bien quand on est adulte de pouvoir l'assumer et puis de trouver des copines aussi où on peut l'assumer.
1: Oui, oui, aussi.
3: Ça aide beaucoup.
1: Est-ce que pour terminer, on pourrait tenter une petite description ?
2: Bien sûr. Alors, je porte un très long manteau marron avec un béret assorti, une robe longue à carreaux marron également, avec une ceinture en cuir toujours marron, une chemise ancienne à col, alors je ne sais pas si on la voit bien, mais blanche, des gants...
1: Dentelle.
2: Oui,
1: dentelle. Des gants magnifiques.
2: Des gants, je crois, qui datent des années 70, marron et beige, chaussures aussi des années 70, marron, un maquillage, donc un rouge à lèvres couleur brique, et les yeux assortis dans des tons marrons également.
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5: Qu'aimeriez-vous planter dans votre jardin ?
6: Dans mon jardin, j'aimerais bien faire un potager avec par exemple des tomates, de la salade, des melons, etc. pour pouvoir après les récolter et faire des petites salades. Et pour l'été, ce serait bien.
7: Moi, c'est pour les planter à manger illimité.
8: Et moi, je veux planter des fraises, des fleurs par exemple, et aussi des carottes et plein d'autres choses et des salades aussi plein.
9: Des framboises, des myrtilles. Parce que moi, j'aime les fraises, framboises, myrtilles parce que c'est incroyable.
10: Bah, moi, ce que je voudrais planter, c'est de la pastèque. Tout ce qu'il y a de nécessaire pour vivre, pour manger.
5: Et tu manges des fruits et des légumes ?
10: C'est presque mes aliments préférés. J'adore les légumes, les tomates, concombres, courgettes, carottes.
11: Oui, beaucoup de légumes et aussi des arbres comme des plantes, des tulipes, des roses, etc. Mais oui, les légumes, c'est trop bon aussi, les fruits.
5: C'est vrai, tu manges des légumes ?
11: Ah oui, j'en mange beaucoup. Je me fais plein de salades. Maman, elle m'a appris à tout faire. Je mets dans un petit bol, je mets de la salade avec de la vinaigrette, des tomates, je coupe des avocats. Quelquefois, je mets des fruits aussi pour donner un petit peu de sucré.
10: Moi, j'aime pas trop la salade et les avocats. C'est les seuls fruits et légumes que j'aime pas trop.
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1: Parce que si le week-end, comme moi, vous entendez votre épouse vous dire « Tu sais quoi, j'ai réfléchi à... » Ou alors « Ah, tu sais ce qu'on pourrait faire ce week-end » Ben vous savez que vous allez passer le week-end entier dans des magasins de bricolage, seul, et à vous battre avec la perceuse et l'outillage, seul. Bon, là, il fallait que je rajoute une étagère dans une cloison. Mais bon, j'étais mal réveillé dimanche matin, j'ai percé un peu trop loin. Et maintenant, la cheville est trop enfoncée, ça lotle, ça bouge, c'est une galère, quoi. Alors ma maman, elle m'a regardé galérer, là, pour ressortir la cheville du mur, et elle m'a demandé « Mais pourquoi tu n'utilises pas du scotch ?» Je lui dis, mais maman, mais attends, mais le scotch, c'est pas assez solide pour retirer la tivle du mur. Et là, elle me répond, tu totles, aïe, c'est pour mettre le tivle, la cheville, pas pour l'enlever. Bah oui, parce qu'elle m'a montré que pour ne pas percer plus loin qu'il ne faut, vous mesurez la longueur voulue, ou vous prenez la longueur de votre cheville et vous la mettez jusqu'au bout du foret. Puis vous y mettez un scotch qui remonte bien un petit peu.
2: Ah
1: quand,
2: oui,
1: et quand vous percez, en fait, okay. Vous voyez exactement là où il faut que vous vous arrêtiez pour que la cheville n'aille pas trop loin dans la cloison. Et comme ça tient bien. Merci ma maman, mais j'aurais aimé avoir l'info avant de percer.
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3: Allez, suivez-moi, je vous emmène dans une entreprise à Ernée, c'est l'ère du relookage, entreprise qui donne une seconde vie à nos meubles anciens. David Ozafel, le directeur des lieux, m'accueille dans les ateliers qui se trouvent dans les anciens locaux d'une célèbre entreprise ernéenne.
4: C'est les anciens locaux Panard, pour les gens qui connaissent en Mayenne.
3: Vous êtes une petite dizaine dans des locaux qui sont immenses, j'ai l'impression qu'on peut jouer à cache-cache ici, on s'amuserait comme des fous.
4: Ah, c'est sûr, complètement, l'avantage c'est qu'il y a où se tourner.
3: Bon, il n'est pas caché, on le voit bien, il y a l'un de vos salarié qui est là.
4: Alexandre.
3: Alexandre. Bonjour Alexandre.
5: Bonjour.
3: Bon, qu'est-ce que vous êtes en train de faire là?
5: Là, je suis en train de reponcer un caisson de rangement. Donc, il y a tout ce qui est bouchage du Sainte, je suis en train de le reponcer, de relisser.
3: Qu'est-ce qui vous plaît, vous, Alexandre, dans le travail du bois?
5: C'est la restauration, l'odeur du bois. C'est plutôt satisfaisant de pouvoir restaurer un vieux meuble qui date de très très longtemps, par exemple, et puis de le redonner vie, quoi.
3: Parce que ça fait longtemps que vous faites ça?
5: C'est depuis que j'ai l'âge de 16 ans. J'ai 40 ans.
3: Chaque meuble est donc nettoyé, parfois réparé, puis poncé, on l'a entendu. Ensuite, pour qu'il soit mis au goût du jour, il change de couleur. Avec David, nous allons dans une autre partie de l'atelier.
4: Voilà, on change de pièce. Donc là, vous êtes sur la partie cabine de peinture, où il y a notre peintre Thomas.
3: On change d'odeur un peu, parce que c'est vrai qu'on avait la bonne odeur du bois. Là, je ne vais pas dire que j'aime pas, mais c'est moins agréable au nez.
4: C'est moins agréable, mais c'est ce qui fait la beauté du travail. Et là, on est sur toute la finition de que ce soit meuble. Là, Thomas est en train de finir une chaise.
3: C'est quand même assez incroyable de regarder la métamorphose de certains meubles, parce qu'il y a des meubles, ils arrivent ici, c'est un petit peu le meuble de la grand-mère ou du papy.
4: Bien sûr.
3: Et vous en faites quelque chose très déco, très actuel.
4: Alors on en refait déjà quelque chose de très déco, et c'est surtout qu'on garde très important aussi la qualité de base, parce qu'en règle générale on travaille sur des meubles en chêne, en merisier ou autre essence de bois, donc il y a quand même une certaine qualité au point de départ.
3: On va se rapprocher de votre salarié qui est en train de peindre. Il a une cabine, il fait ça avec un pistolet, c'est plus facile qu'au pinceau.
4: Oui, et puis c'est Thomas, c'est notre Picasso, voilà, c'est la finition, c'est vraiment son dada, entre guillemets.
3: Non, il y a un Picasso mayennais, ça existe?
4: Ça peut exister complètement, c'est quelqu'un qui bosse très très bien.
3: Et là, ce sont des chaises qui sont en train d'être peintes.
4: Voilà.
3: Donc là, tout ça se fait sur l'ossature en bois. Et après, vous remettez l'assise.
4: Alors, on remet l'assise. On a un des salariés aussi qui fait que ça en termes de tapisserie. C'était une chaise paillée. Donc, on supprime le paillage. Et par la suite, il va y avoir une nouvelle garniture de chaises.
3: Ah, donc ce sera du tissu alors plutôt?
4: Alors, du tissu, là, ça va être un sky. Mais on peut, on peut accorder plein de choses, que ce soit du tissu, du sky, de l'alcantara. D'une chaise ancienne, elle devient moderne et à la fois neuve également.
3: Et avec ces chaises, il y a évidemment une grande table qui a été peinte également par votre Picasso, puisque c'est son surnom. Et j'observe ça avec beaucoup d'attention. J'ai mis mon doigt, je crois que c'était pas sec en fait.
4: C'est pas grave. Oui, ça vient d'être terminé tout juste, donc faut faire attention au doigt.
3: Mais vous dites c'est pas grave, on voit quand même la marque de mon doigt.
4: Oui, non, c'est pas grave, on va le refaire après, vous souciez pas.
3: Et je vous rappelle que ce week-end, c'est un événement ici Mayenne, il y a le salon Maison et Déco à Espace Mayenne à Laval.
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2: Bonjour et bienvenue à Prades, Virginie.
6: Merci Vincent. Vous êtes guide accompagnateur.
2: Surtout sur la destination Conflans-Canigou, donc avec la chance d'habiter à côté du massif du Canigou et de pouvoir emmener les groupes et les gens à la découverte du Canigou et surtout faire l'ascension du pic du Canigou.
6: Et pas que, parce qu'il y a aussi des randonnées, des excursions que vous proposez.
2: Tout à fait, il y a un vaste choix de randonnée dans le Conflans. Et puis aujourd'hui, je vous propose de faire une petite excursion et puis d'aller sur les balcons nord du Canigou pour prendre un petit peu de la hauteur et avoir une belle vue sur le massif du Canigou.
6: Eh bien, on embarque. Allez, c'est parti. Et là, nous allons prendre quelle direction, Vincent ?
2: On va aller en direction de Kaya.
6: Vincent, vous venez de vous arrêter. Qu'est-ce qu'il y a dans le ciel ?
2: Eh bien, il y a un circaète là qui vient de passer, qui est assez bas parce qu'il est en train de chasser. Donc, le circaète Jean Leblanc. C'est un oiseau qui est reconnaissable parce qu'il est très clair, dessous, tout blanc. Son régime alimentaire est spécialisé sur les reptiles.
6: Donc, alors là, il vole au-dessus de nous.
2: Ah, il est passé tout proche. Donc là, on s'est arrêté au bord de la route pour l'apercevoir parce que c'est pas aussi fréquent de le voir d'aussi près.
6: Donc là, on est sur la route de Sournia.
2: La route pour aller dans les Fenouillèdes. Puis on va donc aller jusqu'à la chapelle de Saint-Jacques de Calaron.
6: Déjà là, Vincent, c'est Prades là que nous voyons.
2: Oui, alors on a pris un peu de hauteur, donc on va faire un petit bout de cette route qui va nous procurer un belvédère remarquable sur tout le massif du Canigou et le pic du Canigou.
6: Voilà, on est sorti du 4x4 et ça y est, on prend le départ de la petite marche.
2: Oui, on récupère la piste et puis donc on va faire la petite marche pour se rendre jusqu'à la chapelle.
6: Là, on a un panorama incroyable déjà. Hein.
2: Très beau panorama sur une bonne partie du Conflans. Et puis on est dans une végétation qui est là pour le coup. On a pris un petit peu d'altitude. On est toujours dans une végétation qui est marquée par le climat méditerranéen. Alors là, on a plein de genévriers. Vous voyez tous ces arbustes, il y en a certains qui montent un petit peu plus. Le genévrier qui fait la baie de Genièvre. On fait notamment, on s'en sert dans la cuisine. Et ça participe aussi à la confection, peut-être vous connaissez cet alcool, du gin.
6: Et Vincent, nous sommes arrivés au pied de la chapelle.
2: De la chapelle Saint-Jacques, et donc on peut voir en étant là devant le panneau qui explique un petit peu l'histoire et les dates importantes de la chapelle, de la vie de la chapelle, les fameuses coquilles pour matérialiser Saint-Jacques. Et donc on va faire un petit tour.
6: Vincent, on est ici sur ce qu'on appelle les balcons du Canigou.
2: Oui, sur la partie qu'on dénomme ainsi, les balcons nord du Canigou.
6: Au pied de la chapelle qui surplombe ce très très beau panorama avec plein de petits chemins autour.
2: Dans la forêt, là, on a une petite forêt de chênes, puis c'est très joli parce que c'est varié, c'est bien entretenu. Il y a de la lavande, du romarin. Voilà, comme on avait une petite paire d'heures devant nous et qu'on était sur l'heure du repas, j'ai pensé que c'était un lieu sympathique à vous faire découvrir. On sort le panier repas donc, qui a été préparé par le Rasteil, avec donc des produits locaux. On a le jus de pomme d'Adama, le pain de Jérémy.
6: Ça, c'est le fromage d'Escouloubre.
2: Un petit peu de jambon, le jambon d'Alex, du camp de Mathilde. On a le saucisson à l'ail. On va se régaler.
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1: Bonjour à toutes et tous, bienvenue dans Affaires classées, le podcast. On vous parle beaucoup de Notre-Dame de Bétharram actuellement. Figurez-vous qu'en 1840, il y a de cela bientôt deux siècles, un enseignant de l'établissement qui se destinait à une vie au service de Dieu va soudain passer à la rubrique des faits divers. Vincent Elisabide, officiellement enseignant dans le vénérable collège, va assassiner une jeune mère de famille et ses deux enfants. Comment ce trentenaire émérite a-t-il soudain vendu son âme au diable? Réponse dans un instant.
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1: Vincent Elisabide vient au monde le 15 juin 1810 à Mauléon, capitale de la Soule. Son père, bien que modeste, est si fier de ce fils aîné qu'il ne recule devant aucun sacrifice pour lui offrir la meilleure éducation. Premier de sa classe, le garçon fait l'admiration des enseignants qui le décrivent précoce et fort intelligent. Vincent affiche très tôt une vocation pour le sacerdoce. Le dimanche, il sert la messe et ne rate jamais une occasion d'échanger avec le curé du village de Gautin. Elisabide a 14 ans lorsqu'un matin, son père le conduit au séminaire d'Oloron-Sainte-Marie. Il réussit l'examen d'entrée si brillamment que l'évêque de Bayonne, Monseigneur d'Astros, se déplace pour le féliciter. Le fils prodige décide qu'il consacrera sa vie au service de Dieu. Dans les campagnes pauvres de ce Béarn et de ce Pays basque si fervent, l'Église offre ainsi le moyen à un élève méritant, qu'il soit riche ou pauvre, de parfaire son éducation et devenir un personnage respecté. Vincent souffle sa 18e bougie. Il entre au séminaire de Notre-Dame de Bétharram où il apprend la philosophie. Il rejoindra ensuite celui de Bayonne où il suivra l'enseignement de théologie. Lorsqu'il revient parmi les siens, le jeune homme est accueilli avec les honneurs, lui qui croise fréquemment le prélat du diocèse. Vincent se destine à devenir prêtre. Un beau jour, il prend tout le monde de court en annonçant qu'il ne se sent plus aucune vocation pour le sacerdoce. Tiens donc. Son supérieur se console en se disant que la brebis égarée finira bien par rentrer au bercail. En attendant, Elisabide dispense des cours particuliers au sein de riches familles installées à Bordeaux. Pris de remords, l'ex-séminariste revient à Bétharram. C'est là qu'il fait la connaissance de Marie, une jeune maman domiciliée à Pau. Joseph, son fils aîné, est un élève d'Elisabide. Peu à peu, l'enseignant tombe discrètement amoureux de la jeune veuve.
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1: Comme lui, Marie est née en Soule, dans le village de Montcaillol. Elle avait 20 ans à peine lorsqu'elle a pris pour époux Pierre Anisa, un représentant de commerce avec lequel la jeune femme s'installe au soleil d'Oran en Algérie. Le couple ouvre une hôtellerie sur place. Deux enfants illumineront cette union. Joseph, qui naît en 1829, et Mathilde, sa cadette, qui naît deux ans plus tard. En 1833, un drame frappe la petite famille d'origine basque. Le papa est tué à Mostaganem alors qu'il a été mobilisé pour combattre l'ennemi. Isolée, la jeune veuve rentre au pays, à Pau. Elle travaille sans compter pour offrir la meilleure éducation possible à ses deux orphelins. On lui suggère pour cela d'inscrire Joseph, son fils aîné, à Notre-Dame de Bétharram. Voilà comment, en 1840, Marie Anisa rencontre Vincent Elisabide, cet enseignant dont on murmure qu'il est excellent, mais très sévère. Le charme de la jeune veuve plonge l'ex-séminariste dans le trouble. L'instituteur se prend à visiter régulièrement la jeune maman à son domicile palois. Ses attraits féminins l'attirent davantage que les progrès en français du jeune Joseph. Elisabide confie au passage que le métier d'instituteur l'ennuie. Il rêve de s'installer à Paris. Là-bas, croit-il, il fera fortune. Octobre 1839, le jeune enseignant boucle ses valises et part tenter l'aventure. Logé dans un modeste hôtel, Elisabeth réalise qu'à Paris, personne ne l'attend. C'est la désillusion. Vincent ne rate pourtant jamais une occasion de prendre sa plume afin d'écrire à l'élu de son cœur. Il l'encourage à le rejoindre avec ses deux enfants. Ici, à Paris, ils pourront étudier dans les meilleures écoles. Ici, écrit-il, l'argent coule à flot. Vincent affirme même qu'un établissement envisage de le recruter. Pur mensonge. Séduite, Marie tombe dans le piège. En attendant que le couple soit réuni, pourquoi ne pas lui envoyer son fils ? Le 11 mars 1840, le jeune Joseph quitte Pau pour Paris.
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1: Il y a foule dans la grande cour de cette gare parisienne. Le jeune Joseph Anisa débarque, valise à la main, dans l'après-midi du 14 mars 1840. Comme prévu, Vincent Elisabide est là. Il se jette sur le gamin qu'il prend dans ses bras et comble d'embrassades. Épuisé par ce long voyage en diligence depuis Pau, Joseph serre, confiant, la main de cet homme qu'il entraîne à pied à la découverte de plusieurs quartiers de la capitale parisienne. Le bambin est émerveillé. L'heure du dîner arrive. Avant de regagner ce qu'Elisabide dit être son domicile, le trentenaire pousse la porte d'un restaurant. L'adulte et l'enfant font bombance. Rien n'est de trop. À la fin du repas, Elisabide se met à écrire une lettre sur un coin de table. Il y raconte que Joseph est bien arrivé, qu'il est émerveillé et qu'il serait ravi que la jeune femme et sa fille cadette viennent les rejoindre ici, à Paris. Elisabide tend même le stylo au garçonnet afin qu'il écrive un petit mot à sa maman. Ma chère maman, je suis bien arrivé, Paris est bien beau. Je crois que je m'y plairai beaucoup. Adieu. Je t'embrasse tendrement ainsi que ma sœur Mathilde, signée ton fils Joseph. La jeune maman reçoit la lettre quelques jours plus tard. En lisant ce mot si tendre à Pau, Marie n'imagine pas un instant que son fils n'est déjà plus de ce monde. En sortant du restaurant, Elisabide la conduit dans un endroit sombre, près des abattoirs du quartier de la Villette. Dans un recoin, il s'est emparé d'un marteau qu'il dissimulait sous sa veste. Il a frappé l'enfant à plusieurs reprises avant de l'égorger. Des passants ont découvert son corps le lendemain. Le gamin n'ayant aucun document d'identité sur lui, il n'a pu être identifié. Elisabide fait comme si de rien n'était. Il envoie de nouvelles lettres d'amour à Marie qu'il presse de les rejoindre à Paris. « Joseph se porte à merveille », écrit-il. Le 6 mai 1840, Marie Anisa se décide enfin. Elle part rejoindre son amant.
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1: La jeune mère et sa fillette franchissent le porche de la gare de Pau. Elles montent à bord d'une diligence qui les conduit à Bordeaux. C'est là que Vincent Elisabide leur a donné rendez-vous, histoire qu'ils fassent ensemble ce long trajet jusqu'à Paris où Joseph, le fiston, est, paraît-il, impatient de les retrouver. La jeune maman ne nourrit aucun regret à l'idée de quitter le Béarn. Son nouvel amant affirme lui avoir débusqué un emploi de femme de maison dans les faubourgs huppés de Saint-Germain-des-Prés. Mais avant, Elisabide suggère à Marie et Mathilde de faire étape durant une nuit en Gironde. Il veut en profiter pour les présenter à sa sœur, employée de maison chez de riches propriétaires à Artigues, près Bordeaux. En ce matin de mai, le soleil est de la partie. Pourquoi ne pas profiter de ce temps printanier pour s'y rendre à pied ? Le trio part donc à travers champs. Soudain, le ciel se gâte. De gros nuages apparaissent à l'horizon. Sur la commune d'Ivrac, le trio arpente un chemin tortueux. La jeune femme et sa fillette sont épuisées par cette marche interminable. Elles n'ont même pas remarqué qu'Elisabide marche légèrement en retrait, tenant un marteau dans sa main droite. Le jeune homme se met soudain à les frapper l'une et l'autre au point de les assommer. Il les étend ensuite à ses pieds avant de leur sectionner la gorge à l'aide d'un couteau. À deux mois d'intervalle, usant d'un mode opératoire strictement identique, l'ex-séminariste de Bétharram a assassiné le fils, la mère et la jeune sœur. Elisabide dissimule les deux corps avant de s'enfuir. Plus tard, des passants feront la macabre découverte. L'annonce du double crime se répand le soir même à Bordeaux. Un aubergiste signale à la police qu'un étrange client porte des vêtements tachés de sang. Elisabide est démasqué et aussitôt interpellé. Il doit maintenant livrer les clés de l'énigme.
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1: Comment un séminariste respecté est-il devenu un triple assassin ? Plusieurs témoins brossent le portrait d'un Elisabide au tempérament brillant. Son caractère était sombre, peu communicatif, mais était-il violent ? Plusieurs le décrivent parfois sévère avec ses élèves, n'hésitant pas d'ailleurs à les châtier physiquement. En chœur, plusieurs témoins pointent un orgueil démesuré qui l'a déterminé à abandonner Bétharram pour le rêve d'une brillante carrière à Paris. De vilains mensonges jaillissent lorsque Vincent dissimule à l'élu de son cœur qu'il vit dans une profonde misère, lui qui affirme mener grand train. Pourquoi alors faire venir le garçonnet à ses côtés alors qu'il n'a même pas de quoi se nourrir ? Pour lui dérober les quelques 100 francs que Joseph avait dans sa poche, selon certains. Mais pourquoi alors ensuite assassiner la mère et la fillette ? Pour éviter que Marie ne lève le voile de ses mensonges, lui, l'enseignant brillant, qu'elle plaçait sur un piédestal. En septembre 1840, une impressionnante foule se presse au palais de justice de Bordeaux. Le triple assassin sous le teint s'affiche tantôt sarcastique, tantôt angoissé. « Je ne demande aucune grâce, ma mort sera bien méritée. » L'accusé confirme qu'il n'est pas fou, mais un autre homme en proie à des idées sombres. À la barre, le banc et l'arrière-banc de l'évêché de Bayonne et de Notre-Dame de Bétharram défilent. Chacun souligne la piété, la bonté de l'accusé qui a pourtant tué une mère et ses deux enfants. Selon ses proches, une puissance maléfique s'est emparée de son âme. Le diable, voilà une explication qui n'enchante guère l'avocat général. L'accusateur public réclame la tête de l'assassin. Sans surprise, la cour prononce la peine capitale. Le président lui lance un commentaire. « Elisabide, vos crimes étaient trop grands pour que vous échappiez à la justice des hommes. Le jeune sultan finira en enfer après un crochet par la guillotine. »
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1: Vendu au diable, c'était ce nouvel épisode des Affaires classées. Je vous retrouve dans un prochain numéro à la découverte d'un fait divers qui fit couler beaucoup d'encre il y a deux siècles en 1827. C'était entre Oloron et Barcus. Le 1er mai était longtemps ce que l'on appelle un jour de foire dans la capitale du Haut-Béarn. Que s'est-il passé en l'an 1827 ? Réponse dans un prochain numéro. À bientôt.
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3: 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Comment ça va les amis ? Est-ce que parmi vous, il y en a qui regardent des séries télé ? Moi j'adore les séries. Aujourd'hui, je vais vous parler d'un fléau moderne. Un truc qui nous bouffe la vie, qui nous use la patience, qui nous fait vieillir plus vite que le temps qui passe. Les séries qui prennent trois plombes à sortir la saison suivante. Non mais sérieux, on vit à une époque où on peut envoyer une fusée sur Mars avec un drone qui filme en 4K. Et il filme en 4K la fusée sur Mars. On a des voitures qui conduisent toutes seules, des robots qui font le ménage. Mais on n'est toujours pas foutu de sortir la saison 2 d'une série avant que ton neveu passe le bac. À la fin de la saison 1, il avait 12 ans, le frérot. Les séries télé, comment vous faites ? Vous disparaissez comme ça sans prévenir ? Ils te mettent la tête dans une saison, dans une série, t'es à fond, tu attends la saison 2 pendant 4 ans. Et toi, comme un con, tu les attends vraiment pendant 4 ans. Il y a des gens qui meurent durant les 4 ans. Ils ne voient même pas la fin de la série, c'est dégueulasse. Et nous, la génération années 80-90, on a assez attendu. Par exemple, avec Beverly Hills, c'était un peu notre HPI à nous. Tout le monde regardait Beverly Hills. Et quand une saison se terminait, pendant 2 ans, TF1, ils te rediffusaient les vieux épisodes. Et ils mentaient sans honte dans les publicités. Ils te disaient, la semaine prochaine, des nouveaux épisodes inédits de Beverly Hills. Alors, toi, t'es à fond, là. Le samedi, tu t'assois avec tes frites, ton hamburger, fait maison pour ma tête de Vanillis, l'épisode commence, tu te dis, mais j'ai déjà vu ça. Ah oui, bien sûr. Après, ils vont embrasser Kelly. Des escrocs! Et de nos jours, ça recommence. Sur des séries sur Netflix, Amazon Prime, t'es là, t'es à fond, tu mates la saison 1, tu mates la saison 2, t'as pas dormi depuis 3 jours, t'as des cernes de panda en dépression, et là, boum, dernier épisode, gros cliffhanger, t'as le cœur qui bat à 200, et là, paf, l'épisode est fini. Mais il est mort ou pas le mec? Non mais à la fin de l'épisode, là, il est mort ou pas? Et là, Netflix te répond, rendez-vous en 2029 pour la suite. Il y en a marre, c'est beaucoup trop long. Moi, je vous dis la vérité. Aujourd'hui, on a 1000 plateformes, 1000 séries, mais on a toujours le même problème de lenteur. Les gars, on parle en ce moment d'intelligence artificielle, de deep learning, de robots qui écrivent des scénarios en 2 secondes. Moi, je vous le dis, si un jour, les séries faites par l'IA, elles sortent plus vite que les autres, je vous lâche.
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4: Sont les chemins qui étaient empruntés par les pèlerins, qu'on appelle les Miquelots, qui sillonnaient toute l'Europe pour aller au Mont-Saint-Michel. Et les chemins de Saint-Michel, il y en a un qui passe notamment à Mortain.
5: En fait, il y a des chemins de Saint-Michel un peu partout en France?
4: Oui, un peu partout. Si vous voulez, c'est l'équivalent des chemins de Saint-Jacques, de Compostelle. C'est juste que les chemins de Saint-Michel sont plus anciens théoriquement que les chemins de Saint-Jacques. C'est que les chemins de Saint-Jacques, ils ont été popularisés, beaucoup plus.
5: Ah, mais là, c'est plus dégagé, j'ai l'impression.
4: Alors là, c'est le bas de la Grande Cascade. Vous voyez la passerelle un petit peu plus bas?
5: Ouais.
4: Et c'est de là qu'on a le meilleur point de vue.
5: D'accord,
4: allons-y.
5: Juste
4: derrière.
5: Donc là, on descend. On a une belle vue sur... Là, c'est la Canse.
4: C'est la Canse, oui.
5: Qui est plus large que le Canson.
4: Exactement. Alors la Canse, on l'appelle aussi la rivière dorée. Elle emmène avec elle des sédiments argileux qui donnent une couleur dorée.
5: Ah oui, c'est pour ça que là, ça fait un peu doré,
4: oui,
5: justement,
4: c'est
5: là-bas.
4: Ça.
5: On est au pied d'un gros rocher. On a la marque du GR blanc et rouge. Et c'est indiqué GR 22. Donc là, on emprunte une passerelle qui passe au-dessus de la Canse, qui est beaucoup plus grande que toutes les passerelles qu'on a empruntées jusque-là, forcément, puisque, on le disait, la Canse est plus large. On a la cascade en face de nous.
4: Donc voilà, avec une puissance relativement incroyable, hein, on s'en rend bien compte ici avec les dernières précipitations, c'est... Il y a du débit.
5: Elle est plus resserrée aussi.
4: Oui, elle est plus resserrée, alors elle repart de plus haut, elle est en virage.
5: Donc forcément, l'eau prend de la vitesse, là.
4: Oui.
5: Et donc là, on voit les rochers un peu typiques aussi du massif armoricain.
4: Un peu rouge-marron, aussi très ciselé.
5: C'est un vrai toboggan. Il n'y a personne qui l'a pris en toboggan?
4: Non, c'est fortement déconseillé.
5: Et là, il y a de beaux reflets du soleil encore sur la Canse qui poursuit sa route après. Dans une espèce de cheminement boisé, puisqu'il y a des bois tout autour. Là, on reprend des escaliers qui nous permettent de quitter le lieu de cette grande cascade, de la voir aussi avec un autre point de vue. Vous les avez découverts il y a longtemps, vous, ces cascades-là?
4: Je les connais depuis que je suis enfant, en fait. Ma famille est originaire, en fait, du Mortainais en partie. Et on venait ici les dimanches après-midi en famille. Je pense que tous les Mortainais sont fiers de leur cascade et de leur patrimoine. C'est quand même un patrimoine naturel exceptionnel. On est connu et les gens viennent aussi pour ces cascades.
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0: journaliste et d'une bibliothécaire des lycées Jeannot-Écurie de Sens. Chaque année, de novembre à avril, des centaines de jeunes découvrent des mangas sélectionnés avec soin. L'an dernier, 160 établissements y ont participé, et pas seulement dans Lyon. Sayonara organise aussi de multiples rendez-vous tout au long de l'année autour de la culture et des arts japonais. Cette fascination des jeunes pour la culture du pays du soleil levant ne date pas d'hier. Commencé dans les années 80 à la télé avec Récréa 2 et le Club Dorothée, le Capitaine Flamme et Albator ou Goldorak ont marqué toute une génération.
1: Oh, Actarus, ils attaquent en force avec un antirac. Il faut que tu ailles aider Alcor.
2: Bon, je vais y aller.
0: Et puis, les consoles Super Nintendo et Sega ont débarqué. Des consoles avec des personnages cultes comme Sonic et Mario. Dans les années 90 et 2000, Pokémon, Dragon Ball Z et Naruto ont pris le relais, renforçant l'attrait des enfants et des ados pour le Japon. Aujourd'hui, l'influence japonaise s'étend au cinéma, à la BD et même à la musique. Oshii en est l'exemple parfait.

0: Picasso ou au prix littéraire. Les jeunes découvrent des mangas plus originaux ou exigeants que ceux qu'ils lisent d'habitude. Ça stimule leur curiosité, aiguise leur sens critique et leur apprend à varier les plaisirs tout en alimentant leur rêve de Japon.
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2: Aujourd'hui, j'ai testé pour vous le cirque de Navacelles. Je vous emmène avec moi dans un endroit qui donne le vertige, mais dans le bon sens du terme. Et pour vivre cette aventure, Christina et Lola sont avec moi. Autant vous dire que l'expérience se vit encore mieux à plusieurs. Direction le cirque de Navacelles. La route serpente tourne, monte, et par la fenêtre, le paysage change peu à peu. Et puis, on arrive dans les hauteurs, on coupe le moteur, silence total. Devant nous, un immense amphithéâtre creusé par le temps. Des falaises vertigineuses, la rivière tout en bas, toute minuscule. On reste là, sans parler, juste on regarde. On entame la descente à pied. Le sentier s'enfonce doucement et dans le cirque, à chaque pas, le décor change. À gauche, des falaises impressionnantes. À droite, de la verdure, des odeurs de nature, le bruit discret de l'eau en contrebas. Copine me souffle, qu'est-ce qu'on se sent bien ici. Et l'autre qui nous dit, en sortant son téléphone bien évidemment, c'est tellement beau pour capturer tous ces moments. On marche, on discute, on rigole, on s'arrête souvent, pas parce que c'est fatigant, mais chaque virage offre un nouveau point de vue. On arrive en bas, on découvre le village de Navacelles. Quelques maisons en pierre, la rivière qui passe tranquillement, le temps qui semble s'être arrêté. On parle moins fort, on respire profondément. C'est une expérience à la fois physique, parce qu'elle se mérite, et contemplative, parce qu'on prend le temps de vraiment vivre l'instant. Ce que j'ai ressenti ici, un mélange étrange de vertige et de sérénité, la nature immense, presque écrasante, et en même temps, incroyablement apaisante. Partager ce moment avec Lola et Christina rend l'expérience encore plus forte. On s'encourage, dans les montées, on rit, on s'émerveille ensemble. Le cirque de Navacelles est un lieu à voir au moins une fois dans sa vie. Accessible toute l'année, il propose de nombreux sentiers de randonnée, bien balisés pour tous les niveaux. Prévoyez une bonne paire de chaussures quand même, de l'eau et surtout le temps pour vraiment profiter. Petit conseil pratique, laissez votre voiture au belvédère de Blandas, 4 euros, et prenez la navette gratuite pour descendre dans le cirque. Elles sont mises en place pendant la saison estivale.
3: Pourtant, que la montagne est belle.
2: J'ai testé, j'ai adoré le cirque de Navacelles, un endroit puissant, naturel, inoubliable. C'était Béatrice et on se dit à très vite pour une nouvelle chronique pleine de découvertes.

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1: Vous écoutez Quand je creuse par le groupe Volcaillou.
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1: Volcaillou, un duo formé par Simon et Timothée. Originaire du Sud Ardèche, ils se rencontrent à l'âge de 12 ans au conservatoire et commencent à écrire et composer pendant leurs années lycée.
2: C'est comme ça, accepte.
1: Aujourd'hui, le duo est un ovni, un alliage entre musique électronique et chanson française.
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